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3: Bonsoir, trois gourmandises que l'on retrouve toujours avec plaisir à l'approche de l'été. Les fraises, les glaces et les sorbets, sous l'œil de la science, ce soir dans EGLM6, le sommaire.
4: Les beaux jours arrivent et avec eux l'appel irrésistible des glaces et des sorbets.
5: Le goût, il est incroyable, choqué.
4: Quelles sont leurs différences et leurs secrets de fabrication?
6: Donc là, on voit bien la différence de texture, que ça a pris beaucoup plus de volume. On voit que ça reste souple, la couleur a complètement changé.
4: Et en bonus, une astuce pour faire un sorbet maison sans sorbetière. Au printemps, c'est aussi un festival de fraises sur nos étals.
7: Pour les fraises, il est libre !
4: Qu'est-ce qui fait leur goût ?
8: Le fruit est bien sucré, les sépales sont vers le haut.
4: Savez-vous que la fraise, ce n'est pas vraiment un fruit ?
9: En réalité, le fruit, ce sont les toutes petites graines qui sont à la surface de la fraise, qui sont un tout petit fruit qui contient lui-même une graine.
4: Comment bien conserver des fraises ?
9: Ici, on peut voir qu'elles sont toutes mâchées, toutes abîmées, avec une meilleure conservation pour celles qui sont restées au frais.
4: La science passe en mode printemps, c'est parti !
3: Vous aimez les glaces, vous aimez les sorbets, mais connaissez-vous la différence entre les deux? Pourquoi à la fraise, c'est toujours un sorbet, tandis qu'à la vanille, c'est toujours une glace? En réalité, il s'agit de deux recettes bien différentes, comme vous nous l'expliquez un chef glacier et un scientifique qui, en prime, vont nous livrer le secret de leur texture aussi onctueuse.
4: Quand les beaux jours arrivent, difficile de résister aux glaces et aux sorbets. Leur couleur, leur parfum et surtout leur texture irrésistible.
10: Choqué.
11: Oh, c'est super bon.
5: Le goût, il est incroyable, choqué.
4: Derrière ce plaisir se cache une vraie science. Quels sont selon vous les secrets de fabrication de ces gourmandises à la fois onctueuses et aériennes?
5: Des fruits mélangés à soit de l'eau ou de la crème et au congèle.
11: Ouais, je dirais que pareil, souvent bon. Des fruits en purée et puis des glaçons et on touille le tout.
12: Enfin, c'est pas juste... Du lait aux fruits et du jus glacé
4: Eh bien, pas du tout. Partons découvrir la recette au CEPROC à Paris, une école des métiers de la gastronomie. Le chef Brice Doza enseigne à ses élèves l'art de fabriquer des glaces et des sorbets.
6: Même quelques grammes, ça peut changer la texture à la fin.
4: Déjà, la recette d'une glace et d'un sorbet est différente. Commençons par un sorbet, par exemple, aux fraises.
6: Pour faire un sorbet aux fraises, bien sûr, il nous faut de la pulpe de fraise, c'est de la fraise mixée. Ensuite, on va rajouter de l'eau, on va rajouter du sucre et ensuite, on va ajouter un stabilisateur.
4: Le sucre, ce n'est pas que pour le goût. Il est indispensable pour obtenir une texture onctueuse. Vous voulez voir comment? Alors partons à l'école Unilassalle à Beauvais. Grâce à Aurélie Donnet, enseignante en biochimie alimentaire, vous allez constater l'étonnant pouvoir du sucre. Expérience. Aurélie remplit deux récipients, l'un avec de l'eau, l'autre avec de l'eau et 30% de sucre. Après 3 heures passées au congélateur, regardons le résultat.
13: Dans le bécher de gauche contenant que de l'eau, on observe une structure glacée, mais avec de la glace très dure, formée par des gros cristaux. Alors que dans le bécher de droite contenant de l'eau sucrée, c'est différent. On observe une texture beaucoup plus molle, beaucoup plus souple, avec des tout petits cristaux.
4: En fait, le sucre est une sorte d'antigel naturel. Sans lui, le sorbet ressemblerait à un bloc de glace. Mais le sucre ne suffit pas pour obtenir une texture légère. Regardez, voici le mélange de sorbet aux fraises préparé par notre chef, donc avec du sucre, et placé tel quel au congélateur pendant 8 heures.
6: Si je prends le mix et que je le congèle, et que je le sors directement, ben c'est super dur.
10: Non, là, c'est un glaçon. Hein.
4: Impossible à déguster. Pour que le mix devienne un vrai sorbet, il manque un deuxième ingrédient essentiel, de l'air. Et c'est dans une turbine qu'on va l'incorporer.
6: À l'intérieur, ici, ben, on a un petit congélateur qui est là, qui va refroidir complètement la paroi. Et on a une pale qui va brasser, qui va tourner. Et en tournant, ça va faire rentrer de l'air à l'intérieur.
4: Le mouvement lent et constant va tout changer. En l'espace de quelques minutes, hop, le mélange est passé de l'état liquide à une mousse congelée et très aérienne.
6: Donc là, on voit bien la différence de texture, que ça a pris beaucoup plus de volume. On voit que ça reste souple, la couleur a complètement changé.
4: Et on a carrément envie de le manger. Mais d'abord, allons examiner de plus près la structure de ce sorbet avec une caméra grossissante.
13: On observe une texture gelée, mais pas gelée comme un gros bloc de glace. Donc il s'agit des petits cristaux de glace et quelques morceaux de fraises.
4: Après quelques minutes, le sorbet commence à fondre. Les fameuses bulles d'air qui se sont formées lors du brassage deviennent parfaitement visibles, prisonnières du mélange et étonnamment intactes.
13: Dans la recette du sorbet à la fraise, en fait, il y a des ingrédients comme des stabilisants qui vont maintenir la forme sphérique de la bulle et éviter qu'elle n'éclate.
4: Un sorbet artisanal contient environ 25% d'air. Mais pour les fabrications industrielles, c'est très souvent près de 50%. Elles ont donc moins de goût, mais un coût de fabrication plus faible. La bonne dose de sucre, la bonne dose d'air, de fins cristaux glacés.

0: Voilà les secrets des sorbets.
1: Belle souplesse,
2: présomptueux,
1: légère.
3: Avec cette texture-là, le goût du fruit il est bien mis en avant, mais de façon très très légère, très aérien.
0: On vient de voir le secret d'un bon sorbet. Mais peut-être êtes-vous plus team glace. En fait, on devrait plutôt dire crème glacée. Savez-vous pourquoi?
4: J'ai toujours pensé que les sorbets, c'était genre que les fruits et crème glacée, que le chocolat, la vanille, etc. Ouais.
5: Je pense que dans les crèmes glacées, on rajoute peut-être plus ou moins de lait que dans les sorbets qui, au contraire, sont peut-être plus fruités.
6: Moi, je vois que le sorbet, on aurait dit qu'il y a beaucoup plus d'eau. Et la crème glacée, je dirais qu'il y a du lait, de la crème, quoi.
0: Voici la réponse de nos apprentis glaciers.
7: Le sorbet, c'est de l'eau, du sucre, de la fraise. Ici, la glace, la crème glacée, on va rajouter du lait ou de la crème.
0: Eh oui, du lait ou de la crème liquide remplace l'eau qu'on met dans les sorbets. Quel est leur impact sur la structure de la crème glacée?
8: L'intérêt du lait, c'est qu'il apporte des protéines et de la matière grasse aux crèmes glacées. Et du coup, ces protéines et cette matière grasse vont venir stabiliser encore mieux ces bulles d'air. Et du coup, la crème glacée sera très onctueuse, légère.
0: Résultat, une texture encore plus fine, plus stable, plus crémeuse. Vous l'avez sûrement remarqué, les parfums aux fruits sont presque toujours des sorbets. Tandis que la vanille, le café et le chocolat restent, eux, plutôt côté crème glacée. Pour quelle raison?
9: Parce qu'on voit bien le fruit de la fraise, qui est quelque chose de plus juteux que la vanille, où là, on peut voir, même si je la presse, il n'y aura pas d'eau qui va sortir. Donc, on va utiliser plutôt le lait, puisque déjà, il a un goût plus rond. Et avec la matière grasse qui est à l'intérieur du lait, ça va permettre de diffuser les goûts de la vanille.
0: Dans une crème glacée, la matière grasse du lait capte et fixe les arômes de la vanille ou du café. Alors que le sorbet, lui, restitue le goût du fruit presque à l'identique. Maintenant, nous allons vous donner une astuce. Vous n'avez ni turbine, ni sorbetière, mais très envie d'un sorbet maison? Voici la solution de notre scientifique.
8: On va utiliser d'abord des fraises qu'on aura mis au congélateur au préalable.
0: Ainsi que du sucre glace et l'ingrédient qui change tout, un blanc d'œuf. Mixez le sucre avec vos fraises congelées. Ajoutez le blanc d'œuf. Actionnez de nouveau le mixeur. Et voilà un sorbet minute bien aérien, fait maison.
8: On va pouvoir y goûter, mais vous voyez que ça fond quand même rapidement, alors il faut se dépêcher.
0: En mixant le blanc d'œuf, on a incorporé de l'air. Et les protéines qu'il contient ont emprisonné cet air, ce qui rend la texture aérienne. Température, sucre, air, matière grasse. Derrière chaque boule de glace se cache donc un équilibre précis. La preuve que chimie et physique peuvent aussi rimer avec gourmandise. Ice cream.
10: À chaque printemps, les Français se précipitent sur les fraises, l'occasion de découvrir ce fruit finalement assez mal connu. Regardez, vous pensez sans doute que les fraises poussent généralement dans les champs, que leur goût sucré dépend du soleil et de la météo. Comment bien conserver vos fraises? Attendez-vous à réviser vos idées reçues.
0: C'est la saison des fraises.
11: Ouais!
0: Et ce n'est pas pour déplaire à Paula, Théo et Jim.
11: J'ai jamais vu quelque chose d'aussi bon.
12: Hyper bon.
11: Ouais.
0: Des fraises, il en existe plus de 600 variétés, mais seule une vingtaine est commercialisée. Mac va découvrir le secret de leur saveur chez Stéphanie Giroux, productrice près de Marmande, dans le sud-ouest. En l'attendant, discrètement, disons qu'il s'imprègne du sujet.
13: Dites-moi, Mac, je vous dérange pas?
14: Pardon, Stéphanie.
13: Oui, bonjour.
14: Bonjour, ben, je vous cherchais, j'ai pas pu m'empêcher de goûter ces fraises pour tout vous dire. Donc, première surprise, je m'attendais à ce qu'elles soient cultivées au sol. Pourquoi est-ce qu'elles sont suspendues comme ça?
13: Mais déjà parce que c'est beaucoup plus facile à ramasser. Aujourd'hui, plus personne n'irait ramasser des fraises par terre.
14: Ah oui, autrement, on se cassait le dos toute la journée.
13: Autrement, on se casse le dos toute la journée.
14: D'accord. Et pourquoi est-ce qu'on les met sous serre?
13: Pour les protéger. Donc, la fraise est un produit fragile. On a besoin de les protéger des aléas climatiques, de la pluie, du vent. Ce qui nous permet de préserver la qualité des fruits.
0: En France, plus de 90% des fraises sont cultivées sous serre et non en plein champ.
14: Stéphanie, on dit toujours qu'il y a des fraises qui sont bonnes et d'autres qui sont moins bonnes. Qu'est-ce qui fait le goût d'une bonne fraise ?
13: Alors, le goût d'une bonne fraise, déjà, c'est le goût vient de la variété.
0: Faisons tester à Mac trois variétés de fraises parmi les plus connues.
13: Ça, c'est la Garriguette. Donc
14: c'est celle qui pousse derrière nous ?
13: C'est celle qui pousse derrière nous, c'est la plus connue, c'est la plus ancienne.
14: Très parfumée, typique, vraiment un goût qui remplit bien la bouche. Là, une bonne fraise.
0: Passons maintenant à la Sifflorette, légèrement orangée.
14: Elle est un peu moins sucrée que la Garriguette, mais elle a un arôme qui est un peu différent.
13: Qui est complètement différent, oui. Et qui apporte beaucoup de douceur. Souvent, les enfants aiment beaucoup cette fraise.
0: Pour finir, la Magnum.
14: Là encore, un goût très léger, ou avec des arômes très subtils derrière. C'est drôle, j'avais jamais fait un comparatif comme ça de fraises. Est-ce que l'ensoleillement, la chaleur joue aussi sur le goût de la fraise, pour avoir une fraise bien sucrée ?
13: Bien sûr, chaque variété a un goût différent, mais effectivement, les conditions climatiques, il faut de la lumière, il faut de la chaleur.
0: Mais sachez qu'on récolte au fur et à mesure en ne cueillant que les fruits qui sont mûrs. Grâce à la grande diversité des variétés, toutes les fraises n'ont pas la même saison, chacune à la sienne. Ce qui permet de déguster des fraises françaises 8 mois par an, de mars à octobre. Maintenant, nous allons vous révéler un secret. Depuis le début, nous parlons de fruits. En réalité, une fraise, ce n'est pas vraiment un fruit. Pour savoir ce que c'est, il faut aller en Dordogne, au centre d'expérimentation de la fraise. C'est ici que travaille Elora Pujol, ingénieure agronome.
2: On pourrait penser que la fraise est un fruit et que quand on parle de fruit, c'est la partie rouge charnue qu'on adore tous manger. En réalité, le fruit, c'est l'akène. C'est ce qu'on peut voir sur ce microscope et ce sont les toutes petites graines qui sont à la surface de la fraise, qui sont en réalité un tout petit fruit qui contient lui-même une graine.
0: La fraise est donc un faux fruit. C'est une partie de la fleur du fraisier qui a gonflé et qui sert de support à une centaine de petits fruits. Partant de ce constat, Jim, Paula et Théo ont tenté une expérience. Faire pousser un fraisier en plantant une fraise. Les mini-graines à l'intérieur des petits fruits germeront-elles ?
11: Cette expérience, pourvu qu'elle marche. Hein.
12: C'est bon, je crois que ça marche.
11: T'es sûr ?
12: Oui, je crois que ça.
0: Voyons le résultat au bout de quelques jours.
12: Allez, prenez-la.
11: Allons-y.
12: Attention,
11: là, je la vois.
12: N'y va pas trop fort. Déterrez la terre qui est à côté, je vais la prendre.
11: Viens.
12: Oh.
11: Elle est moisie, la terre.
12: Elle est toute pourrie. Regardez.
0: Déception totale. En fait, si on ne plante que les graines, sans la partie rouge, on peut, sous certaines conditions strictes, obtenir un fraisier. Mais il y a beaucoup plus simple si on part d'un plant existant.
2: En fait, le moyen qui est utilisé par la plante pour se reproduire, c'est la formation de stolons. Les stolons, c'est ce qu'on voit juste ici. C'est une petite tige qui va sortir du cœur de la plante et qui va venir produire, comme on peut le voir ici, une nouvelle petite plante. Quand elle est au niveau du sol, elle va venir se planter d'elle-même et produire des petites racines et donc un nouveau plant de fraisier.
0: Retrouvons Mac qui poursuit son enquête sur les fraises. On l'a vu, ce qui fait le goût des fraises, c'est la variété et des conditions climatiques qui leur permettent de bien mûrir. Et parfois, on est déçu.
14: Stéphanie, quand les premières fraises arrivent au mois de février, bon, elles viennent en général de l'étranger, elles n'ont pas toujours bon goût. Pourquoi ?
13: C'est des fruits en fait, qui sont sélectionnés pour résister au transport. Donc ça va être des fruits qui sont beaucoup plus fermes et qui sont cueillis avant maturité. En fait. Une fraise qui va être blanche ne va pas continuer à rougir. Si elle est cueillie avec une partie blanche, cette partie restera blanche.
0: Autre point important, ces variétés sont choisies surtout pour leur productivité. Est-ce au détriment du goût ?
2: Effectivement, les variétés les plus productives sont souvent un peu moins gustatives. Et on peut tout à fait l'expliquer parce qu'on peut considérer qu'une plante a une capacité de production d'un certain nombre de fruits. Plus vous avez de fruits à faire grossir en même temps, et plus les nutriments qui sont produits par le feuillage vont être divisés dans un nombre important de fruits, et notamment tout ce qui va être le sucre et les arômes.
0: C'est pour cela que les fraises très parfumées, celles qu'on préfère, sont souvent un peu plus chères que les autres, car elles viennent de variétés moins productives.
14: Mais alors comment, quand on hésite devant un étal de fraises, être sûr qu'on va acheter les bonnes fraises ? Qu'est-ce qu'on doit regarder ?
13: Il faut prendre des fraises qui soient bien colorées, qui aient un rouge uniforme. Il faut qu'elles soient bien brillantes aussi. La brillance, c'est si

0: Il y a un fait que le fruit a été bien nourri.
1: D'accord.
0: Et sur Garriguette, quand des petites cépades sont relevées sur l'eau, c'est un signe de qualité puisque ça voudra dire que le fruit est bien sucré et qu'il va aussi développer ses arômes.
2: Le fruit est bien sucré, les cépales sont vers le haut.
3: Ah oui, c'est très bon les fraises, mais c'est aussi très fragile. D'ailleurs, une fois qu'on les a achetées, comment faut-il les conserver? Pour nous, Elora Pujol a fait une expérience. Elle a mis une barquette de fraises 5 jours au réfrigérateur et elle en a laissé une autre à température ambiante. Résultat.
4: On voit très bien que les deux barquettes n'ont pas eu la même conservation. Ici, on peut voir qu'elles sont toutes mâchées, toutes abîmées et elles sont plus du tout brillantes, avec une meilleure conservation pour celles qui sont restées au frais. L'idéal, c'est de consommer les fraises fraîches. Quand vous les achetez, c'est là qu'elles seront les meilleures.
3: Et sinon, mettez-les au frigo. Dernière astuce, rincez-les sous un filet d'eau froide, mais juste avant de les manger, sinon elles risquent de moisir. Dégustez-les enfin sans modération, car les fraises sont riches en vitamine C, en antioxydants, et elles sont peu caloriques. Enfin, si vous n'abusez pas de la chantilly.
1: Pour les fraises, il est égal M6, c'est fini pour ce soir. On se retrouve bien sûr dimanche prochain. Passez une très bonne soirée sur M6, évidemment. Au revoir.
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disparue il y a 350 millions d'années, elle est essentielle à la vie sur Terre. 80% de la biodiversité y trouve refuge. Et un humain sur cinq subsiste grâce à ses richesses. Mais jour après jour, les forêts reculent, alors que les hommes font face à un dilemme de plus en plus urgent. Comment concilier des besoins toujours grandissants avec la nécessité de préserver ces ressources si précieuses? Aux quatre coins de la planète, les forêts bruissent de solutions innovantes et respectueuses du monde vivant. Des hommes et des femmes font appel à la recherche scientifique, aux traditions ancestrales et à leur imagination pour réinventer les pratiques forestières de demain. Voici comment ces pionniers réécrivent ensemble la grande histoire de l'homme et de la forêt.

0: Il existe une île au bout du monde où les arbres sont des géants. Ils peuvent atteindre 100 mètres de haut. C'est en Tasmanie.
1: Two Towers est un des plus grands, sinon le plus grand des eucalyptus sur Terre, ce qui ferait de lui l'arbre le plus haut, toujours en vie. Il a dû mener de nombreuses batailles pour survivre depuis 500 ans. Nous avons cette chance qu'il soit encore là. Chaque fois que je le vois, je suis ému qu'un arbre aussi majestueux soit encore ici.

0: lièvre gigantesque, natif de la Tasmanie, sont célèbres dans le monde entier. Ce sont les Eucalyptus regnans. Cette forêt est un vestige des aires géologiques les plus anciennes de l'histoire de la Terre. Autrefois, la forêt couvrait entièrement l'île. Coincée entre l'Australie et l'Antarctique, la Tasmanie est restée longtemps inhabitée. Ces arbres géants, seuls maîtres de l'île. Mais aujourd'hui, 1,5 million d'hommes vivent ici. Pour mesurer leur impact sur la forêt, le botaniste Brett Mifsud part à l'ascension des Eucalyptus regnans.
1: C'est une honte parce qu'une grande partie de la forêt tout autour est exploitée. Il y a tellement de géants qui ont disparu. Et il en reste encore si peu debout comme lui sur lesquels on puisse grimper pour les étudier.
0: Tout comme Brett Mifsud, chercheurs et amoureux de la nature se sont donné une mission, reconquérir ce patrimoine naturel qui souffre d'une trop forte pression humaine. Mais ils se heurtent à la culture de leur pays, car les Tasmaniens sont un peuple de bûcherons. Les gigantesques troncs des vieux eucalyptus sont faciles à travailler. En seulement 25 ans, ils peuvent atteindre une hauteur de 50 mètres. Les colons du 19e siècle ne s'y sont pas trompés. La Tasmanie s'est bâtie sur les trésors de sa forêt. Mais les haches des bûcherons ont laissé place aux machines d'une industrie en plein essor. Et les majestueux eucalyptus regnans à des essences toujours plus productives. Résultat, après 2 siècles, un tiers de la forêt originelle de Tasmanie a disparu. Une destruction qui divise le pays tout entier. D'un côté, les militants écologistes, gardiens de cette forêt si vulnérable. De l'autre, les forestiers, fiers de leur tradition et garants de l'économie de l'île. Les affrontements sont si violents que les médias l'ont baptisé la guerre des arbres. Cette guerre dure depuis plus de 30 ans. L'enjeu est de taille. Sauver la forêt de Tasmanie et ses derniers géants. Parmi ces activistes, Vika Bellet est le porte-parole de la Wilderness Society, le mouvement pro-arbre le plus puissant de Tasmanie. Les eucalyptus regnans sont devenus les porte-étendards de ce combat qui s'est d'abord construit sur le terrain politique. La guerre des arbres est à l'origine de la création du premier parti écologiste au monde.
2: Pour moi, personnellement, il est fondamental de me battre pour ces arbres, pour ce qu'ils symbolisent. Et de les voir abattus, brûlés et transformés en papier, cela démontre un total mépris, un manque de respect pour la nature et pour notre planète.

Abattre un géant, c'est aussi désenchanter une forêt qui conserve bien des secrets. Sous leur canopée se cache un monde aux allures de féerie. L'émerveillement qu'ils suscitent est tel qu'ici, arbres et chemins portent des noms empruntés à l'univers fantastique du Seigneur des Anneaux. Cet eucalyptus est appelé le bâton de Gandalf, en hommage au vénérable magicien. Mais les doyens de la forêt ne font pas qu'inspirer les flâneurs. Ils jouent un rôle majeur dans l'écosystème en prodiguant de l'ombre aux étages inférieurs et en assurant la régénération de la forêt. La Tasmanie est l'hôte d'une forêt humide tempérée, un milieu naturel étonnant face à une Australie aride et touchée par la sécheresse. Pour coloniser cette île gorgée d'eau, l'eucalyptus a usé d'une stratégie remarquable. Il a créé près de 800 sous-espèces spécialement adaptées à l'humidité. Pour comprendre cet écosystème méconnu, la botaniste Jessie Boutel enquête à la recherche d'indices sur son fonctionnement.

0: 36,5. La moitié fait 74,4 cm, donc le diamètre complet fait 148,8 cm. La décomposition est de catégorie 2 et il y a des traces d'incendie. La direction est de 134 degrés. La plupart des très grands eucalyptus disposent d'une très large canopée qui a tendance à faire de l'ombre à tout ce qui se trouve en dessous. Il y a là tout un système végétal capable de supporter l'ombre, car dans le cas contraire, la survie serait impossible sans les rayons du soleil. La plupart des espèces d'arbres et de sous-étages de forêts supportant l'ombre se trouvent autour de moi. En général, ces plantes vivent sous les eucalyptus et nulle part ailleurs. À moins qu'il y ait une ouverture dans la canopée. Mais d'autres eucalyptus y pousseraient. Ainsi, les eucalyptus jouent véritablement un rôle majeur dans la construction de ce type d'écosystème qu'est la forêt humide tempérée.
1: Sous leur canopée, de gigantesques arbres fougères sont parvenus à s'épanouir. À leurs pieds se cache un monde d'une richesse insoupçonnée.
2: On a du mal à le croire quand les arbres sont si spectaculaires et les fougères si imposantes. Mais la plus grande source de biodiversité en termes de nombre d'espèces se trouve dans ces minuscules mosses.
1: La forêt humide tempérée de Tasmanie est encore méconnue. Combien d'espèces se cachent-elles à l'ombre des grands arbres? Cette exploration miniature est le projet du biologiste Scott McAdam. À ce jour, il a identifié des centaines de variétés de mousses et de fougères microscopiques.
2: Cette espèce s'appelle Uperzia uvaria. Il s'agit d'un lycophyte. Il y a 400 millions d'années, les ancêtres de ces minuscules végétaux ont poussé jusqu'à devenir des arbres de 30 mètres qui dominaient alors les forêts au niveau de l'équateur et sous les tropiques. 400 millions d'années,

0: These ferns on
1: ces petites pousses sur le tronc de cette fougère arborescente sont tout à fait uniques. Elles sont très sensibles à la quantité d'eau présente dans leur environnement. Elles sont capables de se dessécher complètement, puis de se réhydrater lorsqu'il pleut. Nous ne savons pas encore comment. Nous cherchons le mécanisme qui permet à ces plantes de s'assécher et de se réhydrater et de survivre sur le tronc de ces arbres fougères. Ce qui me passionne en science, c'est l'évolution. Le projet sur lequel je travaille actuellement est consacré à l'évolution de ces plantes terrestres, quant à leur utilisation de l'eau et comment elles ont pu s'adapter au fil du temps. Grâce à ces informations, nous serons en mesure d'anticiper le comportement de ces plantes à l'avenir.

0: Ces fougères minuscules sont une machine à remonter le temps. Ces organismes étaient là avant même l'apparition des dinosaures. Les connaissances qu'ils renferment parlent des origines de la Terre elle-même.
1: Les mousses que nous trouvons dans cette forêt sont une porte d'entrée vers le passé. Se balader ici, c'est comme marcher dans une forêt préhistorique. Très semblable à celle d'Amérique du Sud ou encore à la forêt fossile de l'Antarctique, quand le continent n'était pas encore couvert de glace, il y a plus de 40 millions d'années.
0: Il y a 400 millions d'années, ces terres, aujourd'hui distantes de plusieurs milliers de kilomètres, ne formaient qu'un seul supercontinent, le Gondwana. C'est à cette époque que sont apparues les mousses et les fougères que l'on retrouve ici. Il y a 180 millions d'années, le Gondwana se fracturait, séparant la Tasmanie des autres blocs continentaux. La forêt humide tempérée de Tasmanie est donc l'un des derniers témoins de cette ère. La mise en valeur de ce patrimoine exceptionnel par la science est à l'origine d'un tournant dans la guerre des arbres. Après des décennies de conflits, en 2011, écologistes et forestiers se rassemblent pour signer un traité de paix et l'UNESCO ratifie leur trêve.
2: En 2013, après des années de protestations, de campagnes et de recherches scientifiques, le comité de l'UNESCO a décidé de classer certaines forêts de Tasmanie au rang de patrimoine mondial de l'humanité. Sans la mobilisation des gens pour dire non, et sans ce soutien de l'UNESCO, pour finalement attester que ces forêts sont d'une importance capitale, des sites comme celui-ci seraient encore déboisés en Tasmanie.
0: Depuis le traité de paix, près de la moitié du territoire est sanctuarisé par l'UNESCO. À l'intérieur de cet espace, les forêts originelles et ces géants sont protégés.

Les écologistes veillent malgré tout au bon respect des frontières. Nous arrivons ici à la limite d'une zone protégée. Au-delà, les compagnies forestières continuent à faire leurs lois. Signe que les tensions restent vives, certaines parcelles exploitées sont encadrées par la police.

0: Je vois une forme de destruction que jusqu'ici je ne voyais qu'à la télévision, dans les pays en développement, pas en Australie. Il n'y a plus qu'à pleurer. On a tout faux.
1: Et les méthodes qu'ils utilisent enflamment les sensibilités, déjà à fleur de peau. Sous cet hélicoptère, un réservoir largue des milliers de billes d'un gel hautement inflammable. Au contact du sol, elles provoquent des incendies d'une très grande intensité qui peuvent durer plusieurs semaines. L'objectif de ces feux est de détruire les débris après la coupe, de stériliser le sol et de créer un lit de cendres, favorisant la germination des graines d'une espèce d'eucalyptus très productive. On remplace ainsi, avec une efficacité redoutable, les forêts primaires par des plantations d'arbres à croissance rapide. Les écologistes dénoncent le combustible à cause de ses émissions polluantes. Cette substance est si impopulaire qu'elle a gagné le surnom de napalm, en référence aux bombes utilisées pendant la guerre du Vietnam.

0: l'emploi.
1: Ce n'est qu'un élément de l'équation.
2: Sans feu, pas de nouvelles forêts. L'eucalyptus ne peut libérer sa graine qu'à très haute température. Le feu est si essentiel à la régénération de la forêt de Tasmanie que l'eucalyptus a développé un procédé étonnant. Il encourage lui-même sa propre combustion. Grâce à son écorce et à l'huile inflammable contenue dans ses feuilles, il suffit de peu pour que l'arbre devienne une boule de feu explosive. Plus la température monte, plus l'huile devient vapeur, capable de se propager au-dessus des cimes, incendiant à son tour les autres arbres. Le sol brûlé est ainsi débarrassé temporairement des prédateurs et des autres plantes qui rivalisent avec la jeune pousse pour la lumière, l'eau et les nutriments. Grâce au feu, l'eucalyptus a donc mis toutes les chances de son côté pour assurer sa survie et régénérer la forêt. Mais malheureusement, cette espèce si ingénieuse fait aussi le meilleur bois.
1: Les forêts ici sont fabuleuses. La Tasmanie est une île magnifique et c'est... En fait, tout se joue entre beauté et utilité. Nous avons ici parmi les plus beaux paysages, les plus belles forêts au monde, mais aussi les plus productives. Pour produire du bois, c'est sans doute l'endroit idéal avec toute cette forêt naturelle.

Dans cette guerre des arbres qui divise l'île, ce ne sont pas seulement les arbres qui sont en jeu. C'est toute la vie qui s'est développée grâce à eux. La forêt humide tempérée héberge 130 espèces d'oiseaux et 25 espèces de mammifères. En dehors du sanctuaire protégé par l'UNESCO, certains pourraient bien disparaître. La Tasmanie est d'autant plus sensible à cette menace qu'elle a déjà été témoin de l'extinction d'un animal endémique de l'île, le thylacine, un marsupial appelé aussi tigre de Tasmanie. Filmé aux eaux de Hobart, la capitale, ces images sont les dernières de Benjamin, l'ultime représentant de l'espèce. Il est mort le 7 septembre 1936. Le plus grand marsupial carnivore encore en vie est devenu l'emblème de l'île, le diable de Tasmanie. Disparu du continent australien il y a 400 ans, le diable n'existe plus qu'en Tasmanie. Mais lui aussi est aujourd'hui en danger. Pour éviter l'inimaginable, une génération de jeunes scientifiques s'est penchée à son chevet. L'un d'eux est David Hamilton, chercheur à l'université de Hobart. Il est très engagé dans la protection du diable qui a hérité de ce surnom à cause de son cri effrayant.

0: comme le thylacine, il a longtemps été accusé de faire des ravages dans les fermes. Il a été systématiquement chassé. Depuis 1941, il est protégé par la loi. Mais il y a 20 ans, sa population s'est mise à chuter de façon dramatique.
1: Ah, la trappe est fermée.
0: La cause de ce déclin ? Une maladie mystérieuse que les scientifiques essaient désespérément de comprendre.
1: Nous avons un diable. Génial. Fantastique.
0: Nocturne et charognard, le diable participe à l'équilibre de l'écosystème en mangeant des carcasses. Il aide aussi à la protection des oiseaux de Tasmanie. Sa présence limite celle des chats sauvages et des renards, leurs prédateurs.
1: Les diables ne sont pas ceux que l'on fantasme. Ils ont cette réputation d'être des animaux au mauvais caractère, agressifs. Mais lorsque vous les manipulez, vous constatez qu'ils sont en fait très dociles, voire même attachants. La dent fait 21 mm. On va

0: Gardez sous son pied.
1: Really good.
0: C'est parfait.
1: Grip for running along. Business glove pants. So she's.
0: Elle est âgée d'à peine quelques années.
1: A couple of years old. So I'm just checking to see if
0: Je suis en train de vérifier si elle a des lésions ou des tumeurs du DFTD sur son visage.
2: DFTD. Ce sont les quatre lettres du terrible cancer qui décime la population de Diable. Il attaque la mâchoire et empêche l'animal de se nourrir. Mais ce qui laisse perplexe les scientifiques, c'est que ce cancer a une propriété aussi rare qu'inquiétante.
0: Ce cancer est exceptionnel, car il se transmet d'individu à individu. Ainsi, un diable atteint de la maladie peut en infecter un autre. C'est une caractéristique unique. Comme ils ont l'habitude de se battre entre eux ou de se mordre à la gueule, ils peuvent facilement se transmettre les cellules cancéreuses. Le diable fraîchement infecté développera les symptômes du DFTD et en l'espace de 3 à 6 mois, il mourra. C'est
1: foudroyant.
0: Elle est saine, elle est en bonne santé. Mais elle est à l'âge adulte, donc elle pourrait être touchée par l'épidémie.
2: ...80% de la population de Diable a déjà disparu. Ce fléau risque de modifier l'équilibre de l'écosystème tasmanien tout entier.
0: Les diables jouent un rôle exceptionnellement important pour toute la faune de Tasmanie. Ils sont au sommet de la chaîne alimentaire. Donc si les diables disparaissent de cet écosystème, nous aurons des répercussions pour le reste de la chaîne alimentaire.
2: Un vaccin est déjà à l'essai, mais la contagion s'étend sur le territoire. Et un deuxième cancer transmissible a été identifié. Et si aucun lien n'a été trouvé entre la déforestation et ce terrible cancer, il est plus que jamais urgent de protéger l'habitat du diable partout sur l'île. Et plus particulièrement, hors des zones sanctuarisées. Alors que la guerre des arbres divise, la survie du diable malade, elle, fait l'unanimité en Tasmanie.
0: Le diable est très charismatique, et c'est un peu l'icône de Tasmanie. Beaucoup de gens en Tasmanie, et au-delà, ressentent une affinité envers lui. Et il serait très triste si l'espèce venait à disparaître. Je suis sûr que la dernière grande extinction, celle du tigre de Tasmanie, qui était ici le plus gros carnivore, joue beaucoup dans leur esprit. Depuis, les gens en Tasmanie se sentent un devoir vis-à-vis de la nature, de l'environnement. Ils veulent tout faire pour éviter que le diable soit la prochaine victime.
2: Le traité de paix de la forêt a marqué une trêve entre les militants pro-arbres et les exploitants forestiers. Maintenant, c'est aux scientifiques qu'il incombe de continuer le combat en révélant, grâce à la connaissance, la richesse de la forêt tasmanienne.
3: Arrêtons-nous ici. Écoutons juste une seconde si on entend nos oiseaux.
2: Dans cette croisade, l'ornithologue Dejan Stojanovic a réussi un pari improbable, faire reculer l'industrie forestière. Grâce à une alliée inattendue, la perruche de l'Atam.
3: Il y a un des parents qui revient tout juste. Les deux parents nourrissent, le mâle se dépêche, mais il s'y prend bien. La femelle semble plus hésitante. Elle a arrêté de donner à manger.
2: Les perruches de la Tam sont des oiseaux migrateurs originaires d'Australie. Mais c'est en Tasmanie qu'ils viennent nicher chaque année, au printemps.
3: Je vais monter à l'arbre pour recueillir les oisillons que je passerai dans un sac avant de redescendre. Ensuite, Fernanda va m'aider à les examiner, prendre quelques mesures et voir s'ils sont en bonne santé.

0: C'est précisément ce que l'on veut éviter. Là, c'est une grosse branche qui vient de tomber.
1: Wow.
2: D'année en année, la population de perruches diminue. Aujourd'hui, le nombre d'adultes est estimé à moins de 2500. Un chiffre alarmant.
0: La perruche de la Tam est en danger.
3: Dans son aire de reproduction en Tasmanie, les arbres creux dont elle a besoin pour protéger ses bébés ont fortement diminué. Les perruches manquent de forêt. Elles sont limitées et parfois forcées de nicher là où des marsupiaux sont susceptibles de manger leurs petits. C'est d'ailleurs principalement à cause de ces marsupiaux que le taux de mortalité des oisillons est aussi élevé.
2: De gens profitent de l'absence des parents, partis chercher de la nourriture. Ils recueillent les deux oisillons de ce nid construit dans le creux de l'arbre.
3: Les perruches de la Tam sont un indicateur majeur de la santé d'une forêt. En Tasmanie, les perruches ne nichent que dans de vieilles forêts matures, car c'est là qu'elles ont le plus de chances de trouver le genre de cavité dont elles ont besoin pour leur nid. Voilà pourquoi nous les étudions. Car si quelque chose ne va pas dans la forêt, nous devrions être en mesure de le constater rien qu'en observant l'évolution de la population de perruches. Alors cet oisillon, il doit avoir à peu près 3 semaines. Souvent, on peut déjà voir de magnifiques couleurs, même s'il est encore mouillé. Ok, Fernanda, celui-ci fait 34,2. Il est tout mouillé. C'est sans doute à cause de l'eau de pluie qui s'est accumulée ces derniers jours dans le tronc d'arbre.
0: Pourquoi
3: 60,3 grammes. La science est la clé pour comprendre leur comportement. Je veux dire qu'il faut passer par un patient travail de recherche, grimper aux arbres, pour comprendre exactement ce qui attire les perruches dans ces forêts, de quel type de creux dans les arbres elles ont besoin. Tout ceci nous aidera à comprendre ce qu'il faut faire pour les protéger.
2: Dejean a été récompensé de ses travaux. La perruche de la Tam est reconnue officiellement comme espèce en situation critique.
3: Je suis très fier d'avoir contribué à faire inscrire les perruches de la Tam sur la liste des espèces menacées. C'est une étape importante. On reconnaît enfin à quel point cet animal est en danger. Et en réponse à cette classification, en tant qu'espèce en situation critique, un moratoire a été décidé pour ne pas exploiter les forêts dans lesquelles nichent les perruches. Regardez, ils sont en plein câlin. Il est en train de bécoter son frère.
2: Les exploitants forestiers sont donc tenus de respecter les zones de niche du petit oiseau sur leur propre fief. La victoire de Dejean souffle un vent d'espoir sur l'île. Le signe que grâce à la science, la préservation gagne du terrain, même dans les zones non protégées par le traité de paix. Mais en 2014, coup de théâtre dans la guerre des arbres. Le premier ministre australien vient à la rescousse de l'industrie forestière pour relancer l'économie moribonde de Tasmanie.
4: We have quite enough national parks, we have quite enough locked up forests already. In fact, in an important respect, we have too much locked up forest.
2: Il annonce sa volonté de rouvrir à l'exploitation 74 000 hectares de la zone protégée. Le traité de paix vole immédiatement en éclats. Car l'une des stratégies d'expansion de l'industrie forestière vise entre autres une essence précieuse et rare, le pin huon. Parmi les zones devenues vulnérables, les rives de la Gordon River, l'un des sanctuaires emblématiques du pin huon. L'exploitation y est interdite depuis les années 90. Ron Morrison fait partie des derniers forestiers à avoir coupé les troncs de ces arbres très prisés. Comme la plupart des Tasmaniens, il descend d'une longue lignée de bûcherons.

0: Aujourd'hui, c'est au tour de sa petite fille de marcher sur les pas de ses ancêtres et de découvrir cet or vert mythique qui a fait la fortune de l'île.
1: C'est un peu abrupt, pas ici. Regarde, cette pousse de pin huon. Elle a à peine 5 ans. En voici une autre, aussi grande que toi, mais plus vieille. Elle doit avoir 15 ans. Peut-être même 20. Les plus vieux pins huons ont jusqu'à 3400 ans. Et ils continuent de pousser. Tu vois, c'est sans doute l'arbre à la croissance la plus lente de Tasmanie. Il aura fallu 5 ans pour qu'il atteigne cette hauteur.
0: L'histoire du pin huon a commencé ici il y a 200 ans. Du nom de l'explorateur français Huon de Kermadec, l'espèce se renouvelle très lentement. Si l'eucalyptus regnans est l'un des plus grands arbres au monde, le pin huon est sans doute l'un des plus vieux.
1: Tiens, sang. C'est du pin huon. Cet arbre est mort depuis 90 ans, mais on sent encore l'huile de son bois. C'est un bois qui ne pourrit pas dans l'eau.

0: arrêté les trois sur ce chariot. Et deux hommes le poussaient à la main. Les poignets sont tout rouillés. Mon grand-père travaillait ici. Et il montait avec ses chevaux. Ça remonte à... il y a 76 ans environ.
1: Ce sont des bagnards envoyés par l'Angleterre au 19e siècle qui ont commencé l'industrie forestière en Tasmanie. Et c'est le pin huon qui a fait la fortune des colons européens. Grâce à la finesse de son grain, sa couleur ambrée et ses qualités imputrescibles. Des milliers de ces arbres ont servi à la fabrication de navires de guerre et de commerce.
0: Durant mon enfance, j'ai travaillé dans cette forêt. Mon père m'y a emmené. J'avais à peine 3 ans. On y vivait, on y campait, on se nourrissait de wallabies. Mon père avait l'habitude de faire du pain dans le four du camp. Ils avaient de la farine et du riz. Et puis, en grandissant, j'ai dû aller à l'école. Mais je n'y allais pas tant que ça, parce que mon père m'emmenait au travail avec lui, y compris les jours d'école. C'est comme ça que j'ai appris à couper des arbres dès mon plus jeune âge.
1: Après les bagnards et l'exploitation à petite échelle, les scieries familiales se sont peu à peu développées. Les grandes compagnies industrielles les ont supplantées. Mais le pin huon se renouvelle si lentement que l'espèce a failli disparaître entièrement.
0: Les grandes compagnies ont débarqué et elles avaient tous les droits, avec le soutien du gouvernement. On ne peut pas dire que ça a été une bonne chose pour notre île. Les petites familles, les petits exploitants n'ont jamais fait autant de dommages à la forêt. Grâce à la sélection, on prenait un arbre là, un autre là-bas. Mais quand les grandes compagnies sont arrivées, elles ont tout rasé, puis tout brûlé. Elles plantaient de nouveaux arbres. Ça a été un énorme changement dans la façon d'exploiter le bois en Tasmanie. Il y a une marque ancienne là, une autre là et au-dessus. Les anciens bûcherons jaugeaient l'arbre avec leur hache.
2: Tiens,
0: écoute, Elia. Écoute. C'est le son d'un arbre creux.
1: Les jeunes Tasmaniens peuvent aujourd'hui découvrir cet arbre précieux. Il a été sauvé de l'extinction par une loi le protégeant il y a 20 ans.

0: Certaines familles qui ne vivaient que du pain huon se sont adaptées à la législation. Elles ont converti leur scierie en musée vivant. L'écotourisme a désormais le vent en poupe. Et le pain huon est devenu une attraction au même titre que le diable de Tasmanie. C'est aussi l'histoire des pionniers de l'île qu'on vient ici goûter.
1: C'est facile à travailler. C'est un beau support. C'est du bon bois. Quand on mettra le vernis, ça rendra mieux que sur du bois d'œuvre.
2: Okay.

0: tout près de la Gordon River, dans cet atelier, la main du sculpteur Greg Duncan redonne vie aux premiers aventuriers, ceux qui ont débarqué dans ce bout du monde avec pour seule ressource le bois. Greg Duncan s'est lancé un défi peu banal. Retracer l'histoire forestière de la Tasmanie sous la forme de cette immense fresque sculptée dans le bois de la forêt elle-même.
1: De la même façon que la Tasmanie a été fondée par des forçats qui ont subi un traitement sévère et des lois rigides, le pin huon a survécu. Il est résistant. La nature de ce bois ressemble beaucoup au caractère du peuple de Tasmanie. Ici, on coupe des arbres, on travaille dans des forêts, dans des parcs, parmi la faune et la flore. Finalement, les arbres sont sans aucun doute l'âme de notre île. Nous devons en prendre soin et les utiliser de manière durable. Je sais que c'est un peu cliché de dire ça de nos jours, mais c'est pourtant la vérité. Et plus que jamais aujourd'hui, les arbres ont de la valeur, pas seulement pour la fabrication du papier, mais aussi d'un point de vue esthétique. Ils apaisent nos âmes.
0: Cette âme prend forme sur plus de 100 mètres de long. Cette fresque, appelée The Wall, le mur, est un hommage à ce peuple de bûcherons, l'ADN même de l'île.
1: Je ne les considère pas comme de mauvais hommes. Je pense qu'à l'époque, personne ne se posait de questions. On coupait des arbres pour survivre. Il fallait défricher pour dégager des terrains. Nous ne nous posions pas de questions. Ceci étant dit, presque tout se faisait manuellement, donc ça n'a probablement pas

0: causer autant de dégâts que les machines d'aujourd'hui.
1: Ces machines pourraient mettre à nouveau en péril la population de pins hurons, d'eucalyptus regnans et les écosystèmes qu'ils abritent si les zones UNESCO sont remises en question. La demande de déclassification des forêts protégées est d'autant plus étonnante que depuis le traité de paix, les acteurs de la filière bois de Tasmanie ont fait de grands pas en avant vers l'exploitation durable. L'écotourisme n'est pas leur seule initiative. Une autre touche même aux frontières du possible. Une frontière aquatique. Pour subvenir aux besoins d'énergie de l'île, des barrages ont été érigés dès les années 60, inondant de vastes forêts. L'un d'eux a donné naissance en 1987 au lac Piémont. Ces fantômes qui émergent aujourd'hui à fleur d'eau sont les vestiges de ces anciennes forêts. Darin Crook est en charge d'une opération forestière pas comme les autres.
2: Nous sommes d'une certaine façon au sommet d'une forêt. Le lit de la rivière est à environ 45 mètres sous nos pieds. Et la partie immergée de ces arbres-là, dont nous voyons les cimes, mesure environ 30 mètres. C'est assez fascinant d'imaginer la hauteur totale de ces arbres. Beaucoup d'entre eux étaient considérés comme perdus. Jusqu'à ce que nous ayons la technologie pour les récupérer et les sortir de l'eau pour en faire des meubles ou des bateaux.
1: Le projet Hydrowood est basé sur une idée audacieuse, exploiter les forêts inondées. Un sonar sous-marin permet de localiser les essences les plus prisées. Eucalyptus, pins hurons, myrtes. Puis un bras télescopique fixé sur une barge plonge jusqu'à une profondeur de 26 mètres pour récupérer les troncs. Une fois coupés, les troncs sont placés sur une barge. En décembre 2015, Hydrowood connaît son premier succès commercial. Ébénistes et architectes navals sont séduits par ces arbres tirés d'un long sommeil subaquatique de près de 30 ans.
2: Quand nous avons démarré ce projet, beaucoup de gens pensaient que nous étions fous, qu'on n'avait rien dans la tête, qu'on était stupides et qu'il était impossible d'exploiter du bois immergé. Mais partout dans le monde, on coupe du bois. Donc, il s'agissait simplement d'aller un peu plus loin et d'envisager de le faire sous l'eau, puis de remonter le bois à la surface.
1: Ce succès sur le lac Piémont pourrait bien se reproduire dans les autres lacs artificiels de l'île. Mais aussi au-delà. On estime que lacs et rivières à travers le monde cachent plusieurs centaines de millions d'arbres submergés.
2: Une petite initiative comme celle-ci peut devenir une nouvelle alternative pour obtenir du bois. Et d'une certaine façon, ça peut réduire la pression sur les forêts en surface. Je suis très fier personnellement, mais aussi de mon équipe. Nous avons fait un pari insensé. J'aime me dire que c'est comme donner naissance à son premier enfant. Quand j'ai vu le premier tronc sortir de l'eau, ça a été tellement de soulagement et de joie qu'on a fêté ça avec quelques bières au bar le soir.
1: La réussite de ce projet innovant démontre qu'il y a une alternative à l'exploitation industrielle non raisonnée. Le marché international y est de plus en plus sensible. L'avenir, même économique, se trouve dans l'exploitation durable. Des initiatives comme Hydrowood traceront-elles la voie d'une réconciliation entre l'âme bûcheronne de la Tasmanie et son exceptionnel patrimoine naturel? Il est urgent de trouver un terrain d'entente pour écologistes et forestiers, car les deux camps sont rattrapés par un phénomène qui les dépasse, le réchauffement climatique. En janvier 2016, de nombreux incendies se sont déclarés à travers la Tasmanie. Les arbres touchés ne sont pas que les eucalyptus. Les reliques du Gondwana et des essences vieilles de 1000 ans sont aussi parties en fumée.

0: L'île vient de connaître l'été le plus dévastateur depuis des siècles. Pour le botaniste David Bowman, c'est une tragédie.
1: Quelque chose d'inédit s'est passé cet été. Nous avons eu un nombre incroyable d'orages partout en Tasmanie qui ont déclenché plus de 70 incendies dans tout l'ouest de la Tasmanie. Plus de 100 000 hectares de forêt ont brûlé. C'est 2% de la zone classée au patrimoine mondial de l'humanité. C'est absolument sans précédent.
0: Alors même que la forêt se consume par le feu, la nouvelle tombe. L'UNESCO refuse de céder aux exigences du gouvernement. Les frontières de la zone inscrite au patrimoine mondial de l'humanité ne seront pas redessinées. La moitié de l'île demeurera un sanctuaire. Pour David, cette décision est déterminante, car durant cette longue guerre des arbres, la forêt s'est transformée.
1: Lorsqu'on a inscrit ce sanctuaire au patrimoine mondial de l'humanité, l'idée était de laisser faire la nature. Le problème maintenant, c'est que la nature est malade et qu'elle a besoin de l'homme pour survivre. Elle a besoin de l'homme pour stabiliser le climat, mais aussi pour éteindre ses feux.
0: Une autre bataille s'annonce. Mais cette fois-ci, chaque camp devra s'unir pour affronter les conséquences du changement climatique. Qu'on l'exploite ou qu'on la protège, la forêt de Tasmanie a plus que jamais besoin des hommes.

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0: Bonjour, bienvenue à tous dans le 6-8 Ensemble. Vous êtes en direct sur Antenne Réunion en télé et en radio. Bonjour Victoria Slicoré.
1: Bonjour Julien.
0: Bonjour Yannick Pisson.
2: Salut, bonjour.
0: Vous allez bien?
2: Écoutez, ma foi, oui. Très content de vous retrouver. C'est une surprise, mais une belle surprise.
0: Amy s'est transformée en...
2: Ah oui.
0: En
1: il y a eu un petit changement comparé à une semaine.
2: C'est pas pareil.
0: Vous allez bien sinon?
2: Ça va bien, oui. Comme je vous le disais, ravi de vous retrouver. J'ai gardé l'habitude de me lever tôt, hein, voilà. Parce qu'on se côtoyait quand même ces dernières semaines.
0: Bien sûr, oui.
2: Et c'est une belle habitude que je ne perds pas. Et voilà, heureux de partager ce moment avec vous.
0: Et on est heureux aussi de vous retrouver. L'invité politique du jeudi, Cyril Melchior, le président du département et président du mouvement Nouvelle Ère. Nous aborderons plusieurs sujets avec lui, hein, ses tensions avec le maire de Saint-Paul, le projet MEREN, l'évolution institutionnelle de la Réunion ou encore la présidentielle à venir. Son interview à retrouver après le flash de 7h30. Victoria, le programme de ce jeudi.
1: Eh bien, on parle souvent d'intelligence artificielle, mais pas des outils qui permettent de la détecter. Eh bien, ce sera notre sujet du jour à découvrir en carte blanche. Et puis pour le 6-8, vous répond, on va aller faire des travaux et plus précisément, on va aller faire de la peinture ce matin. Alors Yannick, quel est le programme du jour pour cette reprise justement?
2: Un excellent programme. Restez avec nous puisque déjà il y aura la revue de presse où on parlera notamment de cette réunion très attendue entre deux chefs d'État de deux grands pays, Donald Trump, Xi Jinping. Dans Matin Bonheur, votre chronique habituelle, également hein, juste avant 6h30, nous serons avec Hussein Meboubali Safi. C'est un producteur de manioc malgache. Il est actuellement à La Réunion pour en parler et on va découvrir justement toute son activité tout à l'heure. Et puis dans l'instant écho, je vous invite à rester avec nous puisqu'on va parler encore de nos finances, notre argent en fait, hein, tout le monde est concerné ou presque. Attention d'ailleurs, hein, si vous êtes habitué aux découvertes, les conditions vont changer dans les prochaines semaines et ça ne jouera pas forcément en votre faveur. Je vous invite à rester avec nous, on développera cette actualité dans l'heure qui vient.
1: Oui, une actualité qu'on a hâte de découvrir, ça tombe bien, il est déjà 6h sur Antenne Réunion, nous sommes en télé et en radio.
0: Dans l'actualité de ce jeudi 24 septembre, drame à Saint-Gilles, un homme mortellement poignardé hier après-midi à l'Ermitage. Le suspect en fuite a finalement été interpellé. Le scrutin peut-il être annulé? Le recours concernant l'élection municipale à Saint-André est étudié aujourd'hui devant le tribunal administratif. L'élection s'était jouée à 34 voix près entre Joël Bédier et les frères Virapoulet. Des perturbations à prévoir aujourd'hui dans l'Ouest sur plusieurs réseaux de bus, conséquence d'un conflit social qui touche la société 7 Corps Transport Moulant. Nous serons en direct avec Lara Derfla, la secrétaire générale de l'Union Régionale 974. Et on commence avec ce drame terrible survenu hier après-midi à Saint-Gilles dans le secteur de l'Ermitage, un homme a été mortellement poignardé dans un appartement.
2: Le suspect qui réside au troisième étage d'un immeuble aurait porté plusieurs coups de couteau au thorax de la victime. Cette victime, habitant au premier étage, est atteinte d'un handicap sévère selon les membres de sa famille. L'auteur présumé aurait ensuite pris la fuite. Recherché pendant plusieurs heures par les gendarmes, il a finalement été interpellé aux alentours de 20h sous un arrêt de bus situé à proximité d'un supermarché non loin du lieu du drame. Les faits seraient liés à un conflit de voisinage. Plusieurs voisins décrivent l'auteur présumé comme un homme au comportement menaçant. Il aurait des précédents de troubles psychiatriques, portant régulièrement un couteau sur lui. Une vidéo amateur que vous voyez d'ailleurs à la télé, que nous avons pu recueillir, montre le mis en cause ayant des attitudes troublantes rapportées justement pour le voisinage. Écoutons des témoignages recueillis hier soir par Farouk Moulan. Certains affirment qu'un deuxième individu aurait agi comme complice.
3: Il y aurait un complice et la personne présumée. Et ils ont essayé de dissimuler le meurtre. Il y en a un, il a planté mon tonton. Et l'autre, il est en train de passer la serpillière et après, ils ont taqué la porte. Mais elle a fini de trapper, elle a foutu strap le deuxième. De mon habité, elle l'a vu, elle a appelé le pompier. Après, la loi est arrivée et après, la loi a fait l'enquête.
4: Tout le monde, quand tu connais, c'est un malade mental. J'ai même une vidéo que j'ai déjà montrée aux gendarmes. Il sortait du couteau, il menaçait tout le monde il y a 3 semaines.
5: Ma fille m'a texté, elle m'a dit « Maman, il y a les pompiers, il y a les gendarmes. » Donc, ils vont rentrer chez le voisin par le balcon. Et après, elle a vu les gendarmes, les pompiers arriver en courant et lui a demandé c'est où. Elle a montré, parce qu'elle connaît l'entrée, c'est où elle a dit. Et ensuite, il y a une des voisines qui lui a dit de rentrer vite fait chez elle parce que le monsieur, il était descendu. Donc, celui qui a donné les coups de couteau, il était encore en bas. Enfin, il venait de passer et il avait rangé son couteau dans son sac juste sous le réverbère ici. Et quand je suis arrivée, ben, j'ai compris que c'était grave parce qu'il y avait le SMUR. Et après, ben, au final, ben, j'ai appris que le monsieur était décédé.
0: Un nouveau drame de la route, une femme de 80 ans décède à la rivière Saint-Louis après un accident lié à un bus du réseau Alterneo.
2: L'accident s'est déroulé samedi dernier. Une passagère qui avait eu la jambe coincée dans les portes d'un véhicule du réseau Alterneo a succombé à ses blessures. La Cemital et la Civis ont annoncé son décès hier et se disent pleinement à la disposition des autorités compétentes dans le cadre des investigations en cours visant à établir précisément les circonstances de cet accident. Le président de la Civis, David Lorion, adresse dans un communiqué ses plus sincères condoléances à la famille et aux proches de la victime dans cette douloureuse épreuve.
0: À Saint-André, une bagarre générale éclate hier matin devant le collège Joseph Bédier.
2: Plusieurs adolescents ont pris part à la rixe devant le collège. Une élève a été blessée dans l'altercation, elle a été transportée à l'hôpital. Les faits se sont produits à l'extérieur de l'établissement. La police a dû intervenir pour rétablir le calme.
0: Le scrutin sera-t-il bousculé? C'est aujourd'hui que le tribunal administratif étudiera les trois recours concernant l'élection municipale à Saint-André. Deux ont été déposés par Laurent et Jean-Marie Virapoulet.
2: Alors, selon nos informations, le rapporteur public pourrait préconiser l'annulation de l'élection qui s'est jouée à 34 voix près au mois de mars dernier. Joël Bédier devra-t-il à nouveau affronter les frères Virapoulet dans les urnes? Souvenir de cette soirée électorale particulière et les scénarios à venir avec Ambre Calza.
6: À Saint-André, tout s'est joué à 34 voix. Le 22 mars dernier, au terme d'une soirée électorale serrée, Joël Bédier est déclaré vainqueur au second tour face à Laurent Virapoulet. 12 175 voix contre 12 141. Un écart minime après plusieurs heures de suspense. Dès l'annonce des résultats, le camp Virapoulet conteste le scrutin et demande à plusieurs reprises le recomptage des bulletins. Le feuilleton judiciaire commence. Dans les jours qui suivent, trois recours sont déposés devant le tribunal administratif, dénonçant notamment des irrégularités présumées pendant la campagne et lors des opérations électorales. Des accusations rejetées par le camp Bédier. En parallèle, le maire dépose une plainte pénale évoquant des soupçons d'achat de voix. Six mois plus tard, le tribunal administratif se penche donc sur ces trois recours. Selon nos informations, le rapporteur public pourrait préconiser l'annulation de l'élection, mais la décision finale appartient au juge, attendu dans les prochains jours. Et quelle que soit l'issue, l'affaire pourrait encore se poursuivre devant le Conseil d'État et repousser une éventuelle nouvelle élection à Saint-André.
0: La politique toujours, la réponse de Cyril Melchior à Emmanuel Séraphin.
2: Le président du département ciblé par le maire de Saint-Paul la semaine dernière au sujet des moyens alloués aux pompiers de sa commune, la fermeture de la caserne du Bernica, le versement des subventions. Cyril Melchior contre-attaque. Son interview dans Jeudi Politique à suivre ce matin dans le 6-8 Ensemble. Le président du département et du mouvement Nouvelle Ère répondra en direct à nos questions. Ce sera juste après les infos de 7h30.
0: Des perturbations sont à prévoir aujourd'hui dans l'Ouest sur plusieurs réseaux de bus.
2: Les représentants du personnel et de la direction de 7 corps transports moulants se sont une nouvelle fois réunis hier soir à Cambay. Mais aucun accord n'a été trouvé entre les deux parties. Le préavis de grève illimité déposé par l'Union régionale 974 est donc maintenu depuis 4 heures ce matin. Des perturbations sont à prévoir sur les réseaux Car Jaune, Car Ouest, ainsi que sur les lignes scolaires gérées par le territoire de l'Ouest.
0: Et on va justement faire un point sur le sujet avec Lara Derfla, la secrétaire générale de l'UR 974. Bonjour et merci d'être avec nous ce matin. Madame Derfla, est-ce que vous pouvez déjà nous dire les raisons de ce conflit social ?
7: Bonjour à toutes. Alors déjà, avant de commencer, je adresse mes sincères condoléances à la famille, la victime, hein, de sur le bus à Saint-Louis, déjà première chose. Et justement, pour faire un peu le lien, pour comprendre en fait le mouvement de grève aujourd'hui, et il est extrêmement important, c'est qu'aujourd'hui, nous l'est en grève justement à cause des conditions de travail. Et les chauffeurs aujourd'hui, c'est un mal-être. Un mal-être que vous êtes là, et c'est pour ça que vous êtes en grève illimitée. Et ils ont des noms justement des conditions de travail que les dégradés qui fait que ben il y a un épuisement aussi aujourd'hui et épuisement de sorte que il y a une revendication forte hein. Par exemple un week-end par mois alors que ben aujourd'hui on a un week-end tous les 7 semaines et pour nous l'être humain à un moment donné il doit être au cœur aussi hein, parce que veut dire on en a le côté économique oui mais il y a aussi l'humain aussi parce que un chauffeur veut dire ben c'est un être humain. Ben, il fatigue aussi. Et aujourd'hui, si on a des conditions dégradées, et ben, malheureusement, on a un épuisement. C'est des gens qui sont sur la route tous les jours, ils roulent. Et il faut, à un moment donné, arrêter et prendre conscience que nous devons absolument avoir des conditions de travail qui favorisent le bien-être, en tout cas, dans l'entreprise en général. Et là, en tout cas, c'est pour les chauffeurs. Voilà.
0: Conditions de travail dégradées donc pour les chauffeurs qui les obligent à cette grève illimitée. Quelles seront les conséquences, clairement, là, de cette grève ce matin dans l'Ouest ?
7: Alors, les conséquences dans l'Ouest, pourquoi ? Parce qu'il y en a des chauffeurs de ligne Cargeon. Donc là, désolé, mais effectivement, nous ne pouvons pas faire autrement aujourd'hui que d'être en grève, mais les conséquences, elles sont là. Et il y en a des gens qui s'en vont travailler, forcément, sur la ligne Cargeon, on aura des perturbations. Nous aurons aussi des élèves, parce qu'il y en a les chauffeurs de car scolaire, pareil, il y aura des perturbations. Et on en a aussi sur la ligne urbaine à Saint-Paul, que nous aurons des perturbations.
0: Et combien de chauffeurs font grève ce matin ?
7: Là, ce matin, il y a déjà une cinquantaine là, que les sur place. Là. Et il y en a 65 qui ont déposé l'intention de grève.
0: Donc une grève suivie dans l'Ouest. Est-ce que vous avez eu un retour depuis avec la direction, depuis la réunion d'hier soir ?
7: Depuis la réunion d'hier, non. Il faut dire que les négociations depuis depuis hier, ils commencent à avancer. Il n'y a pas de souci là-dessus. Même s'ils nous trouvent qu'on aurait dû prendre un petit peu plus tôt, parce que depuis le 9 septembre, ils nous la déposent une intention de grève. Et à ce moment-là, s'il avait accepté la délégation extérieure 974, nous n'aurions pu avancer un peu plus vite et justement ne pas être dans cette situation-là aujourd'hui. Sauf que là, accepte notre présence depuis deux jours. Donc du coup, là, commence à avancer. Mais là, ce matin, nous sommes là depuis 4 heures du matin. Là, on n'a aucune réunion là, pour l'instant qu'elle est prévue. Mais nous, ce que nous attend là, parce qu'elle a eu des discussions, elle a eu des avancées, mais ce que nous attend aujourd'hui, c'est que la direction formalise clairement, en tout cas, les propositions qu'elle y fait et pour que nous puissions avancer. Sans ça, il cause, on ne peut pas rien que comment. Écoute à Zot seulement, à un moment donné, il faut que les écrits, il faut que les formaliser pour que nous les sûrs, que nous savons sur de bonnes bases. Voilà.
0: Eh bien, merci beaucoup, Clara Derfla, d'avoir été en direct ce matin pour nous faire un point sur la situation. On l'aura compris, une grève très suivie ce matin par les chauffeurs de l'entreprise Setcor Transport. Beaucoup de perturbations à prévoir donc sur les réseaux car jaune ce matin, transport scolaire également. Prenez vos dispositions donc si vous êtes concerné par ces perturbations. On parle transport, mais aérien cette fois. French Bee passe devant Air Austral sur la ligne Réunion Métropole.
2: La compagnie appartenant au groupe Dubreuil a gagné un point de marché sur la desserte de l'Hexagone qu'elle a lancée en 2017 en devenant la première compagnie française low-cost long courrier. Avec 27%, cela positionne en deuxième position la compagnie, donc French Bee, derrière Air France, leader avec 31 à 32%, mais désormais devant Air Austral. French Bee est la seule compagnie à avoir augmenté son nombre de rotations hebdomadaires cette année, avec deux vols de plus entre la Réunion et la métropole, et bientôt trois, grâce aux 14 rotations prévues en fin d'année.
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0: L'info météo, attention sur les littoraux. Météo France a émis une vigilance jaune vague submersion pour les côtes sud, sud-ouest et ouest.
2: Vigilance en vigueur depuis 22h hier soir et jusqu'à au moins 13h cet après-midi. La houle de sud-sud-ouest se situe entre 2,50 m et 3 m au lever du jour, puis passant progressivement sous les 2,50 m l'après-midi. Prudence à vous.
0: Cette découverte à présent à Paris, un rempart gaulois découvert sur l'île de la Cité. Il pourrait s'agir d'une avancée majeure quant aux origines de Paris.
2: Oui, ce mur de pierre et de bois d'une vingtaine de mètres a été mis au jour sous l'hôtel Dieu sur l'île de la Cité. C'est ce qu'a annoncé hier le ministère de la Culture. Il pourrait être un fragment de rempart de Lutèce, de la tribu gauloise des Parisis, auquel Jules César faisait référence dans son récit de la conquête de la ville en 52 avant notre ère. Jusqu'à présent, la localisation de la cité n'a jamais pu être établie avec certitude. Les traces d'un incendie visible sur un fragment de mur pourraient là aussi renvoyer au récit de Jules César. selon lequel les Gaulois ont eux-mêmes mis le feu à leur installation avant la bataille de Lutèce menée contre les Romains, qui occupèrent ensuite la ville pendant plus de 5 siècles.
0: Les réquisitions sont tombées hier dans le procès de l'assassinat de Federico Aramburu.
2: Depuis le 7 septembre, Loïc Le Priol, poursuivi pour assassinat, et Romain Bouvier, pour tentative d'assassinat, sont jugés devant la cour d'assises de Paris pour la mort de l'ancien rugbyman, tué par 2 balles dans le dos à Paris en 2022. Pour l'avocat général, l'intention d'homicide est évidente. 27 ans de réclusion criminelle ont été requis contre Loïc Le Priol et 20 ans contre Romain Bouvier. Le verdict est attendu demain.
0: Le défenseur du PSG, Achraf Hakimi, sera bien jugé lors d'un procès pour viol.
2: La Cour de cassation a écarté hier le pourvoi du vice-capitaine marocain du PSG, renvoyé en procès devant la Cour criminelle de Haute-Seine. Une jeune femme accuse, on rappelle, Achraf Hakimi de lui avoir imposé une pénétration digitale lors d'un rendez-vous au domicile du joueur à Boulogne-Billancourt le 25 février 2023. Le joueur dément toujours et a toujours démenti les accusations.
0: Philippe Diallo a rendu visite hier au groupe des Bleus à Clairefontaine.
2: Oui, le président de la Fédération française de football a rencontré Zidane et ses joueurs qui préparent leur match pour la Ligue des Nations. Première rencontre demain soir en Turquie. D'ailleurs, c'est ce jeudi soir en Turquie, c'est ça. Hein. Demain soir, ah oui, c'est vrai, c'est vendredi, c'est vrai, j'ai hâte. Le nouveau sélectionneur va tenter avec son équipe de réussir ses débuts. Zinedine Zidane, qui a nommé ses 3 vice-capitaines pour ce rassemblement. Il s'agit d'Ousmane Dembélé, Adrien Rabiot et Jules Koundé. Mais celui qui portera le brassard, sans surprise, ça reste Kylian Mbappé, le capitaine.
0: Voilà pour le journal de 6h. Match donc Turquie-France demain soir à partir de 22h45. On retrouve Victoria pour la météo.
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1: On va démarrer notre journée sous le signe du soleil. De très belles éclaircies nous attendent ce matin. Cet après-midi, ça peut être un petit peu plus chargé en masse nuageuse. Grosse impression de grisaille sur nos hauteurs et également sur le nord et l'est du département. D'ailleurs, vous y retrouverez également eh bien, quelques gouttes de pluie, des averses qui sont prévues par exemple sur le secteur de Saint-André, mais également à proximité de Takamaka et sur le secteur de Petite-France. Je vous le disais donc, impression de mauvais temps qui peut être renforcée dans ces secteurs précis. En revanche, sur le sud et l'ouest de notre île, tout se passe pour le mieux avec toujours des éclaircies qui persistent. On va parler température à présent et la minimale du jour est attendue à 6 degrés. Nous sommes du côté du Pas de Bellecombe Jacob. On est sur du 8 à 12 degrés pour nos cirques ou encore du 19 degrés sur le secteur du chef-lieu. Et la belle nouvelle du jour, c'est que les températures vont nettement se réchauffer cet après-midi. On se retrouve donc avec une maximale de 29 degrés sur le secteur nord-ouest, par exemple celui du port, 28 degrés pour le Grand Est, et vous retrouvez cette même maximale d'ailleurs pour l'ouest du département et le sud. Aujourd'hui, nous sommes donc le jeudi 24 septembre et nous fêtons la Sainte-Thècle. Nous retrouverons une marée basse prévue à 18h22 et le soleil va se coucher un petit peu plus tardivement, plus précisément à 18h15.
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0: Comment ça circule aujourd'hui sur nos routes? Faisons le point tout de suite avec le CRGT.
1: Un premier point sur les routes, direction donc le CRGT. On va rejoindre Dolène. Bonjour Dolène, comment ça se passe?
9: Bonjour Victoria, bonjour à tous. Eh bien écoutez, pour ce premier point, nous partons plutôt du bon pied avec des conditions de circulation qui sont correctes pour ceux qui se trouvent déjà bien sûr sur le réseau routier. Un réseau routier qui vous accueille avec des voies de circulation bien dégagées. Donc le seul endroit où ça va freiner légèrement, c'est sur le secteur de la Marine à Sainte-Suzanne, avec toute la montée de Bel-Air également qui vous demande de ralentir. Mais tout de suite après, le secteur de la Ravine des Chèvres, vous récupérez à nouveau de bonnes conditions de circulation. Nous partons voir dans l'ouest maintenant à Saint-Paul. Et là, ça circule très très bien. Donc mis à part la montée de Bel-Air à Sainte-Suzanne, sur le réseau routier national, vous devriez circuler actuellement sur des voies totalement libres. Donc sur ces bonnes nouvelles, je dis bonne route à ceux qui sont au volant et bien sûr on se retrouve tout à l'heure.
1: Vous nous donnez le sourire ce matin, Dolène. On espère que ce sera toujours le cas tout à l'heure. En tout cas, on en profite maintenant sur les routes.
0: Et nous, on marque une courte pause. On revient avec l'invité Matin Bonheur, Yannick.
2: Oui, on va manger du manioc. Hein. Ah. C'est bon, ça, pour le petit déjeuner, des légumes, des racines. Ou... Moi, j'aime bien, moi. Bah oui,
0: bah,
2: c'est
0: oui, nous aussi. Hein.
2: Bah, on revient un peu à l'essentiel.
0: Victoria aime bien le gâteau manioc.
1: Oui, j'aime bien. Je l'ai dit ce matin, d'ailleurs. Vous copiez, Julien. Ouais.
2: Bon, on verra ce qu'il nous propose. Mais en tout cas, on sera bien avec Houssène Meboubali Safi. Il est fondateur d'une marque de farine de manioc à Madagascar. Il est actuellement à La Réunion. Il nous parlera de ses projets et de ce qu'il fait. Il nous donnera peut-être la recette d'un bon gâteau manioc.
0: Et l'interview à retrouver donc juste après la pause. À tout de suite.
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0: 6h22 sur Antenne Réunion, télé et en radio. On poursuit avec l'actualité de ce matin. Yannick, vous nous dévoilez les unes de la presse nationale.
1: On va commencer par le journal Le Monde. Et la sécheresse aggrave le mal-être agricole. C'est le premier titre développé qui fait écho aussi à ce que rencontrent nos professionnels à La Réunion. La canicule estivale et la poursuite de la sécheresse amplifient les difficultés d'un secteur déjà mal en point qui espère plus d'aide publique. On peut en parler aussi, bien sûr, tout à l'heure dans la libre antenne, si vous êtes agriculteur. Mais l'actualité à l'étranger occupe la page la plus large dans l'actualité. À l'ONU, Macron s'oppose à Trump. On en a parlé, on n'a pas fini d'en parler, hein, parce qu'il y a d'autres réunions prévues aujourd'hui et ces prochains jours. Et d'ailleurs, Libération nous présente deux personnages, hein, deux hommes politiques importants. Xi Trump, Xi Jinping et Donald Trump, duo au mur, vous aurez compris le jeu de mots, ils sont dos au mur et en même temps ils forment un duo, ils doivent discuter de toute l'actualité internationale actuellement. Le président chinois est aux États-Unis pour une visite officielle de 3 jours. Les deux dirigeants vont tenter de ne pas déjà envenimer leurs relations malgré les sujets qui fâchent, droits de douane, IA et puis le dossier concernant la Taïwan. On poursuit dans le Figaro avec cette même actualité à Washington. Xi en position de force face à Trump, affaibli par le conflit en Iran et l'échec de sa guerre commerciale. Le président Donald Trump reçoit donc à la Maison-Blanche son homologue chinois, Xi Jinping, qui a les coudées franches pour lui tenir tête. Et dans l'actualité aussi, eh bien, c'est un événement à partir de demain, la visite du pape Léon XIV en France, un défi pour la sécurité, notamment sur les Champs-Élysées, avec ce grand rendez-vous qui est prévu. Toute une organisation que l'on retrouve dans Le Parisien aujourd'hui en France. Pape, les enjeux d'une visite hors norme, et on va en parler largement demain dans nos éditions Le 6-8 Ensemble, spécial concernant cette visite du pape Léon XIV en France. Et puis concernant le pouvoir d'achat, c'est un autre titre de l'actualité dans Le Parisien aujourd'hui en France. Marchand d'or par nécessité pour boucler les fins de

0: ce propositionnement du capitaine des Bleus sur le côté gauche. On verra si ça se confirme donc sur le terrain. Demain soir, on passe à la chronique emploi de Victoria.
1: Et le groupe Cahier recrute ce matin un formateur et un référent technique automobile. Vous devrez identifier les besoins en formation, concevoir les différents supports pédagogiques et animer les formations techniques qui sont destinées aux équipes après-vente. Vous déploierez également des programmes de formation constructeurs et participerez à l'évaluation des compétences des collaborateurs. Enfin, vous apporterez un appui technique aux ateliers dans la résolution des cas complexes et assurerez le suivi de l'assistance technique avec les constructeurs. C'est un poste en CDI à pourvoir dès aujourd'hui. Nous sommes sur le secteur du port pour être plus précise. Et comme chaque matin, on va également découvrir d'autres offres d'emploi. Focus sur celle d'Adeco Saint-Pierre. Ça se passe donc dans le sud, vous l'aurez noté avec le nom. Un opérateur central à béton, donc, qui est à la recherche également d'un plombier chauffagiste. Et puis on va terminer avec un poste en tant que hôte caisse. Pour avoir plus d'informations et découvrir d'autres offres d'emploi, on se donne rendez-vous toujours sur DumTum Job et ses réseaux.
0: Et on rejoint tout de suite l'invité Matin Bonheur. Direction Sainte-Clotilde ce matin.
2: Oui, on voyage un petit peu aussi du côté de Madagascar. Vous allez comprendre pourquoi, puisque le sujet du jour, c'est une farine de manioc produite sur la Grande Île, lancée depuis février dans le cadre d'une coopération régionale. Elle veut notamment montrer que Mada peut produire et exporter des produits transformés de qualité. Et nous sommes en direct avec l'homme qui se cache derrière cette idée, Houssène Meboubali Safi. Bonjour, merci d'être avec nous ce matin, en direct donc de Sainte-Clotilde. Alors,
3: bonjour.
2: La farine de manioc, à ne surtout pas confondre avec la poudre de manioc de La Réunion, parlez-nous de ce projet.
3: Oui, bonjour, effectivement, bonjour à tous les auditeurs matinaux. Écoutez, Malaka, c'est une entreprise à impact qui est située dans le sud-ouest de Madagascar, à Tuléa. Nous sommes à peine à 1h30 de vol et à 4 jours de bateau de la grande île, de notre ville. Mmh. On est une entreprise à impact, en fait. On fait travailler, on est en partenariat avec 65 agriculteurs qui correspond à peu près à 300 hectares qu'on a répartis en coopérative. En fait, on les amène à produire du manioc parce que la région de Tuléa est une région qui est très, très productrice de manioc et qui a des champs à perte de vue de manioc. Et je suis arrivé de la métropole en 2019 dans ma région natale avec pour conviction de créer de la valeur à Madagascar dans ma région natale. Mmh. C'est pourquoi on a créé donc cette entreprise qui produit, qui transforme ce manioc frais des agriculteurs en une farine de haute qualité. Une farine donc, du coup, qu'on a lancée en février de cette
2: en
3: année.
2: En février dernier, oui.
3: Parce que l'année dernière, en fait, la présidente de région, Huguette Bello, était invitée d'honneur en fait, d'une conférence de chefs d'entrepreneurs et elle nous a affirmé que La Réunion était prête aujourd'hui à considérer Madagascar, la grande île voisine, comme grenier de l'océan Indien.
2: Comment ça se profile le marché, notamment à La Réunion? Vous avez eu des réactions chez les particuliers, chez les professionnels, puisque je sais que hier vous faisiez une présentation auprès des hôtels et des professionnels.
3: C'est ça, écoutez, très très content. Hein. Depuis février, nous avons lancé ce produit, notamment chez Leclerc. On a un très très bel accueil.
2: Dans des supermarchés.
3: On a un très bon accueil du consommateur réunionnais parce que c'est une alternative. C'est la première alternative à la farine de blé. C'est une farine qui est naturellement sans gluten. Et en ce moment, on connaît à La Réunion, il y a de plus en plus de diabète, il y a de plus en plus de consommateurs qui font attention à leur nourriture, de plus en plus de consommateurs qui regardent la qualité de leur nourriture. Nous avons ici un produit qui est bio. Nous aurons les certificats bio l'année prochaine. Et nous avons ici un produit qui est, comme j'ai dit, juste à côté, donc qui a un bilan carbone complètement maîtrisé.
2: Donc, on imagine bien que c'est un produit sur lequel vous travaillez actuellement et vous avez de l'ambition, c'est normal. Peut-être juste parce qu'on a parlé de gâteau manioc, à La Réunion, on l'aime bien. Est-ce qu'on pourra l'utiliser pour faire nos gâteaux manioc?
3: Alors, c'est ça, vous l'avez très bien dit. Bah, il faut ne pas confondre la farine de manioc de haute qualité à la poudre de manioc que vous connaissez ici à La Réunion. La poudre de manioc qui est une fécule à 90% d'amidon. Celle-ci est une farine de manioc avec laquelle on peut faire des bons gâteaux, on peut l'utiliser en pâtisserie, on peut faire des mêmes de la frite.

0: Des beignets, les Réunionnais adorent la friture, donc ce sera qui sera moins huileuse, vous allez voir. Donc c'est une farine qui est très très appréciée par les
1: Très
0: Réunionnais, nous
1: bien.
0: sommes contents. Et cette
1: Bah, tant
0: semaine, nous
1: mieux.
0: allons faire pour tout ce qui est café, hôtel, restaurant.
1: Très bien, ben merci de nous l'avoir présenté, en tout cas ce matin. Hâte de découvrir tout ça. Merci beaucoup. Bonne journée à vous, Houssen Memoubali,
0: Merci.
1: Safi, à Sainte-Clotilde.
2: Et il est déjà un peu plus de
1: 30, tout de suite le flash. À Saint-Gilles, une personne décède après plusieurs coups de couteau au thorax.
3: Oui, selon nos informations, une personne a donc perdu la vie hier soir après avoir reçu plusieurs coups de couteau au thorax. Un conflit de voisinage serait à l'origine du drame. Secours et forces de l'ordre et identification criminelle étaient sur place une bonne partie de la soirée. Aux dernières nouvelles, eh bien, le suspect a finalement été interpellé après avoir pris la fuite. Il a été interpellé par les forces de l'ordre non loin d'un magasin, non loin d'un arrêt de bus, d'ailleurs, sur la commune, dans ce secteur de Saint-Gilles.
1: Un nouveau drame de la route, une femme de 80 ans est morte à la rivière Saint-Louis après un accident lié à un bus du réseau Alternéo.
3: Le choc a eu lieu samedi dernier. Une passagère qui avait eu la jambe coincée dans les portes d'un véhicule du réseau Alternéo a succombé à ses blessures. La Cemital et la Civis ont annoncé son décès hier et se disent pleinement à la disposition des autorités compétentes dans le cadre des investigations en cours. Investigations visant à établir précisément les circonstances de l'accident. Dans un communiqué, le président de la Civis, David Lorion, adresse ses plus sincères condoléances à la famille et aux proches de la victime dans cette douloureuse épreuve.
1: À Saint-André, le scrutin sera-t-il bousculé?
3: C'est la question du jour, hein, la question du moment. C'est aujourd'hui que le tribunal administratif étudiera les trois recours concernant l'élection municipale sur la commune. Deux recours ont été déposés par Laurent et Jean-Marie Virapoulet, les candidats déchus. Selon nos informations, le rapporteur public pourrait préconiser l'annulation de l'élection qui s'est jouée à 34 voix au mois de mars. Reste à voir la décision finale à suivre donc sur notre antenne.
1: La politique toujours avec la réponse cette fois de Cyril Melchior à Emmanuel Séraphin.
3: Il a été ciblé par le maire de Saint-Paul la semaine dernière au sujet des moyens alloués aux pompiers de sa commune, la fermeture de la caserne du Bernica, le versement des subventions. Cyril Melchior contre-attaque, son interview à suivre dans Jeudi Politique, tout à l'heure dans le 6-8 Ensemble. Le président du département et du mouvement Nouvelle Ère répondra à nos questions en direct après les infos de 7h30.
1: L'info météo, attention sur les littoraux.
3: Météo France émet une vigilance jaune vague submersion pour les côtes sud, sud-ouest et ouest. Vigilance en vigueur depuis 22h hier soir, hein, jusqu'à au moins 13h aujourd'hui. Donc soyez prudents aux abords des littoraux.
1: Des perturbations à prévoir aujourd'hui dans l'Ouest sur plusieurs réseaux de bus.
3: Les représentants du personnel et la direction de sept corps transports moulants se sont une nouvelle fois réunis hier soir à Cambé, mais aucun accord n'a été trouvé entre les deux parties. Le préavis de grève illimité déposé par l'Union régionale 974 est donc maintenu depuis 4 heures ce matin. Ils sont une cinquantaine déjà rassemblés sur un point de rassemblement, justement, de manifestation. Des perturbations sont à prévoir sur les réseaux Car Jaune, Car Ouest, ainsi que sur les lignes scolaires gérées par le territoire de l'Ouest.
1: Toujours à propos de transport, on parle aérien, Frenchby passe devant Air Austral sur la ligne Réunion-Hexagone.
3: C'est la petite nouveauté du moment sur le plan économique. La compagnie appartenant au groupe Dubreuil a gagné un point de marché sur la desserte de l'Hexagone, qu'elle a lancé en 2017 en devenant la première compagnie française low-cost long-courrier avec 27%. Cela positionne donc en deuxième position Frenchby derrière Air France, leader avec 31-32%, mais désormais devant Air Austral. Frenchby est la seule compagnie à avoir augmenté son nombre de rotations hebdomadaires cette année avec 2 vols de plus entre la Réunion et l'Hexagone et bientôt 3 grâce aux 14 rotations prévues en fin d'année.
1: La crise carburant, le contexte international, la présidentielle à venir, thème évoqué ce soir dans le grand entretien avec Emmanuel Macron.
3: Le président de la République invité des journaux de 20h de TF1 et de France 2, 22h chez nous, notez-le bien. Emmanuel Macron répondra aux questions de Gilles Boulot et de Caroline Roux. Entretien à suivre en direct sur Antenne Réunion ce soir.
1: Philippe Diallo, le président de la FFF, a rendu visite hier au groupe des Bleus à Clairefontaine.
3: Le président de la Fédération française de football a rencontré Zinedine Zidane, ainsi que ses joueurs qui préparent leur match de Ligue des Nations. Première rencontre demain soir en Turquie. Le nouveau sélectionneur va tenter avec son équipe de réussir ses débuts. Zinedine Zidane.

0: Tan a nommé ses trois vice-capitaines pour ce rassemblement, Ousmane Dembélé, Adrien Rabiot et Jules Koundé, le brassard de capitaine étant toujours attribué à Kylian Mbappé.
1: Et Victoria nous attend pour la météo.
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3: Un temps plutôt clément qui nous attend ce matin et ce sur l'ensemble du département. Donc, de belles éclaircies, mais qui vont se transformer peu à peu en grisailles, avec également des averses qui apparaissent sur la façade nord du département et sur certaines de nos hauteurs, notamment sur le secteur de Petite-France. Vous retrouverez également ces quelques gouttes de pluie sur l'ouest de notre île, avec Saint-Benoît et Sainte-Rose qui sont concernés par cette humidité. Parlons température, à présent avec une minimale à 6 degrés, nous sommes au volcan, 8 à 12 degrés sont attendus pour nos cirques et on sera sur du 14 degrés sur le secteur des Colimaçons. Et puis cet après-midi, nous avons une maximale qui est légèrement plus haute que ce qu'on a pu connaître ces derniers temps, avec 29 degrés qui sont attendus sur le secteur du Baril, mais également sur notre chef-lieu et sur l'ensemble nord de notre île, 28 degrés dans le Grand Est, et vous retrouverez cette même maximale pour Saint-Pierre et également pour nos plages de l'Ouest.
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1: La carte blanche du jour de Victoria nous parle ce matin des détecteurs de textes IA.
3: Avec l'émergence des intelligences artificielles, eh bien, il y a un nouvel outil qui a été créé pour les détecter. Ce sont donc les détecteurs IA. Le but est assez simple. Face à un texte, identifier si oui ou non il a été généré par intelligence artificielle. Cet outil, il semble particulièrement utile sur le papier, notamment dans les milieux scolaires, pour vérifier que eh bien, c'est bien les élèves qui ont réalisé une rédaction. Mais dans les faits, ces détecteurs sont en réalité loin d'être fiables. Pour comprendre tout ça, je vous propose de nous pencher sur une polémique assez récente qui entoure le livre de Thélyson Aurélien, C'était ça ou mourir, un roman paru en France le 19 août dernier aux éditions Grasset et qui a été décrit par beaucoup comme le phénomène littéraire de l'année, allant jusqu'à recevoir le prix du roman FNAC.
1: Et cette réussite, elle est venue soulever des interrogations.
3: En effet, Julien, puisque quelques heures seulement après l'obtention de sa récompense, un compte X anonyme, Balance ton Claude, affirme que le roman a été écrit à l'aide de l'IA. Le compte en question indique avoir soumis une vingtaine de passages à Pangram, donc un détecteur d'IA comme nous l'avons mentionné auparavant. Et une autre entreprise, Lucide, a soumis les 34 chapitres et l'épilogue avec son propre outil. Résultat, selon les détecteurs IA, le livre a été généré au moins en partie par intelligence artificielle. Trois chroniques qui avaient été publiées en amont par Thélyson Aurélien sont-elles classées comme humaines? Et enfin, la société avait soumis également 17 autres œuvres qui, elles aussi, sont considérées comme ayant été écrites par un être humain.
1: Et pourtant, l'auteur, il dément avoir utilisé une quelconque IA.
3: Et oui, en effet, il précise même avoir écrit ce roman avec ses tripes et son cœur, pour reprendre ses propres termes. Dans cette œuvre de fiction, l'auteur de 38 ans raconte à la première personne l'histoire de Jonas d'Orléans, un professeur d'histoire-géographie qui fuit son pays gangréné par la violence des gangs, commence alors un périple à travers 12 pays jusqu'au Canada. Et cette histoire, on peut dire qu'il l'a presque vécue, en tout cas il en a une vague idée, puisque l'auteur canadien d'origine haïtienne a lui-même vécu le départ de son île pour le Canada. Et à ça se rajoute le fait que l'AFP signalé que certains passages du conte qui accusaient d'autres détecteurs, huit autres détecteurs, n'étaient pas forcément les bons. En fait, c'est en les mettant à d'autres détecteurs, on se rendait compte que c'était généré par l'humain et non par intelligence artificielle. Et donc, pour certains, c'est humain, pour d'autres, c'est de l'IA. On n'a pas forcément les mêmes réponses en fonction des sites concernés. Le problème également, c'est qu'on cite des textes qui seraient prétendument faits par IA et qui ont en réalité été rédigés par Victor Hugo ou encore Marcel Proust. Même certains passages de la Bible ont été considérés comme étant générés par intelligence artificielle. Or, ces textes ont été conçus bien avant les premiers ordinateurs. Je vous propose d'écouter.
4: Il y a des profs qui utilisent un outil pour détecter les devoirs qui sont faits avec ChatGPT. L'outil que tous les profs utilisent partout dans le monde pour vérifier que les copies sont bien originales a donné la probabilité que la déclaration d'indépendance des États-Unis, qui date de 1776, soit faite par IA de 99,99%. En 1776, l'IA n'existait pas. Évidemment, ça a été rédigé par des humains, mais l'IA se base sur du contenu humain. Donc en fait, ça montre à quel point cette histoire de générer par IA, c'est du flan. Donc il ne faut pas utiliser des outils standards sur Internet. L'IA, c'est performant seulement quand tu as des systèmes entraînés pour toi, adaptés à ton contexte.
3: Vous l'aurez compris, se pose donc la question de la fiabilité de ces fameux détecteurs, parce qu'on peut croire qu'ils sont fiables à presque 100%, mais c'est donc loin d'être le cas. Alors, pour savoir comment ça fonctionne, un détecteur IA, il vient analyser mathématiquement des schémas au sein d'un texte. Donc, il va mesurer, par exemple, la perplexité, c'est-à-dire le degré d'imprévisibilité du mot qui suit dans une phrase. L'idée, c'est qu'il cherche des mots que l'IA ont que les IA ont l'habitude d'utiliser, puisqu'elles sont entraînées par défaut à générer des phrases qui sont censées être plus simples que ce qu'un humain peut créer par lui-même. Le logiciel va donc regarder la complexité d'une phrase et puis les différentes variations dans le texte. Le vocabulaire et la grammaire utilisées peuvent eux aussi être de bons indicateurs. Et puis les phrases courtes peuvent elles également être un signal d'alerte. Je vous propose d'écouter.
5: Quels sont les quelques signaux, les quelques drapeaux rouges qui montrent qu'un texte a probablement été rédigé par une intelligence artificielle?
6: Il y a quelques signes dans la forme. Les C, pas X et Y, par exemple, sont très marquants. Moi, j'en repère certains autres. Il y a, par exemple, des posts qui disent « avant de hurler, lisez », point. Ça, c'est systématiquement IA. Ou alors « mais le plus choquant est là », point. Faire des espèces de phrases nominales.
5: Phrases très courtes, généralement, aussi.
6: Voilà, exactement.
5: Phrases courtes, un peu choc.
6: Voilà, et je pense que, parce qu'en fait, l'IA a fini par apprendre que nous, souvent, les phrases très courtes, c'est des phrases choc et c'est des phrases donc que les gens aiment bien, et donc elle singe ça en faisant quelque chose de très court, alors que la différence, c'est que l'IA ne met pas vraiment d'idée dans cette phrase choc.
3: Et voilà, pour aller encore plus loin, selon Thierry Poirot, directeur de recherche au CNRS, interrogé par nos confrères de l'AFP, l'idée étant que ces textes générés automatiquement, mais c'est de moins en moins vrai, ont des tics de langage, en théorie.
1: Le problème, c'est qu'il y a de l'évolution.
3: Et oui, c'est toute la problématique, c'est que ces tics de langage, ils commencent à disparaître dans les générations IA. Au début, l'IA, elle copiait un petit peu les modèles américains. Donc on retrouvait par exemple beaucoup de tirés dans sa rédaction. En bref, elle faisait des phrases assez courtes, très simplistes, et il était facile de la détecter. Le souci, c'est qu'elle devient de plus en plus complexe dans sa rédaction et elle arrive à présent à imiter l'humain. Ça devient donc très compliqué de différencier ce qui a été fait par la machine et ce qui a été créé par l'homme. À ça se rajoutent des personnes qui écrivent naturellement d'une manière comparable aux IA, en tout cas d'un point de vue mathématique. Et puis il y a des modifications éventuelles qui peuvent être apportées à un texte IA et qui le rendent moins facile à détecter par ces fameux détecteurs. On est à un stade où même en mai 2026, auprès du site The Atlantic, le cofondateur de PanGram, outil qui a donc été utilisé pour déclaré que le livre de Télison Aurélien était d'origine IA, avait estimé qu'il ne fallait jamais qu'il soit l'arbitre final, mais plutôt un point de départ pour vérifier si un texte a bel et bien été écrit par un humain.
1: L'intelligence, c'est con. L'intelligence artificielle et ses conséquences, on n'a pas fini d'en parler d'ailleurs cette nuit. Hein, les deux patrons d'Anthropic et de OpenAI ont été interrogés lors du Conseil de sécurité de l'ONU concernant l'évolution de l'intelligence artificielle. On va marquer une courte pause, on revient avec vous Yannick et l'instant écho.
0: Oui, on va parler, non pas d'une découverte, c'est ce que j'allais dire, mais de découverte plutôt. Mais on n'a pas découvert de l'argent sur nos comptes, au contraire, c'est qu'on n'en a plus. Et justement dans ce contexte, si vous êtes habitué à cette situation compliquée tous les mois, les conditions vont changer dans les prochaines semaines et ça ne jouera pas forcément en faveur des consommateurs, des titulaires d'un compte en banque.
1: Voilà, les découvertes bancaires qui changent, on verra ça avec vous juste après.
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16: À l'initiative du président du conseil départemental Cyril Melchior, la Réunion s'est lancée dans un pari ambitieux, replanter 1 million d'arbres endémiques et indigènes. L'un des acteurs majeurs en charge du déploiement de ce plan est la SPL Eden.
17: Dans le cadre de ce plan, Eden a pour objectif de planter 600 000 plants. Aujourd'hui, plus de 300 000 ont déjà été plantés sur l'ensemble du territoire. Ici, dans la forêt de Sans Souci, l'enjeu est très important puisqu'il s'agit d'un véritable travail de restauration écologique. Et pour le mener à bien, nous pouvons compter sur des équipes professionnelles, engagées et passionnées.
16: Et cette restauration ne se fait évidemment pas au hasard.
18: Ces interventions suivent un protocole bien défini, avec notamment un enjeu majeur, la lutte contre les espèces exotiques envahissantes. Il faut savoir que chaque pied de bois possède son propre microclimat. Notre travail consiste à élaborer une palette végétale adaptée à son milieu naturel. Sur cette parcelle, nous plantons ainsi plus d'une vingtaine d'espèces différentes.
16: Préserver, restaurer, innover, à travers ce projet ambitieux, la Réunion s'affirme plus que jamais comme une véritable terre d'innovation et d'expérimentation. Et là

0: Il est 6h46 sur Antenne Réunion. On poursuit la matinale avec un nouveau point trafic du CRGT.
1: On prend des nouvelles de notre réseau routier en rejoignant le CRGT. Dolène, comment ça se passe ?
2: Alors, un petit peu plus de monde sur les routes, notamment dans l'Est à Sainte-Suzanne. Donc, bouchon entre le secteur de Commune-Caron et la ravine Charpentier à Sainte-Marie. Comme tout à l'heure, la deuxième partie de l'itinéraire, c'est-à-dire de Sainte-Marie jusqu'au Chaudron, vous roulez beaucoup mieux qu'en amont. Sur le chef-lieu, les boulevards dunisiens sont assez dégagés. Boulevard Sud et boulevard Lancastel. Boulevard Sud qui accueille un peu plus de trafic, mais un trafic qui est bien sûr régulé par les feux tricolores ou encore les giratoires. On part dans l'Ouest avec un bouchon qui a augmenté. Vous ralentissez depuis le haut du viaduc de Bernica jusqu'à l'échangeur de Savannah dans le sens Saint-Pierre-Saint-Denis. Dans le sud, deux choses à signaler. La présence de chiens errants dans le secteur de Bel Air à Saint-Louis en direction de Saint-Pierre, donc prudent si vous êtes par ici. Et la présence, cette fois-ci, d'un piéton sur la descente de Mont-Caprice. Donc là aussi, la plus grande prudence est recommandée pour ces deux événements. Les équipes compétentes ont été appelées. Voilà, je vous dis bonne route et prudence surtout.
1: Merci beaucoup, Dolène. Alors, un tout petit peu plus de monde sur nos routes, mais globalement, les conditions restent plutôt agréables tout de même ce matin.
0: À l'instant écho, on parle découvert bancaire ce matin. Attention, si vous êtes habitué du découvert, les conditions vont changer dans les prochaines semaines. Et ça ne jouera pas forcément en faveur des personnes à découvert.
3: Exactement. Et première chose à retenir, Julien, le découvert bancaire ne disparaît pas. Bon, ça c'est le premier élément, assez rassurant. Comme plusieurs faux comptes peuvent l'évoquer sur les réseaux, n'y croyez pas, hein, ne croyez pas tout ce que vous voyez. À partir du 20 novembre, par contre, les banques devront appliquer une analyse de solvabilité à davantage de situations. Notez bien cette date, hein, 20 novembre 2026. Aujourd'hui, cette analyse est obligatoire, notamment pour une demande de découvert de 200 euros ou plus, ou pour une durée de plus d'un mois. À partir de cette date, elle concernera aussi les découverts de moins de 200 euros et de moins d'un mois. Et surtout, ce n'est pas uniquement pour les nouveaux comptes. Si vous avez déjà un compte bancaire et que vous demandez une nouvelle autorisation de découvert ou une modification de cette autorisation, vous pouvez donc être concerné et vous pourrez à partir du 20 novembre. En revanche, une autorisation de découvert déjà mise en place avant cette date ne sera pas automatiquement supprimée ni remise à zéro par cette réforme.
0: Et qu'est-ce que la banque va regarder maintenant avant d'accepter le découvert ?
3: Vous voulez le savoir ? Je vais vous le dire. La nouvelle analyse concernera surtout les nouvelles autorisations et les modifications. Donc j'insiste sur ce point. La banque devra regarder si vous êtes en mesure de rembourser ce découvert. Et plus la somme empruntée sera importante ou plus vous aurez besoin de le garder longtemps, plus elle examinera votre situation financière. Elle pourra notamment prendre en compte les revenus, les autres ressources, les charges, les dettes, les actifs du client. Il n'existe en revanche aucun seuil général de 30% d'endettement qui déterminerait automatiquement si vous avez droit ou non à un découvert. La décision

0: décision dépendra de l'analyse de votre situation et de la politique de votre banque. Et une chose ne change pas, hein, le découvert n'est pas un droit. La banque peut accepter ou refuser une autorisation. En fait, le découvert, ça reste comme un crédit. D'ailleurs, ça vous engage et vous devez le rembourser.
1: On retient donc la date 20 novembre 2026 donc pour ce changement. Merci Yannick pour l'instant écho. On en vient à la rubrique anniversaire du jour. Aujourd'hui, on va revenir sur la carrière du Dr Seuss.
2: Il nous a quittés il y a 35 ans, jour pour jour. Le Dr Seuss était un auteur pour enfants qui est derrière bon nombre de personnages que vous connaissez bien. Il est également connu pour son travail de caricaturiste politique et d'illustration. Je vous propose de revenir sur les personnages les plus célèbres. De son vrai nom, Theodor Seuss Geisel, il est à l'origine du chat au chapeau, surnommé encore le chat chapeauté. C'est un grand chat qui porte un haut de forme rayé rouge et blanc. Et dans l'histoire d'origine, il fait irruption d'un jour de pluie dans la maison de deux enfants, Conrad et Sally, qui s'ennuient en l'absence de leur mère. Avec l'aide de ses deux acolytes, Bidule 1 et Bidule 2, il va alors semer le désordre. Comme pour l'ensemble des personnages de Dr Seuss, notre chat a pu bénéficier d'une adaptation en film que je vous propose de redécouvrir ce matin.
3: Dans cette boîte, il y a deux choses. Alors ouvrez grand vos yeux. Deux choses que j'ai baptisées Bidule 1 et Bidule 2. Ces bidules ne vont pas vous mordre, ils s'amusent d'un rien. Alors n'attendons pas jusqu'à demain, voici Bidule 2 et Bidule 1!
4: Ah oui!
3: Bidule 1, Conrad, Sally, Conrad, Sally, Bidule 1, Bidule 2, Conrad, Sally, Conrad, Sally, Bidule 2. Bidule 1, Bidule 2, Bidule 2, Bidule 1, Conrad, Sally, Sally, Conrad. Enchanté, moi c'est le chat.
2: Alors Yannick, Julien, vous connaissiez ce personnage ?
0: Exact.
1: Le chapeauté, oui.
0: Interprété par Jim Carrey.
2: Oui, voilà, et oui, connaît. Vous avez l'œil, effectivement, ouais. Yannick.
1: Et est-ce que c'est aussi ce chat qui avait inspiré dans Shrek
2: non, il me semble non, que... non, ce n'est, on n'est pas... Il me semble pas. À vérifier quand même, mais
1: oui,
2: peut-être.
1: Parce qu'il y a le chapeau et...
2: À vérifier,
1: oui.
2: Mais peut-être avec le chapeau, on ne sait jamais. Alors sachez qu'il y a une nouvelle version qui est attendue, on en parlera sans doute dans nos éditions cinéma cette fois-ci. Un dessin animé sortira le 6 novembre prochain. Je vous propose de découvrir la bande-annonce.
5: Salut!
6: Ah, notre Alice!
5: Non, non, c'est pas une entrée par réfraction. En fait, c'en est une. Je suis le chat chapeauté.
7: Laissez-moi vous redonner le sourire. On peut faire autant de dégâts qu'on souhaite.
5: Puis on revient en arrière pour tout annuler.
6: Waouh! Cette montre peut nous ramener dans le passé.
7: Et ensuite, il y a une longue mise en garde, blablabla, on s'en moque.
2: Et on va passer à notre seconde star du jour, c'est le Lorax, personnage tout orange cette fois-ci. Il est censé être le gardien de la forêt, il parle au nom des arbres. Il est connu pour être plutôt ronchon, mais il garde toujours ce rôle de protecteur envers l'environnement. Il s'oppose au gaspilleur qui détruit la vallée. Là encore, on va découvrir ensemble une adaptation.
8: Tout ça remonte à il y a très longtemps. En abattant cet arbre, je venais de provoquer une mystérieuse créature venue de la nuit des temps. Le Lorax.
9: Hé hey. C'est toi qui as abattu cet arbre.
10: Oh, qu'est-ce que c'est que ça?
11: C'est lui qui l'a abattu.
2: On reste toujours sur un univers donc très décalé. Et je vous propose de terminer avec notre dernier personnage. Si je vous dis le Grinch, forcément, oui. Vous connaissez.
1: Bien aussi.
0: Hein?
1: C'est Jim Carrey aussi.
2: Oui, oui Jim effectivement. Carrey. On voit qu'il y a un beau lien entre les deux, pour le coup.
0: Bah, il faut être un peu, avoir un grain de folie hein, pour interpréter ce genre de personnage, justement.
2: Alors, c'est sûr, et le Grinch, un personnage bien connu, sans doute le plus connu hein, du Dr Seuss, et il vient d'un livre à l'origine. Donc, on le rappelle, personnage vert qui voue une haine profonde à Noël. Il apparaît pour la première fois dans le livre pour enfants, Comment le Grinch a volé Noël. Et sachez qu'à l'origine, ce livre, il a été écrit et dessiné en noir et blanc, ce qui fait que le Grinch n'avait pas de couleur. Il n'était donc pas vert du tout. Et il n'a eu sa couleur verte emblématique qu'en 1966, lorsque le réalisateur Chuck Jones a réalisé le dessin animé culte. Vous le disiez tout à l'heure Yannick, il a été interprété par Jim Carrey dans une version en adaptation cette fois-ci cinématographique. Je vous propose de découvrir un extrait ce matin.
12: Tout le monde se réjouit, sauf le Grinch. Et cette année, il a un plan.
13: Je crois que je tiens ma solution.
12: Pour empêcher Noël d'arriver.
14: Oh oh, tu es un renne. Action.
2: Ouais, toujours un personnage très décalé. En tout cas, maintenant, vous le saurez.

0: Derrière certains de vos personnages préférés, eh bien, il se cache un dessinateur et un auteur pour enfants, le Dr Seuss.
1: J'allais dire, ne parlons pas trop fort de Noël, Maria Carey pourrait nous entendre.
0: Ah non, j'entendais le It's Time, non, je ne pas la fin de chanter.
2: On aura l'occasion de la réécouter dans cette matinale, c'est certain. Voilà, donc pour Dr Seuss, hein, qui nous a quittés il y a pour jour. Allez, on va nous marquer une courte pause, on revient pour la feuille de route et le journal de 7h.

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0: On entre dans la deuxième partie du 6-8 ensemble avant votre journal. Voici la feuille de route.
1: Et nous avons quelques ralentissements ce matin qui se profilent à partir du secteur de Chamborne à Saint-André. Nous sommes en direction du nord du département. Alors ce matin, quand même, on est sur un trafic qui est assez dense, mais il n'est pas complètement embouteillé, puisque vous retrouvez de très nombreuses zones roulantes sur ce secteur. En provenance de l'ouest, ça se passe très bien. Seul un petit ralentissement du côté du Barachois. Mais si on va plus franchement sur la côte ouest de notre île, nous sommes en amont de Savannah. Là, c'est un petit peu plus complexe. En direction du nord, comme chaque matin, on va retrouver un embouteillage qui est déjà formé. Cette fois-ci, c'est un véritable bouchon qui est présent dans ce secteur, toujours en direction du nord du département. Et puis, vous avez également un petit ralentissement à connaître du côté de Saint-Paul, toujours, mais dans le secteur, cette fois-ci, de Sans Souci. Bon courage sur l'ensemble du réseau routier. On se retrouve tout à l'heure pour un nouveau point après votre journal.
0: Et il est bientôt 7h. Voici l'essentiel de l'info.

0: De ce jeudi 24 septembre, drame à Saint-Gilles, un homme mortellement poignardé hier après-midi à l'Ermitage. Le suspect en fuite a été interpellé. Des perturbations à prévoir aujourd'hui dans l'Ouest sur plusieurs réseaux de bus, conséquence d'un conflit social qui touche la société Sepcor Transport Moulant. Une cinquantaine de chauffeurs sont présents sur le piquet de grève. J-1 avant la venue du pape Léon XIV en France, le souverain pontife se rendra à Paris, mais c'est lourd jusqu'à lundi. Les papas mobiles sont arrivés à suivre les derniers préparatifs. Un drame terrible s'est donc produit hier après-midi, en fin de journée, à Saint-Gilles, dans le secteur de l'Ermitage. Un homme a été mortellement poignardé dans un appartement.
1: Le suspect, qui réside au troisième étage d'un immeuble, aurait porté plusieurs coups de couteau au thorax de la victime. Cette victime, habitante au premier étage, était atteinte d'un handicap sévère, selon les membres de sa famille. L'auteur présumé aurait ensuite pris la fuite. Recherché pendant plusieurs heures par les gendarmes, il a finalement été interpellé aux alentours de 20 heures sous un arrêt de bus situé à proximité d'un supermarché non loin du lieu du drame. Les faits seraient liés à un conflit de voisinage. Plusieurs voisins décrivent l'auteur présumé comme un homme au comportement menaçant, comme on peut le voir sur ces images que nous nous sommes procurées. Il aurait des antécédents de troubles psychiatriques, portant régulièrement un couteau sur lui. Vidéo amateur que nous vous avons proposée ce matin et qui montre justement ce comportement. Et des vidéos apportées par le voisinage. Écoutons des témoignages recueillis hier soir par Farouk Moulan. Certains affirment qu'un deuxième individu aurait agi comme complice.
2: Il y aurait un complice et la personne présumée, et ils ont essayé de dissimuler le meurtre. Il y en a un, il a planté mon tonton, et l'autre, il est en train de passer la serpillière, et après, ils ont taqué la porte. Mais il a fait une trappe, il a foutu le strap au deuxième. De mon habité, elle l'a vu, elle a appelé le pompier, après, la loi est arrivée, après, la loi a fait l'enquête.
3: Tout le monde, quand il connaît que c'est un malade mental, j'ai même une vidéo que j'ai déjà montrée aux gendarmes, il sortait du couteau, il menaçait tout le monde, il y a 3 semaines.
4: Ma fille m'a texté, elle m'a dit « Maman, il y a les pompiers, il y a les gendarmes, donc ils vont rentrer chez le voisin par le balcon ». Et après, elle a vu les pompiers arriver en courant et lui a demandé c'est où. Elle a montré, parce qu'elle connaît l'entrée, c'est où elle a dit. Et ensuite, il y a une des voisines qui lui a dit de rentrer vite fait chez elle parce que le monsieur, il était descendu, donc celui qui a donné les coups de couteau, il était encore en bas. Enfin, il venait de passer et il avait rangé son couteau dans son sac juste sous le réverbère ici. Et quand je suis arrivée, j'ai compris que c'était grave parce qu'il y avait le SMUR. Et après, j'ai appris que le monsieur était décédé.
0: Un nouveau drame de la route. Une femme de 80 ans décède à la rivière Saint-Louis après un accident lié à un bus du réseau Alterneo.
1: Oui, l'accident s'est déroulé samedi dernier. Une passagère qui avait eu la jambe coincée dans les portes d'un véhicule du réseau Alterneo a succombé à ses blessures. La Sémitel et la Civis ont annoncé son décès hier et se disent pleinement à la disposition des autorités compétentes dans le cadre des investigations en cours visant à établir précisément les circonstances de ce drame. Le président de la Civis, David Lorion, adresse dans un communiqué ses plus sincères condoléances à la famille et aux proches de la victime dans cette douloureuse épreuve.
0: À Saint-André, une bagarre a éclaté hier matin devant le collège Joseph Bédier.
1: Plusieurs adolescents ont pris part à la rixe devant le collège. Une élève a été blessée durant cette altercation. Elle a été transportée à l'hôpital. Les faits se sont produits à l'extérieur de l'établissement, près de la piscine municipale. La police a dû intervenir pour établir le calme.
0: Le scrutin sera-t-il bousculé? C'est aujourd'hui que le tribunal administratif étudie les 3 recours concernant l'élection municipale à Saint-André. 2 ont été déposés par Laurent et Jean-Marie Virapoulet.
1: Selon nos informations, le rapporteur public pourrait préconiser l'annulation de l'élection qui s'est jouée à 34 voix au mois de mars. Joël Bédier devra-t-il à nouveau affronter les frères Virapoulet dans les urnes? Il pourrait, quoi qu'il arrive, se tourner vers le Conseil d'État si le tribunal administratif venait à suspendre le scrutin. Début de l'audience à Saint-Denis tout à l'heure. Une actualité que nous suivrons, bien entendu, pour vous régulièrement.
0: La politique toujours, la réponse de Cyril Melchior à Emmanuel Séraphin.
1: Le président du département ciblé par le maire de Saint-Paul, c'était la semaine dernière au sujet des moyens alloués aux pompiers de sa commune. La fermeture de la caserne du Bernica, le versement des subventions interroge le maire de Saint-Paul. Cyril Melchior contre-attaque. Son interview dans Jeudi Politique à suivre tout à l'heure dans le 6-8 Ensemble. Le président du département et du mouvement Nouvelle Ère répondra en direct à nos questions après les infos de 7h30.
0: Des perturbations à prévoir ce matin dans l'Ouest sur plusieurs réseaux de bus.
1: Les représentants du personnel et la direction de Sept-Corps Transport Moulant se sont une nouvelle fois réunis hier soir à Cambé. Mais aucun accord n'a été trouvé entre les deux parties. Les chauffeurs dénoncent des conditions de travail qui ne cessent de se dégrader. Trop de travail le week-end, notamment. Le préavis de grève illimité déposé par l'Union régionale 974 est donc maintenu depuis 4 heures ce matin. Des perturbations sont à prévoir sur les réseaux Car Jaune, Car Ouest, ainsi que sur les lignes scolaires gérées par le territoire de l'Ouest. Une cinquantaine de chauffeurs seraient déjà présents sur le piquet de grève. On écoute Clara Derfla, secrétaire générale du syndicat Union Régionale 974. Elle intervenait en direct dans le journal de 6 heures.
5: Les conséquences dans l'Ouest, pourquoi ? Parce qu'il y en a des chauffeurs de ligne Car Jaune. Donc là, ben, désolé, mais effectivement, nous ne peuvent pas faire autrement aujourd'hui que d'être en grève, mais les conséquences, elles sont là. Et il y en a des gens qui s'en vont travailler, ben, forcément sur la ligne Car Jaune, ben, on aura des perturbations. Nous aurons aussi ben, des élèves, parce qu'il y en a les chauffeurs de car scolaire, pareil, on aura des perturbations. Et on en a aussi sur la ligne urbaine à Saint-Paul, que on aura des perturbations. Enfin, il y a déjà une cinquantaine là, que les sur place là. Et il y en a 65 qui ont déposé l'intention de grève.
0: Vont-ils boycotter le Grand Raid, la menace d'habitants de Mafat pour protester contre la fermeture de la DZ, la drop zone historique du Maïdo, lieu de dépose du ravitaillement?
1: Oui, nous en parlions hier matin déjà, hein, des habitants de Roche-Plate et des Orangers montent au créneau. L'ONF rappelle l'enjeu de sécurité et propose l'utilisation simultanée de la nouvelle zone prévue et de l'ancienne jusqu'au 31 décembre prochain. Reste à savoir si la proposition convaincra les Mafatais mobilisés. Au Maïdo, Romain Guest.
6: Voici l'ancienne zone de ravitaillement du Maïdo. Un terrain au cœur de la polémique. Bientôt, il ne sera plus accessible aux hélicoptères. En cause, les engins survolent la route, exposant les usagers à un risque de chute de charge. Une nouvelle drop zone a donc été aménagée, 600 mètres plus loin. L'espace est bien plus grand. Il laisse de la place d'un côté pour les hélicoptères et de l'autre, les provisions des Mafatés. Oui, mais voilà, la zone de ravitaillement et le parking qui se trouve juste en face sont séparés par la route. Pour les Mafatés, cette nouvelle zone n'est cependant pas opérationnelle. Une situation qui ravive leur colère.
7: Au jour d'aujourd'hui, l'ONF a fait un emplacement. Mais l'emplacement, il n'est pas sécurisé du tout. On a toujours la route à côté. Tout ce qui était pour acheminement du matériel, les camions, il y a un parking à côté, on est obligé de couper la route. Et en plus, on est dans un virage, donc c'est très dangereux pour les habitants. On ne peut pas accepter ça.
6: Selon une compagnie d'hélicoptères que nous avons contactée, le nouveau site ne présente pas suffisamment de garanties de sécurité, notamment en raison de sa configuration géographique et des conditions météorologiques. Autre difficulté, la zone est plus éloignée de Mafat. Pour tenter de rassurer les habitants, l'Office national des forêts autorise les hélicoptères à utiliser l'ancien site jusqu'au 31 décembre.
8: Conscient des enjeux que représente cette évolution pour les Mafatés et pour les professionnels qui assurent leur ravitaillement, l'ONF veillera à accompagner cette transition dans les meilleures conditions.
6: Une décision qui ne suffit pas à apaiser les Mafatés. Ils menacent de boycotter la Diagonale des Fous en bloquant le passage à Roche-Plate. Contactez le président du Grand Raid, Pierre Monnier, n'a pas souhaité répondre à nos sollicitations.
0: La crise carburant, le contexte international, la présidentielle à venir, thème évoqué ce soir dans le grand entretien avec Emmanuel Macron.
1: Le président de la République invité des journaux de 20h de TF1 et de France 2, 22h chez nous. Emmanuel Macron répondra aux questions de Gilles Boulot et de Caroline Roux. Entretien à suivre en direct sur Antenne Réunion. Ce sera donc à partir de 22h ce soir.
0: Trois lettres qui font couler beaucoup d'encre. ISF, l'impôt sur la fortune, doit-il revenir? C'est ce que préconise la Cour des comptes.
1: C'est ça, la création d'un nouvel impôt sur la fortune personnelle pour des raisons d'équité. La piste est pour le moment écartée par le Premier ministre Sébastien Lecornu. Nous vous donnons la parole sur le sujet via la question « Votre opinion du jour » de l'info.re. Sur ce budget 2027, êtes-vous favorable à un nouvel impôt sur la fortune pour renflouer les caisses de l'État? Les résultats seront présentés demain matin par Laura Château dans le 6-8 Ensemble. Et bien sûr, on vous attend dans la libre antenne. Nous causons ensemble tout à l'heure, 8h10, 10h. Vos appels en direct au 02 62 234 567 pour faire entendre votre voix.
0: J-1 avant la venue du pape Léon XIV en France. Il faut s'activer pour les derniers préparatifs.
1: Et c'est dans la cour de l'annonciation de l'ambassadeur du Vatican en France que l'emblématique voiture du pape patiente jusqu'à demain, un symbole et le signe que le compte à rebours est lancé. Les papas mobiles sont arrivés, parce qu'il y en a plusieurs en fait, une pour chacune des villes visitées par Léon XIV, Paris, Lourdes et Metz. Au total, près d'1 million de personnes viendront

0: ont salué le pape sur son trajet. D'autres accessoires indispensables sont enfin prêts juste à temps. Tout est tenu secret sur ordre du Vatican. Laura Ada.
1: La voici enfin, en plein Paris. La Papa Mobile n'a fait qu'une brève apparition sous haute sécurité. Juste le temps d'être débarquée de ce camion dans lequel elle a voyagé depuis Rome. C'est ici, dans la cour de la Nonciature, l'ambassade du Vatican en France, que l'emblématique voiture du pape va patienter jusqu'à vendredi. Un symbole et le signe que le compte à rebours est lancé. Dans cet atelier, il n'y a pas une minute à perdre.
2: On a encore beaucoup de choses à faire. Même si, ça y est, on est sur la fin, mais ce soir nocturne.
1: Dorure à la feuille d'or, gravure. Les ébénistes travaillaient encore sur les derniers détails de l'immense reliquaire de 4 mètres de haut qui va abriter la sainte tunique du Christ, conservée depuis 1200 ans à Argenteuil et présentée pour la première fois devant un pape. Un mois de travail en tout et des contraintes à respecter.
3: Beaucoup de consignes concernant la sécurité, concernant même techniquement le poids de l'objet, donc le type de verre à employer, un vernis ignifuge, donc anti-feu.
1: Mais pas question de voir le reliquaire ou un quelconque croquis avant son assemblage vendredi au Stade de France. Tout est tenu secret. Ordre du Vatican.
4: Non, c'est impeccable.
1: Interdiction aussi de dévoiler le fauteuil sur lequel Léon XIV va s'asseoir lors de la veillée. Il doit être le plus sobre possible. Ici, aux apprentis d'Auteuil de Sannois, certains commencent à peine leur cursus. Alors forcément...
5: Mais c'est le pape, donc il y a beaucoup plus de pression. Il y a beaucoup moins de temps.
6: Mais on verra.
5: Et franchement, bah, c'est un honneur.
1: Un honneur aussi pour cette association chargée de façonner la croix en chêne de 5 mètres de hauteur, qui sera posée derrière le pape. Pour ce modèle, 3 jours suffisent.
7: On a repris le modèle qu'on retrouvait dans les croix que faisaient les anciens dans nos villages. Il faut reprendre les gestes, il faut reprendre les modèles, les représentations qui existaient avant.
1: Quant au Christ, en fonte de 80 kilos, il a été entièrement rénové, métallisé, laqué, prêt à être exposé au regard des 80 000 jeunes présents au Stade de France.
0: Et toujours à propos de cette visite du pape Léon XIV en France, le ministre de l'Intérieur, Laurent Nunez, a assuré hier soir qu'il n'y avait pas de menace caractérisée liée à ce déplacement. La visite du pape Léon XIV, un événement religieux et populaire, page spéciale de demain matin dans le 6-8 ensemble avec nos reportages, nos chroniques et nos invités. Nous décrypterons ce déplacement du souverain pontife donc dans la matinale d'Antenne Réunion en télé et en radio. L'autre événement incontournable en ce moment à Paris, c'est bien sûr les concerts de Céline Dion. Certains n'ont pas pu y assister car ils avaient acheté tout simplement de faux billets.
8: C'était le précieux sésame que des millions de fans cherchaient à décrocher depuis des mois. Une place pour assister à l'un des 26 concerts de Céline Dion. Il fallait s'en douter, cette frénésie autour de la star québécoise a attiré les escrocs. Des centaines de faux sites de vente de billets ont été créés. Certaines victimes s'en sont rendues compte lorsqu'elles se sont présentées au contrôle le jour même du concert. Imaginez un peu leur réaction. Les précisions de Louane No.
9: Derrière la joie et les paillettes,
10: j'irai où tu iras.
9: Nous avons aussi croisé des fans stressés. Nombreux à se demander si leur billet est bien valide.
11: On a payé beaucoup pour venir voir Céline Dion, donc on espère, on croise les doigts.
9: Car des arnaques, il y en a eu depuis 10 jours. Marie-Christine, par exemple, devait voir la chanteuse le premier soir de son grand retour sur scène.
12: Donc voilà, des beaux billets qui paraissaient plus vrais que nature. À Paris, la Défense Arena, elle en était ravie, hyper contente de pouvoir aller voir Céline Dion. Bon, mon mari était assez sceptique. Il m'a dit « T'es sûr ?» Ben, je regarde, j'ai des vrais billets en main, donc on peut y aller.
9: Ce n'est qu'une fois sur place qu'elle réalise que la porte 4 n'existe pas.
12: Et là, on nous dit « Oh là, il y a de fortes chances que ce soit de faux billets. » Oui, c'est dur. Je vous avoue qu'on n'était pas ravis. Et là, on nous a dit « Vous êtes des milliers dans ce cas-là. »
9: Les organisateurs avaient raison. Elle avait 2 faux billets achetés sur un site factice. 267 euros dépensés, sans compter les frais de transport et de logement, 500 euros de plus. Marie-Christine veut porter plainte.
12: On ne lâchera pas, après on ne sera pas remboursé, on s'en doute bien, mais qu'au moins il y ait une plainte de portée pour qu'on essaie de retrouver les arnaqueurs.
9: Les arnaqueurs, justement, ont bien flairé la bonne affaire et profité du succès de Céline Dion pour en berner beaucoup d'autres. Sabrina et Valérie, elles aussi, venaient de loin pour voir la chanteuse. et pensaient avoir acheté leur ticket sur l'une des plateformes officielles.
6: Voilà, c'est vrai, quoi. C'est surtout ça. Oui, c'est trop bien fait.
10: En fait, ils ont repris l'enseigne, ils ont repris la même couleur, ils ont repris un attrape-nigo. C'est un attrape-nigo et on est tombé dedans.
9: Les amies se sont consolées comme elles le pouvaient. Elles ont tenté leur chance pour apercevoir la chanteuse au pied de son hôtel.
13: On a pu l'apercevoir rapidement, ouais. Mais on avait l'ambiance avec les chansons, avec tout, quoi.
9: Une très maigre consolation pour les 1500 euros dépensés.
10: On se prend du temps, on s'économise, on veut se faire un petit plaisir et on se fait voler, en fait.
9: Vigilance donc, les offres fleurissent toujours sur les réseaux sociaux alors que les concerts affichent complets. Comment s'assurer donc que les billets achetés sont valides?
14: Il faut d'abord vous renseigner sur les sites officiels de l'artiste, de son producteur ou de la salle. Et là, vous avez la liste des distributeurs autorisés. Si en passant par eux, il n'y a plus de place, eh bien, c'est qu'il n'y a tout simplement plus de place.
9: Chaque soir de concert, des fans touchent leur rêve du bout des doigts sans pouvoir entrer dans la salle.
0: Cette découverte toujours à Paris, un rempart gaulois découvert sur l'île de la Cité, il pourrait s'agir d'une avancée majeure quant aux origines de la capitale.
8: Ce mur de pierre et de bois d'une vingtaine de mètres a été mis au jour sous l'hôtel Dieu sur l'île de la Cité. C'est ce qu'a annoncé hier le ministère de la Culture. Il pourrait être un fragment de rempart de la lutèce de la tribu gauloise des Parisis, auquel Jules César faisait référence dans son récit de la conquête de la ville en 52 avant Jésus-Christ. Jusqu'à présent, la localisation de la cité n'a jamais pu établir avec certitude les faits. Les traces d'un incendie visible sur un fragment de mur pourraient là aussi renvoyer au récit de Jules César, selon lequel les Gaulois ont eux-mêmes mis le feu à leur installation avant la bataille de Lutèce menée contre les Romains, qui occupèrent ensuite la ville pendant plus de 5 siècles.
0: Un rapide mot de sport, Philippe Diallo a rendu visite hier au groupe des Bleus à Clairefontaine.
8: Le président de la Fédération française de football a rencontré Zinedine Zidane et ses joueurs qui préparent leur match de Ligue des Nations. Première rencontre, ce sera demain soir en Turquie. Le nouveau sélectionneur va tenter avec son équipe de réussir ses débuts. Zinedine Zidane, qui a nommé 3 vice-capitaines pour ce rassemblement. Il s'agit d'Ousmane Dembélé, d'Adrien Rabiot et de Jules Koundé. Le brassard étant attribué au capitaine Kylian Mbappé.
0: Et on retrouve maintenant le CRGT pour un nouveau point trafic.
14: On va prendre des nouvelles de notre réseau routier, direction le CRGT. Delaine, dites-nous tout, est-ce que ça roule toujours aussi bien ?
15: Alors malheureusement non, avec des ralentissements qui s'installent hein, sur le réseau routier, notamment dans le sud avec du monde dans le secteur de Bel Air à Saint-Louis en direction de Saint-Pierre, dans l'ouest à Saint-Paul ça n'évolue pas, donc viaduc du Savannah, viaduc du Bernica jusqu'à Savannah, ça bouchonne dans le sens Saint-Pierre-Saint-Denis, du côté des entrées du chef-lieu, donc Casam-Lambert pour l'entrée ouest et La Marine pour l'entrée est avec quelques petites zones roulantes. Qui vont améliorer votre parcours jusqu'à Saint-Denis. Dans le chef-lieu, c'est le boulevard Sud qui est chargé. Et enfin, dans le Grand Est, il y a du monde dans la zone de Bourbier à Saint-Benoît jusqu'à Bracanotte. Et attention, dans le Sud, je vois que ça commence à bien augmenter au niveau de Bel Air avec un bouchon qui commence même au niveau du plateau du Gaule. Donc armez-vous de patience si vous êtes dans la zone.
14: Merci beaucoup Delaine pour toutes ces précisions. Un petit peu plus de monde, ça commence à bouchonner peu à peu, il faudra s'armer de patience tout de même en ce jeudi matin.
0: Et on va tout de suite faire un point sur la météo de ce jeudi avec Victoria.
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14: Et on va faire un point sur notre météo du jour. On démarre avec un ciel bien dégagé, ensoleillé, j'ai même envie de vous dire, une belle manière de se réveiller en ce jeudi matin. Ça risque d'être un petit peu plus complexe cet après-midi. En revanche, sortez les parapluies si vous nous venez du nord ou encore de l'est du département. Vous retrouverez également eh bien, cette humidité dans certains secteurs de nos hauteurs. Ce sera le cas de Takamaka et de Petite-France. Et puis, pas de panique si vous voyez de la grisaille, puisque nous avons une masse nuageuse assez marquée qui est en prévision cet après-midi. Seuls quelques rares secteurs de devraient être épargnés. On conserve de belles conditions eh bien, dans le sud du département, mais également dans l'ouest, avec toujours ces éclaircies. On parle température à présent.

0: Non, et ça démarre assez bas ce matin. On va se rendre au volcan pour voir notre minimal du jour, comme chaque matin. Nous sommes à 6 degrés aujourd'hui, 11 degrés du côté de Takamaka. On est 14 degrés, quand même plutôt sympathique, du côté du secteur des collimations. Et puis cet après-midi, nous avons une très belle maximale. Elle est en hausse de 2 degrés par rapport à d'habitude. 29 degrés attendus sur le nord du département, 28 degrés dans l'ouest et dans l'est de notre île. Et on retrouve également cette maximale sur notre capitale du sud, Saint-Pierre. Aujourd'hui, je vous le rappelle, nous sommes donc le jeudi 24 septembre et nous fêtons la Saint-Thècle. Nous aurons une marée basse qui est prévue à 18h22 et le soleil s'est couché à 18h15.
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2: Et on marque une courte pause dans le 6-8. On revient avec vous, Victoria, et le 6-8 vous répond.
0: Et oui, on va écouter la question d'Andrea tout à l'heure. Elle porte sur la maison. Vous allez voir, on va faire quelques travaux ce matin.
2: Quelques travaux avec Andrea qui attend donc nos réponses. On la retrouve avec le 6-8 vous répond dans quelques minutes.

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0: Et on poursuit la matinale avec le 6-8 vous répond. On va parler maison et peinture ce matin.
1: Bravo, et plus précisément peinture, effectivement, Julien, avec la question d'Andrea que je vous propose d'écouter de suite.
2: Bonjour Antenne Réunion, bonjour le 6-8 ensemble, je m'appelle Andrea, je veux repeindre la devanture de ma maison en bleu, mais ma femme me dit que nous n'en avons pas le droit. Je ne sais pas trop quoi faire.
1: Eh bien, votre femme n'a pas forcément tort, Andrea. Il faudra sûrement l'écouter dans ce cas de figure-ci, puisqu'il vaut mieux rester prudent. Il existe de nombreuses contraintes liées au revêtement de votre façade. Le principe, il est simple. Tant que vous ne

0: Et bien là, les changements, ils sont soumis à une déclaration préalable de travaux, d'autant plus que le bleu est tout de même une couleur assez voyante. Vous pouvez contacter votre mairie qui vous indiquera si le dépôt de cette demande doit se faire en ligne ou encore sur papier. L'idée, ça va être de respecter avant tout l'harmonie architecturale. Les communes vont venir réglementer l'aspect visuel des rues dans le but de rendre les quartiers un petit peu plus harmonieux dans leur ensemble.
1: Et il existe des cas où la réglementation peut être encore plus stricte.
0: Et oui, dans certains cas, même si vous refaites à l'identique, par exemple dans le cas d'Andrea, s'il a déjà du bleu sur sa façade et qu'il veut remettre du bleu, il faut parfois demander une autorisation préalable ou en tout cas eh bien, déposer une déclaration préalable de travaux, et ça de manière obligatoire. Alors ça se passe si votre maison elle est située dans un secteur dit protégé, par exemple sur un site patrimonial remarquable, un site classé ou encore une réserve nationale, ou encore aux abords d'un monument historique. Et bien sûr, il en va de même si votre maison en tant que telle ou votre bâtiment dans son entièreté est lui-même classé. Et certaines communes appliquent des règles qui sont encore plus strictes que la règle nationale, avec un ravalement et ce qu'importe la nature, où il faut absolument renseigner les travaux au préalable en mairie. Le mieux, c'est donc de vous rapprocher tout de même de votre mairie, mais en attendant, restez prudent et surtout, ne commencez pas votre peinture avant d'avoir fait déclaration si celle-ci est obligatoire.
1: Voilà pour les explications de Victoria. Dans le 6-8, vous répond à notre auditeur et téléspectateur, Andrea. On en vient à la rue de presse régionale. Yannick, que se passe-t-il dans la zone?
2: Alors, on va prendre la direction de Mayotte, France Mayotte Matin, qui s'intéresse à l'économie ce matin. Plusieurs sujets à la une concernant cette thématique. Et d'abord, Somagaz, c'est une entreprise basée à Mamoudzou qui distribue et importe le gaz, qui a 30 ans et qui poursuit son développement sur l'île aux parfums. Mais ce sont d'autres sujets qui nous interpellent, et y compris à La Réunion, bien sûr, puisqu'on parle aussi de carburant, les aides du gouvernement évaporées dans les embouteillages du matin. On pense que ces aides peuvent être intéressantes, mais qu'elles ne sont pas suffisantes, sans doute. Surtout que, se retrouver dans les bouchons le matin, c'est toujours compliqué. Ça utilise beaucoup d'essence et de diesel, ça utilise beaucoup de carburant. Et d'ailleurs, en parlant d'aide, on parle redistribution aussi. Mayotte, loin de crouler sous les milliards de l'État. C'est donc dans France Mayotte Matin. Aujourd'hui, on poursuit avec l'actualité à Maurice et le défi quotidien qui nous parle de budget. Décidément, le budget, les salaires, les aides, on en parle beaucoup en ce moment. Les dépenses publiques, en l'occurrence, les ministères sous contrôle renforcé pour éviter des gabegies. Ça se passe aussi chez nos voisins. Et dans l'Express Maurice, cette fois-ci, vous allez le reconnaître en télé, Donald Trump, en tout cas sa caricature en clown. Chagos Deal, Maurice, pris en étau entre Londres et Washington. Toujours ce dossier très délicat concernant les Chagos que l'on retrouve dans l'Express Maurice. On ne sait pas trop comment ça va se terminer au final et on va suivre bien sûr l'évolution de cette actualité. Et puis on va terminer à Madagascar avec l'Express de Madagascar qui s'intéresse aux Nations Unies et le discours du colonel Randrianirine qui est attendu aujourd'hui même. Le colonel Michael Randrianirine, chef de l'État, tiendra un discours devant l'Assemblée générale des Nations Unies aujourd'hui. Il s'agira de sa première prise de parole à la tribune de cette organisation, une allocution qui marque une nouvelle étape dans la reconnaissance et la visibilité internationale du pouvoir de refondation de la République malgache. C'est donc dans la presse régionale aujourd'hui.
1: Eh bien, merci Yannick pour cette présentation des unes de la presse régionale. Il est bientôt 7h30, tout de suite le rappel des titres. Drame à Saint-Gilles, un homme mortellement poignardé hier après-midi à l'Ermitage. Le suspect en fuite a été interpellé.
3: Oui, selon les informations.
1: Des perturbations à prévoir aujourd'hui dans l'Ouest sur plusieurs réseaux de bus, conséquence d'un conflit social qui touche la société 7 Corps Transport Moulant. Une cinquantaine de chauffeurs sont présents sur le piquet de grève. J-1 avant la venue du pape Léon XIV en France, le souverain pontife se rendra à Paris, mais c'est lourd jusqu'à lundi. Les papas mobiles sont arrivés à suivre les derniers préparatifs tout à l'heure. Et on va tout de suite rejoindre en direct l'invité connecté du 6-8 ensemble. Aujourd'hui, nous recevons Cyril Melchior, président du département et président du mouvement Nouvelle Ère. Bonjour et bienvenue, Monsieur Melchior.
4: Bonjour à vous.
1: Le ton est monté ces derniers jours entre Emmanuel Serafin, le maire de Saint-Paul, et vous-même. Il vous accuse de bloquer 5,5 millions d'euros de subventions. Vous lui avez répondu hier que c'était lui qui tentait de prendre en otage le département. Les Saint-Paul

0: Pôlois voit certains projets bloqués à cause de ce conflit. Pour l'intérêt général, est-ce que vous êtes prêt à vous retrouver avec Emmanuel Séraphin autour d'une table afin de trouver une solution rapide?
1: Je vais vous dire, M. Séraphin a voulu mettre sur la place publique eh bien, une polémique qui n'a pas lieu d'être. Parce que quand on est en responsabilité, eh bien, il faut assumer justement ses responsabilités. J'ai été toujours dans un espace de dialogue avec l'ensemble des institutions. Tous les maires de Lille, quelles que soient les étiquettes politiques, ont été aidés par le département. Rien que pour Saint-Paul, ce sont près de 10 millions d'euros que nous avons versés à la commune pour l'accompagner dans ses projets depuis 2020 jusqu'à maintenant. Et aujourd'hui, eh bien, monsieur le maire de Saint-Paul a voulu créer cette polémique. Alors, pour des raisons que j'ignore, c'est à lui peut-être d'éclairer. Moi, je vous le dis, aujourd'hui, je veux que Saint-Paul avance. Je veux que Saint-Paul puisse bénéficier de toute la solidarité de toutes les institutions. Mais pour cela, nous devons avoir un maire qui revienne à la raison.
0: Revienne à la raison. Est-ce que pour vous, vous pourriez du coup le retrouver pour échanger prochainement?
1: Eh bien, j'attends encore un peu parce que vous voyez, moi je ne suis pas non plus du genre à céder au chantage. Quand il dit que Saint-Paul est retenu en otage, je lui dis que c'est plutôt l'inverse. Parce que nous attendons depuis près de 1400 jours que le maire de Saint-Paul signe un permis de construire pour réaliser une caserne de pompiers à la plaine Saint-Paul. Eh bien, il refuse de signer ce permis pour des raisons obscures. Lorsque, eh bien, je sentirai que la raison revient, eh bien, peut-être qu'à ce moment

0: Avec vous, vous parlez justement de la caserne de pompiers de Saint-Paul. C'est un dossier aussi qui cristallise les tensions. Emmanuel Séraphin, il s'est dit contre la suppression de la caserne du Bernica, accusant le département de vouloir fermer ce centre de secours au profit de la future caserne de l'Éperon. Est-ce que la caserne du Bernica va être vraiment supprimée?
1: Vous savez, il y a un schéma départemental d'analyse et de couverture des risques qui a été posé. Et c'est un schéma qui est réalisé par le SDIS, par les professionnels du SDIS, qui est validé par les élus, en concertation bien sûr avec monsieur le préfet, qui est responsable en qualité de représentant de l'État de la partie sécuritaire opérationnelle sur le territoire. Aujourd'hui, dans le schéma départemental, il est prévu une grande caserne à l'Éperon, et cette caserne est en train d'être achevée, elle sera livrée à la fin de l'année. Ce sont 7 millions d'euros qui ont été investis dans la caserne de l'Éperon. Le SDAC, le schéma départemental, prévoit une deuxième caserne à la Plaine Saint-Paul, une caserne à la Saline pour la zone balnéaire, et sur la partie des Hauts de la commune, une annexe à Guillaume Saint-Paul, parce que nous avons les risques incendies sur la zone de Maïdo. Ce n'est pas Cyril Melchior qui a décidé de cela. C'est le schéma départemental qui pose. Eh bien, nous, après, nous devons réaliser les casernes. Mais quand vous voulez réaliser les casernes, eh bien, vous voulez, il faut bien sûr avoir le PMI. Nous avons lancé des appels d'offres. Les entreprises sont prêtes à démarrer les travaux. Nous n'avons pas encore le PMI de construire depuis 1400 jours. Vous voyez, après, je veux bien qu'on accuse le département, mais je voudrais que M. le maire regarde aussi de son côté les raisons obscures qui font qu'il ne veut pas signer ce PMI de construire.
0: Cyril Melchior, est-ce qu'en toile de fond, il n'y a pas votre défaite justement derrière les élections municipales à Saint-Paul en mars dernier qui est le sujet de toutes ces tensions ?
1: Non, vous savez, non. Moi, dans ma vie, j'ai connu beaucoup de victoires, j'ai connu des défaites et la vie ne s'arrête pas à des événements comme cela. La vie continue. Aujourd'hui, je suis un président de département. J'exerce mes responsabilités chaque jour au service des Réunionnaises et des Réunionnais. Et donc, il n'y a pas de raison de croire que parce qu'il y a eu des fêtes, eh bien, on réagit comme cela. Moi, je suis un homme qui agit en responsabilité.
0: On va avancer sur d'autres dossiers, Monsieur Melchior. Les mafatés de Roche-Plate et des orangers sont en colère suite à la fermeture de l'ancienne drop zone du Maïdo par l'ONF qui impacte l'acheminement des vivres et des matériaux. Ils menacent de boycotter le passage du Grand Raid si aucune solution n'est trouvée. L'ONF a finalement autorisé la pose des hélicoptères sur l'ancienne DZ jusqu'au 31 décembre. Quelle est la position du département sur ce sujet ?
1: Écoutez, j'estime que les mafatés agissent dans le domaine économique de façon remarquable. Sans les giteurs, le tourisme à Mafate n'existerait pas. C'est pour cela que j'appelle, et j'ai eu moi-même certains amis de Mafate au téléphone, on a discuté. J'ai discuté avec le directeur de l'ONF pour qu'on trouve une solution. Alors, une solution intermédiaire, c'est de dire jusqu'au 31 décembre que les habitants de Mafate puissent utiliser la zone d'atterrissage actuelle. Eh bien, s'il faut prolonger ce délai, je demande à ce que ce soit fait. Je ne veux pas que les mafatés soient pénalisés parce que ce sont des acteurs économiques essentiels pour le territoire de la Réunion.
0: Mais les mafatés, ils veulent que cette drop zone soit opérationnelle tout au long de l'année. Là-dessus, qu'est-ce que vous répondez ?
1: Eh bien, si les conditions sont réunies, pourquoi pas ? Moi, il faut leur donner raison. Pourquoi ? Parce que, si imaginez une seule seconde les conditions de travail de ces habitants, de ces giteurs, de ces acteurs économiques qui doivent ramener dans le cirque, eh bien, les denrées, tout ce que les touristes doivent consommer. Si on ne leur facilite pas leur travail, comment voulez-vous qu'ils puissent tenir le coup ? C'est pour cela que j'appelle à ce qu'une solution puisse être trouvée. Mais je pense, avec le directeur de l'ONF et les autres services concernés, je pense qu'on arrivera à une solution, en tout cas.
0: Donc on pourrait revenir sur la première solution, que la drop zone soit conservée comme elle est actuellement ?
1: Je n'ai pas toutes les données techniques et juridiques pour pouvoir vous répondre. Mais ce que je peux vous dire, c'est que je demande à ce que les intervenants, l'ONF et d'autres, puissent aller le plus loin possible et trouver la solution. Parce que c'est eux qui détiennent les clés du problème. Et je me place du côté des mafatés parce que je sais que ce sont des personnes qui travaillent dans des conditions difficiles et qui méritent

0: d'être écouté et entendu.
1: Cyril Melchior, le département lance une concertation préalable du 6 octobre au 7 novembre à propos du projet MEREN qui prévoit la mobilisation des ressources en eau des micro-régions Est et Nord de La Réunion. Cette fois, c'est la maire de Saint-Denis, Erika Barret, qui vous attaque sur ce projet. Elle estime que la ville a été exclue, la ville dionysienne. La conduite d'eau potable entre Sainte-Marie et le réservoir situé à la Technopole n'aurait pas été incluse dans le projet. Est-ce que le département prendra en charge cette jonction d'eau dont le coût excède les 20 millions d'euros?
0: Je répondrai très prochainement à madame la maire, mais surtout aux élus du département qui nous ont interpellés sur toutes sortes de sujets. Je rappellerai quand même que le département a toujours été et restera aux côtés aussi de la commune de Saint-Denis et des Dionysiens. Lorsque nous parlons de ce projet MEREN, nous avons organisé des concertations. Les élus de Saint-Denis ont été invités, ils ont été présents, ils ont participé aux réunions. Et aujourd'hui, venir faire le procès de dire que Saint-Denis est exclu, mais je ne comprends pas non plus, parce que nous avons deux projets en fait en termes de captage et de distribution de l'eau. Nous avons le projet MEREN qui partira de Saint-Denis vers la Bretagne, Sainte-Marie jusqu'à Saint-Benoît. Et vous avez un deuxième projet qui s'appelle ProDéo, qui lui vise à amener de l'eau en zone des hauts de la Réunion. Et Saint-Denis est concerné par MEREN, mais aussi par ProDéo sur la zone de la montagne. Saint-Denis est associé et je vais apporter la preuve que le département a associé Saint-Denis, comme les autres communes, aux discussions en cours. Et le projet MEREN démarre parce que nous sommes déjà en phase opérationnelle pour capter les eaux usées du Prado qui vont, une fois traitées, pouvoir être réutilisées sur la partie agricole.
1: Sur ces eaux usées du Prado, la maire de Saint-Denis aussi indique que les agriculteurs de Saint-Denis ne sont pas inclus dans cette réutilisation des eaux. Vous confirmez?
0: Vous savez, tout ça est assez complexe. Ce sont c'est une partie technique. J'ai dit et je le répète que l'eau, la ressource en eau, sera mise à distribution pour les eaux traitées du Prado des agriculteurs, mais pourquoi pas des agriculteurs de Saint-Denis, notamment de la Bretagne, mais et surtout pour la ressource captée, la ressource naturelle, une fois captée, elle pourra être distribuée et mise à disposition des intercommunalités comme la Sino, au bénéfice aussi de Saint-Denis.
1: Vous avez échangé aussi récemment avec la ministre des Outre-mer, Naïma Moutchou, sur la question d'une éventuelle évolution institutionnelle des territoires ultramarins. La ministre a assuré que la Réunion ne serait pas concernée par la démarche envisagée par l'État. Hier, le maire de Saint-Benoît, Patrice Sély, dans une tribune, s'est dit favorable à un référendum local sur cette évolution institutionnelle. Il assure ne réclamer ni l'autonomie ni l'indépendance, mais davantage de compétences et de capacités d'adaptation dans le cadre de la République. Est-ce que cette idée de référendum vous semble pertinente?
0: Vous savez, l'idée de référendum, c'est en fait, il faut bien comprendre le sujet. Le sujet, c'est qu'aux Antilles, vous avez des élus, des exécutifs qui demandent cette évolution institutionnelle. Nous avons été réunis à Paris à plusieurs reprises pour en discuter. J'ai rappelé quelle est la position de la Réunion et du département de la Réunion. Nous ne voulons pas d'évolution institutionnelle, nous voulons la stabilité institutionnelle, mais nous voulons par contre la mise en place d'un projet au service de la Réunion. Et ce projet, nous appelons ça « Nous les capables ». C'est le projet « Nous les capables ». C'est ça que nous voulons mettre en place. L'évolution institutionnelle est voulue par les Antilles, eh bien pourquoi pas. Par contre, pour la Réunion, eh bien allons travailler sur la base d'un projet réunionnais, parce que la départementalisation a produit des effets positifs pour le territoire. Il reste bien sûr des difficultés à surmonter. C'est pour cela que nous voulons mettre en place un projet, que les institutions de la Réunion travaillent sur ce projet, nous les capables, on le présentera au gouvernement. Et si les Antilles veulent leur évolution institutionnelle, pourquoi pas? Mais toujours est-il qu'avant toute évolution institutionnelle, mais bien sûr qu'il doit y avoir une consultation populaire. Et il faut la ministre m'a même dit qu'il faut l'unanimité des élus du territoire. Et s'il n'y a pas une unanimité, eh bien, il n'y a pas d'évolution. Lorsqu'il y aura unanimité des élus, à ce moment-là, il y aura consultation de la population pour vérifier si la population, elle le souhaite.

0: Mais ça, c'est dans la norme. Moi, je veux dire que pour la Réunion, il n'y a pas besoin d'aller créer du désordre institutionnel. Nous voulons l'ordre institutionnel et mettre en place un projet pour la Réunion. Le projet, nous l'est capable.
1: On en vient à la campagne pour la présidentielle 2027 qui a bien démarré. Édouard Philippe a fait le déplacement le mois dernier à La Réunion. Sera-t-il le candidat que vous soutiendrez ?
0: Édouard Philippe présente toutes les qualités pour être le candidat. Je le lui ai dit, il le sait. Nous l'avons rencontré, les élus de La Réunion, de ma famille politique, centre-gauche et centre-droit. Mais seulement, je lui ai bien rappelé que pour aller vers la victoire, il faut que les conditions de cette victoire soient réunies. Et les conditions de la victoire passent par l'union des forces de droite et des centres. Centre-droit, centre-gauche. Parce qu'il y a aussi Bruno Retailleau, je suis un adhérent de LR. Nous sommes gaullistes. Et il y a aussi d'autres candidats, Gabriel Attal et peut-être d'autres encore. Moi, j'appelle à ce que toutes ces personnalités se retrouvent, s'unissent et pourquoi pas Édouard Philippe à la tête de cette union pour aller vers la victoire. À ce moment-là, nous allons nous positionner. Mais pour l'instant, je dis à tous ces candidats, réunissez-vous, soyez dans l'union et puis écoute à nous. Nous avons un projet pour des autres. C'est le projet, nous les capables. C'est ça que je dis à ces candidats.
1: Quand vous parlez d'union des droites, Éric Ciotti a tendu la main à Bruno Retailleau, le président Les Républicains. Il est favorable justement à cette union des droites qui intègre le Rassemblement national de Marine Le Pen. Est-ce que vous êtes aussi favorable à cet élargissement ?
0: Moi, je n'ai pas parlé d'union des droites. J'ai parlé d'union de la droite et des centres. Après, Éric Ciotti veut ramener Bruno Retailleau vers un peu plus à droite que la droite traditionnelle, je ne m'inscris pas là-dedans. Moi, je suis un gaulliste. J'appartiens à cette famille qui a mené la destinée de la nation sur le plan international, sur le plan européen, pendant des années.
1: Mais et vous aviez été soutenu par Jean-Yves Morel, qui était candidat du RN au municipal, et vous avez vous-même soutenu Laurent Virapoulet, qui était soutenu par la droite à Saint-André, par le RN à Saint-André.
0: Oui, je vais vous le dire, parce que quand vous êtes sur des élections locales, vous devez être capable, là aussi, de rassembler. Mais quand il s'agit d'élections nationales, les enjeux ne sont pas les mêmes. Et sur les enjeux nationaux, quand vous voyez tous les troubles qu'il y a dans le monde entier, avec ces guerres un peu partout en Ukraine, en Iran, etc., nous avons besoin d'une nation forte. Pour l'instant, je m'inscris dans cette union de la droite et des centres.
1: Eh bien, merci beaucoup, Cyril Melchior, d'avoir été en direct ce matin dans le 6-8 Ensemble. Je rappelle que vous êtes le président du département, le président du mouvement Nouvelle Ère. On marque, nous, une courte pause. On revient juste après.
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0: 7h49 sur Antenne Réunion. On retrouve tout de suite le CRGT pour le dernier point trafic de cette matinale.
1: On avait un jeudi un petit peu plus clément que d'habitude, est-ce toujours le cas? Delaine va nous donner la réponse de suite.
2: Alors, dans le sud, vous avez des ralentissements qui persistent dans le secteur de Bel Air à Saint-Louis, en direction de Saint-Pierre. À Saint-Pierre, il y a un trafic chargé sur la descente de Mont-Caprice, donc je vous rassure, pas de gros bouchons non plus. Dans l'ouest, à Saint-Paul, ça ne bouge pas, donc toujours 4 km de bouchons entre le haut du viaduc de Bernica et l'échangeur de Savannah dans le sens Saint-Pierre-Saint-Denis. Sur l'entrée ouest de Saint-Denis, vous ralentissez à la fin de la NRL, secteur Cap-Bernard, jusqu'au Barachois. Et du côté des boulevards dionysiens, ça freine particulièrement sur la RN6, ce boulevard sud. Sur l'entrée est de Saint-Denis, il y a toujours beaucoup de monde entre la Marine à Sainte-Suzanne et le Chaudron à Saint-Denis, avec très peu de zones roulantes maintenant. Et enfin, dans l'est à Saint-Benoît, vous êtes nombreux entre Bourbier et Bracanote sur plus de 3 km. Donc patience si vous êtes par ici.
1: Merci beaucoup, Dolène, pour ces précieuses informations. On a un petit peu de monde tout de même sur notre réseau routier. Bon courage si vous êtes déjà sur la route.
0: On passe à l'autre info, Victoria, on décrypte avec vous un record mondial.
1: Plus de 107 000 Japonais ont désormais plus de 100 ans. C'est un record mondial. Le ministère japonais de la Santé a annoncé le 15 septembre dernier que l'archipel comptait très exactement 107 677 personnes d'au moins 100 ans. Un chiffre qui dépasse pour la première fois de l'histoire la barre des 100 000. Mais ce n'est pas étonnant puisque le record leur revient pour la 56e fois d'affilée. Mais il intrigue d'autant plus que pour comparer, eh bien, les États-Unis, qui sont presque trois fois plus peuplés, n'ont que 101 000 personnes du même âge. Et puis, il y a tout de même une progression assez importante pour la souligner, puisque le pays ne comptait que 153 centenaires en 1963, 10 000 en 1998, puis a franchi les 50 000 en 2012, avant de dépasser aujourd'hui les 100 000.
0: Et clairement, les Japonais doivent ce cap historique grâce aux femmes.
1: Hein. Et oui, en effet, Julien, c'est une prouesse en grande partie féminine, puisque 9 centenaires sur 10 sont des femmes, soit 94 298 centenaires femmes contre seulement 13 379 centenaires hommes, ce qui révèle une espérance de vie bien plus importante chez ces mesdames. Et c'est un constat plus ou moins universel, puisque même en France, l'espérance de vie atteignait en 2025 80,4 ans chez les hommes, contre 85,9 ans chez les femmes, soit presque 6 ans d'écart. Mais dans les deux cas, nous n'atteignons pas les chiffres japonais.
0: Alors donnez-nous les clés pour vivre aussi longtemps que les Japonais et les Japonaises.
1: Et oui, ça intrigue, on a envie de savoir, nous aussi, pour perpétuer la tradition, les secrets. Eh bien, figurez-vous que ça se passe par l'assiette. Et ici, ce qui va jouer, c'est le régime traditionnel japonais. Il est riche en poissons, en algues, en soja et en aliments fermentés. Et il est pauvre en produits laitiers et en viande. Il va donc miser sur des aliments qui sont peu transformés, et ce, même en termes de boissons. Exit les sodas, on va plutôt privilégier le thé vert. Et ce mode de vie, il porte même un nom, c'est le washoku. Le principe est simple, il privilégie la variété et la fraîcheur des produits de la mer. En prime, on va également limiter les portions pour éviter les excès caloriques.
0: Et les Japonais bougent beaucoup aussi. Hein.
1: Et oui, c'est un peu l'expression manger, bouger. Eh bien, exactement, oui. Yannick, vous m'avez ôté les mots de la bouche. Ouais. Forcément. Eh bien, eux, ils l'appellent à la lettre, et ça semble fonctionner quand on voit les chiffres. Près de la moitié des Japonais de plus de 50 ans marchent au moins 30 minutes par jour et 17,5% une heure ou davantage. Alors ça peut paraître anodin puisque c'est une activité douce, mais en réalité elle va permettre d'entretenir le cœur et les muscles. Le but, c'est donc avant tout de bouger au quotidien et pas forcément de faire des exercices particulièrement difficiles. L'idée, elle est donc simple sur le papier. Pour vivre jusqu'à 100 ans, il faut soigner son hygiène de vie, bien manger et surtout tout bouger tous les jours. Maintenant, plus qu'à le mettre en application.
0: Il doit avoir un autre secret, à mon avis, qu'ils ne disent pas. Les Japonais, c'est forcé.
1: Eh bien, vous chercherez, Julien,
0: on va chercher, on va essayer de creuser. Merci, Victoria, pour cette autre info. On va faire un point sur la météo.
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1: Nous allons faire un point sur notre météo à présent, qui est bien dégagée ce matin. On va donc démarrer notre jeudi sous le signe du soleil. On retrouve des éclaircies partout sur notre île. Pas vraiment de différence selon ces secteurs. Pourtant, eh bien, dans l'après-midi, ça va changer, même de manière plutôt drastique. On va retrouver beaucoup de grisailles sur nos hauteurs. Et puis ces gouttes de pluie, des averses qui vont s'inviter sur le nord de notre île, sur l'est également, et puis sur les secteurs de Takamaka et de Petite-France. Impression de grisaille renforcée, je vous le disais à l'instant. Seuls quelques rares secteurs vont être épargnés. On retrouvera toujours de belles éclaircies pour les plages de l'ouest et dans le sud de notre île, y compris sur le secteur du Baril. Je vous propose de nous pencher sur les températures du jour. Ça va démarrer plutôt bas ce matin. Sortez les gilets avec 6 degrés si vous avez prévu de grimper au volcan. 8 à 12 degrés pour nos cirques et on est sur du 11 degrés sur le secteur de Takamaka. Cet après-midi, en revanche, eh bien, nous aurons une belle surprise en termes de température. Ça commence peu à peu à se réchauffer avec cette maximale de 29 degrés tout de même sur le nord du département et qu'on retrouve également sur le Baril, ce qui est peu habituel, il faut tout de même le souligner. On est sur du 28 degrés tout au plus sur le secteur de Saint-Pierre, également sur les côtes ouest et est de notre île.
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0: Et on se quitte une dernière fois avant notre journal de 8h et la feuille de route. On se retrouve tout de suite.
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1: 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Mangez équilibré et réduisez votre quantité de sel dans l'assiette. 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

0: On entre dans la dernière partie du 6-8 ensemble, avant votre journal de 8 heures, tout de suite la feuille de route.
1: Une feuille de route dans laquelle on va retrouver de nombreux embouteillages, notamment du côté de Sainte-Suzanne. Nous sommes en direction du chef-lieu, embouteillage continu à présent. Et d'ailleurs, l'ensemble des secteurs à proximité bien du centre dionysien sont bien encombrés, notamment celui de Belle-Pierre ou encore de la rivière des Puits ce matin. Bon courage à vous. Au niveau de l'entrée ouest, elle se fait toujours avec facilité, mais on retrouve tout de même un ralentissement du point de vue du Parachois. Je vous propose de faire un point bref, assez dans l'ouest du département cette fois-ci. On a beaucoup de monde, beaucoup plus que d'habitude sur le secteur de la Possession. Il faudra donc vous armer de patience. Et puis du côté de Saint-Paul, on retrouve environ 5 km d'embouteillage en direction du nord. Nous sommes en amont de Savannah et puis quelques ralentissements à prévoir également du côté de Sanssouci.
0: Et il est bientôt 8h, voici l'essentiel de l'info. Votre journal. Dans l'actualité de ce jeudi 24 septembre, drame à Saint-Gilles, un homme mortellement poignardé hier après-midi à l'Ermitage. Le suspect en fuite a été interpellé. Le scrutin peut-il être annulé? Le recours concernant l'élection municipale à Saint-André est étudié aujourd'hui devant le tribunal administratif. L'élection s'est jouée, on s'en souvient, à 34 voix près entre Joël Bédia et les frères Virapoulet. Des perturbations à prévoir aujourd'hui dans l'Ouest sur plusieurs réseaux de bus, conséquence d'un conflit social qui touche la société 7 Corps Transport Moulant. Une cinquantaine de chauffeurs sont présents sur le piquet de grève. Un drame terrible s'est donc produit hier en fin d'après-midi à Saint-Gilles, dans le secteur de l'Ermitage. Un homme a été mortellement poignardé dans un appartement.
2: Le suspect, qui réside au troisième étage d'un immeuble, aurait porté plusieurs coups de couteau au thorax de la victime. Habitant au premier étage et atteint d'un handicap sévère selon les membres de sa famille. L'auteur présumé aurait ensuite pris la fuite, recherché pendant plusieurs heures par les gendarmes. Il a finalement été interpellé aux alentours de 20h sous un arrêt de bus situé à proximité d'un supermarché non loin du lieu du drame. Les faits seraient liés à un conflit de voisinage. Plusieurs voisins décrivent l'auteur présumé comme un homme au comportement menaçant. Il aurait des antécédents de troubles psychiatriques, portant régulièrement sur lui un couteau, comme on peut le voir sur ces images que nous avons pu nous procurer avec des voisins qui l'ont filmé, une vidéo amateur. Écoutons des témoignages recueillis hier soir par Farouk Moulan. Certains affirment qu'un deuxième individu aurait agi comme complice.
3: Mon habité, elle a vu l'appel pompier, après la loi l'arrivée, après la loi l'a fait le lanquet. Il y aurait deux, un complice et la personne présumée. Et ils ont aussi dissimulé le meurtre. Il y en a un, il a planté mon tonton. Et l'autre, il est en train de passer la serpillière et après, ils ont taqué la porte. Mais elle finit à peine, la fouille se trappe le deuxième.
4: C'est quelqu'un que j'ai déjà porté plainte pour lui parce que, en fin de compte, il sortait du couteau, il menaçait tout le monde. J'ai même une vidéo que j'ai déjà montrée aux gendarmes il y a 3 semaines.
5: J'ai déjà croisé une fois, la semaine dernière, et il était armé. Je n'ai pas bien compris qu'est-ce qu'il avait. Il était armé, moi j'ai bien vu qu'il était armé, mais il était dans la rue, juste à côté. Et quand la voisine m'a dit de faire attention parce qu'il y a un monsieur armé qui arrive, j'ai compris que c'était lui.
0: Le scrutin sera-t-il bousculé? C'est aujourd'hui que le tribunal administratif étudiera les 3 recours concernant l'élection municipale à Saint-André. 2 ont été déposés par Laurent et Jean-Marie Virapoulet.
2: Selon nos informations, le rapporteur public pourrait préconiser l'annulation de l'élection qui s'est jouée à 34 voix au mois de mars. 34 voix de différence entre le gagnant et celui qui a perdu. Joël Bédier devra-t-il à nouveau affronter les frères Virapoulet dans les urnes?

0: il pourrait, quoi qu'il arrive, se tourner vers le Conseil d'État si le tribunal administratif venait à suspendre le scrutin. Début de l'audience à Saint-Denis tout à l'heure. Reportage Ambre Calza.
1: À Saint-André, tout s'est joué à 34 voix. Le 22 mars dernier, au terme d'une soirée électorale serrée, Joël Bédier est déclaré vainqueur au second tour face à Laurent Virapoulet. 12 175 voix contre 12 141. Un écart minime après plusieurs heures de suspense. Dès l'annonce des résultats, le camp Virapoulet conteste le scrutin et demande à plusieurs reprises le recomptage des bulletins. Le feuilleton judiciaire commence. Dans les jours qui suivent, trois recours sont déposés devant le tribunal administratif, dénonçant notamment des irrégularités présumées pendant la campagne et lors des opérations électorales. Des accusations rejetées par le camp Bédier. En parallèle, le maire dépose une plainte pénale évoquant des soupçons d'achat de voix. Six mois plus tard, le tribunal administratif se penche donc sur ces trois recours. Selon nos informations, le rapporteur public pourrait préconiser l'annulation de l'élection, mais la décision finale appartient au juge, attendue dans les prochains jours. Et quelle que soit l'issue, l'affaire pourrait encore se poursuivre devant le Conseil d'État et repousser une éventuelle nouvelle élection à Saint-André.
2: Des perturbations à prévoir aujourd'hui sur l'ouest de l'île à cause d'une grève concernant les employés de la direction de Setcor Transport Moulins.
0: Oui, c'est ça, les réseaux de bus perturbés, les représentants du personnel et la direction de cette société se sont une nouvelle fois réunis hier soir à Cambé, mais les discussions n'ont pas abouti. Les chauffeurs dénoncent des conditions de travail qui ne cessent de se dégrader. Trop de travail le week-end, notamment. Le préavis de grève illimité déposé par l'Union Régionale 974 est donc maintenu depuis 4 heures ce matin. On écoute Clara Derfla, secrétaire générale du syndicat. Elle intervenait en direct dans le journal de 6 heures.
3: Les conséquences dans l'Ouest, pourquoi ? Parce qu'il y en a des chauffeurs de ligne Cargeon. Donc là, désolé, mais effectivement, nous ne pouvons pas faire autrement aujourd'hui que d'être en grève, mais les conséquences, elles sont là. Et il y en a des gens qui savent travailler, forcément sur la ligne Cargeon, on aura des perturbations. Nous aurons aussi des élèves, parce qu'il y en a les chauffeurs de car scolaire, pareil, on aura des perturbations. Et on en a aussi sur la ligne urbaine à Saint-Paul, que on aura des perturbations. Il y a déjà une cinquantaine là que les sur place là. Et il y en a 65 qui ont déposé l'intention de grève.
2: L'essence toujours plus chère, comme le kérosène, la crise carburant, un gros impact dans le secteur de l'aérien.
0: Les voitures ne sont pas les seuls véhicules touchés, effectivement. Depuis le début de la crise au Moyen-Orient, le prix des billets d'avion entre les Outre-mer et l'Hexagone a augmenté de 10% à 30% selon le député socialiste de Martinique, Giovanni William, missionné par le gouvernement en début d'année. Comment les compagnies appréhendent-elles ces perturbations qui durent ? Et les voyageurs, comment s'adaptent-ils à cette nouvelle donne ? Le reportage de Joanne Mazard avec Candice Vessier.
4: Pour faire face à la hausse du prix des billets d'avion, certains voyageurs ont tenté d'anticiper en réservant plusieurs mois à l'avance.
5: On a devancé un petit peu la hausse des billets d'avion en prenant nos billets, en tout cas à 3 mois avant le départ.
6: Je me doutais qu'il y a... que l'augmentation du pétrole se ferait certainement au fur et à mesure, et c'est ce qui se passe.
4: Pour d'autres, la hausse est déjà bien visible.
7: Avant, on payait dans les 250-300 euros. On avait un aller-retour pour Mayotte-Réunion. Et aujourd'hui, si ce n'est pas dans les 650 euros, 600 euros, on n'a pas d'aller-retour.
4: Entre 2025 et 2026, les prix des billets au départ de la Réunion ont bondi jusqu'à 28,5% en mai. Ils ont ensuite reculé pendant les grandes vacances, avec moins de 9,5% en juillet. Pour les compagnies, le coût du carburant reste l'un des principaux facteurs qui pèsent sur les tarifs.
8: On a dû réviser, comme un grand nombre de compagnies aériennes, notre tarif avec l'application de ce qu'on appelle une surcharge carburant. Mais sur la vague actuelle d'augmentation du prix du pétrole, nous avons décidé de ne pas augmenter nos tarifs.
4: Après avoir fortement augmenté au second trimestre, les prix du pétrole et du kérosène ont légèrement reculé entre juillet et début août, avant de repartir à la hausse ces derniers jours. En cause notamment les tensions au Moyen-Orient, d'abord au détroit d'Ormuz et maintenant dans le détroit de Bab el-Mandeb.
9: Parce qu'en avril-mai, nous avons payé en moyenne le jet SIF à 1 500 $ la tonne. Donc en fait, retour à la case départ. Le problème, c'est qu'entre-temps, il y a 7 mois de hausse du prix du pétrole. Et puis là, on a un conflit dont on ne voit aucune issue. Hein, on ne sait pas comment ça va se terminer. Il n'y a même plus de négociations. Donc, je ne vous cache pas que ça, c'est une menace qui est très forte pour l'ensemble du secteur aérien.
4: Une pression supplémentaire qui pourrait se répercuter prochainement sur le prix des billets.
2: La crise carburant liée au contexte international, la présidentielle à venir, thème évoqué ce soir dans le grand entretien avec Emmanuel Macron.
0: Le président de la République invité des JT de 20h de TF1 et de France 2, 22h chez nous. Emmanuel Macron répondra aux questions de Gilles Boulot et de Caroline Roux. Entretien à suivre en direct sur Antenne Réunion ce soir et ce sera donc à partir de 22h.
2: Attention sur les littoraux, Météo France a émis une vigilance jaune, vague submersion pour les côtes sud, sud-ouest et ouest.
0: Vigilance en vigueur depuis hier soir, 22h et jusqu'à au moins 13h cet après-midi. La houle de sud-sud-ouest se situe entre 2,50 m et 3 m depuis le lever du jour, devrait passer progressivement sous les 2,50 m dans le courant de l'après-midi.
2: J-1 donc avant la venue du pape Léon XIV en France, il faut s'activer pour les derniers préparatifs.
0: Et c'est dans la cour de l'ambassade du Vatican en France que l'emblématique voiture du pape patiente jusqu'à demain, un symbole et le signe que le compte à rebours est lancé. Les papas mobiles sont arrivés, une pour chacune des villes visitées par Léon XIV, Paris, Lourdes et Metz. Au total, près d'1 million de personnes viendront saluer le pape.
2: Et la visite du pape Léon XIV, un événement religieux et populaire, page spéciale demain matin dans le 6-8 ensemble avec nos reportages, chroniques et invités. Nous décrypterons ce déplacement très attendu du souverain pontife dans la matinale d'Antenne Réunion, en télé et en radio. Philippe Diallo a rendu visite hier au groupe des Bleus à Clairefontaine.
0: Et on sent que cette échéance approche, les nouveaux matchs de l'équipe de France sous l'ère Zinedine Zidane. Le président de la Fédération française de football a rencontré le sélectionneur ainsi que ses joueurs. Première rencontre demain soir en Turquie pour le compte de la Ligue des Nations. Le nouveau sélectionneur va tenter avec son équipe de réussir ses débuts. Zinedine Zidane a nommé ses 3 vice-capitaines pour ce rassemblement. 3 joueurs d'expérience, Ousmane Dembélé, Adrien Rabiot et Jules Koundé, qui viendront donc seconder le capitaine, celui qui aura bien le brassard pendant ce match, Kylian Mbappé pendant ce match et tous les autres matchs, c'est le capitaine de l'équipe de France.
2: Et on arrive au terme déjà du 6-8 ensemble. Merci à tous de nous avoir suivis. Merci Yannick et Victoria pour cette matinale. À suivre nos causes ensemble avec Yannick Pitou, justement, sur Antenne Réunion Radio. Puis on vous répond de 10h à 11h, Gino. Tout de suite, un jour un doc. Puis Boutique Antenne avec Aurélie Béton. Je vous rappelle notre page spéciale demain matin liée à la visite du pape Léon XIV en France. Édition spéciale donc sur Antenne Réunion dans le 6-8 ensemble. Vous souhaitez passer à tous une excellente journée et on vous retrouve avec plaisir demain matin.
10: Bonne journée, à demain.
0: Ciao.

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0: à moins de 4 km du continent, au nord de la Bretagne.
1: L'archipel de Bréa est magique. Vous voyez encore une fois ce temps magnifique. Vous voyez cette mer, ces reliefs qui changent en permanence, une lumière toujours différente. Et il y a toujours une émotion quand je viens ici.
0: Nicolas, 52 ans, rentre chez lui. Il habite une île située à 10 minutes en bateau de Bréa.
1: Avoir une île, être au bord de la mer, a toujours été un rêve depuis mon enfance. La mer, la pêche, la chasse au trésor, j'ai toujours cherché cet endroit-là.
0: Son île, la voici. Il l'a achetée il y a 5 ans, avec au centre une jolie maison en pierre.
1: Là, on aperçoit la maison. On a le cœur qui souhaite pour moi la bienvenue.
0: Cette île, que Nicolas a rebaptisée l'île Cœur, est sa résidence secondaire. Le reste du temps, cet ingénieur vit à Orléans.
1: On est coupé du monde, ça y est, on est dans la bulle. On voit Bréa un peu plus loin là-bas, qui se dessine avec cette côte magnifique. Cet endroit est un autre monde, c'est vraiment un joyau. D'un côté comme de l'autre, à 360 degrés, la vue y est incroyable.
0: Le tour de l'île fait moins d'un kilomètre. Et ce qui a provoqué son coup de cœur pour cet îlot est caché là.
1: Ce petit cœur dans la pierre, dessiné par la mousse, et où chaque endroit est en fait un tableau à lui-même de nature. C'est parfois bizarre comme les choses peuvent vous parler, mais moi, c'était vraiment cet endroit-là qui m'a conquis.
0: Nicolas a acheté son île 1,5 million d'euros. Il a fait d'importants travaux dans la maison, qu'il a voulu ouverte sur la mer, avec une pièce de vie lumineuse et 5 chambres.
1: C'est juste un rêve de gamin.
0: Comme lui, de nombreux Français ont succombé au charme de ce joyau breton. Surnommée l'île aux fleurs, l'île de Bréa compte seulement 440 habitants. Une population multipliée par 400 en haute saison.
2: On a une végétation qui est vraiment luxuriante.
0: Avec ses rues piétonnes, sa côte de granit rose, ses eaux transparentes, Bréa attire de plus en plus de vacanciers.
3: C'est une île de rêve.
4: C'est un autre monde.
0: Damien, 58 ans, est agent immobilier. Il a plusieurs biens à vendre qui s'arrachent à prix d'or.
5: On est sur un marché qui est assez proche en termes de prix du marché parisien.
0: Amoureux de l'île, Ludovic, 46 ans, est un des 6 chefs cuisiniers de Bréa. Tous ses plats sont élaborés à partir de produits locaux.
6: Que ce soit pas juste une carte postale, en fait. Il faut que ça reflète clairement une identité terrestre bréatine.
0: À seulement 28 ans, Louise a repris il y a 2 ans avec sa famille l'hôtel qui domine le port. C'est le seul sur l'île.
7: L'enjeu, c'est que nos clients se sentent comme à la maison et comme dans une maison de famille.
0: Pour Cécilia et Frédéric, c'est la première fois qu'ils découvrent l'île de Bréa. Et ils ont misé sur l'originalité.
8: Non, mais là, on est au niveau du spot de Bréa.
6: Oui.
0: Découverte de ce joyau breton qui n'a pas encore livré tous ses secrets. À la pointe de l'Arc Ouest, à Ploubazlanec, sur les côtes nord de la Bretagne, Damien, 58 ans,
5: bonjour, monsieur,
0: fait très souvent la navette entre le continent et l'île de Bréa.
5: Chaque fois que je monte à bord, je débarque sur une île paradisiaque qui me fait toujours une émotion folle. Quelle que soit la météo, quelle que soit la couleur de l'eau, la couleur de la roche, c'est un moment incroyable. Et quand on a vécu sur cette île une partie de son enfance, ses vacances, bah vous êtes marqué au fer rouge.
0: Il est agent immobilier depuis 4 ans. Sa spécialité, les biens d'exception.
5: J'ai la chance de faire un métier formidable, celui de vendre un peu de rêve et de chercher des biens d'exception sur cette île-là pour faire partager cette émotion à d'autres.
0: L'agence de Damien vient tout juste d'ajouter à son catalogue une nouvelle maison. À la situation exceptionnelle, à quelques minutes seulement de l'embarcadère de la navette.
5: Il n'y a pas beaucoup de maisons à vendre, c'est un marché assez privé, hein, assez restreint. Bréa, c'est 800 maisons individuelles, dont à peu près 75% sont des résidences secondaires. Et ça représente, en termes de renouvellement de vente à l'année, entre 5 et 7 maisons à vendre par an, donc c'est très très peu. Et donc ça fait aussi son prix. Prêt à découvrir cette magnifique maison d'armateur.
0: C'est une superbe bâtisse du 19e siècle.
5: Bonjour.
0: Jean-Pierre, le propriétaire, est très attaché à ce lieu où vivaient ses parents jusqu'à leur décès. Comme il vit au Québec, il a décidé de vendre cette maison.
3: Il faut tourner des pages dans la vie.
5: C'est vous qui avez planté les vipérines ?
3: Oui, au début, j'en ai acheté 2 pieds, je pense, et il y en a partout.
0: Pour Damien, ce jardin de 1200 mètres carrés créé par Jean-Pierre est un atout.
5: Il est luxuriant. Il est assez représentatif des jardins bréatins, en fait. On n'appelle pas l'île aux fleurs pour rien. Hein. Ce qui est vraiment sympa, c'est qu'on peut déambuler dans votre jardin.
3: Oui, alors...
5: En ayant l'impression qu'il est infini, vous voyez. Oula, ça sent bon, là. Le lilas.
3: C'est des petites fleurs violettes que ma mère adorait. Donc j'en ai planté un petit peu.
5: Ouais. C'est une plus-value, en particulier les jardins clos comme ça, avec des murs anciens, proches du port, mais en même temps, on est assez éloigné du flot continu des touristes.
0: Acheté en 1982 par les parents de Jean-Pierre, l'intérieur est resté dans son jus. Au rez-de-chaussée, une cuisine et une pièce principale de 50 mètres carrés.
5: Elle est complètement tournée plein sud, avec des grandes ouvertures, c'est assez unique. Hein. Dans les Côtes d'Armor, je rappelle qu'on appelait ça les Côtes du Nord. Des maisons souvent tournées vers le nord, vers la mer.
0: Ici, tout est à refaire. Électricité, plomberie et huisserie. Mais ça n'effraie pas Damien.
5: Et ici, on a une salle de bain. Donc on est là, historiquement, dans une chambre. On va voir la deuxième chambre du premier étage, qui est très jolie aussi, avec une vue merveilleuse sur le jardin. L'intérieur a pris un peu de l'âge et cette maison elle a besoin d'un rafraîchissement.
4: Oui, pas mal. Super.
5: Cette maison, si elle était refaite intégralement, serait à un prix aux alentours de 2 millions, 2 millions 100. Voilà. Elle est aujourd'hui à 1 million 7, tenant compte des travaux à réaliser. Voilà, on a une belle liste d'acquéreurs qui rêvent de venir s'installer sur Bréa. Je pense que votre maison va beaucoup leur plaire.
3: J'espère aussi.
0: Damien a déjà des visites de prévues. Mais à près de 2 millions d'euros, la maison va-t-elle trouver facilement un acquéreur ?

0: Tous les jours, Ludovic, un des chefs de l'île, part à la recherche de produits frais.
1: Le fait qu'il n'y ait pas de voiture, voilà, on vit un peu plus au ralenti.
0: Ludovic s'est installé ici il y a 8 ans, après avoir travaillé sur le continent avec plusieurs chefs étoilés.
1: On est dans l'île sud et on va aller chez Anne-Laure Offred, donc agricultrice et qui propose des produits laitiers.
0: Ce chef cuisinier cherche à élaborer un plat signature. Et il compte sur Anne-Laure pour l'aider.
1: Comment ça va ?
2: Ça va.
1: Du coup, je voulais voir avec toi ce que tu avais à proposer là.
2: Yaourt, fromage blanc. Et glace.
1: Ok, je veux bien ça, le fromage blanc, ouais. Il est bien jaune, c'est cool.
2: Vache nourrie à l'herbe, là.
1: Ah ouais, c'est ça.
2: Elle est bonne en ce moment.
1: Et du coup, quand il est plus jaune comme ça, c'est dû au printemps ?
2: Le printemps, il y a plus de crème dedans.
1: Ouais, c'est ça.
0: À travers son plat, Ludovic veut rendre hommage aux producteurs locaux. Il espère ici trouver son inspiration.
1: Ouais, c'est top. On va le faire en salé, ouais. Ah, c'est bon. Ça m'inspire parce qu'en fait, c'est vraiment un produit brut qui respire un peu, voilà quoi, l'herbacé, le printemps. On sent que déjà, c'est un produit extrêmement naturel. Ça me parle beaucoup, en fait. Ça représente vraiment les goûts qu'on peut retrouver sur Bréa.
2: C'est un savoir-faire. Et il faut faire connaître en fait ces produits-là parce que les gens les connaissent plus en fait. Le vrai goût du fromage blanc, ça n'a plus rien à voir avec ce qu'on peut trouver dans la grande distribution.
1: Du coup, je vais te prendre 2 pots de fromage blanc. Top. Merci alors.
2: De rien. Puis quand la recette sera faite, tu me dis, je passerai goûter.
1: Ouais, ça, avec plaisir.

0: Bonne journée.
1: À toi aussi.
0: À bientôt. Salut Anne-Laure, merci. Allez.
2: Pour accompagner le fromage blanc d'Anne-Laure et finaliser son nouveau plat, Ludovic a une idée. Direction l'autre extrémité de Bréa, où se trouvent ses fournisseurs de fruits et légumes.
0: Là, on est dans l'île Nord. L'île de Bréa, c'est pas très très grand. Elle fait 3,5 km de long sur 1,5 km de large. Donc du coup, il est difficile de se perdre.
2: Après 10 minutes de vélo, Ludovic arrive au marché de Kervillon, un marché animé par des producteurs du coin.
0: C'est un petit marché qui est ouvert 24h sur 24, qu'on appelle à la libre participation de chacun. On se sert et on paye librement, sans vendeur. Là, du coup, bah, les radis, là, ils sont beaux. Là, c'est le printemps. Voilà, nickel. Il y a encore un peu de terre. On est sur un produit vraiment du terroir. Hein. On est sur du radis bréhatin, hein, en plus, voilà. Et puis, les carottes nouvelles, ça, c'est un super bon produit. En plus, on peut garder les fans pour en faire un pesto. Et j'ai déjà pris des asperges vertes. C'est vraiment ce qui va accompagner au mieux le fromage frais de la ferme. Je trouve que ça représente bien le terroir.
2: Et quand il faut payer?
0: Du coup, on additionne en fait le montant des achats et puis on met directement les sous dans la caisse.
2: Une caisse commune.
0: C'est parti, prêt pour la recette.
2: Mais avec un restaurant qui affiche complet, Ludovic trouvera-t-il le temps pour réaliser cette nouvelle création ?

0: Alors, ce soir, donc, tu as combien de chambres?
1: Du coup, là, on est à 13 chambres ce soir. Donc, je suis 22.
0: Ok, très bien.
1: Demain soir, l'hôtel est quasiment complet. Il ne reste plus qu'une chambre de libre.
0: Ouais.
2: Depuis 2 ans, Louise, 28 ans, et sa famille sont à la tête du seul hôtel de Lille.
0: On essaye de le penser comme un lieu très ouvert sur la mer, très accueillant. On le compare parfois un peu à un phare, parce que c'est la première chose qu'on voit quand on est sur le bateau et quand on s'en va. En tout cas, c'est un repère.
2: Ils ont racheté environ 2,5 millions d'euros cette bâtisse vieille de 120 ans. Après de grands travaux de rénovation, Louise, son grand-père et sa tante ont réussi à donner une seconde vie à ce lieu.
0: On n'avait jamais fait d'hôtellerie-restauration avant, mais on avait une maison à Bréa et on connaissait très bien l'île. Et donc on a décidé de se lancer dans une aventure familiale un peu extraordinaire sur 3 générations. On a essayé de faire que ici ce soit l'extension de notre maison.
2: Cet hôtel compte 22 chambres et affiche complet en haute saison. Pour séjourner ici, il faut compter moins de 200 euros la nuit. Emmanuel et Laurent sont tous les deux agriculteurs. Ils ont choisi de louer l'une des plus belles chambres pour un week-end.

0: Ah, c'est magique.
1: Donc ça, c'est pas mal.
2: Avec un atout majeur, une terrasse vue mer.
3: C'est un petit joyau.
0: Oui. C'est magique.
1: Moi, j'adore voir les clients contents, les accueillir, recueillir leurs ressentis et tout ça. Donc, c'est quand même ce qu'on préfère et c'est pour ça qu'on le fait, quoi.
2: Emmanuel et Laurent ont pour objectif de découvrir Bréa à leur façon. Ils vont miser sur des trésors gustatifs. Au sud de l'île, la saison du camping est lancée.
4: Bonne journée, messieurs, dames.
2: David le dirige depuis 2 ans.
4: C'est un lieu incontournable de Bréa. Les gens sont à la recherche d'authenticité.
2: Ici, pas d'emplacement réservé, pas d'électricité ni de Wi-Fi.
4: Ça devient la place to be pour ça.
2: Pour Benjamin et son amie Clara, les tout premiers arrivants, c'est une très belle surprise.
5: Je pense qu'on a choisi une très bonne position.
6: Le décor est vraiment exceptionnel.
4: C'est un lieu vraiment authentique, en plein milieu de la nature. Là, vous êtes face à l'ouest. L'île de Béniguet en face de vous. L'ouverture du camping, ça marque le début de la saison pour toute l'île. On est parti sur 5 mois. Et avec le beau temps, j'espère.
2: À la réception.
4: Bonjour.
2: Les campeurs commencent à affluer.
7: On aimerait avoir un emplacement tente pour ce soir.
4: Mais oui, pas de souci. Je vais vous enregistrer. Vous arrivez d'où ?
8: Nous, de Avranches, juste à côté du Mont-Saint-Michel.
4: Vous restez là que cette nuit ?
7: Ouais.
4: Ça marche. Donc une nuit, c'est 15,50 €, d'accord ?
8: Franchement, pour une nuit, c'est pas si cher que ça.
4: Avec vue mer.
8: Oh.
7: Ah. On va voir ça. Il y a une plage à côté, non ?
4: Ouais, juste en dessous.
2: Et pour attirer une nouvelle clientèle, David a mis sur un hébergement original. 6 petites cabanes en bois, un investissement d'environ 30 000 €.
4: J'ai bien peur qu'on soit déjà complet, là. Je vais quand même vérifier, parce qu'on ne sait jamais.
2: À condition de les réserver à l'avance, la nuit dans ces cabanes coûte 35 € pour 2 personnes.
4: Ce sont en gros des tentes en bois avec un matelas de 140 dedans. Vous avez un Velux ici, très sympa pour regarder les étoiles la nuit.
2: Un espace optimisé de 5 mètres carrés, équipé d'un panneau solaire individuel pour l'électricité.
4: Et puis quand vous voyez la vue que vous avez à ce niveau-là, je pense que vous êtes bien content d'être arrivé sur Bréa, en tout cas au camping de Bréa. Là, c'est la vedette qui va arriver.
2: David espère séduire des clients, en quête d'aventure et à la recherche de nature.
4: Et voilà, c'est fermé pour aujourd'hui.
2: De retour sur l'île Cœur, Nicolas, le propriétaire qui a investi 160 000 € dans les travaux, propose son île à la location pour amortir le coût.
9: Tout l'intérieur a été entièrement refait de A à Z. Voilà, la pièce de vie était comme ça à l'origine. Il y a eu également beaucoup de travaux à l'extérieur parce qu'il a fallu refaire tout ce qui était station d'épuration. Il y a un câble sous-marin qui amène l'électricité, qui amène l'eau. Les travaux ont duré un peu moins d'une année. Il fallait que je les fasse vite aussi pour permettre de mettre la maison en location rapidement.
2: Depuis 3 ans, son île est louée tous les étés, 10 000 euros la semaine.
9: Vous avez besoin que je monte l'aspirateur ?
7: Oui, je veux bien. S'il te plaît, merci.
9: Il nous reste 2 heures et demie à peu près. Est-ce que tu veux qu'on fasse les lits ensemble ?
7: Oui.
9: Les couettes ?
7: Ouais, je veux bien.
2: Nicolas a 2 personnes pour l'épauler, dont Laurence, qui gère les arrivées et les départs des vacanciers.
9: On a mis en place avec Laurence des process pour vraiment rien oublier, parce qu'il y a plein de choses à préparer partout pour que ça soit au niveau et que ça soit au rendez-vous.
10: Ça fait 3 ans que je suis rentrée dans l'aventure, donc voilà, et c'est le plaisir, avec un cadre merveilleux et puis une bonne équipe. Je pense qu'on se complémente bien, donc
9: l'équipe cœur,
10: ouais. Voilà.
9: Le bas est fini ?
10: Oui.
9: Cool.
10: Tout est bon, c'est bon pour les...
9: Les terrasses extérieures, c'est nickel aussi. C'est pas simplement une transmission de clés.

0: tenais voilà, à la maison, c'est 2h30 parfois de passage, c'est ça, entre 2 et 3 heures. Tout va bien, ça prend forme. Ça prend forme, on est pas mal. Et on est dans les temps, et ça va, ça va, ça va. Je vais aller poser les cadres, en bas. Laurence, t'as besoin de quelque chose ou pas?
1: Pour moi, c'est bon, ça roule, merci.
2: Pour lui, louer sa maison et son île, c'est aussi le moyen de partager son histoire personnelle.
0: C'est vraiment pas un hasard d'avoir pris une île en Bretagne, parce que ses racines bretonnes, elles sont là, et que c'est un pays merveilleux. Mon arrière-grand-père était pêcheur Terre-Neuve à Paimpol. Puis là, on voit ma grand-mère et sa sœur, les deux portaient la coiffe, donc la coiffe bretonne. Et mes racines, elles sont ici, et cette maison, c'est aussi ça. En face de Bréa, parce que la Bretagne, ce terroir, la mer.
2: Ses nouveaux clients arrivent dans moins d'une demi-heure.
3: Là, qu'est-ce qu'il vous reste à faire ?
0: Trouver l'emplacement de Monsieur Coeur, qui vient d'arriver.
2: Perfectionniste, il ne laisse rien au hasard, pas même la décoration.
0: Je pense que sur rebord de fenêtre, peut-être pas de ce côté-là, peut-être davantage sur celui de la salle. Donc, soit ici. Soit ici. Soit de ce côté-là.
2: Sans oublier le cadeau de bienvenue.
0: Ils vont bientôt arriver, est-ce que vous êtes prête?
1: Oui, c'est bon. On est juste à fignoler un petit peu, puis ça sera bon.
0: Je vais chercher les huîtres.
1: Entendu.
2: Huîtres, traiteur pour l'apéritif, Nicolas soigne à chaque fois l'accueil de ses clients. L'île répondra-t-elle à toutes leurs attentes ?

0: De retour avec Damien, l'agent immobilier. Il vient tout juste de recevoir une proposition d'achat pour un bien rare.
1: Quand vous êtes vue mère, première ligne, les pieds dans l'eau, entre guillemets, là, vous montez de 12 à 16 000 euros du mètre carré. Et donc, on se rapproche des quartiers, des beaux quartiers de Paris.
2: Dessus, donc, vous aurez votre sonnette qui est là.
1: Ouais.
2: Vous poussez la petite largette à fond, vous lâchez, c'est verrouillé.
1: Ok, c'est parfait.
2: Écoutez, bonne promenade à vous.
1: Merci.
2: À tout à l'heure, soyez prudents.
1: À tout à l'heure.
3: Le vélo, c'est le moyen de locomotion roi sur l'île.
4: Bonjour.
0: Cette maison, d'une superficie de 121 mètres carrés, dispose de 4 chambres.
1: C'est vraiment la maison de pêcheur typique, avec, vous voyez, sa terrasse, protégée par une digue, le petit accès mer privatif, enfin, tout va bien, là. On est heureux ici. Vraiment. Cette maison a été évaluée à 1,4 million. C'est vraiment un bien, une position exceptionnelle. C'est un décor unique et privilégié sur l'île. C'est un des sites les plus connus. Hein. C'est une des cartes postales les plus connues de Bréhat. Pleine vue sur le moulin de Birlot. Et juste derrière, c'est la chapelle Saint-Michel.
0: Une offre d'achat a été faite au prix.
1: Oui, ça se lève. On va avoir du beau temps. Ça y est. On a usage de dire en Bretagne qu'il fait beau plusieurs fois par jour.
0: À Bréhat, un bien en vente ne reste pas longtemps sur le marché. Construire une maison sur l'île est interdit depuis 1980. Alors Damien cherche en permanence la perle rare et il se pourrait bien qu'il la trouve.

0: Pour Ludovic, le chef, c'est le moment d'élaborer la recette qu'il veut mettre au point en hommage au terroir bréhatin. Et pour y arriver, il se fait aider par Christophe.
1: On va faire une recette autour du fromage frais d'Anne-Laure.
2: Ouais.
1: On a pris quelques légumes aussi, donc maintenant, le but, ça va être de trouver une osmose pour mettre en avant un peu ce qui se fait sur Bréa.
2: Bien, parfait.
1: OK ?
2: Oui.
1: Les asperges, je vous les donne. Ouais. Du coup, coupées en deux.
2: J'ai coupé en deux.
1: Ouais, on garde vraiment le plus beau pour mettre que des pointes d'asperges.
0: Christophe travaille avec Ludovic depuis 7 ans.
1: Quand je crée, en fait, j'aime bien avoir un échange avec Christophe. Voilà, c'est toujours intéressant d'avoir plusieurs sons de cloche.
0: S'il sait exactement comment marier ses légumes avec le fromage...
1: Ouais, je veux bien.
0: Reste à savoir comment l'aromatiser.
1: Je pense, chef, qu'on va bosser avec les émulsions
2: moutarde
1: et basilic. On va essayer d'agrémenter de différentes choses pour voir ce qui se marie le mieux avec.
2: Ouais.
1: Et vous pouvez mettre une bonne cuillère de fromage dans chaque bol.
2: C'est un joli produit, en fait. Produit magnifique.
1: On va essayer avec huile verte, citron confit et noisette. C'est bon, merci. Ça, c'est une huile à base d'herbes fraîches. Et on la met à cru comme ça, montée en pesto. Là, on fait au citron pour voir. Donc ça, c'est citron confit. Et la troisième, avec juste de la poudre de noisette. Donc ça, c'est des noisettes qu'on a fait légèrement torréfier, pas trop.
2: Il faut mieux partir avec la noisette.
1: Ouais, je suis d'accord. Bon, ben voilà. Une affaire qui roule. On va partir là-dessus. Allez, c'est parti, mon kiki. On fait pointe d'asperge, fromage frais à noisette. On va mettre des radis pour réveiller un peu tout ça. Et je vais sortir les émulsions moutarde et basilic. C'est parti.
2: Ça donne envie de plonger la cuillère dedans et de manger.
0: Mais le véritable test va être celui auprès des clients que Ludovic espère convaincre. Alors que la dernière navette prend la mer, à l'hôtel, les insulaires se mêlent aux clients. Une ambiance qui plaît à Emmanuel et Laurent.
3: C'est sympa. Belle vue.
4: Vraiment, c'est super calme.
3: C'est très agréable. Ouais.
4: Et on va pouvoir...
3: savourer tout ça.
4: Oui.
0: Mais le couple a surtout envie de découvrir les spécialités de l'île.
3: Bonsoir.
5: Bonsoir. Est-ce que vous désirez une carte ou vous l'avez déjà choisie?
3: Qu'est-ce que tu veux prendre?
4: Alors, les huîtres de Bréa. Et pour les boissons, je vous écoute.
3: Moi, je vais prendre une bière pression. Qu'est-ce que vous avez en pression?
4: Alors, la bière de Bréa, il y a une brasserie sur l'île.
3: Je vais prendre une ambrée de l'île.
4: Attends.
3: Bon, on va tester ça.
4: Oui. De toute façon, ça sera super bon. Vu le cadre, ça va être magique. Ça vous change de la Corrèze.
6: Messieurs, dames, les 6 huîtres de Bréa.
5: Yes!
6: La bière ambrée pour monsieur.
3: Mais merci.
6: Et nous avons ensuite le tarama à déguster.
3: Super.
6: Bonne dégustation, messieurs, dames.
3: Merci.
4: C'est la cerise sur le gâteau. Et ben voilà, c'est le petit truc qui va bien. Je savoure, hein. Je savoure. C'est important pour nous de goûter aux produits locaux. En tant qu'agriculteur, on est très attaché à ça.
3: On a découvert qu'il y avait beaucoup de produits sur Bréa, finalement, alors que c'est une petite île.
4: À Bréa.
0: Au camping, c'est le grand chassé-croisé des vacanciers.
7: Bonjour, messieurs, dames.
0: Et David n'a pas une minute à perdre.
7: Je change les draps, et puis ensuite un bon coup d'aspirateur. Puis on va passer à une autre cabane après.
0: Alors qu'il est sur le pont depuis 8 heures du matin, d'autres se réveillent à peine.
8: Qu'est-ce que tu vas vouloir manger?
9: Des petites amandes et...
8: J'ai préparé le thé.
9: On est seul au monde. Le soleil est au rendez-vous.
0: Cécilia et Frédéric sont sous le charme de cette cabane.
8: On a bien dormi dans la cabane.
9: Ouais, très bien. Bah ouais, ça fait vraiment cabane. C'est bien.
8: Non, c'est confortable.
9: Oui. Puis le lendemain matin, on ouvre et là, grandiose, la mer. Ouais. Non, c'est chouette.
8: Puis ça va nous permettre de laisser des affaires et puis de partir plus léger pour faire le tour.
0: Après un rapide petit déjeuner en plein air, c'est le départ.
4: Il faut s'extraire, hein.
9: Mais c'est bien qu'on a mort.
8: Tu fermeras.
9: Bon, on est bon, là.
8: En route ?
9: Ouais.
0: Randonneur depuis de nombreuses années.
9: T'as vu, c'est chouette, là.
8: C'est superbe.
9: Avec cet océan qui s'infile.

0: Avec le soleil.
1: Ils n'ont aucun itinéraire précis, mais la forteresse qui se dresse à côté de leur cabane les intrigue.
2: Les verrées de Bréa.
1: La citadelle du 19e siècle est occupée par une verrerie depuis 1998 et ses ateliers sont ouverts au public.
3: On ne s'attend pas du tout à trouver ce genre d'endroit. C'est vraiment une belle surprise. Hein. En plus, c'est de l'artisanat traditionnel.
4: Le geste verrier est classé au patrimoine mondial de l'UNESCO. Okay. Patrimoine immatériel de l'humanité.
1: Après ce lieu touristique incontournable, direction le sentier côtier qui longe l'île sud.
0: On a l'impression que c'est encore plus joli de ce côté.
3: On va de belles surprises en belles surprises. Waouh, regarde.
0: Ouais, c'est superbe.
3: Parce que c'est comme bateau. Vraiment, Bréa, c'est un tableau, enfin, et même plusieurs tableaux qui s'enchaînent les uns après les autres. Et on prend le temps d'admirer.
1: Et après quelques minutes de marche, ils arrivent au bourg, situé au centre de l'île sud.
3: C'est vraiment un autre univers, ce village. Hein.
0: Et là, il est bien animé, là.
3: Oui, il y a du monde, là. T'as vu, c'est sympa, c'est ruelle.
0: Ouais. On comprend pourquoi il n'y a pas de voiture. Hein.
3: On a l'impression d'être dans un autre univers, dans un autre siècle.
1: Cécilia et Frédéric ont encore de nombreuses surprises

0: En face, à quelques encablures de là, sur l'île Cœur, les clients de Nicolas arrivent. Karine est à la tête d'une blanchisserie industrielle à Bordeaux.
1: Très heureuse d'être arrivée. Je l'attendais depuis de nombreuses semaines.
0: Et elle a offert une semaine de vacances à toute sa famille.
2: Allez, vas-y, maman.
1: Attends.
2: On y croit.
1: Ça y est, débarquement a lieu. Et en plus, enfin, franchement, la météo ne peut pas faire mieux. Très heureux de partager ce moment en famille aussi et puis leur faire découvrir un coin de paradis. L'émotion est toujours là.
0: Si elle connaît déjà l'île...
1: Allez, go, à la découverte.
0: Le charme opère immédiatement sur le reste du clan qui découvre les lieux pour la première fois.
3: C'est splendide. Puis bon, être là seule en famille, mais ça n'a pas de prix. Ça n'a pas de prix. C'est magique. Magique. Vraiment.
1: C'est un endroit où... Oh là là, moi je... Ça y est, mon cerveau, il est en vacances. Ça y est, c'est bon. On a du mal à se lasser. Hein.
4: Restez pas à l'ombre, hein. on est en Bretagne. Hein. Il faut profiter du moindre rayon.
0: Après la découverte des lieux, Karine attribue les chambres.
1: Donc, et en plus, vous allez avoir de la chance, vous êtes au rez-de-chaussée, vous. Mmh. Et voilà votre chambre.
5: Okay. Ah, ouais. Ouais.
1: Ah, ouais. Que ce soit à droite, gauche, dans le lit, je pense que tu peux voir la mer.
3: Magnifique.
0: Son frère et sa belle-sœur sont séduits.
5: C'est vraiment un décor de rêve.
1: C'est génial, non?
5: Oui, j'ai pas d'autres mots.
1: Je pense qu'on va être très bien ici. Extrêmement bien ici.
0: Nicolas, de son côté, fait ses dernières recommandations. Et là encore, rien n'est laissé au hasard.
4: Alors, vous avez les codes-barres pour se connecter au Wi-Fi. Et puis surtout, bah, l'eau, y faire attention parce que évacuation de typho septique. Et puis l'eau est un trésor ici. Et puis enfin, en fin de séjour, l'endroit, le point GPS, mettre les jets. Voilà.
0: Avant que Nicolas ne lui laisse les clés, Karine tient à lui offrir un cadeau.
1: C'est parti d'une histoire de crêpes en disant qu'il fallait des œufs. Et j'ai dit, j'irai jusqu'à apporter la poule. Et Nicolas m'a répondu, depuis le temps que je rêve de mettre une poule à facettes sur l'île, j'ai dit, challenge accepté.
4: La poule à facettes.
1: Voilà. Je ne sais pas si elle va pondre beaucoup d'œufs, mais... tu peins un oiseau.
0: Toute la famille peut maintenant savourer l'apéritif organisé par Nicolas.
1: Allez, les amis, à ce premier jour de vacances. C'est dur, non?
0: À Bréa, sur l'île Nord, Damien a une toute dernière maison à visiter.
6: Loin du tumulte et du voyageur quotidien, loin des visiteurs. Loin

0: du bruit, cette petite merveille.
1: Cette merveille, une ancienne maison de pêcheurs de 120 mètres carrés, totalement restaurée. Nicolas en a l'exclusivité.
0: Elle est estimée à 1,3 million plus les honoraires, donc c'est 1,35 million à peu près. Son atout principal, je vous propose de vous le montrer, c'est en face.
1: Un accès mer à moins de 50 mètres.
0: C'est un endroit époustouflant. Je crois que c'est difficile de trouver une telle vue, une telle sérénité, une telle beauté de paysage ailleurs en France, en fait, en réalité. Donc un bien comme ça, moi je m'y vois mais mille fois. Si j'avais les sous, je l'achèterais tout de suite. Mais tel n'est pas le cas. Et donc je vais lui trouver ses futurs acquéreurs qui passeront des moments délicieux.
1: Sur chaque vente, Damien touche 4% de commission. En moyenne, les ventes de ses maisons de prestige peuvent rapporter à son agence jusqu'à 200 000 euros par an.
2: Comment ça va?
3: Oui.
2: Bah bien, ma foi. Bon, ça va être le feu aujourd'hui. Hein.
3: Bon.
2: Bien, Mathis. Cool. Ouais, ça va envoyer du bois. On est prêts ou quoi?
1: Pour Ludovic, c'est le jour J. Ses clients vont déguster pour la première fois son nouveau plat signature.
2: C'est toujours un peu stressant de savoir comment est-ce que les gens vont apprécier ou non ce qu'on leur propose. Mais à partir du moment où on travaille quand même des produits qui sont bien élaborés, le fromage frais de la ferme, c'est quand même un produit voilà, qui est bien maîtrisé par Anne-Laure. Et puis là, les asperges vertes, on est en plein dans la saison, c'est quand même assez gourmand, donc je suis assez confiant, on va dire. Elle donne envie, oui. Salut. Salut, ça va? Ouais, très bien, bonjour, vous allez bien?
4: Ouais, ça va
2: bien.
1: Marie est une habituée du restaurant de Ludovic.
2: Ouais, du coup, bienvenue.
1: Ici, le menu est entre 22 et 28 euros. Et aujourd'hui, elle invite sa mère qui découvre l'île.
2: C'est noté. Je vous en prie, je sais si ça ira.
4: Parfait, merci beaucoup.
2: Parfait, bon.
1: Ludovic leur fait la surprise de découvrir en primeur son plat signature.
2: Donc en fait, c'est un fromage que nous, on appelle fromage frais, mais à la base, c'est un fromage blanc non brassé, comme on faisait à l'époque, qui est à base de lait cru et du coup de vache jerseyaise, pardon. Et ensuite, on va mettre avec ça des asperges vertes qui viennent de la ferme de Kervinon, de l'île Nord. Donc comme ça, en fait, c'est pour faire découvrir le patrimoine bretin, mais vraiment à travers une assiette. Donc comme ça, vous serez mes cobayes, on va vous servir ça et vous me direz ce que vous en aurez pensé, du coup. OK? Ça roule? Ben, en tout cas, c'est gentil. Merci, Jules, merci.
4: Ça te parle, toi, quand tu dis des fromages blancs comme ça?
1: En cuisine, le chef met une touche finale à son plat.
2: Ok, c'est parti. Ciao.
5: La treille.
2: Mesdames, s'il vous plaît. Voici donc le plat sur lequel on a travaillé. Vous avez une émulsion au basilic et une émulsion à la moutarde. Ok,
4: magnifique.
2: Vous me direz tout à l'heure.
4: Ouais.
2: Bon appétit.
4: Merci.
6: Les asperges sont très bonnes. Le fromage frais est très bon. On sent quelque chose de très frais. C'est vraiment très goûteux.
4: Ça, ouais. On sent que c'est... je sais pas, ça sent le naturel. On sait qu'on mange du bon, du local, du frais, quoi. C'est vraiment... C'est délicieux. C'est aussi beau que bon.
6: Voilà.
4: Un délice.
7: Salut, Greg.
1: La création de Ludovic fait l'unanimité.
2: Comment ça va, mesdames?
4: Ça va très bien.
2: Bah, c'est sympa, merci, c'est gentil. Ce qu'on attend, en fait, quand on fait une proposition comme celle-ci, c'est que les gens se rappellent aussi bien de Bréa en termes de beauté de paysage, du tour en bateau, mais aussi que ça allie la gastronomie, la productivité insulaire. Là, au moins, ils repartent avec l'intégralité de Bréa dans leur journée.
1: Le chef a réussi son pari. Son entrée aux saveurs de l'île sera au menu de son restaurant toute la saison.

0: Main au port, le va-et-vient des navettes commence. Alors que les premiers touristes débarquent, à l'hôtel, Flavie, une des saisonnières, termine l'installation du petit déjeuner.
1: Tout est fait maison ici. Bonjour.
2: Bonjour. Bonjour. Vous voulez un café?
0: Pour Emmanuel et Laurent, c'est l'heure du

0: départ.
1: Ben voilà, on a du mal à partir. On va être peut-être à la bourre aussi. On va devoir rentrer à la nage.
2: Et un bel hôtel avec un bel esprit de famille. Ils ont su garder ouais, une convivialité, un esprit de famille. C'était bien agréable.
3: En misant sur le concept maison de famille, Louise et les siens ont eu raison. L'hôtel croule sous les réservations pour cet été.

0: Cécilia et Frédéric terminent eux aussi leur périple sur l'île et découvrent des pépites.
1: Regarde comment elle est transparente.
2: Ça attire vraiment là. On a envie d'aller se baigner là.
1: Alors, il n'y a pas de mots. C'est super.
0: Il ne leur reste que quelques heures avant de rentrer à Saint-Nazaire.
1: Qu'est-ce que tu penses de notre petit séjour en amoureux?
3: Super.
1: C'est sympa, hein?
3: Ouais, une belle découverte.
1: Rendez-vous cet été?
3: Ça marche.
0: Ce couple de campeurs a été séduit au point de réserver une cabane plusieurs semaines en juillet. À l'Île-Cœur, c'est aussi la fin des vacances. Karine et son fils en profitent jusqu'au dernier moment et s'offrent une ultime sortie en mer.
4: Je ne suis pas certaine d'être une experte de ce petit bateau, mais en attendant, il a été bien utile, ce petit bateau. C'est de mon nouveau copain, on va dire. C'est bon? Allez. Tu me dis si je ne le mets pas trop profond.
5: C'était des superbes vacances. Le beau temps, des fous rires. Le plaisir d'être ensemble et de découvrir un endroit sublime.
6: C'est un joli cadeau.
3: Très joli cadeau. Juste le simple fait de se retrouver tous ensemble aussi, c'est le vrai cadeau, il est là aussi.
5: Et Bréa a rempli toute sa légende d'archipel idyllique. En tout cas, moi c'est sûr, j'ai envie de revenir.
0: Tous ont le même engouement pour ce petit bout de terre. L'île de Bréa, ce joyau de la Bretagne, a été le tout premier site naturel à être classé en France.
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0: 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Donc, nous voit un nouveau truc qui arrive. Bon, on voit que ça fonctionne sans fil. Donc, on peut recharger à l'aide d'un câble USB-C. On a trouvé ça pratique parce que simplement, aujourd'hui, grâce à la nouvelle norme européenne, normalement, quasiment tous les chargeurs de téléphone les en USB-C. Donc, au moins, tu connais que si vous êtes la paix de son chargeur, ben, vous en avez forcément un chargeur à la case pour recharger le Power Vac. On s'est dit qu'il était rechargeable, qu'il était petit, et puis nous la demande à nous, ben, est-ce qu'il est puissant? Alors, on a testé vraiment, mais il a une force d'aspiration incroyable. Il faut pas battre l'oiseau par son plumage. Il est petit, mais il est fort. Alors, il faut savoir que ce qui est ingénieux dans le Power Vac, c'est que ce n'est pas seulement un aspirateur. C'est un aspirateur, oui, qui aspire grâce à plusieurs embouts et qui vous permettra d'accéder vraiment à des petites zones qui sont difficiles d'accès habituellement. Mais c'est aussi un souffleur. Donc, d'un côté, il aspire, de l'autre côté, il souffle et néna tous les embouts qu'il faut pour pouvoir aide à dans votre quotidien. Par exemple, imagine, vous avez l'envie de souffler ce que Nena dans la petite rainure, dans votre baie vitrée, là, hein, le petit canal, là. Ça, l'est toujours rempli la saleté, elle est difficile pour nettoyer. 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

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Et puis, Nena, la crème de jour qui va vraiment hydrater le visage déjà et agir comme une barrière de protection face aux agressions extérieures. Et là, il parle du soleil, de la pollution, etc. Donc, on a déjà ce soin-là, le sérum et la crème hydratante. Mais là-dedans, Nena, surtout le rétinal. 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Ça y permet de régénérer les cellules, de donner à la peau un aspect beaucoup plus ferme, beaucoup plus lisse. Alors forcément, on efface les effets de la fatigue et du temps qui passe grâce au rétinal. Alors, Nena ça dedans. Nena le rétinal et puis Nena aussi de la vitamine C encapsulée. Bon, elle décrit ça comme ça. En fait, là, quand vous massez avec la petite crème hydratante ou le sérum que vous appliquez le matin et le soir sur votre visage, au fur et à mesure, la vitamine C, elle aussi, elle va être relâchée tout doucement, ce qui va repulper votre peau. Alors, comment est-ce que ça fonctionne? Le sérum, on l'applique toujours sur une peau propre, sur une peau sèche, le matin et le soir. Donc, le matin et le soir, on prend soin de sa peau, on la nourrit en profondeur et là-dedans, on a tous les principes actifs pour avoir une peau éclatante de santé et de beauté. Voilà pour le sérum à mettre le matin et le soir, donc vraiment sur une peau sèche, sur une peau nettoyée. Après, on a la crème hydratante que Zati peut mettre aussi avant de maquiller. Donc là, Zati fait un petit massage, prend bien le temps, ne mette pas la crème sur la figure violemment comme ça. Non, il faut bien traiter sa peau parce que moi aussi, m'avait cette façon de faire, cette vilaine manière d'aller mettre ma crème un petit peu brusquement sur mon visage au lieu de prendre le temps de bien masser, de faire des petits gestes circulaires pour que la crème y imprègne bien déjà. Et puis, Zati laisse aller reposer pendant 5 minutes avant de maquiller derrière. Au moins, Zati connaît Zati pour les bien hydrater, les parer pour accueillir du maquillage ou au contraire un écran total parce que Zati l'envie de reste naturelle. 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
2: Chef Tony, c'est un véritable plaisir de te
3: Bonjour,
2: recevoir.
3: Bonjour, je suis ravi d'être ici avec toi. Bonjour tout le monde. Aujourd'hui, nous allons présenter à tout le monde Jade, notre superbe poêle innovante. Jade est composée de particules résistantes à l'abrasion qui ont été incorporées directement à la poêle.
2: Qu'allons-nous cuisiner aujourd'hui?
3: Nous allons commencer par le petit déjeuner.
2: Des œufs au plat, j'adore. Tu ne mets pas d'huile ou de beurre?
3: Non, pas besoin d'huile, de beurre ni de matière grasse. Nous allons le mettre directement dans le plat. Et pour ce qui est du lavage, il suffit d'essuyer la poêle de la sorte, d'utiliser du savon et une éponge. Elle est lavable au lave-vaisselle et c'est fini. Regarde ça, voici des pommes de terre sautées gratinées avec des poivrons sautés et du jambon frais. Mais une fois de plus, sans huile, beurre ni graisse, nous allons directement de la poêle au plat. Et ensuite, un coup de chiffon rapide. Elle est lavable au lave-vaisselle, elle est très légère mais très résistante. Pour vous montrer sa propriété anti-adhésive, voilà des friandises collantes et gluantes. On les met directement dans la poêle. Pendant que les bonbons fondent, voyons ce qu'on a ici. Du lait condensé sucré. Tu vois, cela ne prend que quelques secondes. C'est vraiment rapide. Maintenant, j'aimerais te faire un sandwich au fromage grillé.
2: D'accord, sandwich au fromage grillé, c'est parti.
3: Allons-y.
2: Mais où est le pain?
3: Du fromage grillé, grillé comme son nom l'indique, ça veut dire qu'il est grillé. Il est dans la poêle, il arrive que mon petit-fils arrive et me dise « Laisse-moi t'aider, papy !» Alors il ajoute des pépites de chocolat et même de la guimauve, parce qu'il adore ses friandises. Et moi, j'adore le caramel. C'est une bouillie collante et peu appétissante.
2: Oh non, chef, nous avons détourné notre attention et regarde le lait, il a brûlé.
3: Il suffit juste d'une seconde, pas
2: oui.
3: Vrai? Mais avec Jade, regarde. Grâce à sa finition lisse, il suffit d'essuyer pour retirer le lait brûlé. Voici la poêle, voici la bouillie.
2: Mais regarde cette bouillie toute gluante que tu as encore ici. Je ne suis pas si optimiste.
3: Fromage, chocolat, regarde ça.
2: Je suis impressionnée.
3: Tu vois? Regarde, elle se déplace littéralement dans la poêle. Maintenant, je la prends et je la pose ici.
2: Je n'arrive pas à croire que cette bouillie puisse glisser si facilement de la poêle.
3: Regarde ça. Je te mets au défi de faire la même chose avec une autre poêle. Il n'y a plus la moindre trace.
2: D'accord, chef. En attendant, n'oublions pas les bonbons.
3: Regarde
2: ça. C'est fantastique, mais je me demande s'il serait possible de les détacher de la poêle.
3: C'est un peu psychédélique, non? Donc, tu as peur que ça ne se détache pas?
2: Oui, un peu.
3: Tu vois ça? Quelle que soit la partie que je touche, c'est une friandise collante et gluante. Je la pousse un peu sur un côté. Garde les yeux grands ouverts, j'adore ce moment. Regarde. J'essuie la poêle sur toute sa largeur. Regarde la différence. Malgré cette bouillie, Jade est impeccable.
2: Entendu. Qu'est-ce que tu es en train de cuisiner là?
3: Voici tout d'abord notre couvercle transparent. Comme ça, tu vois ce que tu cuisines. Regarde la poignée. Elle est excentrée. Donc quand je la prends, ma main reste éloignée de la chaleur. Mais voilà ce que je préfère. Regarde ce que je fais. Je place le couvercle juste ici et il reste à la verticale.
2: Super. Je ne sais jamais quoi faire de mon couvercle. Ça facilite vraiment les choses.
3: Là, j'ai préparé un plat de pâtes. D'habitude, je les cuis avant de les mettre au four. Mais là, je les prépare directement dans la poêle. Et maintenant, je vais te servir ce merveilleux mélange onctueux. Goûte-moi ça.
2: Tu le sers avec une cuillère en métal, chef? Ce n'est pas grave? Tu ne risques pas de rayer cette poêle?
3: Pas du tout, regarde. Elle résiste aux ustensiles en métal. Il est impossible d'érafler
2: 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Je goûte.
3: Et voici chef Tony prêt à vous servir. Gardez les yeux grands ouverts, mes amis.
2: Je n'ai eu que ça et tout le reste, c'est pour toi?
3: Voilà.
2: C'est ce que j'appelle un énorme tas de pâtes, chef.
3: Il y a 1,5 kg de pâtes, c'est vrai. Mais voilà le meilleur. Admire cette poêle. La saleté est sur mon chiffon, pas dans la poêle. Imaginons qu'il y a des restes de brûlé ici. Je jette cette éponge métallique à l'intérieur. Est-ce que tu peux frotter à ma place?
2: Hors de question, je ne vais pas rayer cette magnifique poêle.
3: Bien sûr que non, crois-moi.
2: Entendu.
3: Plus fort. Frotte, frotte.
2: Elle ne se raye pas. Oui, c'est fantastique.
3: C'est l'incroyable surface anti-adhésive de Jade. Elle est résistante, durable et le revêtement ne contient pas de produits chimiques nocifs.
2: Une poêle anti-adhésive traditionnelle aurait été très abîmée avec l'éponge.
3: Mais pas notre poêle. Mes chers amis, peu importe votre manière de cuisiner, si vous le faites avec Jade, vous obtenez des résultats parfaits à la première fois et à chaque fois. Et tu veux savoir pourquoi?
2: Oui, pourquoi, chef?
3: Parce que les ingénieurs de Starlife ont reproduit le secret de Dame Nature dans le revêtement anti-adhésif ultra lisse de Jade. Regardez. 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
1: La nourriture glisse hors de la poêle. Je n'utilise pas de beurre, je n'utilise pas d'huile. Il n'y a aucune raison d'ajouter quoi que ce soit. Ce qui fait que ma cuisine est bien plus saine pour moi et ma famille.
3: Attends, ce n'est pas tout. Que dis-tu d'un surf and turf?
2: Je ne dis jamais non à un bon surf and turf.
3: Prête?
2: Oui.
3: Voici la viande.
2: Wow.
3: Ce sont de vrais steaks. Écoute avec attention. Tu entends?
2: Oui.
3: C'est le son d'une saveur incomparable. Deux entrecôtes new-yorkaises de 450 grammes directement dans notre poêle Jade. Regarde,
2: oui.
3: Elle commence déjà à cuire et à fumer. J'adore.
2: J'apprécie vraiment que tu montres des recettes que l'on ne peut habituellement déguster que dans des restaurants haut de gamme, pas vrai?
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2: Ah oui?
3: Ce sont des noix de Saint-Jacques.
2: Oh.
3: 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Regarde, prête? Tu as vu ce steak?
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3: 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Je vais placer dans notre assiette le surf and turf.
2: Waouh, ça a l'air délicieux. J'ai quand même une question, chef. Et la poêle, tu vas pouvoir la nettoyer facilement?
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3: 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Et tu entends ça? 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
4: 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Je vais te préparer un plat délicieux à base de crevettes, une recette typique de ma ville natale. Il ne faut pas faire brûler l'ail. Ici, je vais verser de l'huile d'olive et maintenant, nous allons ajouter un peu d'ail. Et des crevettes fraîches, ces crevettes sont magnifiques. En posant le couvercle, je crée l'effet d'un four à l'intérieur. Voilà comment ça fonctionne. Laissons faire la magie.
1: Ok, et ici alors, qu'est-ce qu'on fait maintenant?
4: Jette un coup d'œil.
1: D'accord, donc... Oh, ok, je dois dire que j'adore ce couvercle. Il est révolutionnaire, je l'adore.
4: Et regarde ça.
1: Oh mon Dieu, la couleur est superbe.
4: C'est lessivaire, ce n'est pas un hasard. J'ai ajouté un peu d'eau dans la poêle au début. Le brocoli a donc cuit à la vapeur. Il a une texture parfaite.
1: 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C'est vraiment très sain de cuisiner les légumes de cette manière.
4: 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Ok, voyons maintenant ce qui se passe ici. Tu te souviens des crevettes?
1: Bien sûr.
4: Regarde ça.
1: Ça sent incroyablement bon. C'est incroyable. Et regarde la couleur éclatante de ces crevettes.
4: Je vais ajouter un morceau de beurre parce que j'aime leur donner cette saveur et je vais les faire revenir un peu. Tu peux voir le beurre qui fond et se mélange à l'intérieur.
1: Oh, ça sent tellement bon!
4: Regarde ça, voici un plat de crevettes prêt en 5 minutes. On passe un coup de chiffon. Regarde la poêle.
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4: Je vais te faire une crêpe. On prend notre pâte à crêpes et on la verse dans la poêle. Et voilà le secret. Tu la fais tourner pour obtenir une couche uniforme, puis tu retires l'excédent de pâte en procédant de la sorte.
1: Quel est, d'après toi, l'avantage principal de Jade?
4: Il s'agit d'un produit naturel. 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Chez toi, tu peux prendre une fourchette. 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Et hop, dans l'assiette. Un peu de sucre glace pour un dessert parfait. 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Faisons maintenant un voyage autour du monde en commençant, si tu le veux, par l'Italie.
1: J'adore voyager.
4: Bon, ça ne te dérange pas d'être mon assistant?
1: C'est un rêve d'être ton assistant.
4: Je vais mettre mes pâtes crues à même la poêle.
1: Attends, juste des pâtes crues?
4: Oui, des pâtes crues, tu vas voir. Pas de cuisson, pas d'ébullition. Maintenant, j'ajoute une merveilleuse saucisse et un peu d'ail. Pas de cuisine italienne sans ail. J'ajoute maintenant la mozzarella et un peu de fromage râpé. Voilà. Et maintenant, il me suffit de prendre le couvercle, de le poser sur la poêle. Et dans 25 minutes environ, toutes ces saveurs, la chaleur et les jus se mélangeront pour atteindre le summum de la perfection. Regarde ça. On fait sauter les légumes rapidement. C'est une cuisson qui prend 6 à 8 minutes en général.
1: Je raffole de tous les plats sautés. C'est une variante très saine et les faire dans une seule poêle fait gagner un temps précieux.
4: J'ai juste à prendre un chiffon humide et à l'essuyer ensuite rapidement. Il n'y a vraiment rien de plus facile. Et maintenant, cap sur l'Amérique, si tu veux.
1: J'ai hâte de voir ce que tu m'as préparé.
4: Tout d'abord, électrique, ensuite au gaz et maintenant induction. Oh. Tu peux réellement cuisiner sur toutes les surfaces, si tu veux. Voici un plat de poulet au fromage préparé en cocotte.
1: Oh, miam, miam, miam.
4: Un peu de chapelure sur le dessus. Et voici le poulet. On a ici les brocolis et bien entendu un tas de fromage. Je vais t'en donner un peu. Tiens, goûte-moi ça.
1: J'adore.

0: les plats en cocotte, mais pour être honnête, je n'en prépare pas souvent parce que ma cuisine est sans dessus-dessous. 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
0: Oh non, il n'en est pas question. Oh, ça sent tellement
1: Regarde
0: bon.
1: Ça. Tous les ingrédients se sont parfaitement mélangés.
0: Ça va révolutionner ma manière de faire des pâtes.
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1: On dirait qu'il y a un petit déjeuner ici.
0: Oui, absolument. Nous allons faire une frittata, mais sans huile, beurre ni matière grasse. La poêle est sèche.
1: Entendu.
0: Mettons les œufs.
1: Wouh.
0: Je vais avoir besoin de ton aide, s'il te plaît.
1: Ah oui.
0: Tu mélanges à ma place.
1: D'accord. Donc j'utilise une fourchette pour faire le mélange dans la poêle. Je mélange bien, même si j'ai toujours peur de la rayer. Mais si tu dis qu'il n'y a pas de problème, croisons les doigts.
0: Je peux t'aider?
1: Ok, vas-y.
0: Attends.
1: Tu fais toujours mieux que moi.
0: Laisse-moi t'aider. Quand je dis que cette fourchette ne va pas rayer notre poêle, c'est que j'en suis convaincu.
1: Ok.
0: Il suffit maintenant d'incorporer tous les ingrédients dans notre jade.
1: Regarde ça. C'est bon. On peut ajouter du jambon. Et un peu de fromage. Oh, je n'arrive pas à croire que tu utilises un batteur.
0: Je sais que je ne vais pas abîmer ma poêle. Regarde toutes ces bulles. Je veux faire une frittata et je veux qu'elle gonfle pendant la cuisson. Maintenant, je prends le couvercle puisqu'on peut voir ce qui se passe en dessous.
1: Ok. Oh, non, je rêve. Ce sont des palourdes.
0: Oui. Non.
1: Et aucun risque de rayures.
0: Même avec les bords les plus tranchants. Je viens d'utiliser un batteur dans l'autre poêle.
1: Oh,
0: ici, j'ai ces jolies palourdes.
1: C'est incroyable.
0: Je vais recouvrir ces magnifiques pâtes comme ceci. Et tu peux cuisiner tous tes plats préférés. On a fait des palourdes, on a fait une frittata, et regarde ici.
1: Oh, d'accord. J'adore ce couvercle. Cette manière de le tenir à la verticale est vraiment révolutionnaire. Je ne sais jamais où le poser, et maintenant, il a
0: Exactement.
1: Toujours sa place.
0: Je vais prendre un peu de cette paella.
1: Merci.
0: Tu as pu voir qu'avant, j'ai cuisiné au gaz, puis sur des plaques électriques, maintenant avec des plaques à induction. Tu peux donc cuisiner sur ce que tu veux, peu importe ce que tu as à la maison.
1: Mmh.
0: C'est comment?
1: Le goût est incroyable.
0: Retournons par là pour surveiller
1: Entendu.
0: Notre frittata. Bien, retirons notre beau couvercle pour le déposer délicatement ici. Elle est prête et regarde comme elle est belle.
1: Ça a l'air délicieux.
0: Et regarde les œufs qui font du surf sur la poêle.
1: C'est impressionnant. Tu n'as pas mis d'huile dans la poêle au début.
0: Et c'est pour cette recette que j'ai utilisé le batteur.
1: Oui, c'est vrai, le batteur dans cette poêle. J'ai hâte de voir s'il y a des rayures une fois nettoyée. Elle est parfaite.
0: Il faut le voir pour le croire. Elle n'est ni rayée, ni cabossée, ni écaillée. Jade est remarquable.
2: Tous les aliments glissent littéralement à l'intérieur. Alors quand vous devez la laver, il n'est pas nécessaire de frotter. Il suffit d'utiliser un peu de savon et une éponge et en fait...
3: Et on la passe sous l'eau.
2: C'est ça, on la rince et c'est terminé.
0: Tout le monde raffole des steaks cuits à la perfection, pas vrai?
1: Oui, tout comme moi, chef.
0: J'ai là dans ma poêle trois beaux filets mignons bien épais. On dit qu'on ne peut pas saisir correctement la viande avec un revêtement anti-adhésif. Mais ce n'est pas seulement un accessoire anti-adhésif. Il s'agit de jade. Regarde ça.
1: C'est absolument magnifique. Et cela sent si bon. Oh.
0: C'est surprenant, n'est-ce pas? Bon, normalement, je termine la cuisson dans un four.
1: Et pourquoi tu fais ça? Est-ce que c'est ce qui est fait habituellement dans ton restaurant?
0: Exactement. C'est pour obtenir une cuisson homogène. Mais maintenant, je vais créer l'effet d'un four à l'intérieur de ma poêle jade avec mon couvercle transparent. Et c'est là que c'est intéressant. La poêle agit comme un four. Et comme jade retient la chaleur, regarde bien. Nous allons finir la cuisson ici, hors du feu, juste ici.
1: Oui, il serait impossible de faire cela avec une poêle anti-adhésive traditionnelle.
0: Jamais.
1: Oui, c'est clair.
0: Même avec un aliment délicat comme un bon poisson blanc. Magnifique de tous les côtés.
1: Il est parfait. Tu sais, j'ai toujours peur d'abîmer un beau morceau de poisson comme celui-là.
0: Eh bien, tu vois ce que je fais? Ce poisson glisse d'un côté à l'autre de la poêle parce que cette belle surface de jade n'attache absolument pas. On va en poser un là, comme ceci.
1: Ça a l'air délicieux. Je peux
0: Bien
1: goûter?
0: Bien sûr, tu vas te régaler. Tu vas adorer.
1: Juteux et croustillant.
0: Et regarde la poêle. Je l'essuie avec un chiffon humide et j'ai fini. Est-ce que tu entends ça?
1: Attends, non. Ça cuit encore?
0: Exactement. Jade retire la chaleur. Elle termine la cuisson à notre place. Et encore une fois, on retire le couvercle. On le pose juste ici sur sa poignée. Tu peux voir qu'ils sont joliment caramélisés sur le haut. Je vais te servir. Je choisis celui-là, par exemple. Voilà. Je le mets de côté. J'attrape celui-là. Et encore un. Parfait, comme ça. Et voilà un succulent dîner.
1: Sans huile ni matière grasse, et c'est
0: Exactement.
1: Fantastique.
0: Pas besoin d'huile ni de matière grasse. 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
1: Oh mon Dieu.
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0: Tu viens manger, chaton?
1: Oui.
0: Qu'est-ce qu'il y a?
1: Rien, je viens de penser à un truc un peu triste, là.
0: Ah, pour ta nouvelle érotico-historique?
1: Non, non. Je regardais Corinne, ma lectrice type, et je me suis laissé aller à imaginer un peu sa vie, mais je suis allé trop loin.
0: Pourquoi?
1: Bah Alain, son mari, je lui ai fait perdre son travail.
0: Oh merde.
1: Licenciement économique à cause des taxes américaines sur les produits d'exportation français. Donc il est allé à Pôle emploi, mais bon, quand t'as 54 ans et que t'es dans la banlieue de Montélimar, bah, va retrouver un emploi rapidement. Coco, elle en est toute retournée, elle dort plus la nuit. Elle sait même pas comment ils vont faire pour payer l'université du petit à Ottawa.
0: Mais attends, attends, il fait quoi Alain dans la vie?
1: Il est magasinier dans une usine de nougat. Enfin, il était.
0: Eh ben, tu sais quoi? Tu le fais aller au Bricoflex de Montélimar. Il dépose un CV, moi je connais bien le directeur, Yannick, j'appuierai sa candidature.
1: Ouais, mais. Il n'existe pas, là.
0: Mais qu'est-ce que tu me fais chier alors? Viens bouffer, merde!
1: Cela dit, Alain, à Bricoflex,

0: peut être pas mal. On va s'en sortir, coco.
1: Oh mon dieu.
2: Le sumo reste aujourd'hui très sûr dans l'archipel.
1: Ah, cette pratique ça y est, je me suis fait la vaisselle.
3: On dit pas, je me suis fait la vaisselle. On dit, j'ai fait la vaisselle.
1: Non, madame, je me suis fait la vaisselle. J'ai pété deux assiettes. CQFD.
4: Oh, les fins de soirée. Entre Lucie qui a l'alcool triste et Sofiane qui a l'alcool violent.
5: Léo, lui, il a l'alcool propre.
4: L'alcool propre?
5: Ouais.
4: Près de moi?
5: Ouais.
4: Ah, t'es encore là, toi?
6: Ouais.
7: Oh, viens là que je te frotte, toi.
4: Pas...
7: Oh, c'est pas bon.
4: Attends,
7: parce que... Moi, je souffre.
4: Ouais, mais ça...
5: C'est ça, l'alcool propre.
4: Attends, c'est... En fait, ça me fait un peu mal. Tu... Ouais, t'es con, quoi, parce que...
7: Tu sais que cette merde, ça part pas?
4: Non, c'est un tatouage.
1: Eh, je lui sais. Je lui ai censé notre... Je lui ai censé notre produit.
5: Non, Léo, c'est bon, il est propre.
4: Ouais.
1: Oh, y'a du calcaire dans la cuisine, c'est un truc de ouf.
8: Bah non, finalement, hein.
1: Ouais, y a pas de...
8: Non, non, y a rien de...
1: Ouais, et tu vois, je me demande si le costume, il gêne pas un peu. Ouais. Non, parce que je pensais justement qu'avec ce costume, j'aurais été un peu plus, tu vois...
8: Non.
1: Tant pis, on va essayer tout ça.
8: Oui.
9: Bon, allez, tu l'enlèves, on remet ça.
1: Oui, ok.
9: Allez.
1: Ça marche.
9: Ouh.
10: Les diaboliques?
11: Ouais.
10: C'est quoi ce truc?
11: C'est nos nouvelles confitures. C'est pour les festivals death metal et hard rock de cet été, avec le food truck on va cartonner.
10: Ouais. T'es sûr de toi, là? Nitroglycerise.
11: Mais ça, ça t'emporte la gueule. C'est du trash. On est en plein dans la cible.
10: Et Anouk et Quentin, alors?
11: Bah, tu les vois, les deux, là, au Hellfest, avec leur tronche de surfeur, là? Ils vont les violer, là-bas. C'est ça que tu veux pour eux?
10: Non.
11: Alors laisse faire les diaboliques.
10: Faux, c'est des conneries tout ça.
9: Première nouvelle.
10: La vie c'est super long, même des fois c'est interminable.
9: Bon, ouais. D'accord. Donc tous les gens qui disent que la vie ça passe comme un songe, que c'est une bulle de savon, ils disent n'importe quoi.
10: Bah ouais, y'a que la jeunesse qui est courte, le reste c'est super long. Hein.
9: Mais non.
10: Y'a pas des fois où tu t'ennuies un peu toi?
9: Bah non.
10: Des fois où tu trouves ça long?
9: Qu'est-ce que tu m'agaces quand tu fais ça? Bah oui, là c'est long, là c'est extrêmement long là.
1: Ah, de la pub, ils ont des forêts qu'on détruit pour ces papiers. Ah, moi, ça. Ah, oh, t'as reçu une carte postale de ta frangine.
9: Françoise?
1: Ouais.
9: Qu'est-ce qu'elle me dit?
1: Enlève le mode silencieux. À ton portable.
9: Ah, mince. Oh, 129 appels en absence.
1: Ouais.
9: Bah, je vais la rappeler.
1: Oui, ou alors tu lui envoies une carte postale pour lui dire que c'est OK.
12: Oh. Minou, je vais faire les courses, tu veux venir?
13: Bah ouais.
12: Attends, mange ça d'abord.
13: Bah pourquoi?
12: Parce que j'ai remarqué un truc. Quand tu vas faire les courses avec ta faim, c'est le bordel. Mmh. Là, tu prends trois fois trop, n'importe quoi en plus. Alors tu vas caler et comme ça, c'est bon.
13: Eh, hey, pas con!
12: Ouais, ouais.
13: Eh, hey, il y en a là-dedans, hein!
12: Oh, mais qu'est-ce que tu crois, c'est l'expérience, hein?
13: Ah. On en apprend dans la vie, hein!
12: Mmh. On progresse, on mûrit,
13: ouais.
12: On avance, quoi!
13: C'est beau?
12: Mmh, c'est beau! C'est beau, mais je suis calé, moi, là, j'ai plus du tout envie d'y aller!
13: Eh, moi non plus, hein! On va retourner dans le canapé?
12: Oui!
14: Hé, hey, chaton.
15: Hmm?
14: Faut qu'on arrête d'acheter des bougies aromatisées, hein.
15: Pourquoi? Elles sentent pas bon?
14: Si, mais Chloé les bouffe.
11: pour ça qu'elle dort bien. Le soir, elle se couche, elle est calée. Mmh.
10: Elle l'a bien attaqué, la boîte Santal. En même temps, ça donne rien.
6: Je peux te parler deux secondes?
15: Oui, oui.
6: J'ai l'impression qu'il y a quelque chose qui va pas. Enfin, tu vois, c'est tes amis?
15: Non, non, non, ça va, ça va.
6: Je sais pas, c'est ton boulot?
15: Non, non, non, non, tout va bien au boulot.
6: Je vois bien que je t'exaspère, tu vois. C'est peut-être mon côté vieille France, mon côté matériel. Non, mais tu me dis que c'est pas moi.
15: Non, alors. Non, non, je te jure, c'est pas toi. C'est vrai que je suis un peu exaspérée par toi, mais c'est pas toi. Enfin, pardon, je sais pas.
6: D'accord. Alors, en fait, la question que je me pose, c'est, voilà, c'est est-ce que t'as tes règles?
15: Sérieusement?
6: Bah oui.
15: Oh putain. Allez, casse-toi là.
6: Oui.
15: Non, dégage, vraiment.
6: Ça doit venir de moi.
15: Voilà.
6: De toute façon. Puis je vais trouver. De toute façon, je vais trouver.

0: Putain, quelle journée à la con. J'ai foiré un entretien pour un job, j'ai paumé 30 balles dans le métro, ma mère m'a gueulé dessus, et pour finir ce soir, il y a une teuf chez Tristan, on n'est même pas invité.
1: Pareil. J'ai eu à peine 3 euros de pourboire à midi, Sylvain il a cramé ma mère avec un nouveau mec, et puis je me suis embrouillée avec Sonia.
0: Voyons.
1: On va à Black City, on vole une bagnole et on tire sur des chiens?
0: Vendu. Que ça qui peut me calmer de toute façon.
2: Ma petite Huguette, ça. Hein, c'est un bon chien-chien, ma petite Huguette. Il est mignon comme tout, ma petite Huguette.
3: Mais pourquoi tu l'appelles Huguette? Il s'appelle Mike Brandt. C'est le chien de Michael François. Arrête de l'appeler Huguette.
2: Oui, mais on va le rendre dans 3 semaines. Alors j'essaie de pas m'y attacher, quoi. Hein, oh. Huguette.
3: Et ça marche?
2: Pas trop, non. Ah ouais. Hein, Huguette, ça marche pas trop.

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6: Précédemment.
7: Alors, boucher, écrevisse, cheddar, foie gras. C'est complètement anarchique, c'est pas visionnaire ton truc.
6: Mais il est parfait mon menu.
7: La gelée de gin tonic, je la taille en cube ou je la poche à la pipette.
6: Pipette ! Parfait la pipette.
7: Mais dis pas que t'es en train de les faire bosser gratos sur ton menu signature là. Tom, c'est des premières années, ça fait 24 heures qu'ils sont là, tu te fiches de moi.
6: C'est un atelier d'échange.
8: Chaque garçon reçoit un ballon de foot à la naissance, c'est comme ça.
9: Moi tu sais que c'est un garçon ?
8: Eh ben parce qu'il me l'a dit.
10: On a pris une décision ensemble, mais ça compte pas pour toi !
8: Je te jure que je vais pas trahir ça.
6: Pourtant je te connais, je veux bien que t'es bouleversé, qu'est-ce qui se passe ?
9: Si j'avais tout faux, on sent un bébé avec Elliot.

0: Madame Jourdain ?
1: Oui.
0: C'est à propos du déjeuner des alumni.
2: On s'est permis de jeter un petit coup d'œil au plan de salle. Et on a vu qu'il restait cette table de libre.
3: Ah, mais elle n'allait pas vraiment, c'est la mienne.
0: Tu vois, je t'avais dit.
2: Est-ce que vous pensez qu'on pourrait s'asseoir avec vous ? Non, mais enfin, vous ne nous entendrez même pas respirer.
0: Ou sinon, ce qu'on peut faire, c'est qu'on met une toute petite table à côté de la vôtre ? Ou deux tabourets ?
2: Ouais.
0: Deux tabourets, c'est
2: oui,
0: super,
2: c'est ça. Oui, ouais, ça nous va.
3: Vous y tenez vraiment à ce déjeuner ?
0: Disons que c'est pas tous les jours que d'anciens élèves aussi brillants reviennent et proposent un menu spécial pour l'occasion.
2: Et puis avec tout ce qui se passe en ce moment pour le chef Tessier...
0: On aimerait bien partager quelque chose d'un peu positif avec les profs et les élèves de l'Institut.
3: Vous avez terminé toutes vos tâches de la matinée ?
2: Oui. Oui, oui.
3: Ah non, visiblement, non. Alors terminez ce que vous avez à faire et après vous irez voir la brigade du chef Mapsout. Vous trouverons bien un endroit où vous placer. N'est-ce pas, chef ?
4: Oui, bien sûr.
5: Il y a du succès, au déj.
4: T'inquiète. Ça va aller avec Hortense. Elle était bien vénère contre moi hier. Alors, j'avoue, c'était pas le move le plus smart de me dire le sexe du bébé alors qu'elle voulait pas le connaître. J'ai merdé. Je sais pas comment taper maintenant.
6: En étant là pour elle, en étant un futur papa, à l'écoute, sympa. Parce que t'es déjà, hein.
4: Ouais, bah ouais. Enfin, j'essaie d'être présent, mais elle a raison. Je suis tellement à fond que je laisse pas de place.
6: Tu sais quoi, si elle a besoin d'air, c'est pas si mal. On a un gros menu à préparer, vous serez focus sur la cuisine, vous aurez pas le temps de vous engueuler. Allez. Profite, champion, tu cuisines avec les meilleurs.
4: D'accord.
7: Donc tu as devant toi les trois piliers de ma recette iconique, la blanquette de vos fish and chips.
8: J'adore. Enfin, je crois. En tout cas, c'est super original.
7: Donc ton exercice va être de goûter la recette et de me dire ce qui la met en valeur ou au contraire ce qui la plombe.
8: Oh, tiens. Oups, ça choque dans tous les sens.
7: Ah, mais dans le bon sens quand même, j'espère.
8: La sauce cheddar vinaigre de malt, moi je trouve que ça match plutôt bien avec le côté british du fish and chips. Mm. Par contre, la pomme verte et le citron confit, ça fait un peu double emploi, non ? Enfin, peut-être que je me trompe.
7: Non, non, très bien, t'as raison. Alors, dis-moi ce qu'on devrait sacrifier d'après toi.
8: Je dirais le citron confit. Comme ça, on garde la pomme verte pour l'acidité.
9: Et pour le croquant ? Vous notez tout ce qu'on dit ?
7: Non, je note la progression pédagogique de mes apprenants.
9: Et je pensais que la cuisine ouverte était un espace en mode relax.
8: C'est relax et instructif. Le chef Azem nous montre chaque étape de la création de sa future carte de resto. Tu veux te joindre à nous ?
9: Donc on vous aide à écrire votre menu, si je comprends.
7: Non, non, je vous aide à sortir la parfaite blanquette de vos fish and chips.
9: D'accord.
7: Oui, Anaïs. Ouais, il est là, ton couteau japonais. Oui, oui. Et tu verras, j'ai bien pris en main la cuisine ouverte. Ok.
9: Dans fish and chip, il y a le mot fish. Et ça nous induit pas en erreur si on met du veau à la place du poisson. Enfin, je dis ça, je sais pas.
7: Non, c'est une très bonne réflexion. Et puis ça montre que ça turbine là-dedans.
9: Ah oui.
8: Mais du coup, il n'y a plus de blanquette.
7: Oui, bon, après le plat va évoluer, voilà, la blanquette. Écoutez, faites-vous confiance. On s'y met.
9: Ok.

0: Attends. Si vous mettez ça là, vous allez gêner le service. Il faut la mettre entre la 6 et la 7.
1: Ok, ça marche, chef. Merci.
2: Et merci d'avoir accepté qu'on s'incruste à votre déjeuner. On a vraiment trop hâte de goûter votre menu.
3: Je peux te déranger 30 secondes? Mehdi voudrait caler le déroulé. Il demande si on envoie les entrées à 12h30.
0: Ah, et surtout, vous n'hésitez pas à mélanger les promos, parce que c'est un peu ça, l'esprit de ce déjeuner. Il faut qu'on soit soudés, tous ensemble. On évite les petits clans.
4: Pour l'horaire, oui, le chef Jourdain va sûrement dire quelque chose, mais je pense qu'on peut garder le même.
3: Ok.
4: Oula, attention avec ça.
0: On va essayer de la préserver, cette petite guirlande, parce que j'aimerais vraiment l'offrir au chef Teddy quand il va revenir.
2: Je suis sûre que ça va lui faire super plaisir.
1: Enfin, si son opération d'aujourd'hui se passe bien.
0: Elle va bien se passer. Bon, je vous aide.
3: Là, Steph, tu peux le faire.
0: Non, c'est bon. J'ai deux bras.
3: Doucement. T'as encore mal aux articulations, Hortense.
0: Bon, tu recommences, là.
3: Tu t'arrêtes pas depuis ce matin. Tu vas être debout tout le temps. On a encore tout un service à gérer.
0: Stop, après. Avec ça, je vais très bien.
3: Tu crois pas que tu devrais juste te poser 30 secondes?
0: Mais qu'est-ce que t'as pas compris hier quand je t'ai dit que t'étais trop sur mon dos et que tu m'étouffes? Allez, hop, on perd pas le rythme, s'il vous plaît.
4: Écoute, je pense que ce qui serait bien, c'est qu'on évite de se parler un maximum aujourd'hui, sinon je vais pas réussir à garder mon calme.
5: Bar en papillote. C'est intéressant, ça. Je comptais le faire en menu signature.
6: Oh, merci, ça me touche, chef. Et pour la sauce cheddar, chef, on en fait quoi?
5: Nouveau challenge. Qu'est-ce que vous me proposez?
6: Avec le veau, ça avait un côté comfort food. Et sur du bar. Ça risque de masquer le goût du poisson, non? Et du beurre blanc. Comme ça, on garde la texture enveloppante de la crème dans la blanquette.
5: Très bonne idée. Alors, est-ce que d'après vous, on garde le vinaigre de malt ou pas?
6: Moi, je pense qu'on devrait le remplacer par quelque chose de plus fruité.
5: Du verjus. Parfait. Je me mets dessus. Hop là.
7: Hello. Je vous dérange pas, juste Tom, t'as vu mon couteau?
5: Oui, je l'ai déplacé tout à l'heure, il doit être sur le comptoir juste ici.
7: Ah ouais, merci.
5: J'ai complètement revisité ma blanquette de veau fish and chips. Est-ce que tu peux me donner ton avis?
7: Ouais. C'est quoi ça? Bar en papillote, coco fenouil, beurre blanc au verjus. Mais dis pas que t'as prévu les girolles et les raisins blancs derrière.
6: Ah, mais on allait y venir, n'est-ce pas, chef?
7: Ah bon?
6: Oui.
7: Mais c'est marrant parce que c'est exactement la même recette que j'ai présentée en démo il y a deux jours aux premières années. Mais qu'est-ce qui se passe, Tom? T'as plus d'inspi?
5: Qu'est-ce que t'as fait, toi?
7: Rien. J'ai dû être influencée par un plat de la chef Grimberge.
5: Menteuse, tu m'as piégée?
7: Non, pas du tout. C'est juste que vous nous posiez toutes ces questions sur votre plat en notant toutes nos réponses. Je voulais juste pas paraître à côté de la plaque, c'est tout.
6: C'est pas vrai. Fais voir ce carnet, attends.
5: Non, alors le...
6: Non, attends, fais voir. C'est une blague! Non mais alors toi, t'es super. Donc non seulement tu utilises la cuisine ouverte pour ton menu, et en plus tu fais travailler des premières années.
7: Ah, ça c'est très classe, hein. Courage.

0: Madame, je suis refait. Je peux même te payer un café à la terrasse du doubleur.
1: Je veux pas de ton argent sale.
0: Comment ça, mon argent sale? Il est très propre, cet argent. Je l'ai gagné à la sueur de mon front.
1: En arnaquant les élèves. 20 balles pour des faux sujets.
0: Chut! Comme ça, ils se vautrent avec le restaurant zéro déchet. J'élimine la concurrence et hip hip hip, Maya! Je te signale qu'en matière de manipulation, t'es pané la dernière pluie, toi.
1: Moi?
0: Oui, toi, Colline Morel. Le coup du fameux service à tête de ton arrière-grand-mère que t'as foutu en l'air exprès pour faire culpabiliser tes potes, on en parle?
1: C'était pour la bonne cause.
0: Ah, ouais. Eh ben, elle a bon dos, la bonne cause. Moi aussi, c'est pour la bonne cause. Je suis un preux chevalier. J'assure la victoire de ma chère et tendre.
1: Toi aussi, tu vas bosser pour les sélections du master?
2: Ben oui. Et puis, j'ai plein d'idées, là. Je suis trop déter.
3: Ah, c'est bien, ça. T'as des axes de révision en particulier?
2: Bon, ça reste entre nous, mais je connais le sujet. Il y a eu des fuites.
3: Et c'est quoi, le sujet? On est pas en master, on dira rien.
2: Ouais. L'idée, c'est de proposer un concept de resto zéro déchet.
1: D'où tu tiens ça?
2: Ah non, madame, je trahis jamais mes sources. Le mec m'a fait payer 40 balles, quand même, franchement.
3: 40?
2: Qu'est-ce que c'est que cette arnaque? Bon, ça va, on a fait moite-moite avec Maya, et puis franchement, ça les vaut.
3: Maya est au courant aussi?
2: Bah, évidemment, Mikasa et Tsukasa, tu connais la chanson.
3: Évidemment.
2: Ça va être tellement simple pour nous deux.
3: Forcément.
1: Je sais pas ce qui me fait le plus mal, ta pyramide Ponzi foireuse ou ton plan pour sauver ta chère étante qui tombe à l'eau.
4: Ok, top départ des entrées à 12h30, c'est bon pour toi, Lio?
5: Si on reste sur des envois par vague de 4, on est bon.
6: Désolée les gars, je suis en retard, mais j'étais en train d'accueillir nos invités. Ils sont bondés là-dedans, ils sont tous super excités.
5: Mais c'est bien, on la sent la pression qui monte là.
4: Franchement, c'est exactement ce que je voulais revivre avec vous. La pression du service, l'adrénaline, comme à l'ancienne.
5: Mehdi, tu peux venir goûter mon bouillon d'ache, s'il te plaît?
4: Yep.
6: Je peux t'aider? On va pas se faire la tête tout le service.
5: Je sais pas, c'est toi qui voulais plus qu'on s'adresse la parole.
6: Qu'est-ce qu'il dirait, Tessie, s'il nous voyait?
5: Il dirait, focus sur la cuisine, c'est pas le moment de vous foutre sur la gueule, vous ferez ça plus tard. Un truc du genre.
6: Il aurait raison, non? Faut qu'on réussisse à cuisiner ensemble, c'est trop important ce qui se passe aujourd'hui.
5: J'ai pas envie de gâcher ce moment de cuisine tous ensemble, juste parce qu'on se prend la tête, Hortense.
6: Moi non plus. T'as raison, on va le rendre mémorable, ce déjeuner des alumnis. Ok? Pour Tessie.
5: Ok. Pour Tessie.
7: L'hôtel Jourdain est très heureux d'accueillir ce déjeuner dans ses murs et de réunir aujourd'hui les professeurs et les élèves de l'Institut.
8: Alors, pour ce déjeuner des alumni, les chefs Mapsout, Prévost, Lano et Rochemont ont imaginé un menu en trois parties intitulé « Le temps des copains ». Une entrée pensée comme un souvenir de colloque, un plat du dimanche revisité et un dessert autour de... Bienvenue. Et un dessert autour des agrumes et du réveil des sens.
7: Nous vous souhaitons un beau moment de partage.
9: Tu te rends compte que la meuf vient d'arriver en première année et qu'elle met déjà des bâtons dans les roues des anciens?
1: Attends, quoi? Tu l'as arnaquée et la meuf réplique? Oh, scandale!
9: Ok, j'aurais pas dû la faire bosser sur mon menu de resto sans lui dire.
1: Des remords, c'est bien, Tom, on avance.
9: Mais j'ai besoin d'y voir plus clair dans mes idées. Parce que ça se bouscule dans ma tête, je suis larguée, là.
1: Non mais attends, c'est normal que t'aies l'impression de faire des surplaces quand tu bosses sur un menu depuis des semaines. Et surtout avec un enjeu aussi important.
9: Ok, mais à quoi ça sert que je m'attelle à mes menus si j'ai toujours pas trouvé mon identité de chef?
1: T'es un bosseur. Enfin, quand tu décides de lâcher le canapé de ton pote. Mais t'as quand même validé 5 années dans la meilleure école de cuisine de France, c'est pas rien, hein. Et puis, t'es hyper inventif. Donc, parfois ça passe et parfois ça passe un peu moins. C'est comme ça.
9: Mais t'as raison. T'as raison, il faut que je révèle ma nature profonde. Fini les artifices, fini les esbroufs. Je vais laisser ma force naturelle parler.
10: Ramène des jours heureux, consommé de wagyu dashi clarifié, nid de calamar en trompe-l'œil, œuf parfait et huile de poireau fumé.
1: Merci. Et bah... Ça rigole pas, hein? Quoi, t'aimes pas?
9: Comment ils font pour être trop forts à chaque fois?
1: Oui, bon, après, c'est pas... Enfin, c'est pas incroyable non plus.
9: Arrête.

0: Je vous interromps une seconde. Oh, on a trois couverts surprise, ça ira.
1: Écoutez, plus on est de fous, plus on est fous.
2: Ben, c'est la rançon du succès, mon cher Mehdi. Hein. Votre menu a fait saliver tout l'institut et là, votre entrée est en train de ravir tout le monde.

0: Ah bah ça, c'est ce que j'aime entendre.
1: Bon allez, on vous laisse travailler. Merci.
2: S'il voyait ça, Tessier serait bien obligé de reconnaître que notre petite cuisine tient très bien le choc pour un futur palace.
3: Non, t'es infernal, tu l'as jamais rien, toi.
2: Tu les as vus travailler, ces deux-là? C'est fascinant.
3: Ah oui, mais ça donne ça, une vraie osmose en cuisine.
2: Et ils ont même pas besoin de se parler.
3: Ils se connaissent déjà très bien. Anouk m'a dit qu'ils avaient été mariés.
2: Au passé? Ah bah ça, c'est surprenant.
3: Bah pourquoi?
2: Je les aurais toujours cru ensemble.
4: Allez, je sais que t'aimes mettre le point final au dressage.
5: J'avoue que c'est mon moment diva.
3: Bon.
0: Pardon? Pardon? Excusez-moi, je crois que vous bloquez le passage.
2: Oh, oh, pardon.
0: J'ajoute les épluchures avec les trognons, je les fais caraméliser pour obtenir un sirop et avec lequel on pourrait napper la tarte.
6: Ok, parfait. Et il ne restera que les parures. On en fait des chips de pommes.
0: Ouais, comme ça, même ce qui est moche, on s'en sert de déco.
6: Allez.
0: Feu.
3: Hey. Je suis au courant pour le sujet cafuté.
0: Ça va, c'est ton mec qui va pas nous balancer, hein.
6: Bah, il est capable de tout, tu connais l'animal.
3: La question que je me pose, c'est est-ce qu'on est vraiment sûr que le sujet, ce sera bien un resto zéro déchet?
7: Bah, 40 balles d'infos, j'espère bien qu'elle est solide, ouais.
3: Je t'en présenterai qui profite du désespoir des gens pour deux fois moins cher, tu sais.
6: Bon, c'est quoi le souci, là? Tu veux me casser dans mes révisions? Ou tu veux que je me plante au concours, peut-être?
3: Non, pas du tout, je suis juste prudent, ok? Et puis, qui vous dit que la tour ne va pas changer le sujet de l'épreuve au moment du concours?
0: Ah, ça, c'est pas bête, par contre. Si elle apprend qu'il y a une fuite, elle pourrait le changer.
6: Ouais. Ouais, mais tout le monde est en train de bosser sur zéro déchet, là, c'est ridicule.
3: Merde. Si c'est un Gus qui vous a vendu l'info, il l'a vendu à tout le monde, hein. Et ces gens n'ont aucune morale, pas de valeur, il n'y a pas d'éthique.
6: Oh, putain.
3: Oui, bon, d'accord, c'était moi, mais j'ai menti, j'ai aucune idée de ce que sera le sujet de l'épreuve.
0: Dans quoi?
3: J'avais envie que tout le monde se vautre, sauf vous. Enfin, sauf toi.
0: Mais t'es un malade, toi. T'imagines si on avait bossé que sur ce faux sujet-là?
3: Après, c'est pas de ma faute si les gens ont la pas du gain, font du recel d'intox, hein.
0: Faut que tu préviennes tous les autres candidats.
3: Oh non.
6: Faut que tu les rembourses surtout.
3: Oh non. Oh non, non, non. J'avais juste assez pour te rembourser les 150 balles pour le foulard et t'inviter dans un super resto à côté. Je vais me rattraper, je te promets.

0: La deuxième opération du chef Tessier s'est bien passée.
1: Il sera en convalescence, un mois et demi environ. Et il a déjà demandé qu'on lui mette un menu de côté, je cite, pour survivre à la bouffe de rat qu'on sert à l'hôpital.
0: En tout cas, j'espère qu'il aurait été fier de déjeuner, parce que c'est aussi dans ces moments-là que la cuisine rappelle un petit peu ce qu'elle sait faire de mieux, c'est-à-dire créer du lien, transmettre de la joie et avoir la faculté de rassembler dans des moments parfois compliqués. Je pense et je suis sûr qu'il aurait été fier de vous, de ce que vous êtes devenus, des chefs généreux et exigeants qui inspirent déjà nos élèves. Et je vous souhaite un avenir aussi beau que le leur.

0: Absolument. Tout dans leur menu était parfait. Voilà. Ça, ça, c'est des vrais chefs.
1: Et toi, t'es quoi alors ?
0: Moi, je suis un demi-chef. Et encore, un commis de première année. Un gars qui s'est fait recaler au concours. Un gamin qui s'amuse avec de la pâte à sel. Ouais, je suis une merde.
1: Non, mais t'entends comment tu parles de toi là ? Enfin, c'est bon, tu galères à sortir un menu, c'est normal. Y a pas à se rabaisser comme ça en fait.
0: Ah ! Je sais que j'ai merdé. Tu peux m'envoyer des pierres à la gueule, me balancer dans la piscine, je t'en voudrais pas.
1: Petite crise existentielle.
0: Tes petits camarades et toi, j'aurais pas dû vous manipuler. Vous méritiez mieux. Ce que vous méritez, c'est des profs honnêtes, comme j'ai eu moi en arrivant à l'institut. Mon cocon, un cadre que j'ai pas envie de quitter. Le monde du travail me fait peur. En fait, je vais arrêter ce métier. Voilà, ce sera plus simple, tout le monde sera content.
2: Moi, je trouve qu'au contraire, ce serait dommage de priver le monde d'un chef comme vous.
0: Ah bon ?
2: C'était trop cool ces deux jours à décortiquer vos recettes. Vous pensez pas de façon formatée, vous osez faire des trucs improbables.
1: Du genre écrevisse cheddar.
2: C'est ça que j'aime dans la cuisine. Pas se censurer, y aller à fond, même quand nos idées paraissent barrées.
1: Ouais, je suis d'accord, hein. C'est vrai que t'as aucune limite, et ça c'est une vraie ressource. Tu vas loin dans tes associations, et quand ça paye, bah... c'est le coup d'éclat.
0: C'est ce que je me tue à dire à Tessier depuis le début, ouais. J'ai un esprit novateur.
2: À propos du chef Tessier, vous pensez que ce serait possible de lui parler de moi quand il sera revenu à l'institut ?
0: De toi ?
2: Mon premier contact avec lui s'est pas passé comme j'imaginais. Il m'a envoyé bouler, bien comme il fallait. Mais comme vous êtes proches, tous les deux...
0: Ok, j'en toucherai deux mots, Emmanuel, t'en fais pas.
2: C'est trop trop sympa. Merci beaucoup, chef. Et surtout, changez rien. Vous êtes génial comme vous êtes.
1: Emmanuel.
0: Tu veux pas que je brise les rêves de ma première et unique femme ?
3: On tient un rafraîchissement ?
1: J'ai pas arrêté.
3: Vas-y, je t'en prie.
1: Vraiment désolée de t'avoir crié dessus, j'aurais pas dû.
3: C'est moi, ce serait pas arrivé si j'avais été plus à l'écoute. Faut que j'arrête de te fliquer, tu connais tes limites.
1: Je sais que ça part d'une bonne intention, mais il faut que tu me fasses confiance, il est bien au chaud ici.
3: T'as raison.
1: Tu peux me promettre de pas me juger si jamais je te dis un truc ? Je déteste être enceinte.
3: C'est vrai.
1: Non, mais ça n'a rien à voir avec notre bébé que j'aime déjà de tout mon cœur, mais... j'en ai marre d'avoir envie d'aller au petit coin toutes les 30 secondes. Pour vomir, pour faire pipi, les deux en même temps. D'avoir les chevilles gonflées, de sentir les roulants de parfum à 3 km. Je...
3: Voilà. Je compatis, c'est légitime. Je compatis. J'aimerais tellement que ça se passe bien pour toi.
1: Moi aussi. Je suis sûre qu'on va réussir à trouver un équilibre.
3: Ouais. Ça va aller.
4: Encore merci, chef. C'était un régal.
1: C'est trop gentil.
4: Petite question indiscrète. Vous seriez pas en couple tous les deux ?
1: Ah.
4: Parce que vous lui avez crié dessus comme si vous étiez ensemble tout à l'heure.
3: Ah. Si. Oui, on peut dire
1: on peut
3: ça
1: dire
3: comme
1: en
3: ça.
1: En quelque sorte.
4: Ok.
3: Un couple d'amis, quoi.
4: Ok, c'est cool. Après, ça me regarde pas vraiment, quoi. Bref. Je vous laisse.
3: Salut.
4: Salut.

0: kiki. Il est trop kiki, celui-là. Je suis trop contente de faire ce bébé avec toi. Je t'aime de tout mon cœur.
1: Moi aussi, je t'aime. Enfin, je vous aime. Plus que tout. Je suis très heureux qu'on vive ça ensemble.

0: N'empêche, même si on ne révise pas sur un resto zéro déchet, ça m'a donné plein d'idées de concept, moi.
1: Ouais, c'est vrai. Comme le concept du resto monoproduit. T'imagines ? Je servirais que de la pomme, genre.
0: Ouais, c'est malin, ça. Comme ça, on garde la recette de tatin.
1: Ouais, une pierre deux coups. Petite question, comment vous faites pour vous concentrer avec ça, sur le même ? Le sentiment de justice a été rendu, je crois bien.
0: Ça me remplit de joie.
1: Hé, le slogan, là !
2: Ça fait 20 fois que je m'époumonne, j'en peux plus, là.
3: Tu préfères qu'elle te quitte ?
2: Zéro déchet, zéro fierté, Gaspard Trichet va rembourser. Mais il y a des chiens, Gaspard Trichet.

0: Oh, ya.
1: J'en peux plus.
0: Je sais que t'as fait tout ça pour qu'on reste ensemble à l'Institut. Et ça me touche beaucoup.
1: Ça veut dire que tu pardonnais?
0: Non. Essaye encore 15 minutes pour voir. Avec un peu plus de... Tu vois? Quoi? Eh, vas-y!

0: Bah, t'es pas parti?
1: Non. Je n'ai pas te laisser ranger tout seul.
0: C'est bon, t'inquiète, hein. Tu veux pas les proposer un peu?
1: Je fais une sieste tout à l'heure. Je rattraperai ma dette de sommeil ce soir.
0: Tu vois, finalement, on l'a fait, ce déjeuner des alumni.
1: C'est surtout toi qui as réussi à me faire cuisiner un dessert à la coriandre. Et ça, ça, c'est un exploit.
0: Ça me manque déjà, tu vois. Ce moment qu'on a passé, là, tous ensemble.
1: Tu te dis que ça arrivera plus jamais?
0: Je sais pas. T'aimerais?
1: Ouais. Enfin, en négociant quelques pouces de plus, parce que bon...
0: Évidemment. C'est vrai que c'était un petit peu intense. Mais... J'ai adoré cuisiner avec toi.
1: Moi aussi. Je suis surtout contente qu'on ait réussi à faire ce service avec Elliot sans s'étriper.
0: Vous avez pu vous reparler?
1: Grâce à toi. Tu m'as aidé à faire le tri dans mes émotions et du coup, je pense que sans ça, j'aurais explosé 10 fois plus aujourd'hui.
0: Tant mieux. Je suis content que ce soit apaisé entre vous.
1: C'est toi qui m'apaise. J'avais oublié ce que ça faisait de te parler. Tu penses que je peux te faire un câlin ?

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14: Précédemment.
15: Quand vous avez su que Sandrine avait une liaison, ça vous a rendu dingue?
14: Mais j'ai pas fait de mal à Sandrine.
15: Ouais, moi je pense le contraire.
14: Et dès qu'elle sera réveillée, elle racontera tout.
16: Et toi, tu finiras en prison.
14: J'ai rien fait. Et tu le sais très bien.
17: Trace de pneus.
18: Elle avait une voiture, Morgan Gueux?
17: Non. Donc si c'est elle qui a agressé Sandrine, soit elle en a volé une,
18: soit elle avait un complice.
15: Vendredi, t'es retourné la voir, le ton est monté.
14: Et... Vendredi, ça peut pas être lui, il était au cabinet. Gabriel est innocent.
18: Et ma mère aussi, n'a rien à voir avec tout ça.
14: Et pourquoi elle rentre pas? J'ai autorisé les visites qu'à toi.

0: Vous vous souvenez au lycée? Charlie Molina et moi, on vous en a fait baver, hein. Mais vous êtes toujours restée une super proviseur. Positive, pleine d'énergie. Ouais, toujours. Alors maintenant, cette énergie, il va falloir vous en servir. Hein. Faut vous accrocher. Parce que déjà, il y a Victoire qui compte sur vous. Et puis vos fils aussi. Faut être forte. D'ailleurs, il faut que vous me donniez des nouvelles d'Arthur, parce que je le suis sur les réseaux, mais ça vaut pas des nouvelles fraîches. Moi, j'ai des petites histoires aussi à vous raconter. Mais je pense qu'il y en a certaines que vous allez pas trop apprécier. Mais bon, c'est vieux, maintenant, il y a prescription. Docteur Daunier ? Docteur Daunier, venez !
1: Hey, on a eu une voiture brûlée hier soir.
2: Ouais, un accident?
1: Non. En fait, le véhicule a été déclaré volé lundi dernier. Et ce qu'il y a d'intéressant avec cette voiture, c'est qu'elle était garée à deux rues de chez Sandrine Lazzari.
2: Et t'as pu comparer ces pneus avec les empreintes qu'on a retrouvées au bord de l'étang?
1: Ouais, les pompiers étaient arrivés à temps. Les roues arrière étaient encore intactes. Ça colle parfaitement.
2: Ok, donc ça voudrait dire que cette voiture, c'est celle qui a servi à transporter Sandrine vendredi entre midi et deux. Par contre, Morgane n'a pas pu brûler la voiture puisqu'elle est en garde à vue.
1: Ouais, je suis d'accord, mais elle a très bien pu le demander à un complice.
2: Tu penses à son fils? Et je te rappelle qu'il avait un alibi pour vendredi.
1: Oui, mais pas pour cette nuit.
2: Morgane a tout fait toute seule depuis le début et elle aurait demandé à son fils de se débarrasser de la bagnole. Bon, vérifie l'alibi de Gabriel, on sait jamais. J'y crois moyen, moi.
1: Putain, hey. Un témoin aurait vu Morgane vendredi.
2: Attends, où ça? À quelle heure?
1: Ben ça, c'est ce que je vais lui demander. Bon, et vendredi, la femme que t'as vue, c'est bien celle de l'appel à témoins?
3: Ouais, une grande brune, dans les 40-45 ans, je dirais.
1: C'était où et à quelle heure?
3: Alors, j'étais au club de voile le matin, j'ai coupé par Villeroy en vélo. Du coup, il devait être 13h, 13h15, grand max.
1: Ouais, mais comme t'étais à vélo, t'as peut-être mal vu. Regarde une dernière fois. C'est elle?
3: Ouais, c'est elle, 100%, je la reconnais, je lui ai parlé. J'ai cru qu'elle faisait un malaise, du coup, je suis allé la voir.
1: D'accord, et en quoi t'as vu qu'elle était pas bien? Elle était paumée, choquée?
3: Non, elle était très pâle, et elle avait le regard dans le vide. Je lui ai proposé d'appeler quelqu'un et de l'accompagner. Mais là, elle a commencé à pleurer. Vraiment, elle s'arrêtait plus. Donc là, finalement, j'ai plus pensé que c'était une rupture, une peine de cœur.
1: Attends, c'est elle qui t'a dit ça?
3: Non, pas exactement, non. Elle m'a parlé d'une femme, comme quoi il fallait qu'elle soit heureuse pour elle, mais que c'était au-dessus de ses forces.
1: Bon, tu vas venir avec moi au commissariat, je vais prendre ta déposition. Ça sera pas long.
3: Elle a disparu, c'est ça? Putain, quel con, je savais que j'aurais dû insister pour la raccompagner.
1: Non, on l'a retrouvée. Te tracasse pas. Ouais, Aurore, c'est moi. Bon, c'est confirmé. Morgane était bien à 3 km de son domicile au moment de l'agression. Elle est clean.
4: Tu connais la psychologie de l'environnement?
3: Hein?
4: Ça dit que le désordre physique reflète ton état intérieur. Et tu vois, là, c'est le bordel sur ton bureau. Donc ça veut dire que c'est le bordel dans ta tête.
5: Non, je suis pas d'accord. Je connais ton truc, hein, mais ça s'applique pas à moi. Parce que moi, je suis un mec hyper organisé. Donc là, j'ai même un système de couleurs de post-it en fonction des urgences à traiter.
4: tu vois ton code couleur de post-it, là, il n'y a que toi qui le comprends, en fait.
5: Ok, je vois. Mais du coup, c'est quoi l'histoire? T'es venu faire mon procès, c'est ça?
4: Ah non. À la base, moi, j'étais juste venu chercher le PV d'audition de Madame Verbach. Mais je crois que je vais repasser.
5: Non, attends. Verbach, je sais très bien de quoi tu parles. C'est le braquage de la pharmacie. Hein? Je vais te le trouver là, dans pas longtemps.
4: C'est moi le barré, hein.
5: Tu veux parier?
4: Ok, 20 euros parce que je suis sympa. Et t'as 10 secondes à partir de... maintenant, vas-y.
5: Ok. Verbach, hein.

0: Le procès d'audition de Madame Verbach. Bim. Merci qui ?
1: Alors ça, en fait, mon cœur, c'est la perquise du bar à Chicha. En plus d'être bordélique, tu sais pas lire.
0: Mais putain, il était là ! Tu vois, ça, c'est une fouine qui est venue mettre ses pattes et qui a foutu le bordel.
1: Dans ton bordel. Bah ouais, c'est ça. Les gens, ils ont vraiment aucun respect. Hein. Excuse-moi, je prends ton portefeuille. Ah. Prends-le. Oh. Non, mais c'est pas mieux. Hein. C'est des tickets de carte bancaire mélangés à des billets tout froissés, là. Hein. Ah. Voilà. Merci. Bonne journée.
2: Je savais pas que tu passais.
3: Eh, mais je voulais te faire la surprise, mais je tombe peut-être mal du coup.
2: Je vais à l'hôpital.
3: T'as eu des nouvelles ?
2: L'hématome cérébral s'est résorbé, mais elle est toujours pas tirée d'affaire. Et toi alors ? Raconte. Je sais que je t'ai envoyé plein de messages hier, peut-être trop.
3: Ah non, t'inquiète pas, non, c'est juste que ça captait pas là. J'ai dû faire un repérage dans le parc national des Grands Causses. C'est pour ça que j'ai pas pu te prévenir.
2: Non, s'il te plaît, t'excuses pas. Déjà que tu assures à la hotline SOS Victor en détresse.
3: Comment ça va toi ? T'as des nouvelles de l'enquête ?
2: L'enquête, je sais pas. J'ai du mal à croire que ce soit Morgane ou l'autre fille, Leslie. Tu peux pas me prendre dans tes bras. Ah, pardon, excuse-moi. William, tout va bien ? Quoi ? Attends, et ça va ? Elle a des séquelles ? Ok, j'arrive, à tout de suite. Elle est sortie du coma. Elle s'est réveillée. Faut que j'y aille. Attends, non, serre-moi fort.
3: Allez, file.
2: Oui.
3: Je charmerai derrière toi. Je t'appelle tout à l'heure. File.
2: Oui. Ah.
1: T'as vu, j'ai réussi.
4: Incroyable. Toi, elle est bon.
1: Bonjour.
5: Bonjour.
1: Je cherche Sarah Reno.
5: Vous avez rendez-vous ?
1: Oui, non, pas vraiment. C'est personnel.
5: C'est-à-dire personnel ?
1: Violette ?
5: Oh putain, ça fait drôle.
1: Ouais. Je suis trop contente de te voir.
5: C'est Violette, ma cousine.
1: Ah d'accord, bah enchantée, mais il fallait le dire.
5: Je sais, bah, j'ai pas osé. Ça fait des années qu'on s'est pas vu. La dernière fois, tu devais avoir quoi ? 3 ans ? Et moi 9, à tout casser ?
1: Je comprends. Bon, bah, je vous laisse en famille, du coup.
5: Je suis désolée, c'est toujours un petit peu speed ici. Je voulais t'appeler, mais je l'ai pas fait.
1: Bon, t'inquiète, j'aurais pu prévenir. Mais j'étais trop pressée de te voir.
5: T'as bien fait. Moi aussi, ça me fait plaisir.
1: T'es encore plus canon en vrai que sur les photos de ton Insta.
5: T'as vraiment bien fait de passer. T'as grandi, c'est ouf. Toi aussi, t'es toute belle.
1: Ouais, merci.
5: Bon, je suis désolée, je vais devoir te laisser parce que sinon les collègues vont me trucider, mais... Mais je t'appelle, ok ?
1: À quand tu veux. Moi, j'ai rien prévu. Rien par toi.
5: D'accord. Eh ben, je te tiens au courant.
1: Tu sais... En vrai, j'étais trop petite. J'ai pas beaucoup de souvenirs. Mais j'ai vu des photos et puis, bah, on avait l'air d'être un peu comme deux sœurs, alors... Ça fait drôle de te voir. Mais c'est cool.
5: Ouais. Ah, moi aussi, ça fait drôle. Mais c'est bien que tu sois là.
4: Pardon, excuse-moi.
5: Je te tiens au courant.
1: Ok.
6: Bah alors ? T'es venu digérer ton somme à l'extérieur ou quoi ?
7: Pourquoi tu dis ça ?
6: Bah, à ton avis. Ce qui paraît, t'as pas loupé.
7: Ah ouais ? Ça y est, ça fait le tour du comico ? Ça y est, il vous en faut peu, hein ?
6: Oh, mais avoue qu'elle a pas tort, t'es quand même hyper bordélique, hein.
7: Attends, j'ai déjà paumé un seul dossier, moi ?
6: Bah, encore heureux, il manquerait plus que ça.
7: Donc la réponse est non.
6: Tu devrais quand même venir faire un stage à la PTS avec nous. Nous, on manipule des pièces hypersensibles tout le temps, donc on est hyper carré.
7: Ah, excusez-nous, ô gens de la PTS. Tu veux une médaille, en fait ?
6: Mais non, mais je dis ça pour toi, ça te ferait gagner du temps.
7: De toute façon, le problème, c'est pas ça.

0: C'est quoi le problème?
1: C'est Manon. Elle vient d'arriver, elle m'affiche comme ça, là.
0: Mais ça va, tu vas t'en remettre.
1: Ouais, mais au niveau de ma crédibilité, ça passe pas. Surtout venant d'elle.
0: Bah, moi, je la trouve très organisée, Manon.
1: Ah ouais? C'est pour ça que ses fringues, ils débordent du dressing, avec ses chaussettes par terre.
0: Bah oui, mais ça, ça a pas de conséquences pour les autres.
1: Tu sais quoi, j'ai pas laissé passer ça.
0: Ah ouais, tu vas faire quoi?
1: Mais je viens d'avoir une idée, là. Tu vas voir.
2: Vous vous êtes disputé, c'est tout. C'est pas allé plus loin.
3: Non, ensuite, Morgane est parti. Et là, il y a eu un bruit.
2: Un bruit? Quel genre de bruit? Ça venait de l'intérieur de la maison ou de l'extérieur?
3: De l'extérieur. J'ai d'abord cru que c'était Morgane qui revenait. Je suis allée à la fenêtre et j'ai appelé. Et c'est là que...
2: Oui, que vous avez reçu un coup sur la tête.
3: Oui. J'ai rien vu. Je sais pas qui m'a assommée.
2: Et vous avez une idée de qui pourrait vous en vouloir autant?
4: Aurore, j'avais dit 5 minutes.
2: Oui.
4: Et ça fait 5 minutes. Il y a Victoire qui est là.
5: Ça fait 1000. Oh, tu m'as fait tellement peur. Tu me refais plus jamais ça, d'accord?
3: Promis.
2: Avant de partir, je voulais vous dire, votre ex-compagne Morgane Guéo a été mise hors de cause, grâce à un témoin.
3: Vous avez soupçonné Morgane?
5: Je t'expliquerai. Tout va bien.
6: T'as des nouvelles demain?
7: Emma? Ah oui, elle retrouvait pas les compotes des noix. C'était qui, la fille à qui tu discutais tout à l'heure, là, la jeune?
6: Tu l'as vue?
7: J'ai vu que vous aviez l'air de bien vous entendre.
6: Bah écoute, ouais, pas plus que ça. Sa nouvelle stagiaire.
7: Quelle stagiaire? Pourquoi je suis pas au courant?
6: Bah t'as pas vu passer le mail? On s'est rencontrés quand on a fait la formation continue.
7: Attends, parce que c'est toi qui l'as recrutée?
6: Mais ouais, je trouvais qu'elle avait un super profil. Puis on n'a pas assez de femmes ici, je trouve que ça sent quand même vachement la testostérone.
7: Ouais, c'est vrai, t'as raison. Mm. Puis c'est bien, comme ça tu peux joindre l'utile à l'agréable.
6: C'est marrant, t'as trouvé aussi? Ah, c'est vrai que franchement elle est pas mal, hein.
7: T'es sérieuse là?
6: Bah non, Roxane, je suis pas sérieuse. C'est Violette, ma cousine.
7: Violette, quelle cousine?
6: Mais ma cousine qui était en Australie, putain, et en plus elle a 17 ans, c'est une ado. Tu me fais quoi là?
7: Je te fais quoi? T'es sérieuse? C'est toi avec tes vieilles allusions, là, tu me fais peur.
6: Attends, je t'en ai parlé 40 fois. Je t'avais dit qu'on avait repris contact juste après la naissance d'Enora, je t'ai même fait voir une photo. Tu l'as pas reconnue?
7: Bah, je sais pas, t'aurais pu me la présenter.
6: Mais arrête, elle est passée comme ça, en coup de vent. Puis je la rejoins après, viens avec nous.
7: On verra, je sais pas, peut-être.
6: Attends, Violette, c'est toute mon enfance. Je l'adorais. Tu vas pas la snober?
7: Bah ça dépend, ton humour pourri, là, cette famille, ou pas? C'est pas drôle?
6: Ah si, si, c'est très drôle.
8: Putain, c'est pas possible.
9: C'est bon, tu l'as retrouvé?
8: Non, il y a tous les PV d'audition, sauf celui-là.
9: T'es au courant que le procureur en a vraiment besoin demain pour le procès?
8: Oui, je sais, mais j'ai cherché partout. Enfin, je sais très bien que je l'ai rangé en plus, je me vois le faire. Il y était, il y est plus.
9: Et ça veut dire quoi? Il s'est envolé tout seul, c'est ça? Bon, tu me le retrouves, je compte sur toi, ok?
8: Oui.
9: Pas possible, ça.
8: Oh, yes, Nordine, faut que tu m'aides. Je deviens folle.
10: Qu'est-ce qui se passe?
8: Georges m'a demandé de trouver un PV d'audition pour demain. Je l'ai cherché partout et je le retrouve plus. J'ai besoin d'un regard neuf, là.
10: Comment ça, tu le retrouves plus? Enfin, je veux dire, ça te ressemble pas de perdre les choses en général.
8: Écoute, je te renvoie Héro si tu m'aides à trouver ce putain de papier, ok? C'est, tu sais, l'audition d'un témoin, là, dans l'affaire d'homicide rue de Castille.
10: Mmh. Ouais, mais je préfère pas.
8: Pardon?
10: Hein? Je disais, je ne préfère pas. Parce que comme je suis quelqu'un d'assez bordélique, tu sais, bah, du coup, je vais mettre mon bordel dans tes affaires et, enfin, je vais tout gâcher, quoi.
8: Mmh. Hyper drôle. Bah, tu sais quoi, laisse tomber.
0: Ça.
10: Je fais quoi?
0: Tu lui as volé son PV?
1: Non, je vois pas du tout de quoi tu parles.
0: Non mais sérieux, c'est pas cool, elle va être en panique, elle va pas dormir la nuit, toi ça va être pareil.
1: Ah non, je te reprends. Moi je vais très très bien dormir cette nuit. Hein. En plus, tu sais quoi, je gère. Je la laisse mariner un peu, tu vois. Et ensuite, qui c'est qui va lui retrouver son PV? C'est Bibi.
0: C'était machiavélique en fait. Ou juste immature?
1: Non, c'est elle qui a commencé, c'est pas moi.
0: C'est bien ce que je dis.
1: Mais t'es sorti?
11: C'est fini. Je vais bien. Tout va bien.
12: On a voulu te faire une surprise. J'espère que tu nous en veux pas.
0: Bah non, pas du tout, non. Non, t'es trop forte.
12: C'est gentil, mais pour le coup, j'y suis pour rien, là.
11: J'ai juste croisé la bonne personne au bon moment.
12: Ouais. Il y a un témoin qui l'a vu dans le quartier du Leroy à l'heure de l'agression de Sandrine.
11: J'ai pas arrêté de leur dire aux flics que j'étais plus à la maison. Heureusement, ce gamin a confirmé.
12: Dorian Curtis, tu connais?
0: Ouais, c'est le fils du CPE de Varda, ça. Mais attends, là, ça veut dire que c'est terminé, là. Les flics vont plus l'emmerder du tout.
12: Hein. Non, ça y est, vous pouvez souffrir.
0: Non, mais c'est trop bien, faut qu'on fasse ça. Soraya, tu restes avec nous?
12: Non, c'est gentil, mais j'ai encore beaucoup de paperasse. Comme l'interpellation a lieu à Paris, je préférerais que ça parte aujourd'hui.
0: Bah, je l'aurais bien envoyé moi-même, ça.
12: Ouais, mais vous avez mieux à faire.
0: Bon, ok. Par contre, la prochaine fois, je t'invite et tu couperas pas, ok?
12: Oui, ça marche, promis. À bientôt.
11: À bientôt.
0: J'ai rien. Qu'est-ce que tu veux boire? Du champagne? Tu veux manger quoi? Boire quoi?
11: Je voudrais surtout voir Sandrine. Soraya m'a dit qu'elle était tirée d'affaire.
0: Ah ouais? Ok. Bah, c'est cool. Depuis quand?
11: Ce matin, apparemment. Les flics avaient presque honte de me l'annoncer. Après leur accusation à la con. Mais comment ils ont pu imaginer ça, sérieusement? Enfin, jamais je ferais de mal à Sandrine.
0: Non, mais c'est classique, maman. Ils soupçonnent toujours les conjoints en premier.
11: Mais ce qui me rend le plus dingue, c'est même pas ça. C'est le temps qu'ils ont perdu. Là, ils savent toujours pas qui s'en est pris à elle.
0: Bah écoute, de toute façon, nous, on peut rien faire. Mais on va fêter ça, ok? Je vais faire des courses. Hop. À tout de suite.
13: Bonjour.
14: Bonjour.
13: Je suis Leslie Castella. J'étais là hier.
14: Et tout comme hier, madame, je peux pas vous laisser rentrer.
13: S'il vous plaît. Je suis la compagne de Sandrine Lazzari. J'ai pas pu la voir depuis qu'elle est sortie du coma.
14: C'est pas moi qui décide, madame. Vous êtes pas sur la liste des proches.
13: Vous pouvez pas plaindre vos collègues?
14: Non.
13: Ils vous diront que c'est ok.
15: Tu veux que je la fasse rentrer?
13: Oui, s'il te plaît.
15: C'est bon, elle peut entrer.
14: Écoutez, j'ai des ordres, moi. J'engage ma responsabilité.
15: Je comprends bien, sauf que je suis de la famille et je vous dis qu'il n'y a pas de problème. La capitaine Jacob et le lieutenant Caron sont des amis. Je peux les appeler si vous voulez.
14: Allez-y.

0: C'était comme la petite sœur que j'avais jamais eue. Du coup, l'été, je la lâchais pas.
1: Moi, je t'avoue que je me souviens pas super bien, mais maman m'a raconté. Mais d'ailleurs, c'est marrant que tu sois devenue flic.
2: Pourquoi ?
0: Pourquoi tu dis ça ?
1: Parce qu'apparemment, t'en manquais pas une.
2: Moi ?
0: Non, ça m'étonnerait. Beaucoup.
1: Elle m'envoyait piquer des bonbons dans les placards ou des trucs dans le frigo. Et quand on se faisait choper, elle disait que tout était de ma faute.
2: Oui, ça sonne très Sarah Reno, ça.
0: En même temps, c'était le crime parfait. T'étais là, t'avais l'air toute innocente. Même tes parents voulaient pas te punir. Ça aurait été dommage de s'en priver.
1: Papa et maman sont là aussi tout l'été, dans la maison de famille.
0: Attends, dans la maison. Dans la maison ? Et je pensais qu'il l'avait vendue.
1: Jamais, tu rigoles. Je crois même pas qu'il l'ait louée. Il l'aime trop. Il y avait juste un jardinier et une femme de ménage qui passait de temps en temps. Pff, tout.
0: Bah, tu m'étonnes. Elle est incroyable, cette maison.
1: Ah ouais ?
0: Le jardin, putain. Je passais mon temps à grimper aux arbres. Et toi, tu pouvais pas, t'étais dégoûtée.
1: Ouais. Attends, papa m'a dit qu'une fois, tu m'as portée sur ton dos jusqu'à une grosse branche. Et je me suis grave cassé la gueule.
0: Putain, oui, c'est vrai. Je m'étais fait engueuler. Oh, j'avais oublié.
2: Ah bah, j'espère qu'Enora sera plus sage que toi, sinon on n'est pas dans la merde.
1: Ah, au fait, vous avez des photos ? Parce que les dernières, ça date de sa naissance.
2: Est-ce que j'ai des photos ? T'as 3 heures devant toi ?
1: Bah ouais.

0: That's all.
1: Dis-moi que tu vas bien. Tu souffres pas?
0: Je fatigue vite. Mais ça va. Je vais me prendre un café.

0: 真조심Désolée de pas avoir été là. J'aurais voulu être là tout le temps.
1: C'est moi qui suis désolée. Il paraît que la police t'a tourné autour.
0: Ouais. Mais on s'en fout, on n'en parle pas. D'accord? Je veux parler que de choses joyeuses. Avec toi.
1: Dire que je t'ai fait attendre. Je suis désolée, j'étais complètement perdue. Je savais plus où j'en étais.
0: Je sais. Je sais.
1: Je m'en suis sortie. Alors maintenant, je veux pas laisser passer cette chance.

0: sais quoi, t'as gagné. Je vais lui rendre son PV d'audition.
1: En plus, elle a regardé dans toutes les photocopieuses pour voir s'il était pas dedans.
0: Bah, ça lui apprendra.
1: T'es vraiment un sadique, toi.
0: Ça, il fait quoi, là?
1: Bah, il détruit des...
0: Mais si, parce que j'avais mis dans le...
2: Wow!
0: Qu'est-ce qui t'arrive, là?
2: Hein? Rien, mais ça va, tout va très bien. C'est juste par rapport à cette machine. Le bruit qu'elle fait, tu sais, ça me... Par rapport à mes acouphènes.
3: Des acou quoi?
2: Fènes. Ah, pas vrai, Damien, tu savais, toi?
3: Ok, bon, bref, tu veux qu'on fasse ça comment? Alors, à l'ancienne, avec un ciseau et une feuille par feuille, c'est ça?
2: Eh ben, pourquoi pas, hein? C'est beaucoup plus écolo. Et puis même, j'ai envie de te dire, c'est plus à toi de faire ça, hein? Les basses besognes, comme ça, c'est pour les gens comme moi.
3: Pas faux, pas faux. Bon, bah, écoute, bon courage, et y a Xavier qui arrive avec trois cartons.
2: Ah ouais?
3: La planète te dit choukran.
2: Ok.
1: T'inquiète, c'est rien, ça m'est déjà arrivé, moi, de devoir reconstituer un dossier qui était passé à la broyeuse comme ça.
3: C'est vrai?
1: Ouais, ça m'a pris quoi? 2 semaines.
2: 2 semaines? Mmh. Ah mais non, moi pas 2 semaines, parce que le procureur, il attend demain matin sur son bureau. En plus, c'est une affaire hyper grave, c'est un homicide.
1: Ah.
2: Mais on est dans la merde.
1: Ah non, t'es dans la merde, moi je suis pour rien, là.
2: Ah mais Damien, tu vas pas me lâcher, quand même?
1: Ah bah si, je suis pas ton complice, hein. Bon courage.
4: Bon, en tout cas, t'avais raison, elle est vraiment trop sympa, ta cousine. Je valide complètement.
5: Mais tu vois, je te l'avais dit.
4: Faut qu'on l'invite à la maison, là, tant qu'elle est là, non? Qu'elle vienne voir Enora? Non? Ouais, on va l'inviter. Qu'est-ce qu'il y a? J'ai dit un truc qu'il fallait pas?
5: Non. Non, c'est juste que... Violette, c'était comme ma petite sœur.
4: Oui, je sais, c'est quoi le problème?
5: Bah, le problème, c'est que ça fait 14 ans. Et que ça me fait mal de me dire qu'on a coupé court comme ça.
4: Mais c'est pas de ta faute, c'est eux qui sont partis vivre en Australie. T'y es pour rien, toi?
5: Non, je sais. Je sais, mais quand ils sont partis, j'ai eu l'impression d'être abandonnée, enfin... Je sais pas, c'était reposant chez eux, il y avait pas de tension. C'était pas comme chez moi. C'était même tout l'inverse. Donc oui, ça me fait plaisir de voir Violette. Mais c'est juste que... Ça me rappelle des moments pas très drôles, c'est tout.
4: Qu'est-ce qui s'est passé? Pourquoi vous avez pas gardé le contact?
5: Mon père. Comme d'hab.
4: Ah, c'est lui qui a coupé avec le père de Violette? C'est son propre frère.
5: Mais mon père, c'était que ça, hein.

0: roule tout le temps, avec tout le monde. Même avec sa famille. Tiens, Dieu.
1: Oui.
2: Est-ce que je pourrais avoir la chambre de Sandrine Lazari, s'il vous plaît?
1: Ça y est, ils t'ont libéré?
2: Ouais.
1: Ça va, tu tiens le coup?
2: Ça va.
1: Si t'as besoin de quoi que ce soit, je suis là.
2: D'accord. C'est gentil, ça va aller. J'étais avec Gabrielle, il m'a remonté le moral. Un peu.
1: Et tu penses faire quoi maintenant? Enfin, je veux dire, il va t'héberger ou tu penses rentrer en Guadeloupe?
2: Je sais plus trop, là. Je me laisse quelques jours et... Mais oui, j'avais prévu de rentrer à la maison. Tu m'en veux pas, je vais aller voir Sandrine.
1: Elle est au courant que tu dois passer?
2: Non, mais elle doit s'en douter.
1: Je sais pas, c'est pas sûr.
2: Ben, elle sait que je suis sortie. Et puis, malgré tout ce qui s'est passé, je vais pas m'interdire de venir prendre de ses nouvelles.
1: Tu penses pas que c'est un petit peu tôt?
2: Elle est pas toute seule.
1: Je suis désolée.
2: Pas tant que moi. Lui dis pas que je suis passée.
1: Attends, Morgane.
2: Bon, t'as sûrement raison. J'ai rien à faire ici.
3: Alors? Nickel. Je lui ai mis votre lit parapluie dans ma chambre. Et j'ai fermé un peu les volets, mais pas trop pour pas qu'elle ait peur.
1: Elle dort là?
3: Ouais. Depuis une heure maintenant.
1: Ça va, elle a pas trop râlé.
3: Ah non, même pas. Je lui ai fait les marionnettes avec les doigts et elle a sombré direct.
1: Ah, ça veut dire qu'elle a pas fait sa sieste du matin?
3: Ah si, après le biberon et la compote. D'ailleurs, elle avait un peu chaud, du coup je lui ai ouvert son body.
1: Ok, ok. Et le biberon, elle a pris combien? 180, 210?
3: 2,280, 1,220.
1: De 220? T'es sûr que tu t'es pas trompé? T'as pas mis la tétine gros débit?
4: Oula. Emma, on va te filer des heures sup parce que l'interrogatoire de Roxane, c'est sans frein.
3: Ah non, non, mais y a pas de souci, vraiment. Puis de toute façon, je vous ai tout marqué là, avec les heures, les quantités, etc.
1: Ok. Bah parfait. Ah. T'as remarqué?
3: De quoi, le délai avant le rototo?
1: Ouais.
3: Ouais. C'est toujours 2 minutes 30 après le biberon.
4: Attends, quoi? Vous notez le temps qu'Enora met avant de faire son rond?
1: Oui, ma chérie, figure-toi que notre fille est un coucou suisse.
3: Ah, et au fait, elle m'a souri plein de fois. Franchement, Enora, c'est trop le genre de bébé qui donne envie d'être maman.
1: Bon, je vais la chercher.

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0: Waouh! Je pensais justement à prendre une tasse de thé. Et regarde maintenant, tu lis dans mes pensées comme par magie. Et je suis sûr qu'exactement comme tu m'as apporté le thé, tu verras. Tu finiras aussi par trouver le voleur. Mais pour Barfi Devi, elle va en profiter pour dire que tu n'as pas trouvé le coupable dans les 48 heures. Et elle fera tout pour te faire passer pour la responsable.
1: Non, papa. Oublie tout ça. Et dis-moi plutôt, si moi, ta belle-fille, je te demande quelque chose, tu me la donneras?
0: Ma fille, mais enfin, qu'est-ce que tu racontes? Eh bien, tu sais que tu peux tout me demander. Allez, demande-moi ce que tu veux. Moi, ton père, je suis prêt à tout pour toi.
1: D'abord, finis ton thé. Je te le dirai après.
0: Très bien.
2: Mythe. Je suis vraiment désolée. Je ne sais pas du tout ce qui m'a pris, mais ce n'est pas dans ma nature. Cela ne se reproduira plus, alors je t'en prie, pardonne-moi. Tiens, l'argent est dans ce sac. Mais où est-ce que tu vas?
3: À l'école, on nous apprenait toujours, chaque action a une réaction égale et opposée. Pour être un peu plus clair, on récolte toujours ce que l'on a semé. Et toi, tu as fait ce que tu voulais faire. Maintenant, tu vas devoir en assumer les conséquences.
2: C'est pas vrai. Il va dire à tout le monde que c'est moi qui ai volé l'argent du bureau.
0: Bon, ma chérie, j'ai fini mon thé. Alors maintenant, dis-moi ce que tu veux.
1: Le pardon.
0: Le pardon?
1: Je t'en prie, accorde ton pardon à Amit et accepte-le à nouveau.
3: Papa! Je veux parler avec toi, papa.

0: Eh bien, papa. C'est moi qui ai volé l'argent qui a disparu. Dans le tiroir du bureau.
1: Pourquoi tu as volé l'argent ?
2: Oui, je l'ai bien volé. Mais c'est toi qui m'as obligé à voler cet argent.
0: Parce que je l'ai fait pour la faire passer pour la coupable devant tout le monde. Pour qu'elle parte de la maison.
1: Qu'est-ce que tu racontes ? Tu deviens fou ou quoi ?
3: Arrête, ma fille. Je ne veux plus que tu le défendes ainsi. Il te blesse jour après jour depuis qu'il s'est marié avec elle. Et toi, tu continues à le défendre ? Et regarde ça. Regarde ce qu'il a fait. Il a volé l'argent de son entreprise dans le but de juste humilier devant tout le monde. Et toi, tu me demandes de lui pardonner ? Et lui ? Et je devrais lui pardonner ?
1: Non, papa, ce n'est pas du tout vrai. En fait, il ment parce que... parce qu'il ne l'a pas volé. Celle qui l'a volé.
3: Ça suffit. Je ne veux plus entendre un seul mot de ta part pour défendre quelqu'un comme ça. Écoute, c'est bien d'avoir un grand cœur. Mais c'est une grave erreur de défendre quelqu'un qui a tort. Et les gens tels que lui sont incapables de voir ta bonté. Ils ne font que profiter, voilà tout.
1: Dis-moi, pourquoi tu as menti ? Mais qu'est-ce que tu as fait ? Tu as pris la faute alors que c'est elle qui l'a fait. Tu sais, papa était prêt à te pardonner. Tu avais ta chance aujourd'hui, mais toi, tu l'as gâché, juste...
0: Eh bien, Nila, mais mon épouse. Tu n'as pas le droit de dire du mal d'elle. Et je ne veux plus rien entendre.

0: Mais attends, mais écoute-moi s'il te plaît. Tu dois d'abord me dire pourquoi tu as fait ça.
1: Mais moi, je n'ai pas envie de te parler.
0: Tu vas devoir le faire et répondre à ma question. Mais écoute-moi un peu. Dis-moi pourquoi tu as dit à papa que tu avais volé l'argent du bureau, alors que le coupable...
1: Parce que c'est moi qui l'ai volé.

Parce que je te hais, tout simplement. Parce que tu refuses de partir de cette maison. Et à chaque fois que je te vois, ça me met hors de moi. Je veux t'avoir loin de ma vie. Voilà pourquoi je l'ai fait. Alors, t'as eu ta réponse ? Papa te considérait comme sa fille, mais ça ne te donne pas le droit de me faire la leçon. Ce que je voulais, c'est de t'humilier. Et si j'ai encore l'occasion de faire ce que j'ai fait, je le referai sans hésiter.

0: Non, mais tu as volé de l'argent à ton bureau, juste pour faire porter le chapeau à Mythe. Et franchement, tu es tombé si bas. Comment est-ce que t'as pu? Non. Non, Mythe.
1: Mythe, c'est vraiment toi? On ne s'attendait pas à ça de toi.
2: Mythe, mais qu'est-ce que tu dis, mon fils? Pourquoi détestes-tu Mythe à ce point? Pourquoi?
3: Madame Alawat, pourquoi êtes-vous aussi surpris ainsi? Mythe a simplement fait ce qu'il pensait être juste et nécessaire. Quand une nouvelle relation commence, alors il faut définitivement savoir comment couper les anciennes.
4: D'abord, tu m'as arraché mon père. Et maintenant, tu as dressé toute ma famille contre moi. Tu souhaites faire autre chose? Quelque chose qui pourrait te soulager? Ou te calmer? Arrête, s'il te plaît. Et ne te mets plus sur mon chemin.

Aujourd'hui, Mythe a couvert l'erreur de Nilou. Il l'a sauvé de l'humiliation devant tout le monde. Je crois bien que c'est le début de leur relation.

0: Ceux qui ont fait quelque chose évitent le regard des autres. De quoi est-ce que tu as peur?
1: Moi? Pourquoi j'éviterais ton regard? Par contre, je me sens vraiment chanceuse aujourd'hui.
0: Ah oui? Vraiment?
1: Oui, bien sûr. Parce qu'aujourd'hui, il a pris la responsabilité. Tout simplement pour moi. Il ne m'a pas laissé être blessée. Et c'est ainsi que naît l'amour dans une relation, non?
0: Si c'est vraiment ce que tu crois, alors tu n'as rien compris à Meet, ni à l'amour. Car si c'était le cas, tu aurais reconnu ton erreur à ce moment-là. Meet m'a fait signe et m'a arrêté, mais toi, tu aurais pu parler, n'est-ce pas? Tu ne pouvais pas le dire devant papa. Mais tu aurais pu le dire à toute la famille. Mais tu n'as rien dit. Et Meet, lui, s'est juste fait passer pour le coupable devant tout le monde. Je ne sais pas ce qui a poussé Meet à faire ça, ni pourquoi il a pris la faute sur lui. Mais une chose est sûre, ce n'est pas de l'amour, non. Il est impossible pour lui d'aimer une personne égoïste comme toi. Et très bientôt, ton illusion d'amour va s'effondrer, tu peux me croire.

J'avais vraiment l'intention de le rendre à Meet, mais non. Meet ne supporte pas de me voir heureuse.

comprend. C'est si difficile que ça de me comprendre. Pourquoi est-ce qu'ils ne me comprennent pas? Pourquoi? Peu importe ce que je fais, peu importe mes efforts, à chaque fois,

0: Nilou. Nilam. Nilam. Tu es devenue folle, mais tu as perdu la tête. Qu'est-ce que tu faisais? Nilam. Nilam. Mais qu'est-ce que tu faisais?
1: Que j'aurais dû faire depuis longtemps. Je vais mettre fin à ma
0: vie. Mais tu es devenue folle ou quoi? Mais qu'est-ce qui te prend? Dis-moi.
1: Pourquoi tu as voulu jouer les héros, hein? Pourquoi tu n'as pas dit que c'était moi? Pourquoi tu as pris la responsabilité devant ton père? Pourquoi?
0: Nilam, je veux que tu répondes à ma question. Pourquoi tu as fait ça? Pourquoi tu as fait une chose aussi insensée? Mais qu'est-ce qui t'a pris? Dis-moi, qu'est-ce qui t'a pris? L'autre jour, tu t'es tailladé le poignet, si tu avais coupé une veine. Et maintenant, tu voles de l'argent. Pourquoi? Tu veux te faire du mal juste pour l'humilier? Juste pour humilier Mitouda? Tu es prête à mourir? Est-ce que tu es devenue complètement folle?
1: Oui, je suis devenue folle. J'ai perdu la tête. J'ai terriblement peur. J'ai terriblement peur que l'on te prenne loin de moi. Je ne peux m'empêcher de penser que même si je fais absolument tout, et que peu importe les efforts que je fais, Mitouda, elle finira par te voler à moi. Et je ne veux pas me séparer de toi. S'il te plaît, ne me quitte pas. Même si Mitouda te le demande. Ne pars pas, je t'en supplie. Tu ne me quitteras pas, n'est-ce pas ?

0: Mitt a pris la responsabilité de ce qu'il n'a pas fait. Ah, et maintenant, non seulement papa, mais toute la famille Alawat est contre lui. Tout ça pour Onilou? Pourquoi?
1: Arrête de croire que je vais te quitter. Que je veux me séparer de toi. Peu importe que mon amour me rappelle ou que mon cœur faiblisse. Personne ne peut changer cela, pas même Mitouda. Car j'ai déjà fait un compromis avec cette relation, Nilam.

0: Tu veux dire que tu fais tout ça tout simplement parce que tu m'as épousée?
1: Non, ce n'est pas seulement parce que nous sommes mariés, mais c'est parce que je n'ai pas d'autre choix que de vivre avec toi.
2: C'est vous qui m'avez arraché mon fils. Je ne vais pas épargner ta sœur.
1: Je ferai tout ce que vous voulez, mais que ce secret reste entre nous, je vous en prie.
2: Écoute, tu vas devoir épouser ma fille, tu m'entends?
1: C'est à cause de cela que ce mariage a bien eu lieu. Et je ferai tout mon possible pour préserver cette relation, même si cela doit me coûter quelque chose. Je ne peux pas te dire les raisons qui m'ont poussé à t'épouser, mais je ne peux pas te dire pourquoi je suis sans défense. Mais dis-moi quelque chose, qu'est-ce que je peux faire pour te prouver que moi je ne te quitterai jamais? Dis-le-moi ce que tu veux, tout ce que tu veux. Je réaliserai. Dis-moi. Parle.
0: Je veux m'éloigner de tout ça pendant quelques jours. Je t'en prie. Je veux que tu viennes avec moi. Juste toi et moi. On pourrait aller ensemble dans mon village. J'ai des amis et de la famille là-bas. Tu sais, ils seront tellement contents de nous voir. Et puis, tu sais que notre mariage s'est fait tellement vite et on n'a même pas pu les inviter. Qu'y a-t-il? Mais pourquoi tu me regardes ainsi? Tu ne vas pas refuser? Je t'en prie.
1: D'accord. Mais promets-moi une chose. Tu ne refais plus jamais ce genre de bêtises. Et tu dois te débarrasser de toutes tes inquiétudes et de toutes tes peurs. Alors, Nilam, tu me le promets, s'il te plaît?
0: Très bien. C'est promis. Mais toi aussi, tu dois me promettre quelque chose. Que tu ne refuseras pas d'aller au village avec moi. Promis ? Merci.

0: Où tu l'as rencontrée? Où elle était au juste? Le temps quand tu jouais les amoureux avec Manjari. Et quand tu voulais l'épouser, elle était où? Allez, tu dois écrire le nom de ta mariée dans la farine. Je dois découvrir à tout prix pourquoi Monsieur Vavit a décidé d'épouser Nilam.
1: Mead, je voulais te demander quelque chose.
2: Oui, vas-y.
1: Eh bien, l'autre jour, j'ai renversé ma niche avec ma voiture. Est-ce que je peux aller le voir?
3: Mead, je viens de heurter quelqu'un avec ma voiture et je ne sais pas quoi faire maintenant.
2: Isha, attends, calme-toi. Tu vas prendre un taxi et va chez ton thérapeute.
4: Je t'en prie, ne dis pas à Isha que c'est elle qui a causé mon accident.
2: Isha, eh bien, tu as heurté un type avec ta voiture. Le type s'appelle Manish, mais il va s'en sortir, d'accord? Mais pourquoi? Non, il est inutile. Il est inutile que tu le vois, ce n'est pas nécessaire.
1: Je t'en prie, Mead. Je veux juste le voir une fois pour lui, présenter mes excuses.
2: Je t'ai dit que ce n'est pas nécessaire. Pourquoi tu continues encore à me harceler?
1: Mead, je pensais juste que...
2: Alors arrête de penser, Isha. L'affaire est close, il a été blessé, mais il est guéri. Alors pourquoi tu veux insister là-dessus? Tu devrais oublier cet accident. Ça te sert encore à quoi d'aller le voir? Isha... Isha...

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0: Non, tu sais bien que les frères grondent leur sœur par amour.
1: Chut. Mes belles sœurs, il aurait quand même pu me parler calmement. Je lui ai tout simplement posé une question et lui, il m'a crié dessus. Belle sœur, je crois bien qu'il a changé. Depuis que Nilam est entré dans sa vie, il n'est plus du tout le même.
0: Isha, mais peut-être que tu l'as juste interrogé au mauvais moment. Il était sûrement contrarié pour une raison et il a déversé sa colère sur toi. Mais l'amour de ton frère pour toi, ça ne changera jamais.
1: Tu crois, belle sœur? Tu crois sincèrement?
0: Je ne le crois pas. Je suis vraiment sûre que c'est le cas. Bon, maintenant, dis-moi, qui est ce Manish?
1: Eh bien, belle sœur, quand j'ai déposé Deep pour son projet de recherche et que je rentrais de l'aéroport, je... Alors, par accident, j'ai percuté Manish avec ma voiture.
0: Isha?
1: Mais, belle sœur, en réalité, ce qui me dérange vraiment, c'est que je n'ai jamais pu lui présenter mes excuses en face.
0: Dans quel hôpital, Meet, a-t-il emmené Manish?
1: Eh bien, à l'hôpital de la ville. C'est arrivé le même jour où notre oncle a eu une crise cardiaque.
0: Infirmière?
2: Oui?
0: C'est votre stylo?
2: Non, il appartenait à un pauvre homme qui est mort dans un accident. Ils ont emporté son corps en précipitant et ils ont dû le laisser tomber ici.
1: Qu'y a-t-il, belle-sœur?
0: Rien du tout. Je viens de me souvenir que j'ai trouvé un stylo à l'hôpital ce jour-là. On m'a dit de le donner à une femme. Elle était accablée de chagrin ce jour-là. Son jeune fils venait de mourir alors. Oh non, j'avais complètement oublié que j'avais encore ce stylo avec moi.
1: Ça doit être terrible pour elle. Meet, ça me fait

0: Pensez que j'avais offert un magnifique stylo à Deep. Ce stylo est argenté avec une lettre I attachée avec.
1: Alors faisons une chose, on va toutes les deux à l'hôpital de la ville. Tu pourras avoir l'adresse de ma niche et moi j'obtiendrai celle de cette femme.
0: Oui, bien. Laisse-moi juste finir un truc et je reviens dans 2 minutes. D'accord, j'arrive.

me fait penser que j'avais offert un magnifique stylo à Deep. Ce stylo est argenté avec une lettre I attachée avec. C'est pas vrai. Je me fais sûrement des idées. Il a dû y en avoir plusieurs modèles identiques. Ça ne peut pas être le stylo qu'Isha a offert à Deep. Ce doit être un autre stylo.

0: Il faut toujours éviter ces trois choses dans la vie. Le feu, les serpents et les ennemis. Elle est dans le camp de nos ennemis. Et toi, tu oses traîner avec elle? Qu'est-ce que tu fais? Tu es dans le camp de mon gendre, non?
1: Oui, ma tante. C'est juste que je voulais...
0: Tu voulais quoi? Je ne veux rien entendre. Je ne veux plus te voir traîner avec nos ennemis ainsi. Compris? Allez, vas-y. Rentre.
2: Qu'est-ce qui arrive à tante Barfi au juste? Elle s'en est prise à Isha sans aucune raison. Mère et fille complètement folle.
0: J'ai un peu mal à la tête. Donne-moi un verre d'eau.

0: Allô, Meet, c'est moi. Je crois que Meet Ouda a pu trouver le stylo de Deep. L'hôpital me l'avait rendu avec ses affaires personnelles. J'étais tellement bouleversée ce jour-là, alors j'ai dû le faire tomber. Et maintenant, elle est devant la chambre d'Isha avec ce stylo. Fais quelque chose, je t'en prie, avant qu'elle ne découvre la vérité.
1: Oui, Monsieur Jindal. Je suis heureux d'apprendre que notre nouveau PDG, Meet Ouda, vous a impressionné par sa confiance. Oui, merci beaucoup pour votre appel. Merci beaucoup. C'était un investisseur. Il m'a dit que Meet a fait forte impression. Je suis sûr qu'il comprendra vite sur le business de l'entreprise et qu'il amènera vers le profit.
2: Et ensuite ?
1: Et ensuite quoi ? On remboursera l'hypothèque et on récupérera la maison.
2: Et ensuite, il y a quoi, Ram ?
1: Et ensuite ? Et ensuite ? Rajvardhan demandera à Meet de quitter la maison. Et Meet sera séparé de Meet pour de bon. Et pour soutenir Meet, alors on va devoir aussi quitter la maison.
2: Oui, Ram. Il l'a fait juste pour abaisser Meet. Il a accepté le vol à sa place. Rajvardhan, lui, pardonnera jamais. Il le chassera de la maison. Ram. Pour l'instant, notre famille est divisée en deux camps. Mais si ça continue, elle éclatera, Ram. Et comment pouvons-nous vivre loin de cette maison? Je ne peux même pas imaginer notre vie sans notre famille. Ram, dis-moi. Que cela n'arrivera pas.
1: Non, Rangini.
2: Dis-moi que ça n'arrivera pas.
1: Mais non, ça n'arrivera pas, Rangini. Au ciel. Mais pourquoi m'avez-vous mis dans cette situation ? Cela n'arrivera pas. Cela n'arrivera pas. Tu calmes. Ça n'arrivera pas.
3: Je vous ai donné l'heure et le jour approximatif. C'était un jeune homme. Et il est mort dans un accident. Non, je ne connais pas son nom. Mais vous pouvez peut-être vérifier dans les dossiers ou le registre et me donner son adresse. J'ai quelque chose qui lui appartenait et je dois le remettre à sa mère.
4: Attendez une minute, je vérifie et je vous rappelle.
5: Si elle obtient le nom et l'adresse, elle saura que c'était Deep la victime de ce fameux accident. Et Isha saura également que c'est Deep qu'elle a renversé. Et elle ne supportera pas ça. Et l'autre découvrira aussi pourquoi j'ai épousé Nilam.

0: Qu'est-ce que tu fais?
1: Toi, c'est toi, eh bien... Je croyais que tu es Nilam.
0: Vraiment ?

0: Tu ne vois donc aucune différence entre Nilam et moi? Elle a de longs cheveux. Elle porte des saris. Moi, j'ai les cheveux courts et je porte également un jean. Ça fait combien de temps que tu n'as pas fait vérifier ta vue? Ou bien tu es tellement fou amoureux d'elle que tu la vois partout où tu
1: vas. Oh, je t'en prie. C'est pas de l'amour, c'est de la confusion. Et c'est à cause de ces rideaux. Ils flottaient, d'accord? Je ne voyais pas du tout qui était de l'autre côté. Nilam?
0: Mith, allez, concentre-toi sur ce que tu as à faire. Mais où est passé le stylo? J'ai dû le laisser ici. Je vais d'abord l'appeler.

0: Allô, Hôpital City ? Je suis un membre de la famille de Deep. Je tiens à vous informer officiellement que vous n'avez pas le droit de communiquer la moindre information sur Deep à des tiers ou à des inconnus.
1: Est-ce que vous comprenez ce que je dis ?
0: Aucune information concernant Deep ne doit être divulguée, car si cela arrive, nous serions contraints d'engager des poursuites judiciaires contre votre hôpital. Et s'il y a des informations importantes, veuillez garder mon numéro et vous me contacter directement.
2: Oui, bien sûr, monsieur.
0: Merci. J'espère juste que Meat ne trouvera rien par un autre moyen.
2: Mais enfin, infirmière, pourquoi vous ne pouvez pas me le dire? Je veux juste rendre un objet à la mère d'un jeune homme qui est décédé.
3: Désolée, madame, mais selon la politique de l'hôpital,
4: on ne peut divulguer aucune information sur n'importe quel patient. Merci pour votre compréhension.

0: tiens.
1: Qu'y a-t-il, maman? Pourquoi tu me regardes ainsi?
0: Je regarde juste ton magnifique sourire. J'avais oublié à quoi ressemblait le sourire de ma fille, tu sais. Depuis que tu es venue vivre ici, je ne t'ai plus vu sourire. Que la grande déesse te rende toujours heureuse.
1: Tu sais quoi, maman? Pour la première fois, j'ai demandé quelque chose à Mith. Et il a accepté de venir au village avec moi. Il a bon cœur, tu sais. Et je suis sûre qu'avant notre retour du village, j'aurai enfin gagné une place dans son cœur. Et il oubliera même qu'une fille appelée Mith a existé dans sa vie. J'effacerai ce nom de son cœur et de son esprit.
2: J'ai déjà fait un compromis. Avec cette relation, Nilam.
1: Tu fais tout ça juste parce que tu m'as épousée?
2: Non, ce n'est pas seulement parce que nous sommes mariés, mais c'est parce que je n'ai pas d'autre choix que de vivre avec toi.
3: Je n'arrêtais pas de reprocher à Mith d'avoir épousé Nilam soudainement. Mais je n'ai jamais pensé qu'il pouvait y avoir une vraie raison pour qu'il agisse ainsi. Peu importe ce qui arrive, et peu importe combien il nie, je dois découvrir quelle obligation il a. Car c'est le seul moyen de réunir le père et le fils. Mais comment faire? Demain, en fait, je pars en pèlerinage avec maman et papa. Et lui, il part juste au village avec Nilou.
4: Ah! Oh non! Oh. Ça va aller?
3: Oui, oui, je vais bien. Ça va. J'étais un peu distraite, voilà. Et j'ai fait tomber le plat. Je suis vraiment désolée.
4: Ces jours-ci, on est tous distraits par quelque chose. Dire que moi aussi, je n'aurais pas pensé à Raj et à Mith, à la relation brisée. Et comment faire pour les réconcilier? Cette maison, elle était belle. Pas pour ses murs, mais pour toute la famille qui vivait toujours dans l'unité. Eh bien, je suis la seule à savoir combien j'ai souffert en voyant ma famille se diviser. Et bientôt, Mith va probablement devoir partir de cette maison. Et le jour où mon Mith quittera nos vies à Raj et à moi, et je serai vraiment anéantie. Mith, je t'en prie, fais quelque chose. Et il faudrait bien trouver une solution, ou même, je sais pas, faire un miracle, mais il faut vraiment les réunir, je t'en supplie. Écoute, tu es mon dernier espoir. Fais quelque chose.
3: Maman, vous savez que si j'avais une baguette magique, je ne les aurais jamais laissés se séparer. Je ne sais pas comment convaincre papa dans cette situation. Je l'aurais peut-être convaincu ce matin. Mais Mith est arrivé et vous connaissez bien la suite.
2: C'est moi qui avais volé l'argent parce que je voulais t'humilier.
3: Qu'est-ce que tu racontes?
5: Ça suffit, je ne veux plus que tu le défendes ainsi.
3: La situation est devenue bien pire.
4: Et si toutefois on demandait à Mith de venir en pèlerinage avec nous? Et qui sait, peut-être qu'il se rapprocherait là-bas.
3: Si cela arrivait, je pourrais enfin comprendre pourquoi Mith a épousé Nilam. Et peut-être bien aussi que papa et Mith pourraient se retrouver. Je souhaite bien la même chose. Mais papa ne le voudra jamais.
4: Et s'il ne le découvre pas? Je veux dire, on ne dit pas à Raj que Mith vient aussi avec nous. Alors toi, tu vas te débrouiller pour conduire Mith jusque là-bas. Et quand vous allez arriver tous les deux là-bas, eh bien, Je sais très bien que ce sera difficile quand Raj le verra, mais j'essaierai de calmer la situation, tu vois. Je vais bien trouver un moyen de le convaincre, mais... Allez, il faut conduire Mitte là-bas. Promets-moi que tu le feras, je t'en supplie. On dit que si on part en pèlerinage, le cœur divisé, on n'en tire aucun bienfait. Mais si mon fils vient avec nous, alors peut-être que là... Eh bien, notre voyage, il sera béni. Je sais bien que Raj n'acceptera jamais cette réalité. Mais le fait que Mitte soit séparée de lui, et je sais que cela le ronge de l'intérieur. Et si jamais tu réussis à les réunir, eh bien, je te serai reconnaissante toute ma vie. Je t'en prie.
3: Eh bien, maman, je ferai tout mon possible pour amener Mitte avec nous. C'est la seule promesse que je peux faire.
5: Pourquoi elle met autant de temps à se préparer? Ma chère Babita, on part en pèlerinage, pas en voyage de luxe.
4: C'est bon, Raj, j'arrive!
5: Ça fait une heure que tu as dit cela.
4: Pourquoi est-ce que tu fais autant de bruit, hein? Je n'ai que 5 ou 6 minutes de retard.
5: 5 minutes? Ça fait une heure que tu dis ça.
4: Allez, écoute, Raj. Pèlerinage ou pas, je me prépare un minimum, hein, d'accord? Alors, où sont passés tous les bagages?
5: Tous les bagages ont été chargés dans la voiture. Et il nous reste qu'à monter dans la voiture.
4: Quoi, rien que nous deux? Pourquoi seulement nous deux? Et Mitte?
5: Eh bien...
3: En fait, maman... J'ai un dossier urgent à régler avec la banque. Allez-y, partez tous les deux. Je vous rejoindrai un peu plus tard. Je trouverai un autre moyen de transport.
5: D'accord.
4: Oui. Alors termine d'abord ton travail. Et ensuite tu viendras, d'accord? Le travail passe avant tout aussi.
5: On y va?
4: Oui.
5: Allons-y.
6: Maman et papa, veuillez prier pour Tej quand vous serez là-bas. Pour qu'il puisse se rétablir vite.
7: Oui, belle-sœur. Prie aussi pour mon bien-aimé Deep. Pour qu'il finisse vite son travail et qu'il revienne enfin pour être avec moi.

0: C'est promis, je vais aussi prier pour vous deux. Après tout, c'est vous qui êtes les jeunes mariés de la famille, pas vrai?
1: Et moi, je prierai pour que vous ayez tous les deux tout le bonheur du monde.
2: Et Raj, fais aussi une prière pour cette famille et pour nous.
1: Oui, bien sûr.
3: Et moi, je vais prier la déesse pour que... pour que cette famille reste unie. Prenez soin de vous tous.
0: Vous aussi, prenez soin de vous là-bas.

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0: Bon, faut que je vous laisse parce que je suis garé sur la piste cyclable.
1: Ah oui, puis ils alignent souvent en ce moment en plus. Hein.
0: Ah ouais, et puis dès que t'as une grosse bagnole, les flics, ça les excite. Remarque, les gonzesses aussi. Allez, salut papa.
2: Salut fiston.
3: Eh ben salut. Putain, mais voilà quoi. Voilà, il lui suffit de vendre deux apparts et de prendre un gros chèque et voilà quoi, c'est devenu un...
1: Ouais, un connard, ouais.
3: Oui, pardon, hein, mais franchement...
1: Non, chérie, non, non, je sais, c'est un très gros connard. Et en même temps, bon, je suis son père, donc le chemin était tout tracé. Mais au fond, ça a toujours été un connard, sauf qu'il n'avait pas les moyens de l'exprimer avant, en fait.
3: Ouais. C'était un connard dormant?
1: C'est exactement ça. Et tu sais que j'ai eu peur. J'ai eu peur qu'il ne puisse jamais se révéler. Mais là, c'est bon.
3: Ouh là là,
1: tout
3: oui.
1: est parfait. Mm-hmm. La chenille est devenue papillon.
3: Oh, c'est bien, mon doudou, t'as fait le taf. Ils étaient combien?
4: Quoi?
3: Ah ben mon pauvre, ils t'ont pas raté. Hein.
4: Mais que tu racontes?
3: Bon, joue pas les héros. Je vois bien que tu t'es fait tabasser pendant ton sommeil.
4: Ouais, n'importe quoi.
3: Ils t'ont rien pris? T'as toujours ton pyjama? Ton oreiller?
4: Je t'emmerde! En plus, je vais me recoucher, tiens. Chut.
5: Ah, c'est encore le divorce de tes parents qui te mine?
0: Bah oui, et quoi d'autre?
5: Oh, allez. Eh, dis-toi que ça pourrait être pire. Ah, ils ont divorcé, oui, mais ils sont encore vivants. Parce qu'ils pourraient être morts. Ils auraient pu s'entretuer.
0: Bon, Emma. Arrête de me réconforter, s'il te plaît.
5: C'est pas mon truc, hein.
0: Ah, mais pas du tout. Même la caresse dans le dos, là, on dirait que tu fais de l'enduit. Non, non, y a rien qui va.
5: Hein? Je te laisse alors.
0: Oui, c'est mieux, oui.
5: Allez. Pardon. Je sais pas faire tout de suite. Allez. Hop, hop, hop, hop, hop.
3: €500 le kilo? C'est ça le prix de la vanille? Mais à ce prix-là, moi, je la récolte toute seule, la vanille.
0: Oui.
3: Mais t'imagines comment on pourrait être riche?
6: Non, mais ma chérie, dans la vie, il vaut mieux faire ce qui nous rend heureux que ce qui nous rend riche, hein. Parce qu'à ce compte-là, bah, tu fais de la truffe, c'est 900 euros le kilo.
3: Hein? 900 euros le kilo? Mais faut faire de la truffe! Faut faire de la truffe!
6: Doucement, ma chérie, tu vas tomber là.
3: Attends, je vais regarder les trucs chers là. Attends. Le caviar. 2000 boules, sa mère, le kilo! 2000 boules! Il faut faire le caviar! Il faut faire! Attends, il y a encore! Il y a mieux!
6: Du caviar.
3: L'or! Il faut faire de l'or! Il faut faire de l'or!
6: Bah on y va là, on va planter dehors des oreillers. On fait?
3: Oui!
6: Allez, vas-y!
7: Vas-y, maintenant! Faut pas perdre une seconde!

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10: Cette année, avec mon complice Thierry Kasprovitch, célèbre critique gastronomique du guide éponyme et jury historique de Tous en Cuisine, nous avons parcouru les quatre coins de l'île à la recherche des restaurants qui font la vie gastronomique de La Réunion. Cuisine créole, bistronomique, inventive ou gourmande, nous nous sommes invités dans les marmites à la rencontre des chefs qui mettent leur talent et leur passion au service des produits du terroir et des clients curieux qui, comme nous, poussent les portes de leur établissement. Anciens candidats, jeunes talents ou véritables institutions de La Réunion, nous vous invitons avec nous à passer à leur table. Mais avant cela, avec Thierry, nous gardons les bonnes habitudes. Alors, tous en cuisine.
11: Allez Thierry, aujourd'hui on n'est pas en resto.
12: Ah oui, on est dans un endroit plein de couleurs, plein de saveurs.
11: C'est le marché du chaudron, marché mythique du chaudron.
12: Mythique à La Réunion, l'endroit le plus bouillonnant en termes de gastronomie.
11: Où les restaurateurs viennent souvent se servir pour les produits frais, les produits locaux.
12: Oui. Les producteurs importants.
11: Voilà. Et là aujourd'hui, vous allez nous amener voir quelqu'un qui fait de la bonne cuisine. Et dont le principe est d'aller faire d'abord les courses avec ses clients.
12: Justement, un concept particulier, on va faire ses courses, on va faire son marché, et après on les cuisine. Et cette personne, vous la connaissez.
11: Ouais, je crois que vous la connaissez aussi, vous allez voir, on va tout de suite la reconnaître, et on va faire les courses ensemble. Ah bah je crois qu'il est là-bas, allons-y.
12: Allons-y. Jackie ! Jackie !
13: Oh ! Comment ça va ?
12: Jackie, ça va ?
13: Avec plaisir de vous rencontrer.
12: Christophe, vous connaissez.
13: Enchanté.
12: Hein.
11: Jackie, bonjour. Moi, je le vois le mercredi.
13: Ça, c'est quoi ? Ça, c'est quoi ?
11: C'est quoi ? C'est une cerise.
13: Non. Eh bien, goûtez. Non.
12: Jabotikaba.
13: Ça même. Je suis avec mes amis d'aujourd'hui.
11: Bonjour les touristes.
14: Bonjour.
11: Ah oui, vous êtes de quelle région ?
14: Hauts-de-France.
11: Oh là là, le Nord. Ce soir, Antoine Asselaire attend un bon petit plat.
15: Il semblerait. Mais il ne sera pas tout seul cette fois-ci.
11: Bon, on va s'inviter, non ?
15: Oui,
11: on va s'inviter.
15: On va faire le petit marché.
11: Donc on fait le petit marché pour savoir ce qu'on va faire à manger ce soir.
13: Exactement.
11: Moi, quand je vais au marché, je prends mon petit cabas aussi.
15: Et regardez
11: ça, c'est
15: le cabas.
11: C'est un jabot.
15: Regardez le cabas.
11: Ça, c'est le gros cabas, ça. Là, j'ai un beau gros cabas, Jackie.
15: Regardez.
11: Magnifique.
15: Voilà. Magnifique.
12: Regardez ce monsieur qui fait de la vanille.
13: De la vanille givrée. Une vanille d'exception. Regardez, vous allez voir. Regardez-moi ça.
12: Wow. Magnifique. Vous voyez ces petits cristaux, voilà. Oui. C'est chargé en vanilline.
11: Voilà.
12: Voilà. C'est là où il y a vraiment une essence de vanille.
11: Vous la faites tout la vanille, monsieur, vous ?
15: C'est tout ça.
13: Sachez que la vanille givrée n'est pas une variété de vanille, mais c'est une manière de la travailler pour qu'elle givre.
12: C'est un élevage particulier.
13: Et tout à fait, voilà.
11: Ça, c'est magnifique, ça, Thierry.
12: On peut goûter ?
11: Oui.
12: Nature ?
11: Oui. Alors,
13: vous savez comment ça s'appelle cet appareil ? C'est un fangourin.
11: C'est ça le fangourin ?
13: Fangourin, c'est qu'avec cet appareil et uniquement cet appareil qu'on peut faire de l'extraction de jus de canne.
11: Bon, moi, m'y veux goûter les affaires. Bon,
15: bah, la bosse, hein.
11: Santé, hein.
15: Santé.
11: Oh, c'est magnifique. C'est bon, et alors ça, ce qui est bien, Jackie, moi on m'avait dit, c'est que c'est pas mauvais pour le cholestérol, c'est pas mauvais pour
13: le
11: diabète.
13: Nature.
11: C'est naturel.
13: C'est naturel, hein, c'est pas du sucre ajouté.
11: Alors,
13: est-ce que vous savez ce que c'est ?
11: Baba, qu'est-ce qu'on mange ce soir, Jackie ?
13: Alors
11: quoi,
13: ce soir,
11: le cœur du repas avec Antoine, qu'est-ce qu'on mange ?
13: Eh ben, ça va être le songe.
11: Le songe ?
13: Le songe, c'est pas le rêve. Et on va manger le songe.
11: Du début à la fin.
13: Du début à la fin.
11: Allons choisir le songe.
13: Allons voir. Il vaut mieux l'acheter avec quelqu'un qui s'y connaît.
11: Je prends le panier. Regardez-moi ça. Oh, un vrai petit maraîcher. Bonjour madame.
16: Bonjour.
11: Oh, c'est
13: alors,
11: beau ça.
13: Le songe, on va manger tout dans le songe. On va commencer par la racine. Nous aujourd'hui on va faire ça en dessert.
15: Sans sirop.
13: On va mettre ça, on va couper ça en assez gros quartiers. On va faire cuire ça dans de l'eau, du sucre, du beurre salé et avec une belle gousse de vanille qu'on prendra tout à l'heure avec Adrien.
11: La vanille givrée.
15: Exactement.
11: J'ai suivi.
13: Il réfléchit, hein ?
11: J'ai suivi.
13: Ensuite, on va manger aussi la tige ici, qu'on appelle le bois de songe, qu'on peut faire cuire avec de la viande de porc ou de poulet. ou alors en gratin également. Par contre, il y a une manière de le préparer. On va d'abord enlever cette fine pellicule de peau qu'il y a sur la tige. Vous voyez ? On va l'éplucher comme ça, un peu comme la rhubarbe.
11: Donc, menu de ce soir, mon Jacques.
3: On va commencer
11: en entrée.
3: Le gratin bois de songe.
11: Le gratin bois de songe.
3: Ensuite, le plat principal.
11: Le plat principal.
3: On va manger la feuille de songe.
11: La feuille de songe, comme ça.
3: Ici, voilà. On va enlever.
11: Ouais.
3: On va enlever un comme pour
7: rouleau,
3: la tige.
7: Hop.
3: Voilà, regardez.
7: Le petit rouleau.
13: Et au fil du temps, elle va sortir, elle va donner.
11: Donc, ça, ce sera pour le plat.
13: Ça, c'est pour le plat.
11: Et en dessert, le songe sucré.
13: Donc, on aura fait une déclinaison sur les tout le songe.
11: Quoi, ça sera. Et oh là là là là. Piment. Et là, regarde, piment, ail, gingembre, sel,
3: voilà,
11: vinaigre.
3: C'est le piment cabri.
11: Piment cabri.
3: Piment cabri, ben, c'est le petit piment
7: cuillère,
3: très parfumé.
7: À la cuillère.
3: Allez, tout de suite, comme
7: cuillère.
3: Ça. Allez,
11: à la cuillère. On y va, c'est parti.
13: Et regardez un truc assez rare aussi. C'est quoi ça ?
7: Chouchou.
3: Venez voir.
7: Chouchou mariné, les tout petits chouchous.
13: Les tout petits chouchous qu'on appelle les chouchous confits. À s'y méprendre, ça ressemblerait aux cornichons. Mais c'est meilleur que cornichons.
7: Donc c'est une préparation avec du vinaigre.
11: Vinaigre. Alors, ce soir dans l'assiette, on se met un petit.
7: Ah ouais,
11: on va goûter,
7: c'est très bon.
11: D'accord, on va emmener ça.
13: C'est très très bon.
11: Voilà, oui. On va laisser Jackie terminer son petit roadshow à son atelier. Après, j'imagine, cuisine.
3: Cuisine.
11: Et nous, on se retrouve ce soir avec Antoine.
3: Sur le plateau.
11: Sur le plateau.
3: On va manger tout ça.
7: Eh, j'aurai très faim.
11: Il a toujours très faim. Bon, Jackie, à ce soir.
3: À ce soir.
11: À bientôt.
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14: À l'initiative du président du conseil départemental, Cyril Melchior, la Réunion s'est lancée dans un défi très ambitieux, replanter 1 million d'arbres endémiques et indigènes. L'un des acteurs majeurs en charge du déploiement de ce plan est la SPL Eden.
16: Toute l'année, nos équipes sillonnent les milieux naturels afin de prélever les fruits qui deviendront les arbres de demain. Traçabilité, traitement, conditionnement, un savoir-faire qui vaut à Eden, la labellisation végétale locale de l'Office français de la biodiversité, garante de la diversité génétique et du retour de ces plants dans leur milieu d'origine.
14: Une fois le traitement de la récolte terminé, les semences sont transmises aux pépiniéristes.
17: Ces semences entrent dans un cycle de production rythmé par plusieurs actions clés. Le semis, l'empotage et l'entretien. Nos pratiques garantissent la survie des plants et nous ont valu l'obtention du label Plante Bleue Niveau 3, haute valeur environnementale. Il faut savoir qu'Eden produit plus de 150 000 plants par an, soit près de 650 000 depuis 2022.
14: Récolte, production, deux étapes essentielles d'un projet qui prend racine partout à La Réunion.
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25: À l'initiative du président du conseil départemental Cyril Melchior, la Réunion s'est lancée dans un pari ambitieux, replanter 1 million d'arbres endémiques et indigènes. L'un des acteurs majeurs en charge du déploiement de ce plan est la SPL Eden.
26: Dans le cadre de ce plan, Eden a pour objectif de planter 600 000 plants. Aujourd'hui, plus de 300 000 ont déjà été plantés sur l'ensemble du territoire. Ici, dans la forêt de Sanssouci, l'enjeu est très important, puisqu'il s'agit d'un véritable travail de restauration écologique. Et pour le mener à bien, nous pouvons compter sur des équipes professionnelles, engagées et passionnées.
25: Et cette restauration ne se fait évidemment pas au hasard.
27: Ces interventions suivent

0: Radio, bonjour à tous, soyez les bienvenus. Voici les titres de votre journal. À la une, un homme poignardé mortellement hier après-midi à l'Ermitage, victime de plusieurs coups de couteau. L'auteur présumé interpellé dès hier soir. Le choc, le témoignage du voisinage dès le début de ce journal. En politique, élection municipale à Saint-André, l'annulation des élections de Joël Bédier, maire de Saint-André, demandée par le rapporteur public. Elle fait suite au recours des frères Virapoulet après le faible écart de voix entre Joël Bédier et son opposant Laurent Virapoulet. Le délibéré, la décision définitive du tribunal administratif de Saint-Denis. Au développement durable et la protection de la planète. Focus aujourd'hui sur les paniers anti-gaspillage proposés, vendus à bas prix via des applications sur smartphone. Et puis l'effervescence à la veille de l'arrivée du pape Léon XIV en France. Paris, Lourdes, Metz, les trois papas mobiles dans lesquels il se déplacera sont déjà là. À suivre dans ce journal, les derniers préparatifs, le renfort du dispositif de sécurité autour du déplacement du souverain pontife. Ce drame à Saint-Gilles, hier en fin d'après-midi, un homme perd la vie après avoir reçu plusieurs coups de couteau. L'auteur présumé aurait pris la fuite pour finalement être interpellé par les gendarmes vers 20h. Les faits seraient liés à un conflit de voisinage. Des témoins racontent dans ce reportage de Farouk Moulin.
1: Assis calmement, il vient d'être interpellé par les gendarmes. Et quelques heures plus tôt, cet homme aurait mortellement poignardé son voisin avant de prendre la fuite. La victime, un homme âgé de 60 ans qui était atteint d'un handicap sévère. Nous avons recueilli le témoignage de sa famille encore sous le choc.
2: Mon matante vient de venir manger pour lui, vient attraper son linge pour laver. Il n'était plus rien tout seul.
3: Non, il n'était plus autonome, il n'était plus marcher, rien. Et où était tout seul, il était tomaté.
1: L'auteur présumé des faits vivait dans le même immeuble que la victime. C'est ici même qu'il lui aurait porté plusieurs coups de couteau au thorax. Dans le quartier, certains habitants affirment que cet homme inspirait déjà la peur. Sur ces images amateurs datant du 14 août dernier, on y aperçoit le même homme, couteau à la main, menaçant le voisinage.
4: C'est quelqu'un que j'ai déjà porté plainte pour lui parce que, en fin de compte, tout le temps il sortait des coups de couteau, des coups de poignard. Et c'est pas sa première tentation de sortir le coup de couteau.
5: Donc celui qui a donné les coups de couteau, il était encore en bas. Enfin, il venait de passer et il avait rangé son couteau dans son sac juste sous le réverbère ici. Et elle, du coup, elle a pas demandé son reste. Elle est rentrée chez moi et elle m'a testé. Je lui ai dit ben reste à la maison et enferme-toi.
1: Sur place, plusieurs témoignages font état d'une possible implication d'une tierce personne.
6: Les deux, un complice et la personne présumée, et ils ont essayé de dissimuler le meurtre. Il y en a un, il a planté mon tonton, et l'autre, il est en train de passer la serpillière, et après, ils ont taqué la porte.
1: Une enquête est en cours pour reconstituer le déroulement des faits et lever les zones d'ombre, notamment sur la participation ou non d'éventuels complices.
0: À la rivière Saint-Louis, l'émoi suite au décès d'une femme de 80 ans après un accident lié à un bus du réseau Alternéo samedi dernier. La passagère s'est retrouvée la jambe coincée dans les portes du bus. Elle a succombé à ses blessures. La Cemitel et la Civis ont annoncé son décès hier et se disent pleinement à disposition des autorités compétentes dans le cadre des investigations en cours. Le président de la Civis, David Lorion, adresse ses sincères condoléances à la famille et aux proches de la victime dans cette douloureuse épreuve. Et ce refus d'obtempérer à Saint-Pierre, le conducteur d'une motocross interpellé par une brigade motorisée de la police. L'homme a refusé de se soumettre au contrôle des policiers avant de tenter de prendre la fuite. Il présentait un défaut de permis de conduire et d'assurance et s'est révélé positif au dépistage de stupéfiants. L'actualité, c'est aussi une grève illimitée des conducteurs de bus de secteur transport moulant. Depuis 4 heures ce matin, les grévistes mobilisés devant la société. Dans les revendications, une amélioration de leurs conditions de travail et un respect de l'emploi du temps déjà établi. Les transports des citoyens dans l'Ouest tout de même assurés, alors que les négociations sociales se poursuivent. Le point avec Romain Guestin.
7: À première vue, rien de particulier à la gare routière de Saint-Paul. Et pourtant, une cinquantaine de chauffeurs ne prennent pas la route aujourd'hui en raison

0: d'une grève débutée ce jeudi.
1: Mais pourquoi la grève? Comment il faut pas aller travailler, monsieur? Elle devrait, je sais pas, mettre à l'affiche ici.
2: Je m'y connais pas. Et puis, mieux bien apprendre ça, juste à Saint-Paul, même. Mais tu connais pas du tout, sinon. Ça.
3: De toute façon, ils ont le droit à la grève, donc ils veulent faire valoir leurs droits. Donc moi, je comprends tout à fait, oui.
0: Sont concernées par le mouvement les lignes urbaines et scolaires de Carouest, ainsi que celles de Carjaune. En cause, une dégradation des conditions de travail dénoncée par le syndicat UR974. Des week-ends moins fréquents, des roulements qui, selon les chauffeurs, ne favorisent pas leur bien-être au travail. Autant de revendications présentées lors de 4 réunions qui n'ont pas abouti, selon les grévistes.
1: Nous la rentrons en négociation, nous, on a 2 jours, enfin, le 21 et le 23, on a eu 2 réunions. Nous l'avançons, et là, effectivement. Sauf que là, nous attendons qu'à un moment donné, ils formalisent effectivement les propositions et les propositions que tu veux faire à nous pour pouvoir en fait sortir de cette grève-là. Mais tant que n'est pas formalisé, rien ne pourra se faire.
0: De son côté, l'entreprise assure que le service de transport est maintenu et souhaite poursuivre les échanges avec les chauffeurs.
4: Les négociations ne sont pas rompues. Le dialogue social est important pour le groupe et nous espérons arriver à une issue favorable le plus tôt possible.
0: La grève est illimitée jusqu'à ce qu'un accord soit trouvé. Un mouvement qui pourrait perturber le réseau qui assure chaque jour le transport de 40 000 voyageurs.
5: Des nouvelles du Piton de la Fournaise. L'observatoire volcanologique enregistre depuis le 17 septembre une hausse de la sismicité dans un contexte d'inflation, de gonflement donc de l'édifice. Des observations suggérant une mise en pression du réservoir magmatique superficiel pouvant donner lieu potentiellement à une éruption du volcan. Il est l'heure à présent de retrouver nous page, nous terre, nous ensemble sur Antenne Réunion. La protection de la planète et comment lutter contre le gaspillage. Vous connaissez peut-être les paniers anti-gaspillage. Des achats réalisés directement depuis votre smartphone, des produits vendus à prix cassé, une astuce bien trouvée pour faire des belles économies sur l'île. Plus de 500 enseignes sont partenaires des applications. Comment fonctionne-t-elle? Morane Sacle les a testées pour vous devant la caméra d'Ambre Calza.
6: En quelques clics, nous commandons un panier de fruits et légumes à petit prix grâce à une application anti-gaspillage. Ma commande est passée, j'ai jusqu'à 19h pour aller la récupérer. Il est 15h, j'y vais de suite. Arrivé sur place, il suffit de donner son numéro de commande pour récupérer son panier.
7: Alors je ramène ça pour vous. Du coup là, par exemple, ils mettent grosse tomate, banane jeune, banane verte, betterave. On prend des fruits et légumes qui ne sont pas forcément vendus, donc c'est-à-dire des produits qui sont un peu abîmés, trop mûrs ou sinon qui ne sont pas dans les critères du magasin. Et après, à chaque fin de triage, on dispatche dans les cartons et une fois prêt, on met en ligne. Au lieu de jeter, ça reste quand même des produits consommables.
6: Et voilà, panier récupéré. Je l'ai payé 9 euros alors que sa valeur initiale annoncée par le vendeur était de 29 euros. Une économie qui en convainc plus d'un.
8: Super, merci. Au revoir, bonne journée.
9: Merci, c'est pas vrai.
10: Et franchement, il vaut le coup. Ça va devoir un peu tous cette migaille d'un panier 8,99 quoi.
11: Au lieu de jeter, au lieu de mettre à la poubelle, vous êtes bien surpris, fait bonne affaire. Moi, midi, c'est une très très bonne chose.
12: Et quand on a des promotions, elle est valable d'acheter.
13: On a pu acheter pour très peu cher pas mal de viennoiseries. Donc on était super contents d'avoir cette quantité de viennoiseries pour très peu cher.
6: À La Réunion, les applications anti-gaspillage recensent plus de 500 commerces partenaires, boulangeries, primeurs, supermarchés et aussi acteurs de la grande distribution. De quoi donner une seconde chance aux invendus tout en faisant quelques économies.
5: Lutte contre la sécheresse, nous évoquions ce mardi la demande de la ville de Saint-Philippe, celle de mettre en service le forage de Takamaka situé dans les hauteurs de Saint-Benoît afin de sécuriser l'alimentation en eau de Saint-Philippe. C'est chose faite, après l'achèvement des travaux du réservoir, sa mise en exploitation est organisée ce jour. La ressource en eau au cœur des préoccupations des collectivités. Parlons du projet Mérène, un aménagement hydraulique qui concerne les micro-régions est et nord de l'île et qui vise notamment à soutenir l'agriculture des basses plaines par l'apport d'eau brute pour l'irrigation. Une fois traitées, les eaux de la station d'épuration du Grand Prado de Saint-Denis seront réutilisées pour 40 exploitations. Quid des agriculteurs de Saint-Denis, pourront-ils en bénéficier? Écoutez la réponse de Cyril Melchior, le président du département et président du mouvement Nouvelle Ère, était l'invité connecté du 6-8 Ensemble ce matin.
9: Le département a toujours été et restera aux côtés aussi de la commune de Saint-Denis et des Dionysiens. Lorsque nous parlons de ce projet Mérène, nous avons organisé des concertations. Les élus de Saint-Denis ont été invités, ils ont été présents, ils ont participé aux réunions. Et aujourd'hui, venir faire le procès de dire que Saint-Denis est exclu, ben je ne comprends pas non plus. Parce que nous avons deux projets en fait, en termes de captage et de distribution de l'eau. Nous avons le projet Mérène qui partira de Saint-Denis vers la Bretagne, Sainte-Marie, jusqu'à Saint-Benoît. Et vous avez un deuxième projet qui s'appelle Prodéo, qui lui vise à amener de l'eau en zone des hauts de la Réunion. Et Saint-Denis est concerné par Mérène, mais aussi par Prodéo sur la zone de la montagne. Saint-Denis est associé, et je vais apporter la preuve que le département a associé Saint-Denis, comme les autres communes, aux discussions en cours.
5: Dans une semaine, la rentrée parlementaire. Dès le jeudi 1er octobre, les députés de La Réunion reprendront le suivi des dossiers à l'Assemblée nationale. Actualisation des chiffres de Datan, cet outil de suivi de l'activité parlementaire, ce qui nous permet de voir qui sont les élus les plus assidus, qui participent le plus ou le moins. Réponses détaillées et réactions avec Joanne Mazard.
4: Les résultats de la participation des députés à l'Assemblée nationale sont sortis. Chez nous, le regard porté sur ces résultats varie énormément.
2: C'est 20 poissons, c'est 10 poissons, c'est trop petit peu. Il faut au moins 40, 60, 10 poissons, 70, 80 poissons. Il faut qu'ils bougent plus, il faut qu'ils demandent plus à la Réunion.
14: Ça demande quand même beaucoup de logistique, de partir en métropole, de revenir. Je pense que entre 8 et 30%, on s'en sort quand même assez bien par rapport aux autres députés français.
4: Le député de la France Insoumise, Perceval Gaillard, arrive en tête avec 31% de participation au vote. Les députés Joseph Rivière, Jean-Hugues Ratenon et Philippe Naillet se placent au-dessus de la barre des 20%. Arrivent ensuite Karine Lebon et Emeline Kerbidi avec respectivement 16 et 12%. Frédéric Maillot arrive en dernière position avec seulement 8% de participation sur les 8434 scrutins depuis le début de la législature. La moyenne nationale de participation des parlementaires s'établit à 25%. Pour le député insoumis qui arrive en tête, ces résultats sont à observer avec précaution. Le travail d'un député ne se résume pas au vote dans l'hémicycle.
15: Les commissions se font pendant le vote en hémicycle. Moi, j'ai la chance d'être dans une commission, la commission des affaires étrangères, dans laquelle il n'y a pas forcément beaucoup de textes qui passent tout le temps. Donc, ça, en fait, mécaniquement, ça me dégage du temps. Pour pouvoir être dans l'hémicycle.
4: Les députés doivent remplir toute l'année plusieurs missions. D'abord, participer au vote des textes de loi dans l'hémicycle. Chaque député est aussi membre d'une commission chargée d'examiner en profondeur les propositions de loi avant leur discussion en séance publique. Ils doivent aussi participer à la vie de leur circonscription. Les parlementaires réunionnais doivent donc effectuer de nombreux allers-retours entre Paris et La Réunion chaque mois.
16: Par exemple, là, je prends l'avion lundi soir, j'arrive mardi. Jeudi ou vendredi, je retourne à La Réunion pour repartir dimanche soir. Aujourd'hui, il n'y a aucun dispositif pour nous permettre de voter sans être directement à l'Assemblée nationale.
4: Pour les parlementaires réunionnais, être présent à l'Assemblée lors de chaque vote est donc totalement impossible.
5: L'examen des élections municipales 2026 à Saint-André devant le tribunal administratif de Saint-Denis. Je vous le disais en titre, le rapporteur public demande l'annulation des élections de Joël Bédier, actuel maire de la commune. On se souvient du suspense lors du deuxième tour de la soirée électorale le 22 mars dernier, du faible écart de voix, seulement 34 votes de différence entre Joël Bédier et son opposant Laurent Virapoulé. Suivait alors le recours porté par les frères Jean-Marie et Laurent Virapoulé. La décision définitive du tribunal est attendue le 1er octobre prochain. Reportage Ambre Kelsa.
17: Une absence remarquée au tribunal administratif de Saint-Denis, celle du maire sortant Joël Bédier, dont la place pourrait bien vaciller. Ses adversaires, eux, ont fait le déplacement. Ce jeudi matin, plusieurs dizaines de partisans de Laurent et Jean-Marie Virapoulé ont pris place dans une salle d'audience pleine. Pendant près d'une heure, les magistrats examinent les trois recours déposés après le scrutin du 22 mars. Au cœur des débats, plusieurs griffes concernant le déroulement de la campagne, mais aussi les dépenses engagées. À l'issue de l'audience, le rapporteur public préconise l'annulation des élections municipales de Saint-André, une recommandation contestée par le camp du maire sortant.
18: Le rapporteur public a dit qu'il n'y avait aucune fraude, comme

0: Joey Bédier, lui, depuis le début, il n'est pas un fraudeur, il est quelqu'un de probe. Les frères Virapoulet instrumentalisent cette procédure pour jeter le discrédit sur le maire. Et évidemment, le rapporteur public n'est pas tombé dans ce piège. Il ne demande pas l'inéligibilité, donc on est très, très, très loin des mensonges proférés par les frères Virapoulet dans leur mémoire.
1: Sur le volet financier, le rapporteur public estime que près de 60 000 euros pourraient être intégrés au compte de campagne de Joey Bédier. Il préconise le rejet du compte, mais sans inéligibilité. Des conclusions accueillies favorablement dans le camp Virapoulet.
2: Le rapporteur public a repris l'un des griefs qui nous paraissaient les plus percutants dans ce dossier de protestation, notamment l'émission qui a été utilisée à des fins de propagande électorale.
3: Nous pensons aussi que, compte tenu du dépassement massif du plafond des dépenses auquel conduit la réintégration des émissions de télévision irrégulières, financées avec des fonds publics, cela devrait conduire normalement à ce qu'il soit déclaré inéligible pour 3 ans. Donc nous pensons et nous attendons avec confiance la décision du tribunal dans 8 jours.
4: Si probablement le tribunal administratif annulait l'élection et si M. Bédier ne faisait pas appel, ce qui provoquerait des élections avant la fin de l'année, eh bien, nous allons continuer le travail que nous avons entrepris depuis le premier jour de notre campagne, qui consiste à rassembler les Saint-Andréens.
1: L'affaire est mise en délibéré. Décision attendue le 1er octobre. Le dossier pourrait ensuite se poursuivre devant le Conseil d'État, laissant encore en suspens l'éventualité d'une nouvelle élection à Saint-André.
5: Vote du budget de l'État pour 2027, 54 milliards d'euros d'économies à trouver pour les finances publiques, selon Sébastien Lecornu. Nous l'évoquions hier, la Cour des comptes propose des pistes et suggère de taxer davantage les patrimoines les plus élevés. Nous sollicitons votre opinion sur cette actualité avec cette question du jour. Budget 2027, êtes-vous favorable à un nouvel impôt sur la fortune pour renflouer les caisses de l'État? Votez, commentez, réagissez dans la rubrique Votre opinion sur l'info.re. Les résultats seront dévoilés demain matin dans le 6-8 ensemble. 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Et sur Antenne Réunion Radio, toujours à 13h, retrouvez face à face, Apolline de Malherbe reçoit aujourd'hui Ségolène Royal, candidate à la primaire socialiste, ancienne finaliste à la présidentielle de 2012. Et justement, Ségolène Royal qui participait au premier débat de la primaire de la gauche hier soir sur LCI, un face-à-face face aux Français, durant lequel les candidats de gauche se sont déchirés sur les alliances avec LFI. À 7 mois de l'élection présidentielle, la crise des carburants, la vie chère, les conflits à l'international sont au cœur de l'actualité. Après s'être adressé au chef des partis, Emmanuel Macron s'exprimera directement en français ce soir. Le chef de l'État répondra aux questions de Gilles Boulot et de Caroline Roux. Entretien retrouvé en direct à 22h sur Antenne Réunion. Dans l'actualité également à Lyon, le braquage d'une bijouterie hier matin. Un commando d'individus masqués s'introduisent dans la boutique. Ils s'emparent des bijoux dans la vitrine, mais surprise, le butin n'est pas à la hauteur de leurs attentes. Les bijoux étaient des faux. Le récit d'Emmanuel Binet et d'Octavie Couchard.
6: À coups de pied et de marteau, vers 4 heures du matin, 3 hommes attaquent la devanture de cette bijouterie. 2 d'entre eux pénètrent à l'intérieur, filmés ici, sur cette vidéosurveillance que nous nous sommes procurés. En quelques secondes, ils brisent, vident les présentoirs, remplissent un sac, avant de prendre la fuite grâce à un troisième complice, au volant de ce véhicule de société volé. Fait rare, chaque minute de ce cambriolage est captée. Jusqu'au conducteur qui manque de partir sans son comparse. L'amateurisme des voleurs ne s'arrête pas là. Sans le savoir, ils repartent avec un bien maigre butin. De faux bijoux, nous explique le fondateur de la marque.
7: 300 bijoux, une grande majorité de pièces de démonstration, c'est-à-dire que pour des questions de sécurité notamment, on a des factices, c'est plusieurs milliers d'euros. Mais on n'est pas du tout aux centaines de milliers d'euros qu'il y aurait si ça avait été des pièces réelles.
6: Les enquêteurs procédaient aux premières constatations. Les vendeuses, elles, n'en reviennent pas.
8: On est sous le choc parce que, encore une fois, on est une toute nouvelle boutique et on ne s'attendait pas à ça.
6: Suivis par des caméras de vidéosurveillance sur plusieurs centaines de mètres, les enquêteurs perdent ensuite.

0: suite la trace des malfrats. Pour l'heure, aucune interpellation n'a eu lieu. Le véhicule des malfaiteurs, lui, volé, à une carrosserie située à 30 km au sud de Lyon, en liquidation judiciaire depuis janvier dernier. En deux semaines, c'est la deuxième bijouterie cambriolée à Lyon. Comment l'expliquer ?
1: Le secteur des métaux précieux et de l'horlogerie connaît une augmentation notable de vols, liée en partie à un cours de l'or très élevé, principalement en grande périphérie lyonnaise et byzantine.
0: Une enquête a été ouverte pour vol en bande organisée et pour association de malfaiteurs.
2: Direction l'Espagne, où le pays s'est mobilisé ces derniers jours pour le sort d'une femme de 87 ans. En situation de handicap, elle était menacée d'expulsion du logement qu'elle habite depuis 70 ans. La raison, son immeuble est revendu à un fonds d'investissement qui exige le triplement du loyer, bien au-dessus des moyens de la locataire irréprochable. L'expulsion a quand même eu lieu hier. Ambiance sur place avec Victoria David et Mathilde Lopinski.
3: Des centaines de personnes rassemblées, des tentes installées sur le trottoir. Que se passe-t-il dans les rues de Madrid ? Vous êtes là depuis quand ?
4: On est arrivé hier soir à 19h30. On s'oppose à l'expulsion de Marie Carmen parce qu'elle a vécu toute sa vie ici.
3: L'expulsion de Marie Carmen, c'est notre histoire du jour. Cette Madrilène a 87 ans, dont 70 passés dans son appartement. Voici l'une des dernières vidéos d'elle dans son logement.
5: Merci à toutes les personnes qui me soutiennent dans ma lutte contre des gens dont le seul intérêt est de gagner de l'argent.
3: Il y a 6 ans, un fonds d'investissement rachète son appartement et veut tripler son loyer. 1650 euros par mois, impossible à payer pour cette retraitée. Après des années de combats judiciaires, la police commence par évacuer de force les manifestants présents dans l'immeuble.
6: Regardez autour de moi, il y a des dizaines de journalistes présents pour suivre l'histoire de Marie Carmen. Elle est en train d'être expulsée. Les journalistes et les centaines de personnes venues en soutien sont tenues à distance par la police espagnole.
3: Marie Carmen est évacuée sur un brancard, l'air hagard. Les manifestants laissent exploser leur colère.
7: Je suis ici parce que je suis indigné. Aucun État ne devrait permettre cette situation.
8: C'est lamentable de lui faire ça. Et à cet âge-là ?
7: Les loyers sont de plus en plus chers. Ça affecte tout le monde, les plus âgés comme les plus jeunes.
3: Marie Carmen va être hébergée temporairement par un cousin. La communauté de Madrid assure lui avoir proposé une place dans une maison de retraite publique. Environ 50 expulsions ont lieu chaque jour en Espagne.
2: Assister à l'un des 26 concerts de Céline Dion à Paris, le rêve de millions de fans. Mais certains ont vite déchanté une fois à l'entrée de la salle de spectacle. Des victimes de centaines de faux sites de vente de billets. Et oui, la frénésie autour de la star québécoise attire les escrocs. Une des victimes se confie dans ce reportage de Loineau, Corinne Chevreton et Nicolas Hesse.
9: Derrière la joie et les paillettes,
10: j'irai où tu iras.
9: Nous avons aussi croisé des fans stressés, nombreux à se demander si leur billet est bien valide.
11: On a payé beaucoup pour venir voir Céline Dion, donc on espère, on croise les doigts.
9: Car des arnaques, il y en a eu depuis 10 jours. Marie-Christine, par exemple, devait voir la chanteuse le premier soir de son grand retour sur scène.
12: Donc voilà, des beaux billets qui paraissaient plus vrais que nature. À Paris, la Défense Arena, elle en était ravie, hyper contente de pouvoir aller voir Céline Dion. Bon, mon mari était assez sceptique, il m'a dit « T'es sûr ? Ben, je regarde, j'ai des vrais billets en main, donc on peut y aller. »
9: Ce n'est qu'une fois sur place qu'elle réalise que la porte 4 n'existe pas.
12: Et là, on nous dit bah, « Oh là, il y a de fortes chances que ce soit de faux billets. » Oui, c'est dur, je vous avoue qu'on n'était pas ravis. Et là, on nous a dit bah, « Vous êtes des milliers dans ce cas-là. »
9: Les organisateurs avaient raison, elle avait 2 faux billets achetés sur un site factice. 267 euros dépensés, sans compter les frais de transport et de logement, 500 euros de plus. Marie-Christine veut porter plainte.
12: On ne lâchera pas, après on ne sera pas remboursé, on s'en doute bien, mais qu'au moins il y ait une plainte de portée pour qu'on essaie de retrouver les arnaqueurs.
9: Les arnaqueurs, justement, ont bien flairé la bonne affaire et profité du succès de Céline Dion pour en berner beaucoup d'autres. Sabrina et Valérie, elles aussi, venaient de loin pour voir la chanteuse et pensaient avoir acheté leur ticket sur l'une des plateformes officielles.
10: Bon, ben voilà. C'est vrai, quoi. C'est surtout ça.
13: Oui.
10: C'est trop bien fait.
13: En fait, ils ont repris l'enseigne, ils ont repris la même couleur, ils ont repris notre abnigo. C'est un abnigo et on est tombé dedans.
9: Les amies se sont consolées comme elles le pouvaient. Elles ont tenté leur chance pour apercevoir la chanteuse au pied de son hôtel.
13: On a pu l'apercevoir rapidement, ouais. Mais on avait l'ambiance avec les chansons, avec tout, quoi.
9: Une très maigre consolation pour les 1500 euros dépensés.
13: On se prend du temps, on s'économise, on veut se faire un petit plaisir et on se fait voler, en fait.
9: Vigilance donc, les offres fleurissent toujours sur les réseaux sociaux alors que les concerts affichent complet. Comment s'assurer donc que les billets achetés sont valides ?
14: Il faut d'abord vous renseigner sur les sites officiels de l'artiste, de son producteur ou de la salle. Et là, vous avez la liste des distributeurs autorisés. Si en passant par eux, il n'y a plus de place, eh bien, c'est qu'il n'y a tout simplement plus de place.
9: Chaque soir de concert, des fans touchent leur rêve du bout des doigts sans pouvoir rentrer dans la salle.
2: C'est l'événement du week-end, la visite du pape Léon XIV en France, J-1 avant son arrivée. Une visite historique du souverain pontife placée sous haute surveillance. 14 000 forces de l'ordre mobilisées pour assurer la sécurité des célébrations catholiques où près d'un million de personnes sont attendues. En attendant, les trois papas mobiles sont arrivés, une pour chaque ville visitée par Léon XIV, Paris, Lourdes, Metz. Suivez les derniers préparatifs avec Laura Ada, Annie Bazar et Régis Rouanet.
15: La voici enfin, en plein Paris. La papa mobile n'a fait qu'une brève apparition sous haute sécurité. Juste le temps d'être débarquée de ce camion dans lequel elle a voyagé depuis Rome. C'est ici, dans la cour de la Nonciature, l'ambassade du Vatican en France, que l'emblématique voiture du pape va patienter jusqu'à vendredi. Un symbole et le signe que le compte à rebours est lancé. Dans cet atelier, il n'y a pas une minute à perdre.
16: On a encore beaucoup de choses à faire. Même si, ça y est, on est sur la fin, mais ce soir nocturne.
15: Dorure à la feuille d'or, gravure. Les ébénistes travaillaient encore sur les derniers détails de l'immense reliquaire de 4 mètres de haut qui va abriter la Sainte Tunique du Christ, conservée depuis 1200 ans à Argenteuil et présentée pour la première fois devant un pape. Un mois de travail en tout et des contraintes à respecter.
17: Beaucoup de consignes concernant la sécurité, concernant même techniquement le poids de l'objet. Donc le type de verre employé, un vernis ignifuge, donc anti-feu.
15: Mais pas question de voir le reliquaire ou un quelconque croquis avant son assemblage vendredi au Stade de France. Tout est tenu secret, ordre du Vatican.
18: Non, c'est impeccable.
15: Interdiction aussi de dévoiler le fauteuil sur lequel Léon XIV va s'asseoir lors de la veillée. Il doit être le plus sobre possible. Ici, aux apprentis d'Auteuil de Sannois, certains commencent à peine leur cursus. Alors forcément...
19: Mais c'est le pape, donc il y a beaucoup plus de pression. Il y a beaucoup moins de temps.
20: Mais on verra.
19: Et franchement, bah, c'est un honneur.
15: Un honneur aussi pour cette association chargée de façonner la croix en chêne de 5 mètres de hauteur qui sera posée derrière le pape. Pour ce modèle, 3 jours suffisent.
21: On a repris le modèle qu'on retrouvait dans les croix que faisaient les anciens dans nos villages. Il faut reprendre les gestes, il faut reprendre les modèles et les représentations qui existaient avant.
15: Quant au Christ, en fonte de 80 kilos, il a été entièrement rénové, métallisé, laqué, prêt à être exposé au regard des 80 000 jeunes présents au Stade de France.
2: La visite du pape Léon XIV en France, à l'occasion, une page spéciale sera dédiée à cet événement religieux et populaire demain matin dans le 6-8 ensemble. Reportage, chronique, invité sur Antenne Réunion Télé en simultané à la radio. Avant de nous quitter, quelle est la tendance météo de cet après-midi? Eh bien, du côté du port, quelques éclaircies au programme. Le thermomètre affichera les 29 degrés. Bulletin complet dans un instant avec Harmonie Peria. Et c'est ainsi que s'achève ce 12h30. Merci de l'avoir suivi. L'information continue sur Antenne Réunion Radio et sur l'info.re. Ce soir, au 19h, Antoine Asseler, à suivre la météo, votre feuilleton Les Feux de l'amour. Excellent après-midi à vous sur Antenne Réunion. Je vous dis à demain, même heure, même chaîne.
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24: William, quel est l'impact réel d'une fuite d'eau invisible ?
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24: En cette semaine, nous terre ensemble, comment les gars des eaux s'engagent pour la Réunion ?
25: Chez les gars des eaux, nous sommes toujours dans l'innovation. Après avoir proposé la télé-recharge de fuite, nous lançons aujourd'hui la prévention avec un boîtier AquaSmart. AquaSmart, c'est un boîtier hyper intelligent qui est connecté au compteur d'eau et qui permet de détecter la moindre fuite d'eau instantanément.
24: Et c'est pas juste une prestation d'analyse, c'est un boîtier qui reste installé en permanence.
25: Tout à fait. Le boîtier AquaSmart reste caché dans son petit compteur. Il travaille tout le temps, pendant 24 heures sur 24, 7 jours sur 7, tous les jours de l'année. Et celui-ci détecte vraiment instantanément la moindre fuite d'eau.
24: Et ça, ça fait de belles économies.
25: De belles économies et beaucoup moins de dégâts dans la maison.
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28: Bien le bonjour, la Réunion est ravie de vous retrouver pour votre météo. Le temps ce matin, très ensoleillé une fois de plus, assez sec sur notre département. Et pour cet après-midi, les nuages vont se former davantage sur les hauteurs du nord, les hauteurs de l'est. On attend même un débordement vers le littoral de Saint-Denis jusqu'à Sainte-Marie. Des précipitations à prévoir. C'est un petit peu aussi bouché sur les hauteurs des cirques avec quelques nuages. Les plus beaux rayons de soleil seront sur l'ouest, également sur le sud de l'île. Le vent va rester faible en tout secteur et on conserve cette mer forte sur l'ouest également, sur le sud du Halaoul, qui tend à s'amortir ailleurs. On a une mer agitée. Pour les températures maximales, 29 degrés attendus à Saint-Denis, 17 du côté de Petite-France, entre 22 et 24 pour les cirques, 17 pour les plaines, 20 degrés du côté de Takamaka. On terminera avec Piton-Sainte-Rose avec 28 degrés. Aujourd'hui, nous sommes le jeudi 24 septembre. Des bisous à vous les techs et le soleil nous quittera à 18h15. Nous parlons climat avec notre terre ensemble tout au long de cette semaine. Lutter contre les plantes invasives. Les espèces végétales invasives menacent les forêts réunionnaises et leur biodiversité. Des chantiers participatifs sont régulièrement organisés pour les éliminer, comme OMAC avec la lutte contre le longueuse. Participer à ces actions, c'est protéger des espèces locales et restaurer des écosystèmes plus résistants. Bel après-midi à tous et à ce soir.
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0: Il faut qu'on s'assure que Connor ait la nourriture dont il a besoin.
1: Il faut qu'on comprenne quels aliments lui posent problème. Tout ce qu'on sait pour l'instant, c'est qu'il ne mangeait pas à l'école. Apparemment, il craignait une contamination, mais c'est tout ce qu'on sait. Est-ce que c'est parce que la nourriture venait de la cantine? Est-ce que ça dépend des aliments ou de la façon dont ils sont servis? On n'a quasiment aucune info. J'ai pas envie qu'on attise ses peurs, mais il faut qu'on fasse en sorte que notre fils se nourrisse pour rester en bonne santé, quand même. Je comprends pas ce qui lui arrive, il va falloir qu'on se renseigne.
0: On va trouver une solution, tu verras.
1: Je sais pas, on peut pas se contenter de tâtonner, Adam.
0: Tu n'es pas un peu soulagé que Connor soit chez nous? Parce que moi, ça me rassure.
1: Honnêtement, je suis pas rassurée.
0: Chelsea, franchement, ça fait combien de temps qu'on ne l'avait pas vu sourire comme il l'a fait quand il est arrivé dans ton appartement?
1: Trop longtemps.
0: Ça m'ennuie de dire ça, mais peut-être qu'on a fait qu'aggraver les choses en l'envoyant dans cette école.
1: Non. Non, je suis pas du tout d'accord. L'école a remarqué des choses qu'on n'avait pas vues, Adam. On se serait simplement dit qu'il était devenu difficile ou qu'il aime simplement avoir un bureau bien organisé. Non. Cette école nous a ouvert les yeux, c'est grâce à elle qu'on est là.
0: C'est vrai. On en est là maintenant. Il est revenu à la maison. Et c'est comme s'il avait été libéré d'un énorme poids, d'ailleurs.
1: La première chose qu'il a faite en arrivant, ça a été de vérifier que rien n'avait bougé dans sa chambre. Ses problèmes ne vont pas disparaître parce qu'il est rentré. Il est toujours obsédé par les chiffres. Il est toujours obsédé par les microbes.
0: Mais au moins, il est rentré à la maison. On pourra toujours le faire soigner ici. Il n'aura pas besoin de repartir.
1: Je sais que tu as du mal à accepter le diagnostic. Moi aussi. Mais celui qui souffre le plus, c'est Connor. Alors peu importe ce qu'on sent et peu importe ce que nous, on veut, il faut qu'on prenne une décision. Dans son intérêt.

0: Oh, je ne comprends pas pourquoi Lucie stresse autant à l'idée qu'on rencontre ce fameux Waylon Mars. Je ne connais aucun père qui laisserait sa fille aller au bal de promo avec un type qu'il n'a jamais rencontré.
1: Oh, je vois. Et dis-moi un peu, comme ça, pour voir, admettons que tu le rencontres et qu'il te fasse une très mauvaise impression.
0: Okay.
1: Mais il a invité Lucie au bal et elle est super contente d'y aller. Tu fais quoi? Tu vas pas interdire à ta fille d'y aller avec lui?
0: Si, je pourrais le lui interdire.
1: D'accord, j'aimerais bien voir ça parce que je te rappelle que tu n'as jamais réussi à dire non à Lucie.
0: Non, t'exagères, c'est faux. Je lui ai déjà dit non à plusieurs reprises. Par exemple, je me souviens quand elle avait 3 ans et qu'elle a voulu que je lui apprenne à conduire.
1: Lucie a toujours su faire les bons choix concernant les gens qu'elle fréquente. Alors, je ne vois pas pourquoi ce serait différent pour ce garçon qui lui plaît.
0: Admettons. J'espère simplement qu'il n'est pas comme moi à son âge.
1: Oh! Croisons les doigts, alors. Bon. Cette diversion était très sympathique. On a réussi à ne pas parler de Chancellor Winters. Mais j'ai bien peur qu'il soit l'heure d'y aller. Ah. Tout va bien se passer, tu verras. On va s'en sortir. D'accord? Mais pour ne pas froisser Lily, on m'a demandé de ne pas m'afficher avec toi devant elle. Et je préfère qu'on aille au bureau chacun de notre côté et qu'on essaie de ne pas se croiser dans les couloirs en arrivant.
0: Oui. Devon m'a demandé la même chose, donc je suis d'accord. Partons séparément. Je n'aurai bientôt plus de bureau, de toute façon, alors.
2: Salut.

0: Salut, ça va?
1: C'est bien qu'on déjeune ensemble.
0: Oui, il faut pas que tu oublies de manger. J'ai longtemps fait ça, mais aujourd'hui, je prends le temps.
1: Donc on est là pour parler nutrition et pas pour m'éviter de penser à Heather ou Danny?
0: C'était mon plan initial, mais tu viens de tout gâcher en prononçant leur nom.
1: Il faut bien que je me prépare à les affronter quand je vais retourner au bureau.
0: Tu n'es pas obligée de les croiser.
1: Je n'ai pas le choix, j'avais demandé à Esther d'organiser une réunion tous les trois pour qu'on puisse faire le point à mon retour. Aujourd'hui, je préférerais me faire arracher une dent.
0: Demande à Esther d'annuler la réunion, c'est inutile. Je peux te résumer ce qui s'est passé.
1: Je ne vais pas pouvoir éviter le responsable du département de jeux vidéo et notre avocate indéfiniment. Autant me débarrasser de ça tout de suite pour qu'on puisse tous reprendre le travail comme si de rien n'était.
0: Je vois. Et tu penses qu'avec le temps, tu pourras t'habituer à les voir ensemble au bureau en tant que couple ?
1: Je ne crois pas, non. C'est pour ça que je pense que ce serait mieux pour tout le monde si on licenciait Danny et Heather.
2: Attendez, désolé de vous interrompre. Vous avez dit quoi, là ? Vous faites quoi, tous les deux ? Vous prévoyez de faire le grand ménage ? C'est quoi encore cette histoire ?
0: On discutait de l'éventualité de mettre fin au contrat de Heather et de Danny.
2: Ah, j'avais donc bien entendu. Vous avez des raisons de les licencier ?
0: Évidemment, mais on ne va pas rentrer dans les détails avec toi. C'est ce qu'il y a de mieux pour tout le monde.
2: Tu es en train de me dire que ça ne me regarde pas, c'est ça ?
0: Non.
2: Je regrette, mais ce genre de décision me regarde. J'ai été nommé au conseil d'administration comme Abby et je travaille pour Chancellor Winters, alors je crois que j'ai le droit à des explications.
0: Oui, je sais tout ça, William. Je te demande simplement de nous laisser gérer ça et de ne pas créer de conflit entre Chancellor et Winters, tu veux bien ?
2: Si tu ne peux pas me donner de détails, c'est que ça n'est pas justifié. J'essaie seulement de comprendre ce qui se passe. Il y a autre chose ? Vous avez l'intention de démanteler d'autres départements dans mon dos ?
1: On envisage de licencier deux personnes, rien de plus. Je ne crois pas qu'on puisse parler de démantèlement.
2: Je ne suis pas d'accord, c'est exactement la même chose. On parle de Danny, c'est lui qui est à la base du projet. C'est sa vision. D'où ma question, pourquoi vous voulez vous séparer de lui ? Il était prévu au moins qu'on en discute ou est-ce que je l'aurais découvert après coup ?
0: Bien évidemment, tu aurais été mis au courant, on t'en aurait parlé.
2: Ah, vous m'en auriez parlé ? Mais vous n'aviez pas l'intention de me consulter avant. Vous me l'auriez dit quand c'était fini. En fait, je n'aurais rien su si je n'avais pas surpris cette conversation. Mais à part ça, c'est moi qui suis parano et qui vois des complots partout.
1: Dixit, l'homme qui a profité de mon absence pour subtilement me voler mon bureau.
2: Oui, j'ai fait ça, tu as raison. D'ailleurs, comment va ta fille ?
1: Elle va bien, je te remercie.
2: Eh bien, je suis content pour elle.
1: Donc, maintenant que je suis rentrée, est-ce que tu comptes repartir chez Jabot de manière à ce que je puisse récupérer ma place ?
2: Si tu veux récupérer ton bureau, il n'y a pas de souci. Mais moi, je reste chez Chancellor Winters.
1: Oh, d'accord.
0: Je suis persuadée que ta famille aimerait beaucoup te récupérer.
1: Oui, c'est aussi ce que je pense.
2: Je suis d'accord avec vous, mais malheureusement, pour le moment, je dois rester là où je suis pour veiller sur les intérêts de ma mère, ce qui veut dire que je veux être consultée pour toutes les décisions qui sont prises au sein de l'entreprise.
3: Tu ne vas pas perdre ton travail. Enfin, je ne pense pas.
4: Et moi, je pense que si.
3: Écoute, si l'un d'entre nous doit être viré, ce serait beaucoup plus logique que ce soit moi. Je ne serais pas surprise d'ailleurs si en arrivant ce matin au bureau, je retrouvais toutes mes affaires emballées dans un carton à l'entrée.
4: Je vois ce que tu veux dire, mais ça m'étonnerait.
3: Tu te trompes. Lily me l'a dit elle-même. Elle envisage de se passer de mes services. Elle est convaincue que j'avais tout calculé, que j'avais tout prévu. D'après elle, c'est pour te récupérer que je suis revenue à Genoa. Et dès qu'elle est partie, j'en ai profité pour te sauter dessus.
4: On sait tous les deux que c'est faux.
3: Nous, oui. Mais pas elle. Et je crois que personne ne réussira à la faire changer d'avis. Ni toi, ni moi. Franchement, si on réfléchit, elle se passera plus facilement de moi que de toi.
4: Pourquoi tu dis ça ?
3: Parce que le département juridique de l'entreprise se débrouillait déjà très bien avant que j'arrive. Alors que toi, tu es le créateur et le responsable de leur département de jeux vidéo. Un département qui a été un énorme succès pour Chancellor Winters.
4: Un département qui, d'après Devon, appartient à Chancellor Winters. Ils n'en sont pas uniquement actionnaires aujourd'hui. Ils en sont propriétaires. Omegasphere est à eux. Ils continueront à en profiter, que j'en fasse partie ou pas.
3: Je n'en suis pas aussi sûre que ça. Ça demande vérification. Je vais me renseigner et je vais essayer de voir si je peux les empêcher de se débarrasser de toi. Laisse-moi faire.
4: Non. Je n'ai pas envie de me battre pour rester. Un contrat, c'est un contrat. Je l'ai signé. S'ils veulent que je parte, je partirai. C'est pas grave. Je comprends, Devon. Il a envie de protéger sa sœur. Je lui en veux pas. C'est humain.
3: Mais je sais à quel point tu t'es investi au sein d'Omegasphere. C'est toi qui as tout créé. Tu as mis tout ton cœur et toute ton âme dans ce projet.
4: Oui, en effet.
3: Il faut que je te pose une question. Et il est possible que ce soit difficile pour toi d'y répondre, mais s'il te plaît, promets-moi de me dire la vérité.
4: Évidemment, je ne vais pas te mentir.
3: Tu risques de perdre ton poste. Tu risques de perdre une entreprise que tu as créée et un projet qui a transformé ta vie du tout au tout.
4: Oui. Quelle est ta question ?
3: Tu es sûr que tu ne regrettes pas ce qui s'est passé ?
5: Tu as bien vu, Connor est très content d'être à la maison. Et nous aussi, on est très heureux. Mais ça n'est pas pour autant que je pense que le problème est réglé et qu'on doit en rester là, qu'on reprenne comme avant. Je sais qu'il a souvent des obsessions.
1: Ce sont des troubles obsessionnels. Il a un TOC et il faut qu'on l'admette. Mais on ne peut pas essayer de régler ça tout seul. On en est incapable. Toi et moi, il faut qu'on prenne une décision.
5: Je n'ai jamais dit le contraire. Tout ce que je dis, c'est qu'on n'est peut-être pas obligé d'aller aussi vite.
1: Tu as entendu ce que le docteur Alcott a dit. Plus vite, il se fera aider. Avec un traitement adapté, plus vite il aura les outils dont il a besoin pour gérer cette maladie.
5: Ce que je n'arrive pas à comprendre, c'est pourquoi tu ne veux pas demander un second avis avant de faire repartir notre fils.
1: Parce qu'on nous donnera le même diagnostic, Adam. Et on n'a pas de temps à perdre. T'as entendu le médecin ? Ce qu'il a dit te semble absurde ? Tu as vu les comportements qu'a Connor ? Même lui, il nous a dit qu'il avait peur des microbes et qu'il avait besoin de tout compter, qu'il avait de grosses angoisses. Est-ce que tu as l'impression que le médecin fait fausse route ?
5: Je sais pas, je ne suis pas médecin, Chelsea. Et c'est bien ça le problème, d'ailleurs.
1: Il faut qu'on arrête de tergiverser maintenant, Adam. Il faut que nous agissions. Je t'en supplie, il faut qu'on fasse équipe. Je t'en prie. Il faut qu'on avance. C'est important. Adam. Il faut qu'on montre à Connor que cette pathologie n'est pas une sorte de monstre qu'il n'arrivera pas à combattre. Il faut qu'on lui montre que tout ça est gérable et qu'on peut le soigner avec un bon traitement.
5: Oui, oui, je sais, je ne lui ai jamais dit le contraire.
1: Même si on n'a rien dit devant lui. Notre fils est extrêmement intuitif. Quand tu as peur, que moi j'ai peur, il le ressent. Et tout ça, ça alimente sa peur et on ne peut pas en rajouter.
5: On ne va pas en rajouter, je te le promets. On va lui apporter toute l'aide dont il a besoin.
1: Je me suis renseignée sur les établissements spécialisés dont le docteur Alcott nous a parlé et j'en ai trouvé un qui me plaît dans le Maryland. Ça pourrait être la solution idéale. Attends. Écoute-moi, je t'ai envoyé les infos. Jette-y un œil, je parie que tu seras très impressionné.
5: En fait, ce qui m'ennuie, c'est qu'on soit incapable de lui trouver un établissement correct plus près de chez nous. À supposer que cet établissement soit vraiment idéal et qu'il réponde à tous nos critères, il va falloir qu'on réussisse à convaincre Connor d'y aller, parce que si on le force à partir et qu'il y va contre son gré, ça pourrait empirer les choses.
1: C'est sûr que si tu lui dis qu'il n'est pas obligé de repartir et qu'il peut rester avec nous, il ne voudra pas y aller.
5: Et moi, je pense qu'il est important qu'il sache qu'on est à l'écoute de ses envies, Chelsea, et que son opinion est particulièrement importante pour nous. Notre fils est en souffrance. Il dit qu'il a l'impression d'être un monstre. Est-ce que tu entends ça ? Ce sont ses mots, et il ne veut pas aller dans un hôpital pour les malades mentaux.
1: Il suffit de lui expliquer. Il faut qu'il comprenne qu'il n'y a aucune honte à se faire aider et que cet établissement n'a rien à voir avec un hôpital. S'il a l'impression qu'on est sûr de ce qu'on fait, alors il acceptera de partir. Je m'occupe de Connor, d'accord ? Je saurai le convaincre que cet établissement est parfait pour lui et qu'il y sera bien, mais j'ai besoin que tu me soutiennes. Il faut qu'on parle d'une seule et même voix. Il faut qu'on mette nos différents côtés, qu'on prenne sur nous, qu'on oublie notre culpabilité, toutes nos hésitations et toute notre colère, et qu'on agisse. Ce choix, c'est ce qui permettra à Connor d'aller mieux. J'ai tout aussi peur que toi. En faisant front tous les deux, on pourra être les parents dont Connor a vraiment besoin.
5: D'accord. J'accepte de jeter un œil au document que tu m'as envoyé pour l'établissement du Maryland.
2: Et que va devenir le département après le départ de Danny ? Est-ce que vous comptez le fermer ? Et les droits intellectuels, vous allez en faire quoi? J'imagine que vous avez déjà pensé aux répercussions de cette décision.
0: On n'en est pas encore arrivé là, mais quand on y sera, on écoutera tes suggestions.
2: Tu parles, je ne sais même pas pourquoi vous faites ça. Ils ont dû faire quelque chose de grave. Tu vas licencier la personne qui partage ta vie, Lily. À moins que... vous ne soyez déjà plus ensemble? C'est pour ça? Ça s'est mal passé?
0: Laisse tomber, William.
2: Ah, mais je comprends mieux.
0: Tu peux arrêter, s'il te plaît.
2: Donc, il s'est passé quelque chose entre Heather et Danny. Et tu veux les virer tous les deux.
4: Dites-moi, cher maître, est-ce que d'après vous, j'ai l'air malheureux? Je vous donne l'impression de regretter?
3: Je vais vous répondre. D'après ce que je vois, vous esquivez la question.
4: Peut-être qu'au fond, c'est toi qui regrettes et que ce sont tes propres inquiétudes que tu projettes. Évidemment, je sais que tu m'apprécies, mais peut-être qu'en fin de compte, si c'est le prix à payer, je n'en vaux pas la peine.
3: Correction, je t'adore, Danny Romalotti, et quand je te regarde, j'ai des papillons dans le ventre. C'est grâce à toi que Lucie est entrée dans ma vie. C'est avec toi que je suis partie à Savannah pour changer de vie. Et tu es l'homme avec lequel j'ai hâte de commencer un nouveau chapitre. Et si tu veux savoir si je regrette d'être à nouveau avec toi, je peux t'assurer que non. Mais toi alors, tu n'as toujours pas répondu à la question.
4: Heather, je te promets que je n'ai aucun regret. Au contraire, j'en rêvais depuis bien longtemps quand on vivait encore à Savannah. Je savais qu'il fallait que je me ressaisisse. Je savais qu'il fallait que je te prouve que j'étais enfin un homme sur lequel tu pouvais te reposer et... j'ai fait ce qu'il fallait puisque tu es revenu. Je sais que j'ai beaucoup de chance que ça ait marché.
3: Le seul souci, c'est que ce n'était pas forcément le moment idéal pour Lily et encore moins pour ta carrière.
4: Sache qu'aucune déception professionnelle ne sera jamais plus importante que mon amour pour toi.
3: Toi comme moi, on sait qu'on ne parle pas d'une simple déception professionnelle. Omega Sphere t'a aidé à reprendre le cours de ta vie. Ça t'a permis de savoir qui tu étais. Ce n'est pas qu'une histoire de chiffres ou de rentabilité, on est en train de parler d'un projet cher à ton cœur.
4: Oui. Tu as tout à fait raison. Je suis attaché à Omega Sphere. Je suis vraiment fier d'avoir été au bout d'un projet aussi énorme et fier de ce qu'il a apporté aux autres.
3: Et tu peux l'être.
4: Je me suis rapproché de ma mère en travaillant dans la tech. Je me suis rapproché de mon père en travaillant sur la bande-son du jeu. Et Lucie a été une incroyable testeuse de mes premières versions. Elle m'a aidé à l'améliorer. Ce projet m'a permis de réparer toutes les tensions que j'avais avec mes proches. Mais dans le fond, si je me suis lancé dans ce projet, c'était pour me permettre de reprendre ma vie en main et de pouvoir être en capacité de vous accueillir de nouveau dans ma vie, Lucie et toi. Alors, en fin de compte, je crois qu'on peut dire que... j'ai obtenu ce que je voulais. C'est vrai. C'est pour vous que j'ai fait tout ça.
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12: Et si je te faisais une promesse ?
13: Ça dépend de quoi il s'agit.
12: Je te promets que quoi qu'il se passe avec Devon et Lily chez Chancellor Winters, ça m'ira.
13: D'accord. Ça me rassure. Continue.
12: Eh bien, si on regarde en arrière, j'ai commencé en tant que peintre, pas vrai ? Depuis, j'ai créé des jeux vidéo, j'ai fait du développement, de la conception. Jamais j'aurais cru faire ça un jour, alors qui sait ce qui m'attend après ? Il me reste encore tellement de choses à découvrir. Je crois que le plus important, c'est de rester ouvert, d'ouvrir l'œil et de se laisser porter par le courant. Ce n'est pas pour moi que je m'inquiète, c'est ton avenir qui me préoccupe.
13: Pourquoi est-ce que tu dis ça ?
12: Disons que l'une des raisons pour lesquelles tu es revenu à Genoa, c'était ce poste chez Chancellor Winters.
13: C'est vrai, j'ai trouvé ça très sympa et j'ai aimé travailler pour eux. C'était assez intéressant, mais la principale raison pour laquelle ce travail me plaisait à ce point, c'était parce que ça me permettait d'être avec toi pendant 40 à 50 heures par semaine.
12: Oh. Si ça n'est que ça, il y a sûrement un autre moyen pour que toi et moi, on passe un certain nombre d'heures ensemble, sans avoir à en référer à qui que ce soit.
13: Oui, je crois que je pourrais sûrement trouver un autre travail à Genoa.
12: Tu vois, finalement, quoi qu'il puisse se passer avec Devon et Lily, on a encore plein de choses incroyables qui nous attendent.
13: Oui, tant que ça ne vient pas perturber ce qu'on veut reconstruire, ça me va. Je me sens plutôt optimiste pour la suite. Ouais, tu pourrais même reprendre tes études, obtenir un diplôme en droit et on s'installerait tous les deux.
12: Oh. Attends. Est-ce que pour ça, je vais devoir apprendre des textes de loi par cœur ?
13: Mes études datent un peu, mais je suis pratiquement sûre que tu seras obligée, oui. Quoi qu'il en soit, je sais qu'on est imbattables tous les deux, parce que quand on a une idée en tête, on arrive toujours à nos fins.
12: Oh, et donc, t'as une idée en tête, c'est ça ? Je t'écoute.
13: Est-ce que tu peux lire dans mes pensées ?
12: J'essaie.
13: Ouais.
12: Je crois que ça marche.
10: Je vois que tu es toujours aussi perspicace. Je te félicite, tu as deviné. Oui, Danny et moi, on a rompu. Et non, ce n'est pas de ma faute. Et oui, Danny et Heather ont couché ensemble quand j'étais partie. Tu as d'autres questions ?
14: Je suis désolé de ce qui t'arrive, Lily. Je suis désolé que tu aies eu à subir ça, encore une fois.
10: C'est gentil. Je veux bien croire que tu sois désolé.
14: Je ne te l'aurais pas dit sinon.

0: C'est donc pour cette raison que vous avez pris cette décision.
1: C'est justifié, non?
0: Non, je ne trouve pas, non. Je comprends très bien que vous vouliez réagir, je comprends que tu souffres, que tu n'aies pas envie de les voir au bureau et que tu veuilles les mettre à la porte, mais...
2: Ce n'est pas une simple histoire d'ego. Il s'agit avant tout de protéger l'avenir de l'entreprise familiale.
0: Je ne comprends pas le rapport parce que, de mon point de vue, Omega Sphere se porte plus que bien. Et Aether s'en sort plutôt bien, non?
2: Tu n'as pas peur que ça crée des tensions et que ça devienne irrespirable? Les rumeurs vont circuler dans les bureaux et ça sera désagréable pour tout le monde.
0: Mais qu'est-ce qui est plus dangereux pour l'entreprise? Des tensions ou un procès pour un licenciement abusif? Ou même deux?
1: Ils ne feront pas ça. J'en ai parlé à Danny déjà. Et il a conscience que c'est lui qui a fait une faute. Il l'a reconnu devant moi. Je ne vois pas pourquoi il changerait d'avis du jour au lendemain et qu'il déciderait de se battre pour rester au risque de faire souffrir Lily.
2: Je suis d'accord. Danny et Aether n'ont aucun intérêt à faire encore plus de vagues.
0: Sans vouloir vous vexer, je vous trouve un peu naïfs tous les deux. Au-delà des regrets, il y a un aspect financier. Ils ont besoin de ce travail. Ils pourraient avoir réfléchi et ne plus vouloir partir.
2: Je te remercie de nous donner ton avis, mais on s'en passera.
0: Lily, je t'assure que je suis désolé. Moi aussi, ça me met hors de moi que Danny ait pu te faire une chose aussi minable. Qu'il t'ait trompé pendant que tu étais parti prendre soin de ta fille, ça n'est pas correct. Mais si vous les virez tous les deux, vous allez le regretter. Tu laisses tes émotions dicter tes décisions professionnelles et toi, Devon, en voulant protéger ta sœur, tu l'encourages. Je comprends vos points de vue, mais vous êtes sur le point de licencier deux personnes compétentes. Uniquement parce qu'ils sont retombés amoureux l'un de l'autre. Je vous rappelle que ça ne regarde en rien l'entreprise, même si ça te brise le cœur. Je sais que ça peut paraître brutal dit comme ça. C'est sûrement dur pour toi, Lily, mais il faut que tu réussisses à faire la part des choses et que tu restes professionnel. Parce que si vous lancez la procédure, ce sera très compliqué de revenir en arrière.
1: Ça m'ennuie d'avoir à l'admettre, mais William n'a pas tout à fait tort.
2: Sauf que je ne suis pas de cet avis. Tu ne le sais peut-être pas, mais quand Jill a demandé à William de rejoindre Chancellor Communications, elle a voulu qu'on fasse équipe parce qu'elle n'avait pas confiance en William. Et je suis désolée, mais ça n'a pas changé. Alors de quel droit il se permet de juger des décisions que je prends pour l'entreprise?
1: Oui, je comprends. Je vois ce que tu veux dire. En attendant, je pense que ce serait quand même bien qu'on prenne le temps de réfléchir
2: avant. Je n'ai pas l'intention d'attendre que ça se tasse. J'ai déjà pris ma décision.
1: Ce que William a dit ne t'a pas fait réfléchir?
2: Non. Attends, William Abbott me demande à moi de ne pas laisser mes émotions prendre le dessus alors qu'il en est lui-même incapable. Demande à Jack, il te le confirmera.
1: Oui, je sais, peut-être, mais à
2: Devon,
1: mon avis,
2: je... d'accord qu'une bonne ambiance de travail permet aux gens d'être plus productifs.
1: C'est vrai, oui.
2: Et tu ne voudrais pas que je me sente mal à l'aise au bureau dans ma propre entreprise?
1: Non, bien sûr que non.
2: Donc, tu peux comprendre que je sois incapable de travailler en voyant Danny et Aether tous les jours?
1: Je pense qu'avec le temps, tu réussiras à passer à autre chose.
2: Laisse tomber.
1: Ça finira
2: c'est
1: par passer.
2: J'en ai assez entendu, cette discussion ne mène nulle part. Moi, je repars au bureau. Coucou! Salut, Abby.
3: Quelle mouche l'a piqué?
4: Je crois que j'ai peut-être trouvé une solution parfaite. Je crois savoir comment on va pouvoir continuer à travailler main dans la main en faisant ce qu'on sait faire de mieux, toi et moi.
5: Alors là, je suis intriguée.
4: On pourrait ouvrir un cabinet juridique pour les artistes, ça serait notre spécialité.
5: Un cabinet juridique dédié aux artistes? Oh, je crois pas que ça existe.
4: Super! On sera les premiers sur le marché. On pourrait offrir un tableau à chaque nouveau client. Ça va marcher, forcément.
5: Qu'est-ce qu'il y a? Tu sembles ailleurs. Ah, je crois que je sais pourquoi.
4: Ouais, j'ai du mal à oublier que si on en est là, c'est parce que j'ai brisé le cœur de Lily. Si on doit repenser notre avenir aujourd'hui, c'est parce qu'avec Devon... ils envisagent de nous licencier.
5: Danny, tu ne m'as pas écouté. Je te l'ai dit tout à l'heure. Ce qui m'a plu dans le fait de rejoindre cette entreprise, c'était de pouvoir travailler à tes côtés. Je ne voulais peut-être pas me l'avouer à ce moment-là, mais c'est ce que je voulais. Alors au final, je ne sais pas si j'ai envie de rester employée chez Chancellor Winters. Je me sentirais coupable de travailler à ce poste, sachant que c'est Lily qui me l'a offert. Je crois que je vais aller la voir dans son bureau avant la réunion. Si c'est moi qu'elle voit en premier, elle me renverra et elle se sentira libérée. Elle sera alors dans de meilleures dispositions. Et toi, tu pourras peut-être échapper à un licenciement.
4: Non, ça m'étonnerait. Si elle a envie que je parte, je ne vais pas me battre. J'ai vraiment pas envie d'envenimer les choses.

0: Je me dis que c'est peut-être mieux si on anticipe plutôt que d'attendre de savoir si oui ou non ils vont nous licencier.
1: Peut-être, mais tu comptes faire quoi?
0: Je propose de faire quelque chose qui nous rendrait service à tous. Je crois que c'est à moi de démissionner. C'est la meilleure façon pour moi de me faire pardonner et de calmer le jeu.
2: Tu as raison.
1: À propos de quoi?
2: Ce programme a l'air tout à fait adapté aux besoins de Connor.
1: Oui, et tu n'as pas tout lu. Il y a encore mieux.
2: Je vois que le directeur est reconnu partout dans le monde et ses anciens patients disent que leur vie a changé après ça. Mais surtout, je vois que l'école de Connor recommande ce programme. Si seulement ça avait existé quand j'étais plus jeune. Je n'avais pas de TOC, mais j'avais d'autres problèmes.
1: C'est ce que j'ai pensé, moi aussi. On a eu une enfance compliquée, tous les deux. Et ça a eu pas mal de répercussions sur nos vies. J'ai l'impression qu'on ne se le pardonnera jamais si Connor repense à cette période en se disant qu'on n'a pas tout fait pour l'aider à s'en sortir.
3: Salut!
1: Coucou.
3: Ça va? Summer m'a dit que tu serais
1: oui.
3: là. Je t'ai pris à manger. Alors, comment va Connor aujourd'hui? C'est la brochure pour cet établissement spécialisé, ça a l'air vraiment bien.
2: Comment tu es au courant pour cet établissement?
3: Chelsea m'a envoyé le programme. J'ai regardé ce qu'il propose et honnêtement, j'ai été impressionné.
2: Vraiment?
3: Ah oui. En tant que parent, ça a l'air d'être un établissement digne de confiance, je trouve. J'ai l'impression qu'ils adaptent leur programme et leur protocole aux enfants. Et puis surtout, ils offrent un soutien aux parents, leur expliquant clairement comment accompagner leur enfant au mieux.
1: Tout à fait. Connor a besoin d'être guidé, et nous aussi, on est tous un peu dépassés.
2: Donc tu es déjà au courant. Et tu as déjà un avis sur le sujet. Pourquoi est-ce que je me sens pris au piège? Vous vous êtes mis d'accord?
1: Non, on n'essaye pas de te forcer la main, Adam. J'ai envoyé la brochure à William pour qu'il jette un œil. C'est tout. Vois ça comme un second avis.
2: Au cas où je n'aurais pas été assez clair tout à l'heure, ce qui m'étonne, quand je parlais d'un second avis, il était évident que je voulais parler de l'avis d'un psychologue ou d'un psychiatre, c'est-à-dire un spécialiste. Et pas de ton petit ami. William n'y connaît rien en TOC et il n'est pas le père de Connor, donc il n'a pas son mot à dire.
3: J'en ai bien conscience. Je n'ai fait que donner mon avis à Chelsea parce qu'elle me l'a demandé.
2: Je vais être très clair. Quand il s'agit de notre fils, c'est Chelsea et moi qui décidons.
3: Bien sûr. Tout à fait d'accord.
4: William est venu nous voir avant que tu arrives. Il n'est pas d'accord avec notre décision de virer Heather et Danny. Lily n'a pas apprécié que je lui dise que William avait fait des remarques pertinentes. Elle a coupé court à la discussion et elle est partie en disant qu'elle en avait suffisamment entendu.
5: Tu aurais pu t'y attendre. On a nous-mêmes été dans ce cas de figure et on sait ce que ça a donné avec Amanda et Chance. C'était un peu pareil. C'était même pire.
4: Oui, je sais. C'est aussi ce que je me suis dit plusieurs fois. Quand je vois ce que Lily traverse, je me dis que ça va passer. C'est sûr, pour le moment, elle souffre et elle est en colère.
5: C'est compréhensible, non?
4: En même temps, William nous a fait remarquer que le fait de céder à nos émotions pourrait avoir de réelles conséquences.
5: D'accord, et qu'est-ce qu'il faut faire alors?
4: Malheureusement, je n'en ai pas la moindre idée. J'aimerais trouver une solution qui causera le moins de dégâts possible. Heather et Danny pourraient travailler de chez eux, ou à un autre étage.
5: Moi, j'ai l'impression qu'il y a une option que tu as déjà exclue.
4: Oui, en effet, c'est vrai. Et plus j'y pense, plus je me rends compte que William a peut-être raison. Virer Danny et Heather est une grosse erreur.
5: Je ne suis absolument pas d'accord. Vous devriez les virer.
0: Et si on faisait un petit tour de nos options? Merci. Avant qu'on ne se retrouve face à Lily pour cette réunion. Et qu'on lui raconte ce qui s'est passé pendant qu'elle était en Californie avec sa fille. Waouh, ça va être une vraie torture.
1: Non, pas si on reste strictement professionnel.
0: Bien sûr. Alors option 1, on appelle Esther et on repousse la réunion.
1: Super, et on donnera l'impression d'être des lâches.
0: Ouais. Ça n'est pas envisageable. Option 2. Je nous libère de ce fardeau et je démissionne.

0: Non, je ne peux pas te laisser faire ça.
1: Ça serait pourtant mieux pour tout le monde.
0: Dany, je te l'ai déjà dit, c'est beaucoup trop tôt. Je sais qu'Omega Sphere n'est pas qu'un travail, c'est une passion. Et je sais que tu penses que ce projet a rempli son rôle en nous réunissant, mais tu ne peux pas en rester là, tu risques de le regretter jusqu'à la fin de ta vie.
1: C'est un risque que je suis prêt à prendre.
0: D'accord, alors écoute-moi. Peut-être qu'on a seulement besoin que les choses retombent, tous les trois. Lily souffre et elle est en colère pour le moment, mais ça a toujours été une femme raisonnable et quelqu'un de réfléchi. On fait quoi ?
2: Je ne sais pas. Elle va peut-être prendre son café, s'en aller et attendre qu'on soit au bureau pour nous parler.
0: Ou peut-être qu'elle ne va pas attendre, et si c'est le cas, je préfère aller la voir directement et lui remettre ma démission tout de suite. Mais toi, tu dois me promettre que tu ne renonceras pas à une entreprise qui a autant de valeur à tes yeux.
2: Trop tard. Surtout ne dis rien de définitif, d'accord ? Laisse-la nous dire ce qu'elle a à dire avant.
3: Adam, ne t'en prends pas à Chelsea de m'avoir donné ces informations. J'essaie seulement de la soulager et d'être là pour elle, voilà tout. Rassure-toi, je te dis pas comment élever ton fils.
4: Eh bien, encore heureux.
3: Et toi alors, tu as quelqu'un à qui te confier ? À qui tu peux parler de tout ça ? Parce que c'est une chose de vouloir aider votre fils, mais pour ça, il faut que vous vous sentiez soutenu pour être en mesure de l'aider tout en restant serein.
4: Oui. J'ai Sally qui m'a donné de très bons conseils, dont celui que tu viens de me donner. Connor n'a jamais eu autant besoin de nous qu'en ce moment. C'est vrai, on a besoin d'être entouré pour pouvoir le faire au mieux. Si ça nous permet d'aider Connor, c'est vraiment tout ce qui m'importe. Alors, c'est bon, allons-y. On va tout faire pour qu'il intègre ce programme.
5: Tu peux m'expliquer pourquoi tu veux qu'on les vire ?
6: Devon, quand toi et moi on s'est mis ensemble, Amanda est partie en Virginie pour s'occuper de sa mère. En partie parce que sa mère avait besoin d'elle, mais aussi pour ne pas avoir à nous croiser tous les jours.
5: C'est vrai.
6: Et Lily et Dany se connaissent et sont proches depuis qu'ils sont tout petits. Je suis sûre que Lily aura toujours une place dans son cœur pour Dany. Et oui, Lily souffre aujourd'hui, mais je suis sûre qu'elle n'en voudra pas éternellement à Dany d'être heureux avec Heather.
5: Non, elle ne lui en voudra pas toute sa vie, c'est évident, parce que c'est une bonne personne.
6: Ça serait donc la moindre des choses que Dany et Heather proposent de démissionner.
5: Ouais.
6: Lily ne devrait pas avoir à les affronter tous les jours au bureau, c'est quand même son entreprise. Tu ne vas pas la forcer à les regarder nager dans le bonheur. C'est Lily qui a donné à Dany et Heather leur poste. C'est grâce à elle qu'ils se sont retrouvés.
5: Oui, je sais, c'est elle qui a recruté Dany et Heather. Mais le souci, c'est que sa position lui donne l'avantage. Et si elle se sert de son ascendant sur eux pour les punir, pour une raison personnelle, ça passera pour un manque de professionnalisme et d'éthique.
6: Donc pour toi, Lily devrait prendre sur elle.
5: Je pense qu'elle a vécu bien pire et je sais qu'elle va finir par s'en remettre. Et en attendant, je peux faire en sorte de lui éviter au maximum d'avoir à les croiser.
6: Oui, c'est exactement ce que le PDG de Chancellor Winters devrait faire. Penser logistique et protéger sa sœur avant tout.
5: Si je fais ça, c'est aussi pour protéger notre entreprise. Parce que William m'a fait remarquer qu'on risquait gros s'il nous poursuivait. Et surtout quand la personne qu'on veut licencier est une avocate chevronnée qui a pas mal de contacts dans le métier. Le vrai problème, c'est que j'ignore comment Heather et Dany vont réagir s'ils sont renvoyés à cause du fait qu'ils sont retombés amoureux l'un de l'autre.
1: Salut.
7: Je pensais attendre qu'on soit au bureau pour faire ça, mais puisque vous êtes là tous les deux, j'en profite. J'ai discuté avec Devon et je vous annonce que vous êtes licenciés avec effet immédiat. Vous recevrez une indemnité de départ assez généreuse et on va en rester là.
1: D'accord. Lily, je suis vraiment désolé que ça ait pris ses proportions.
7: Eh bien, tu aurais dû y penser avant de me tromper avec elle.

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0: Tessa.
1: Non.
0: Tessa, s'il te plaît.
1: Non, s'il te plaît.
0: Je suis désolé.
1: Non.
0: Tessa.

0: pas un mec. Tu dois que t'aies aimé la soirée.
1: Davida, on passe te prendre ?
2: Oui, j'attends encore le taxi. Hey, juste pour que vous le sachiez, Janine me tape sur les nerfs.
1: Tu peux t'en sortir. Je te ramène chez toi.
2: Non, je peux attendre, mais merci.
1: J'insiste, c'est dangereux le soir.
3: Allons-y les gars, aucun arrêt, on arrive. Allez vite, on attendons.

0: Je suis désolé. Pardon si je t'ai mal jugé. Je ne te connaissais pas assez à l'époque. Et je me suis trompé en te virant. Si tu veux, je te redonnerai ton poste. Et Vida, je veux mieux te connaître.
1: Non, Rafa. C'est bien. Mais merci. En fait, j'ai d'autres choses à faire que je dois faire par moi-même. Pour moi et pour d'autres personnes aussi. De toute façon, je ne peux pas rester chez House of Terry. Mais je n'abandonnerai pas mes rêves.
0: Je comprends.
1: Rafa, merci. Merci d'avoir réfléchi et de t'être excusé. Et si j'ai dit quelque chose de mal, je suis désolée. Et je te souhaite bonne chance. Surtout avec la séance photo de demain.
0: Merci.
1: Bon, je dois y aller maintenant.
0: Oui.
1: Ok.
0: Oui. Rentre vite.

0: Ah, Seigneur. Pourquoi vous ne répondez pas ? Madame Godin, et si je rentrais chez moi ? Je prendrais l'argent que j'économise pour mes études. Dernière fois que j'ai parlé à ma grand-mère, elle n'allait pas bien. J'ai peur que quelque chose lui soit arrivé. Je dois aller au terminal tout de suite.
1: Terminal ? Qui est en face, terminal ? Pourquoi tu parles de malheur ?
0: Madame Godin, terminal de bus.
1: Ah !
2: Terminal ? Qu'est-ce qui se passe ?
0: Mes parents ne répondent pas au téléphone. Je crois que ma grand-mère pourrait être à l'hôpital.
1: Je crois que tu devrais attendre de parler à tes parents, pote-pote. Et tu ne leur as pas envoyé de l'argent.
0: Mais, madame, je sais pas si c'est assez. Alors, ça serait mieux si je pouvais être à leur côté.
2: Pote-pote, tiens.
0: Non, Vida, non. Toi aussi, tu as besoin de cet argent. Mais merci.
1: Pote-pote, mieux vaut attendre. Ne décide pas à la hâte. Du calme. Du calme.
3: S'il te plaît, je veux parler avec Marga.
4: Mais elle n'est pas là, Caloy.
3: Sa voiture est dehors.
4: Elle aime toujours prendre un taxi. Je ne sais pas pourquoi.
3: Asia. Pourquoi tu ne me laisses pas parler à Marga ?
4: Caloy. S'il te plaît, il faut que tu comprennes Marga. Tu vois peut-être les choses différemment, mais elle est à un point où elle a déjà l'impression de te forcer à accepter ses sentiments. Tu ne peux pas ignorer que Marga a des sentiments pour toi. Pas vrai?
5: Je vais parler avec Rémé.
6: Maman, non. Non. Ça pourrait empirer la situation.
5: Je ne veux pas m'immiscer, mais Rémé n'a pas le droit de te faire du mal, peu importe ses raisons.
6: J'aime ma viande, c'est Caloy. Mais maman, j'aime, c'est vraiment mépris. Nous n'avons fait que parler du passé. Parce que nous voulions y mettre un point final. Je n'ai rien fait de mal, maman, je te jure. Ça ne signifie rien pour moi, tu dois me croire.
5: Allez chérie, bien sûr que je te crois. Tu ne me dois aucune explication.
6: Maman, je t'en prie, laisse-moi régler ça. S'il te plaît, ne dis rien à papa, s'il te plaît. Maman.
4: Je crois que même un aveugle pourrait le voir, Caloy. Et je suis sûr que tu n'es pas aveugle. Tu dois réaliser que Marga est là à t'attendre. Et tout ce temps que vous passez ensemble, tu crois que c'est quoi ? Ce n'est rien pour toi ? Juste des amis. Tu réalises bien ce qu'elle ressent pour toi, non? Alors, si elle a décidé de t'éviter, je ne peux pas lui en vouloir le moins du monde. Je ne veux pas me mêler de votre situation, mais je ne suis pas juste l'ami et la collègue de Marga. Je la vois comme ma fille. Je ne peux pas m'empêcher d'être triste et inquiète pour elle. Et mon cœur pleure pour elle. Tout ce que je peux te demander maintenant, c'est que tu ne lui donnes pas de faux espoirs.

0: Qu'est-ce qui se passe ?
1: Ce n'est rien, papa.
0: Tu es sûr ?
1: Oui, papa.
0: Ça a à voir avec ton mari ?
1: Non, papa.
0: Si jamais j'apprends que James t'a fait du mal, je lui casse la figure.
1: Papa, ce n'est rien, ok ?

0: Pourquoi tu ne réponds pas ?
1: Parce que, Didit, je ne sais pas encore comment je vais dire à notre fils que je vais partir travailler à l'étranger. Je ne suis pas prêt à lui dire, Didit.
0: Je sais. Mais Melchior, on doit le dire à Pot-Pot. Après tout, il a le droit de le savoir.
1: Oui, je sais ça. Mais je ne sais vraiment pas par où commencer. Et nous savons comment il va réagir. Il va s'inquiéter pour moi et il va tenter de gagner plus d'argent. Je ne veux pas le mettre dans cette position. C'est injuste.
0: Il veut juste nous aider.
1: Oui, je sais, mais... C'est ma responsabilité. Ça doit être mon rôle. Je suis son père. C'est mon devoir, pas le sien.

0: Allô?
1: Salut, bonjour mademoiselle Verdadero. Oui, c'est moi, Twiggle Karina.
2: Oh, avant que j'oublie, je vous contacte de la part
1: de Madame Charlotte, a.k.a. Charlie Navarrete y Quinones.
2: La fille de la mère Epifanio Quinones de Petito Cousin.
1: Bon, elle veut vous dire qu'elle a adoré vos créations qu'elle a vues sur Internet.
2: Et plus encore, elle veut que vous lui fassiez une robe.
1: Vous êtes partante? Oh non!

0: Maman ? Maman ? C'est pour commencer la journée.
1: Merci.
0: Maman ? Merci d'être venue à la séance, maman. Je sais combien tu voulais voir la séance photo. Et je sais aussi que tu ne veux pas être au bureau à cause de papa. Dis-moi ce qui s'est passé, maman.
1: Moi et ton père avons eu un petit malentendu. Mais nous résoudrons le problème. Et tout ceci va passer.
0: Maman.
2: Terry, Ximena est ici.
1: Ah, ok.
3: Et celle-ci, Ximena ?
4: Il n'y a rien de pire comme couleur.
1: Bonjour, Ximena. Moi. On m'a dit que tu choisissais une tenue depuis 2 heures.
4: Désolée. Pour être franche, je n'aime ni les couleurs ni les designs qu'on me propose. Ça ne va pas avec ma marque. Je veux un truc amusant et créatif. Quelque chose en moins rend bien sûr moi. Mais tout ce qu'on me donne est fade. J'espère que vous comprenez.
0: Ne vous inquiétez pas, il y a d'autres options qui arrivent.
4: Très bien.
1: Je vais m'assurer que tu les aimes, ok ?
4: Oui, merci.
1: Bonjour, Marca.
5: Bonjour.
4: Une partie du contrat couvre ma marque. Ils ne convoient donc pas ça ?
5: Ximena, il y a assez de choix pour ouvrir une boutique. Tu trouveras quelque chose de décent.
4: Je ne veux pas trouver quelque chose de décent. Je veux que ça soit parfait.
5: Ximena, si la séance est annulée et que nous sommes en faute, ça sera décompté de ta paye. C'est bien compris ?
4: Très bien, je peux voir les premières options ? Je veux le voir.

0: Je vais arranger ça. Garde la boutique.
1: Oui, monsieur.
2: Salut, excuse-moi. Pot-pot est là?
1: Non, il travaille à un autre endroit. Il a besoin de plus d'argent pour sa grand-mère.
2: Il va revenir à quelle heure?
1: Probablement d'ici 2 heures, peut-être. Je crois qu'il est parti plutôt loin.
2: Ok. Merci, je reviendrai.
1: Ok.
2: Merci.
1: Vida? Tu es Vida, pas vrai?
2: Oui. Et toi?
1: Joël. Je peux te poser une question?
2: Quelle question?
1: T'es la copine de Pot-Pot?
2: Non. Pourquoi ça?
1: Oh, pour rien. C'est juste que... vous avez l'air proche et... tu viens ici souvent?
2: Oh... bien sûr. Oui.

0: Il est gentil avec moi et je suis sympa avec lui. Je veux dire, comme des amis, quoi.
1: Ok, mais il te plaît, non?
0: Ça ira.

0: Marga.
1: Salut.
0: Tu veux me dire quelque chose?
1: J'ai déjà parlé à Ximena. Désolée pour ça. Je pense que c'est difficile de trouver la tenue parfaite.
0: Oui, je comprends.
1: Tu vas bien? Parce que tu n'en as pas l'air.
0: Je pensais au travail, c'est tout. Mais ça va bien.
1: Ok.
0: Merci d'avoir demandé.
1: Parce que si tu n'es pas bien, ça pourrait affecter notre séance, pas vrai?
0: C'est pour ça que je suis là, pour m'assurer que tout ira bien. Excuse-moi, je vais voir où on est Ximena.
1: Si tu as un problème ou que tu es fatiguée, ne le montre pas aux autres. Cache ça avec confiance. Les autres n'ont pas besoin de savoir la vérité sur toi. Et en plus, tu es beaucoup trop jolie pour avoir l'air triste.

0: Alors Popo te plaît ?
1: Quoi ?
0: Popo te plaît, non ?
1: Je crois...
0: Allez, c'est facile d'être amoureuse de lui. Je veux dire vraiment, réfléchis. Il est travailleur, il prend soin de sa famille, et comme tu dis, il est sincèrement gentil. Qu'est-ce que tu veux de plus ?
1: C'est vrai.
0: Dis-moi, il te plaît ? Dis la vérité.
2: Vida ! Tu vois là ?
1: Pote-pote !
2: Hey, qu'est-ce que tu as ? Quoi ?
1: C'est vrai !
2: Quoi donc ?
1: Ma nouvelle cliente est de Quezon.
2: Et ?
1: Tu es de là, non ?
2: Oui.
1: Pas vrai ? Tu peux venir avec moi ? J'ai déjà parlé à l'assistante du maire. Ils paieront le voyage.
2: Tu es sérieuse ? Oh mon Dieu, alors c'est oui, bien sûr. Merci beaucoup, Vida.
1: Y a pas de quoi.
2: Et pour ça...
1: De rien.
2: Je t'invite.
1: On mange quoi?
2: Des boulettes.
1: Super, allons-y.
2: Allez.
1: Bye, Joel.
2: Bye, Joel. Par là, attention.
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0: Tu peux utiliser une baguette?
1: Quelle baguette?
0: Celle-ci.
1: Laisse ça.
2: J'espère que tu vas bien.
0: C'est Madame Godard?
2: C'est ma mère.
0: Tu vas bien?

0: excellent travail.
1: Oui, je pense aussi. On se voit la prochaine fois. Bye.
2: Merci d'être venue, Marca.
3: C'est mon travail. Je te laisse. Bye.
0: Madame.
2: En fait, c'était une bonne journée.
0: C'est vrai, maman.
2: Ok.
0: Ok, j'y vais aussi. Bye, maman.
2: Merci.
0: Bon travail.
2: Toi aussi.
0: Merci.

0: Voilà.
1: Waouh, Pot-Pot, je veux dire, tu as pu le réparer en juste un jour?
0: Pot-Pot, à ton service. Brillant, rapide et un peu sale.
1: Vraiment, Pot-Pot, je suis impatiente de voir le jour où tu deviendras un ingénieur reconnu.
0: Tu seras l'ange qui me guide.
1: Je suis loin d'être un ange.
0: Tu sais, Vida, tu joues les durs, c'est vrai. Mais la vérité, c'est que tu es plus douce qu'un ange. Hein? Pas vrai? Hein?
1: Hé, hey, arrête ça!
0: Pourquoi?
2: De là. Pourquoi il ne l'admet pas?
0: Je vais encore réparer.
1: Hein?
0: C'est bien mieux, avec un peu de vent. Effet brise.
2: Ne t'inquiète pas, il y a plein de poissons dans la mer.
3: Tout ce que tes yeux pouvaient voir, je voulais te le donner. C'est à quel point je t'aime, Tessa. Je suis vraiment désolé pour ce qui s'est passé hier soir. Je ne voulais pas... J'ai tellement été choqué que... Je suis vraiment, vraiment, vraiment désolé. Je t'aime, Tessa. Je t'aime plus que tout. Dis-moi juste quoi faire. Tu n'as qu'à dire n'importe quoi. Tout pour que tu me pardonnes.
4: J'aime.
3: Je t'aime, désolé.
4: Chut. Tout va bien. Je t'aime aussi. Et tu dois savoir, j'aime, que je n'ai pas besoin que tu me donnes tout. Je t'ai déjà toi. Et notre fils, c'est assez pour moi.

0: Je ne veux pas rappeler. De toute façon, elle ne répondra pas.
1: Elle ne répond pas parce qu'elle est fâchée. C'est comme ça. Mais même comme ça, il faut encore essayer, ok? Et si elle se trouvait quelqu'un d'autre, tu le regretterais.
0: Attends, pourquoi moi? Attends.
1: Quoi?
0: Si je te renverse le café dessus, hein?

0: Je peux le faire, Asya. Je peux le faire.
1: Je te connais très bien, Marga, et je peux voir combien tu souffres en continuant à repousser Kaloy.
0: Mais j'ai besoin de faire ça, Asya. J'ai besoin de le faire pour moi-même.

0: Elle a... Mmh.
1: Je vois que vous avez des plans. Sortie entre copines? Je peux te parler, Margaret?

0: Salut. Marga. Tu es resplendissante ce soir. Oh, je t'ai amené ça. J'espère que tu les aimes.
1: Merci. Caloy, oh. Voici Simon.
0: Salut. Bonsoir.
2: Salut.
0: Salut.
2: Salut.
1: On doit y aller.
0: À plus.

0: Je t'aime. Je t'aime, Tessa.
1: Je t'aime aussi, Jim. Et je te promets que tu n'as pas à t'inquiéter. Rien ne peut détruire notre famille. Rien ni personne.
2: Personne ne peut se tenir sur le chemin de ton succès. Je comprends.
3: Oui. En fait, comme tu disais, nous sommes identiques à ce sujet.
4: Oui.
3: Tu sais, je devrais t'emmener dans mon pays, en Allemagne. Oh, désolé, je dois répondre. Allô?
2: J'ignorais qu'il était allemand.
4: C'est plutôt un beau parti. Il a une exploitation et une ferme piscicole. Beau garçon, gentil, et la famille compte pour lui.

0: Il me semble que tu n'as pas assez réfléchi à ton cours, Afin. Regarde ça, échec et mat.
1: Hé hey.
0: Vu ?
1: Je croyais que tu irais doucement avec moi.
0: 2-1, ok, non, 2-1.
1: Non, c'est 3-1, 3-1.
0: C'est moi qui ai gagné, mais je me suis trompé sur le score. Rafa, je peux te poser une question ? Tes parents se disputent souvent ?
1: Non, pas trop. Ils élèvent bien la voix, de temps en temps, mais... Tu sais, mari et femme pensent que c'est normal. Mais parfois, je me sens mal quand papa est fâché contre moi. Et que maman me défend. Mais je sais que papa ne veut que le meilleur pour moi.
0: Je crois que tous les parents ne veulent que le meilleur pour leurs enfants.
1: C'est vrai.
0: Ton père n'a jamais levé la main sur elle.
1: Non, bien sûr que non, grand-père. Papa ne ferait jamais ça à maman. Jamais.
0: Ok.
1: On continue ?
0: Ok.
1: Une partie de plus ? Mais je vais gagner
0: D'accord.
1: cette fois.
0: Mais tu dois te concentrer si tu ne veux pas perdre à nouveau.
1: On verra.
0: Je plaisante.
1: Que le meilleur gagne. La cuisine est bonne et j'aime beaucoup l'endroit.
2: Tu t'es bien adapté à un nouveau pays. J'ai peur que tu n'aimes pas ces plats. Je me trompe.
1: Tu es drôle. Ça me plaît beaucoup, franchement. Et Marga, tu me plais aussi.
2: Tu ne me connais pas encore si bien.
1: Bon, alors, j'aimerais mieux te connaître.

0: Ok. J'ai passé une belle soirée.
1: Merci. J'ai passé un beau moment.
0: Moi aussi, on se voit bientôt.
1: Ok.
0: Vraiment ? Super.
1: Au revoir.
0: Au revoir.
1: Tout va bien, Asya ?
2: Oui. Si heureuse.
0: Alors, nous y sommes.
2: Merci beaucoup. Merci, Simon.
0: De rien, de rien. Bon alors, je vous raccompagne jusqu'à là-bas.
1: Non, non,
0: ou...
1: c'est bon. Oui, c'est bon.
0: Vraiment ?
1: Ça ira.
0: Très bien,
2: à
0: alors
2: plus.
0: Je vous laisse. Bye.
3: Marga, s'il te plaît, je veux te parler. Donne-moi ça.
4: Parle-lui.
2: Je vous laisse, Caroline.

0: au sujet du rendez-vous arrangé par J.R. Je voulais juste que tu saches.
1: Calloy, tout va bien. Tu n'as rien à m'expliquer. Ne t'inquiète pas pour moi. Je vais bien. J'ai bien compris.
0: Oh, Marga, tu ne comprends rien, ok?
1: Bien sûr que si. Calloy, je comprends parfaitement. Parce que c'est tout ce qu'on saura jamais. Et tu ne me dois aucune explication. Parce qu'on n'est pas ensemble, pas vrai? Si ça m'a fait mal de découvrir que ce rendez-vous était seulement l'idée de J.R. et pas la tienne, ce n'était pas ta faute. Parce que c'est moi le problème. Ne t'inquiète pas pour moi, je suis forte. Je comprends et tout ira bien. Tout ira bien. Tout ira bien. Après tout, je sais bien que tu aimes encore Tessa. Et jamais je ne serai Tessa.
0: Tessa et moi, on s'est enfin parlé.

0: Alors, très bien. Tout va bien. Le combat est fini. On n'a plus rien à se dire maintenant.
1: Marga. Je t'ai obligé de parler avec Tessa. Je voulais demander pardon. Mais c'est tout ce que je voulais, Marga. Tout est terminé entre Tessa et moi. Je veux juste que tu comprennes que j'attendais quelque chose d'elle. J'avais besoin qu'elle me dise qu'elle acceptait sincèrement mes excuses. Maintenant, je suis pardonné. Ma conscience est tranquille. Maintenant, rien ne peut me distraire de mes sentiments pour toi. Maintenant, Marga, je peux enfin te dire. Je peux enfin te dire que je t'aime. Désolé si je t'ai fait penser le contraire. J'avais tellement peur de finir par te blesser. Mais maintenant, je veux te dire que je t'aime bien.
0: Tu es sûr de ça, Kaloy? Je veux dire, tu dis sans doute ça sans avoir bien réfléchi. Parce que si tu n'es pas sûr...

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2: Je pourrais rester comme ça toute la vie.
3: Léa Nebout et Apolline de Boisier ont une liaison.
4: Les collègues sont au courant, je sais pas combien de mecs savent que je suis cocu.
5: Non mais alors je t'explique, on en a rien à foutre
4: mais
5: de ça.
4: Mais pas moi, ça me fait chier quoi, je sais pas combien de temps je vais tenir.
2: Je tiens à toi.
4: C'est pour Léa ?
2: Pour son anniversaire.
4: Tu l'as revu ? Bien sûr que tu l'as revu.
2: Non.
4: Lâche-moi, ça va, allez.
5: J'ai retrouvé la trace de Barretta, que je traque depuis des années.
6: On était en cavale.
5: Sa meuf, je la connais, elle va bientôt accoucher.
7: Je te rappelle que tu es en congé maternité, donc tu vas rentrer chez toi.
8: Me dis pas que t'étais au commissariat.
5: Mais ça va pas, non?
9: Je sais ce que ça fait quand une enquête non résolue vous rentre. On pourrait faire équipe.
5: Non. Barretta, il est à moi.
9: Laissez-moi interroger quelques indices. On sera vite fixé.
5: Tu lui as donné des infos?
6: Bah oui, il m'a dit qu'il venait de ta part.
5: Putain, Noura. Bon, du coup, Barretta.
6: Pareil, qu'il reviendrait, qu'il aurait une affaire à finir à Marseille.

0: Évidemment qu'il allait me balancer l'autre poucave.
1: Il faut...
0: Quoi, tu vas me dire quoi? Que c'est la procédure, c'est ça?
1: Ah non, la procédure, ça aurait été que Daumont écrive un rapport, que je récupère ton badge en plus de ton arme, qu'ensuite je te suspende et qu'enfin j'avertisse l'IGPN.
0: Bah oui, bien sûr. Mais pourquoi tu me collerais pas un blâme aussi? Et puis vire-moi pendant que tu y es, Patrick.
1: Ariane, t'as une semaine d'accoucher, t'es encore en train d'enquêter. Si j'applique la procédure, t'es dans la merde.
0: Pourquoi tu le fais pas?
1: Mais parce que Daumont a insisté pour qu'on s'en tienne à une simple mise en garde. Avec le retrait de ton arme.
0: Oh, mais sa majesté est trop bonne.
1: Oui. Ariane, t'as déconné. Me fais pas regretter, hein.
0: Ah ouais? Et lui, il a pas déconné? Qu'est-ce qu'il foutait à planquer comme ça, tout seul, en loose-dé, devant chez Sofia Estevez?
1: C'était par acquis de conscience, au cas où Barretta débarque.
0: Ah, je pensais que le juge avait pas donné son accord.
1: C'était sur son temps libre, et avec mon accord. Enfin, il a fait ça pour te rendre service, alors la ramène pas, merde.
0: Je sais pas pourquoi Barretta vous intéresse autant, mais je compte bien le découvrir.
2: Vous feriez mieux de prendre soin de vous.
0: C'est trop mignon. Vous inquiétez pour ma santé, Daumont?
2: Je trouve ça triste, oui, de prendre des risques dans votre état.
0: Mais qu'est-ce que vous y connaissez, vous? Vous avez des gosses? Bon. Alors mêlez-vous de vos fesses, ok? Et touchez pas à Barretta, il est à moi.

0: Jawad ?
1: Ouais ?
0: Je pourrais vous voir une minute ?
1: Ouais, bien sûr, ouais. Vous avez besoin d'autre chose ?
0: Non. C'est... voilà, je vais faire un cadeau de naissance à Ariane et je pensais à un massage natal.
1: Bah, c'est super, ça, c'est une trop bonne idée.
0: Ouais, c'est pas déjà pris ?
1: Non, je crois pas. Et de toute façon, elle adore les massages, elle va kiffer.
0: Trop bien.
2: Ah bah tiens, quand ouais. On parle de la Louve.
0: Comment va la plus belle ?
3: Tu me dépannes, là, ça urge.
0: Ah ouais ? Qu'est-ce qui se passe ?
3: J'ai besoin de récupérer des infos sur Stanislas Daumont.
0: Attends, c'est pas ton...
3: Si, si. Mon collègue Aristo avec un balai dans le cul. J'ai besoin de savoir s'il y a un lien entre lui et Marco Barretta.
0: Ok. Juste, rappelle-moi pourquoi je ferais ça.
3: Parce que je suis ta pote et parce que je te le demanderais pas si c'était pas important.
0: Très bien. Je te tiens au courant.
3: Merci. Hé, hey, Eric. Discretos.
0: Ça marche.
2: Tout va bien ?
0: Oui, oui, oui, c'était Ariane. Elle a entendu parler d'un type qui aurait peut-être besoin de mes services. Et voilà, elle me filait le contact.
2: Sympa.
0: Carrément. Même enceinte jusqu'aux dents, elle pense aux copains. Mais...
2: Ouais, c'est tout elle, ça. Hein, elle lâche rien.
0: Et c'est pour ça qu'on l'aime. Mmh. Pour le massage. Motus, hein ?
2: Ah, et bouche cousus.
0: Bonne journée.
4: Mais tu t'en vas déjà ?
5: Je suis à la bourre.
4: Mais je t'avais dit de me réveiller pour qu'on prenne le petit déjeuner ensemble.
5: Ouais, mais ça, c'était pas possible, tu dormais trop bien.
4: Ça va, je te sens loin depuis vendredi.
5: Bah, c'est juste que j'essaie de comprendre la situation et de l'accepter surtout.
4: Et t'y arrives ?
5: Sauf si tu m'en parles tous les jours.
4: Mais qu'est-ce que je peux faire alors ?
5: Ouais, j'ai compris.
4: Tu m'embrasses pas ?
5: T'inquiète pas, tout va bien. Hein?
0: Bonne journée.
4: Toi aussi.
6: Coucou.
4: Salut.
6: Ça va, toi ?
4: Tu rentres de week-end ?
6: Ouais, ouais, je reviens de Lyon. Et je viens juste de recevoir tes messages. Désolé.
4: T'avais coupé ton portable ?
6: Ouais, valait mieux, ouais. Bah, j'étais avec Allison.

0: Pas savoir pourquoi, je m'en doutais.
1: Peut-être parce que je te répondais pas, justement.
0: Ouais, comme si t'avais un truc à cacher. C'est fou, hein, comme on peut vite se faire des idées.
1: Mais je sais pas, je croyais que j'avais pas été assez clair, que j'avais pas fait les choses proprement. Après, c'était peut-être un conseil débile de ta part, hein.
0: Pourquoi? Qu'est-ce qui s'est passé?
1: Bah déjà, on a beaucoup, beaucoup, beaucoup parlé, hein, elle et moi.
0: Et vous vous êtes réconciliés?
1: Bah, je lui ai pardonné déjà son histoire avec mon meilleur pote. Ça nous a fait un bien fou. Tu permets, je peux passer?
0: Bien sûr.
1: Et au fait, ça dit d'aller dîner ce soir? J'aimerais vraiment fêter ça avec vous deux.
0: Tu veux dire, avec ta femme et moi?
1: Non, avec toi et ton corps de rêve. Et arrête avec ça, c'est bon, c'est plus ma femme. Oui, elle est passée à autre chose, elle aussi, et elle accepte le divorce.
0: C'est vrai?
1: Quoi? Que je suis un homme complètement libre? Ou que je t'invite au resto?

0: Ah tiens, Jean-Paul, tu peux me filer le numéro de Madame Moisan, s'il te plaît? Tu sais l'affaire du homejacking samedi soir. Patrick voudrait que je retourne la voir.
1: Pourquoi faire?
0: Écoute, apparemment, il y a quelques erreurs dans le PV, mais...
1: Ça m'étonnerait, c'est moi qui l'ai rédigé.
0: Ah, mais t'inquiète, pas grand-chose, hein. C'est juste que l'agression a eu lieu samedi soir, à 23h30. Et l'appel au 17 a été passé à 1h15 du match, je crois.
1: Ah, bah c'est ce que j'ai écrit, hein.
0: Ouais, sauf que t'as oublié de changer la date. Du coup, l'appel de Madame Moisan devient antérieur à l'agression. Et puis tu stipules qu'ils sont 3 agresseurs et après tu dis qu'ils sont 4. Bref.
1: Ouais, ok, j'ai fait une erreur. Je suis désolé, j'assume. Je vais la rappeler.
0: T'es sûr?
1: Bah oui, bien sûr, je suis sûr. Puis qu'est-ce que tu veux m'aider, là? Qu'est-ce qu'il y a, là?
0: Non, mais c'est juste que Patrick a dit que t'étais un peu fatigué en ce moment.
2: Qu'est-ce qu'il en sait, lui? Je suis fatigué de quoi, d'abord?
0: Bah, tu traverses pas mal de choses en ce moment. Entre Cassian, les histoires perso, tout ça.
1: Tu veux parler de ma femme, là, c'est ça?
0: Ah, je me permettrai pas, Jean-Paul.
1: J'espère bien, parce que c'est ma vie privée, ça. Hein? Je vais la rappeler.
2: Bon, qu'est-ce que tu veux savoir sur Léa et moi? Vas-y, dis-moi.
0: Rien, Jean-Paul.
1: Bah, t'as intérêt, parce que je peux devenir très méchant, tu sais.
2: Bon, oh, vous me faites chier, tout ça.
3: Merci.
4: Alors, au fait, tu m'as pas dit, ton mec, t'as eu des nouvelles?
5: Marco, ouais. Il m'a répondu.
4: Et donc, il va pas venir?
5: Si, visiblement, c'est le projet.
4: Et t'es pas contente?
5: Ben, disons que moi, à la base, je lui ai dit de venir à l'accouchement parce que j'espérais qu'il se range.
4: Il veut pas?
5: Je sais pas, il était ultra bizarre. Mignon, hein, mais bizarre. Il faisait que me dire qu'on allait changer de vie, qu'on allait être les plus heureux du monde, qu'on allait manquer de rien.
4: Ça te fait peur?
5: Quand je l'ai laissé, il avait des problèmes de thunes, et maintenant, la thune, c'est plus un problème.
4: Hmm. Tu crois qu'il est sur un nouveau coup, c'est ça?
5: Je suis deg, meuf, je te jure.
4: Ouais, c'est mon pote, tu sais, je t'avais dit. Il devait passer chez moi, là, il arrive.
5: Bah vas-y, le mets pas en retard.
4: Ouais.
5: Par contre, on en parle de ta sonnerie de flic?
4: Ah. Ouais, ça c'est Zoé. C'est elle qui me l'a installée. Laisse tomber, faut que je vire ça tout de suite, c'est trop la honte.
5: Et pourquoi une sonnerie de flic?
4: Parce que elle a un copain. C'est son tout premier. Et je pense que c'est sa manière très subtile de me dire que je la flic.
5: C'est marrant, elle est drôle.
4: Ouais, on peut voir ça comme ça. Bon. Je file, ok?
5: Ouais.
4: Bisous, ma belle. Bisous. Eh ben, t'as été vachement vite. Il est si facile à tracer que ça, Domon?
6: Bah, l'avantage avec les aristos, c'est qu'il y a toujours un arbre généalogique qui traîne quelque part.
4: Et donc?
6: Et donc, j'ai parlé à son cousin, Clovis Domon. Voilà. Je lui ai vendu que j'étais un collègue et que j'étais à la recherche d'anecdotes et de photos pour lui préparer une petite fête surprise.

0: Il a marché ?
1: Il a couru, j'arrivais plus à m'en débarrasser.
0: Bravo mec, tu gères.
1: Mmh. Par contre, je te préviens, c'est du lourd. Hein.
0: Vas-y, envoie.
1: Bon, Clovis m'a raconté d'abord tout un tas d'anecdotes liées à l'enfance, l'adolescence. Je te passe les détails.
0: Merci.
1: Par contre, quand j'ai abordé la question de la vie amoureuse du cousin, là, il a changé de ton tout de suite.
0: Il est pas marié, je crois, Domo.
1: Non. Il y a quelques années, il avait ramené une certaine Émilie Filière à une cousinade. Alors, tout le monde avait été très étonné, parce qu'apparemment, il est plutôt du genre réservé.
0: Ouais, c'est peu de le dire. Il est plutôt coincé du cul, même. Mmh. Et elle a largué ?
1: Elle est morte. Renversée par une voiture.
0: Ah, merde.
1: Ça s'est passé ici, à Marseille.
0: Ok. Et on a trouvé le chauffeur ?
1: Rien. Ni lui, ni la caisse. On sait juste que le mec conduisait une sportive cabriolet de luxe.
0: Ça expliquerait pourquoi il est aussi à fond avec les trafics de caisse.
1: Comment ça ?
0: Bah, il doit peut-être se raconter que Marco Barretta est responsable de la mort de sa fiancée.
1: Alors, si c'est le cas, je te conseille de faire gaffe. Ton collègue pourrait être très dangereux.
0: Dangereux, tu penses à quoi ? Genre en mode vendetta ?
1: Je t'ai pas tout dit et c'est là que c'est le plus dur.
2: Pour la charcuterie et le fromage, monsieur Silvestri, on avait dit qu'on devait...
3: bien mourir un jour.
2: Levez le pied.
4: Courage, il vous reste les poissons, les fruits et les légumes.
3: Quel cauchemar. Merci.
0: Bonne journée, monsieur.
4: Madame Chabert vous attend, docteur.
2: Oui. Un instant, madame. Dites-moi, mademoiselle Loiseron, vous auriez les analyses que vous souvenez de l'autre jour. Excusez-moi, je peux vous poser une question?
4: Bien sûr.
2: Ça vous embêterait qu'on annule le resto ce soir?
4: Pourquoi? Docteur.
2: Une urgence.
4: Rien de grave, j'espère.
2: Ah si, je dois faire l'amour à une femme.
4: Elle ne va pas attendre un peu.
2: Moi non. Donc à moins qu'elle m'embrasse là tout de suite pour me faire patienter.
4: Oh, je suis sûre qu'elle en meurt d'envie. Le problème c'est qu'elle travaille malheureusement.
2: Ah, c'est pas incompatible. Hein.
4: Sauf qu'on la regarde.
2: Oui mais attendez, regarde, si on se baisse encore un petit peu, regardez, on disparaît.

0: Vous savez, j'aimais bien l'idée hein, de prendre une pause tout seul, tranquille, au calme.
1: Vous en voulez ?
0: Alors, je vous préviens, vous ne parlez plus de votre histoire. Hein.
1: Vous étiez pourtant de très bons conseils, vendredi.
0: Ouais, enfin ça c'était avant que j'aie le malheur de prendre un verre avec le docteur Neuville.
1: Il vous a parlé de moi ?
0: Si, encore il s'était plaint.
2: Non, oh, qu'il est chou !
0: Non, qu'il est mou ! Qu'il est mou, sérieux, vous l'avez fait quoi ? Il est passé de mec hyper stylé à un croisement entre un canard et de la guimauve.
1: Sa femme accepte le divorce. On a quand même un petit peu le droit de se réjouir, non ?
0: Pas sûr. Je suis en train de relire ce que j'avais écrit au début de la relation avec Noémie.
1: Et alors ? Conclusion.
0: Eh ben ce soir, je crame tout. Voilà, parce que si quelqu'un tombe là-dessus, c'est ma mort sociale.
1: Ouais, moi c'est le contraire. J'assume. Ça me fait vraiment du bien ce qui se passe avec cet homme.
0: Ah donc j'avais raison. Vous alliez vraiment me parler de votre conte de fées là.
3: On est d'accord que c'était quand même chaud avec Jean-Paul tout à l'heure.
4: Mais non, c'est de ma faute. C'est moi qui étais maladroit.
3: Non, pas vraiment, non. Enfin, ça fait quelque temps qu'il est pas bien quand même. Hein. Attends, déjà, hier, il y a un petit jeune en sortant d'after qui s'est fait dépouiller. Eh ben, il a collé en dégrisement, s'il te plaît.
4: Alors que c'était lui la victime ?
3: Ouais. Et puis, il s'est énervé sur le distributeur aussi, il a failli le péter. Il lui tapait dessus et tout, alors qu'il y avait juste à le rebrancher. Enfin, ça arrive parfois.
4: Ok, bah, je comprends maintenant pourquoi on a voulu me refiler son bébé.
3: Ah non, mais c'est clair qu'il va pas bien.
4: En même temps, c'est pas nouveau, Morgane.
3: Ouais, mais là, ça empire.
4: Ouais. Tu crois que sa femme va le quitter pour sa maîtresse ?
3: Alors, j'ai demandé à Yolande. Apparemment, samedi soir, elle allait dîner chez eux et c'était pas vraiment la joie. Mais bon, elle a pas su m'en dire plus.
4: Et Apolline de Boisier ? Tu la connais bien, toi, non ?
3: Oui, mais enfin, quand on est ensemble, je lui parle pas de ça.
4: Ouais, mais c'est dommage. Au moins, on aurait pu savoir à quoi s'en tenir, quoi.
3: Non, mais attends, tu te rends compte ? On est en train de gossiper sur un collègue, là. Oh, ça craint.
4: Bon, on se casse ?
3: Oui.

0: Merci d'avoir accepté de venir.
1: Je n'ai pas trop compris votre message.
0: Ouais, je me suis dit que se voir au commissariat, c'était un peu compliqué, donc... Bref. J'ai réfléchi et je crois qu'on devrait collaborer, ouais.
1: Pourquoi ?
0: Barretta. Bah, la semaine dernière, vous m'avez dit que on devrait faire l'équipe, vous et moi.
1: Et vous avez changé d'avis ?
0: Sofia Estevez me fait confiance. Je gratte les infos et vous vous chargez du reste ?
1: J'y gagne quoi ? Barretta ne m'intéresse pas. Je voulais simplement vous aider.
0: C'est faux. Vous le voulez autant que moi, si ce n'est plus. Et je sais pourquoi. Je suis au courant pour l'accident de votre compagne. Et le bébé que vous attendiez.

0: C'est un régulier.
1: Problème.

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1: Chef Tony, c'est un véritable plaisir de te
2: recevoir. Bonjour, Greer. Je suis ravi d'être ici avec toi. Bonjour tout le monde. Aujourd'hui, nous allons présenter à tout le monde Jade, notre superbe poêle innovante. Jade est composée de particules résistantes à l'abrasion qui ont été incorporées directement à la poêle.
1: Qu'allons-nous cuisiner aujourd'hui?
2: Nous allons commencer par le petit déjeuner.
1: Des œufs au plat, j'adore. Tu ne mets pas d'huile ou de beurre?
2: Non, pas besoin d'huile, de beurre ni de matière grasse. Nous allons le mettre directement dans le plat. Et pour ce qui est du lavage, il suffit d'essuyer la poêle de la sorte, d'utiliser du savon et une éponge. Elle est lavable au lave-vaisselle et c'est fini. Regarde ça, voici des pommes de terre sautées gratinées avec des poivrons sautés et du jambon frais. Mais une fois de plus, sans huile, beurre ni graisse, nous allons directement de la poêle au plat. Et ensuite, un coup de chiffon rapide. Elle est lavable au lave-vaisselle, elle est très légère mais très résistante. Pour vous montrer sa propriété anti-adhésive, voilà des friandises collantes et gluantes. On les met directement dans la poêle. Pendant que les bonbons fondent, voyons ce qu'on a ici. Du lait condensé sucré. Tu vois, cela ne prend que quelques secondes. C'est vraiment rapide. Maintenant, j'aimerais te faire un sandwich au fromage grillé.
1: D'accord, sandwich au fromage grillé. C'est parti.
2: Allons-y.
1: Mais où est le pain?
2: Du fromage grillé, grillé comme son nom l'indique, ça veut dire qu'il est grillé. Il est dans la poêle, il arrive que mon petit-fils arrive et me dise « Laisse-moi t'aider, papy !» Alors, il ajoute des pépites de chocolat et même de la guimauve, parce qu'il adore ses friandises. Et moi, j'adore le caramel. C'est une bouillie collante et peu appétissante.
1: Oh non, chef, nous avons détourné notre attention et regarde le lait, il a brûlé.
2: Il suffit juste d'une seconde, pas
1: oui.
2: Vrai? Mais avec Jade, regarde. Grâce à sa finition lisse, il suffit d'essuyer pour retirer le lait brûlé. Voici la poêle, voici la bouillie.
1: Mais regarde cette bouillie toute gluante que tu as encore ici. Je ne suis pas si optimiste.
2: Fromage, chocolat, regarde ça.
1: Je suis impressionnée.
2: Tu vois? Regarde, elle se déplace littéralement dans la poêle. Maintenant, je la prends et je la pose ici.
1: Je n'arrive pas à croire que cette bouillie puisse glisser si facilement de la poêle.
2: Regarde ça. Je te mets au défi de faire la même chose avec une autre poêle. Il n'y a plus la moindre trace.
1: D'accord, chef. En attendant, n'oublions pas les bonbons.
2: Regarde
1: ça. C'est fantastique, mais je me demande s'il serait possible de les détacher de la poêle.
2: C'est un peu psychédélique, non? Donc, tu as peur que ça ne se détache pas?
1: Oui, un peu.
2: Tu vois ça? Quelle que soit la partie que je touche, c'est une friandise collante et gluante. Je la pousse un peu sur un côté. Garde les yeux grands ouverts, j'adore ce moment. Regarde, j'essuie la poêle sur toute sa largeur. Regarde la différence. Malgré cette bouillie, Jade est impeccable.
1: Entendu, qu'est-ce que tu es en train de cuisiner là?
2: Voici tout d'abord notre couvercle transparent. Comme ça, tu vois ce que tu cuisines. Regarde la poignée, elle est excentrée. Donc quand je la prends, ma main reste éloignée de la chaleur. Mais voilà ce que je préfère. Regarde ce que je fais. Je place le couvercle juste ici et il reste à la verticale.
1: Super, je ne sais jamais quoi faire de mon couvercle. Ça facilite vraiment les choses.
2: Là, j'ai préparé un plat de pâtes. D'habitude, je les cuis avant de les mettre au four. Mais là, je les prépare directement dans la poêle. Et maintenant, je vais te servir ce merveilleux mélange onctueux. Goûte-moi ça.
1: Tu le sers avec une cuillère en métal, chef? Ce n'est pas grave? Tu ne risques pas de rayer cette poêle?
2: Pas du tout, regarde. Elle résiste aux ustensiles en métal. Il est impossible d'érafler Jade.
1: Je goûte.
2: Et voici chef Tony prêt à vous servir. Gardez les yeux grands ouverts, mes amis.
1: Je n'ai eu que ça et tout le reste, c'est pour toi?
2: Voilà.
1: C'est ce que j'appelle un énorme tas de pâtes, chef.
2: Il y a 1,5 kg de pâtes.

0: C'est vrai, mais voilà le meilleur. Admire cette poêle. La saleté est sur mon chiffon, pas dans la poêle. Imaginons qu'il y a des restes de brûlé ici. Je jette cette éponge métallique à l'intérieur. Est-ce que tu peux frotter à ma place?
1: Hors de question, je ne vais pas rayer cette magnifique poêle.
0: Bien sûr que non, crois-moi.
1: Entendu. Frotte.
0: Oh. Plus fort. Frotte, frotte.
1: Elle ne se raye pas. Oui, c'est fantastique.
0: C'est l'incroyable surface anti-adhésive de jade. Elle est résistante, durable et le revêtement ne contient pas de produits chimiques nocifs.
1: Une poêle anti-adhésive traditionnelle aurait été très abîmée avec l'éponge.
0: Mais pas notre poêle. Mes chers amis, peu importe votre manière de cuisiner, si vous le faites avec jade, vous obtenez des résultats parfaits à la première fois et à chaque fois. Et tu veux savoir pourquoi?
1: Oui, pourquoi, chef?
0: Parce que les ingénieurs de Starlife ont reproduit le secret de Dame Nature dans le revêtement anti-adhésif ultra lisse de jade. Regardez. Le célèbre effet nénuphar. Regardez les gouttes d'eau qui glissent sur le nénuphar et qui continuent à glisser sur jade.
2: La nourriture glisse hors de la poêle. Je n'utilise pas de beurre, je n'utilise pas d'huile. Il n'y a aucune raison d'ajouter quoi que ce soit. Ce qui fait que ma cuisine est bien plus saine pour moi et ma famille.
0: Attends, ce n'est pas tout. Que dis-tu d'un surf and turf?
1: Je ne dis jamais non à un bon surf and turf.
0: Prête?
1: Oui.
0: Voici la viande.
1: Wow.
0: Ce sont de vrais steaks. Écoute avec attention.
1: Ouh.
0: Tu entends?
1: Oui.
0: C'est le son d'une saveur incomparable. Deux entrecôtes new-yorkaises de 450 grammes directement dans notre poêle jade. Regarde,
1: oui.
0: Elle commence déjà à cuire et à fumer. J'adore.
1: J'apprécie vraiment que tu montres des recettes que l'on ne peut habituellement déguster que dans des restaurants haut de gamme, pas vrai?
0: Et je vais te dire une chose, tu vas obtenir des résultats professionnels. La cuisine n'aura plus aucun secret pour toi grâce à jade. Regarde attentivement, là c'est très délicat.
1: Ah oui?
0: Ce sont des noix de Saint-Jacques.
1: Oh.
0: Une pincée de sel et une pincée de poivre. Et regarde ça, je vais juste retourner celle-là et la tenir pour que tu la vois. La noix de Saint-Jacques est entièrement caramélisée sur tout le bord. Je retourne n'importe laquelle et elles sont toutes cuites de la même manière. Et n'oublions pas les steaks que nous venons de mettre sur le feu. Regarde, prête? Tu as vu ce steak?
1: Waouh!
0: Oui, tout simplement parfait. Regarde, d'un bord à l'autre et sur toute la largeur. C'est exactement ça qu'il faut. Quoi que tu fasses, ils seront parfaitement saisis et leur consistance sera réellement optimale. Je vais placer dans notre assiette le surf and turf.
1: Waouh, ça a l'air délicieux. J'ai quand même une question, chef. Et la poêle, tu vas pouvoir la nettoyer facilement?
0: Tu rigoles, c'est jade. Est-ce si facile que l'on peut s'attaquer directement au centre de la poêle?
1: Tony.
0: Et pourquoi ne pas nettoyer tout le reste? Voici la saleté, et voilà ma poêle. Et tu entends ça?
1: Oui.
0: Ces steaks affolent mes papilles, regarde.
1: Je les sens, j'ai vraiment hâte de les goûter, ils ont l'air délicieux.
0: Tu as vu ça?
1: Bravo.
0: Tu ne verras jamais ça avec un revêtement anti-adhésif normal. Voilà pourquoi tous ceux qui aiment cuisiner vont devenir fans de jade. Tu obtiendras toujours de fantastiques résultats. On va en prendre un pour le couper en plein milieu. Mes amis, je vous assure que cette viande est tendre et savoureuse. Regarde comme le steak est tendre, croustillant sur le haut. Le steak parfait, il faut le goûter pour y croire.
1: Oh,
0: juste
1: oui,
0: un petit morceau.
1: Donne-moi ça. C'est si bon que je n'arrive pas à croire qu'il ait été cuisiné avec notre jade et non dans un restaurant.
0: Lorsque tu cuisines avec jade, tu obtiens des résultats professionnels directement depuis ta cuisine. 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
3: 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Voyons ce qui se passe. 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Pas une égratignure. 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
4: Ce qui est fantastique avec Jade, c'est qu'elle est polyvalente. C'est comme si vous aviez 8 accessoires de cuisine différents en un seul. Utilisez Jade pour frire, rissoler, saisir, cuire, griller, cuire à la vapeur, faire mijoter et même pour faire des ragoûts. Je vais te préparer un plat délicieux à base de crevettes, une recette typique de ma ville natale. Il ne faut pas faire brûler l'ail. Ici, je vais verser de l'huile d'olive et maintenant, nous allons ajouter un peu d'ail. Et des crevettes fraîches, ces crevettes sont magnifiques. En posant le couvercle, je crée l'effet d'un four à l'intérieur. Voilà comment ça fonctionne. Laissons faire la magie.
1: Ok, et ici alors, qu'est-ce qu'on fait maintenant?
4: Jette un coup d'œil.
1: D'accord, donc... Oh, ok, je dois dire que j'adore ce couvercle. Il est révolutionnaire, je l'adore.
4: Et regarde ça.
1: Oh mon Dieu, la couleur est superbe.
4: C'est lessivaire, ce n'est pas un hasard. J'ai ajouté un peu d'eau dans la poêle au début. Le brocoli a donc cuit à la vapeur. Il a une texture parfaite.
1: Et ce que j'adore, c'est que tu n'utilises pas du tout d'huile pour cela. C'est vraiment très sain de cuisiner les légumes de cette manière.
4: Exactement. Non seulement elle cuisine bien, mais elle est tellement facile et rapide à nettoyer que ça donne envie de concocter de bons petits plats. Ok, voyons maintenant ce qui se passe ici. Tu te souviens des crevettes?
1: Bien sûr.
4: Regarde ça.
1: Ça sent incroyablement bon. C'est incroyable. Et regarde la couleur éclatante de ces crevettes.
4: Je vais ajouter un morceau de beurre parce que j'aime leur donner cette saveur et je vais les faire revenir un peu. Tu peux voir le beurre qui fond et se mélange à l'intérieur.
1: Oh, ça sent tellement bon!
4: Regarde ça, voici un plat de crevettes prêt en 5 minutes. On passe un coup de chiffon. Regarde la poêle.
1: Chez nous, on utilise les poêles Jade car elles sont vraiment anti-adhésives et parce qu'il n'est pas nécessaire d'ajouter de l'huile. Elles sont réellement idéales pour cuisiner un repas sain sans trop de matière grasse.
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4: Je vais te faire une crêpe. On prend notre pâte à crêpes et on la verse dans la poêle. Et voilà le secret. Tu la fais tourner pour obtenir une couche uniforme, puis tu retires l'excédent de pâte en procédant de la sorte.
1: Quel est, d'après toi, l'avantage principal de Jade?
4: Il s'agit d'un produit naturel. C'est Jade. Elle est anti-adhésive, elle est résistante, mais surtout elle contribue à la répartition régulière de la chaleur. Tu peux voir la crêpe cuire correctement jusque sur les bords. Ce qui est fantastique, c'est que la crêpe glisse délicatement dans la poêle. Et en fait, je peux même la faire sauter, c'est tellement simple. Faisons une crêpe rapide. Chez toi, tu peux prendre une fourchette. Mais je vais utiliser les mains car je suis cuisinier. Et hop, dans l'assiette. Un peu de sucre glace pour un dessert parfait. Et c'est là tout le pouvoir de Jade. Faisons maintenant un voyage autour du monde en commençant, si tu le veux, par l'Italie.
1: J'adore voyager.
4: Bon, ça ne te dérange pas d'être mon assistant?
1: C'est un rêve d'être ton assistant.
4: Je vais mettre mes pâtes crues à même la poêle.
1: Attends, juste des pâtes crues?
4: Oui, des pâtes crues, tu vas voir. Pas de cuisson, pas d'ébullition. Maintenant, j'ajoute une merveilleuse saucisse et un peu d'ail. Pas de cuisine italienne sans ail. J'ajoute maintenant la mozzarella et un peu de fromage râpé. Voilà. Et maintenant, il me suffit de prendre le couvercle, de le poser sur la poêle. Et dans 25 minutes environ, toutes ces saveurs, la chaleur et les jus se mélangeront pour atteindre le summum de la perfection. Regarde ça. On fait sauter les légumes rapidement. C'est une cuisson qui prend 6 à 8 minutes en général.
1: Je raffole de tous les plats sautés. C'est une variante très saine et les faire dans une seule poêle fait gagner un temps précieux.
4: J'ai juste à prendre un chiffon humide et à l'essuyer ensuite rapidement. Il n'y a vraiment rien de plus facile. Et maintenant, cap sur l'Amérique, si tu veux.
1: J'ai hâte de voir ce que tu m'as préparé.
4: Tout d'abord, électrique, ensuite au gaz et maintenant induction. Oh. Tu peux réellement cuisiner sur toutes les surfaces, si tu veux. Voici un plat de poulet au fromage préparé en cocotte.
1: Oh, miam, miam, miam.
4: Un peu de chapelure sur le dessus. Et voici le poulet. On a ici les brocolis et bien entendu un tas de fromage. Je vais t'en donner un peu. Tiens, goûte-moi
1: ça. J'adore les plats en cocotte, mais pour être honnête, je n'en prépare pas souvent parce que ma cuisine est sans dessus-dessous. Ici, on n'a qu'un seul plat, c'est si pratique.
4: Oui, et tu vas voir à quel point notre poulet est tendre. Lorsque vous cuisinez avec Jade, vous avez confiance en vous. Vous cuisinez sur une surface qui ne vous décevra pas. 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Et vous savez quoi? Faire la cuisine devient un plaisir.
1: Et avec une poêle,
4: mais
1: seulement.
4: Mais attention, n'oublions pas notre plat italien.
1: Oh non, il n'en est pas
4: italiano.
1: Question, allons-y. Oh, ça sent tellement
4: Regarde
1: bon.
4: Regarde ça. Tous les ingrédients se sont parfaitement mélangés.
1: Ça va révolutionner ma manière de faire des pâtes.
4: Cela ne fait aucun doute.
1: Oh mon Dieu, c'est délicieux.
4: Tous vos repas vont être rapides à faire, faciles à préparer et le nettoyage en un clin d'œil, je vous en fais la promesse.
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4: Greer, et si maintenant on faisait un test extraordinaire qui consisterait à cuisiner, attention, 1000 œufs avec Jade?
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5: Nous allons commencer à cuisiner les œufs avec Jade, sans huile, ni matière grasse, ni beurre. Regardez le résultat. Même avec le premier œuf, le revêtement anti-adhésif ordinaire n'est pas véritablement anti-adhésif. Nous en sommes au centième œuf et ça glisse toujours sans encombre. L'autre poêle, c'est de pire en pire. 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Regardez, rien n'attache. 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
7: On dirait qu'il y a un petit déjeuner ici.
4: Oui, absolument. Nous allons faire une frittata, mais sans huile, beurre ni matière grasse. La poêle est sèche.
7: Entendu.
4: Mettons les œufs.
8: Wouh.
4: Je vais avoir besoin de ton aide, s'il te plaît.
8: Ah oui,
4: tu mélanges à ma place.
8: D'accord. Donc j'utilise une fourchette pour faire le mélange dans la poêle. Je mélange bien, même si j'ai toujours peur de la rayer. Mais si tu dis qu'il n'y a pas de problème, croisons les doigts.
4: Je peux t'aider?
8: Ok, vas-y. Attends. Tu fais toujours mieux que moi.
4: Laisse-moi t'aider. Quand je dis que cette fourchette ne va pas rayer notre poêle, c'est que j'en suis convaincu.
8: Ok.
4: Il suffit maintenant d'incorporer tous les ingrédients dans notre jade.
8: Regarde ça.

0: J'adore ce couvercle. Cette manière de le tenir à la verticale est vraiment révolutionnaire. Je ne sais jamais où le poser. Et maintenant, il a toujours sa place.
1: Je vais prendre un peu de cette paella.
0: Merci.
1: Tu as pu voir qu'avant, j'ai cuisiné au gaz, puis sur des plaques électriques. Maintenant, avec des plaques à induction. Tu peux donc cuisiner sur ce que tu veux, peu importe ce que tu as à la maison. C'est comment?
0: Le goût est incroyable.
1: Retournons par là pour surveiller notre frittata. Bien, retirons notre beau couvercle pour le déposer délicatement ici. Elle est prête et regarde comme elle est belle.
0: Ça a l'air délicieux.
1: Et regarde les œufs qui font du surf sur la poêle.
0: C'est impressionnant. Tu n'as pas mis d'huile dans la poêle au début.
1: Et c'est pour cette recette que j'ai utilisé le batteur.
0: Oui, c'est vrai, le batteur dans cette poêle. J'ai hâte de voir s'il y a des rayures une fois nettoyée. Elle est parfaite.
1: Il faut le voir pour le croire. Elle n'est ni rayée, ni cabossée, ni écaillée. 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
2: Tous les aliments glissent littéralement à l'intérieur. Alors quand vous devez la laver, il n'est pas nécessaire de frotter. Il suffit d'utiliser un peu de savon et une éponge et en fait...
3: Et on la passe sous l'eau.
2: C'est ça, on la rince et c'est terminé.
1: Tout le monde raffole des steaks cuits à la perfection, pas vrai?
0: Oui, tout comme moi, chef.
1: J'ai là dans ma poêle trois beaux filets mignons bien épais. On dit qu'on ne peut pas saisir correctement la viande avec un revêtement anti-adhésif. Mais ce n'est pas seulement un accessoire anti-adhésif. Il s'agit de jade. Regarde ça.
0: C'est absolument magnifique. Et cela sent si bon.
4: Oh.
1: C'est surprenant, n'est-ce pas? Bon, normalement, je termine la cuisson dans un four.
0: Et pourquoi tu fais ça? Est-ce que c'est ce qui est fait habituellement dans ton restaurant?
1: Exactement. C'est pour obtenir une cuisson homogène. Mais maintenant, je vais créer l'effet d'un four à l'intérieur de ma poêle jade avec mon couvercle transparent. Et c'est là que c'est intéressant. La poêle agit comme un four. Et comme jade retire la chaleur, regarde bien, nous allons finir la cuisson ici, hors du feu, juste ici.
0: Oui, il serait impossible de faire cela avec une poêle anti-adhésive traditionnelle.
1: Jamais.
0: Oui, c'est clair.
1: Même avec un aliment délicat comme un bon poisson blanc. Magnifique de tous les côtés.
0: Il est parfait. Tu sais, j'ai toujours peur d'abîmer un beau morceau de poisson comme celui-là.
1: Eh bien, tu vois ce que je fais? Ce poisson glisse d'un côté à l'autre de la poêle parce que cette belle surface de jade n'attache absolument pas. On va en poser un là, comme ceci.
0: Ça a l'air délicieux. Je peux
1: bien
0: goûter?
1: Bien sûr, tu vas te régaler. Tu vas adorer.
0: Juteux et croustillant.
1: Et regarde la poêle. Je l'essuie avec un chiffon humide et j'ai fini. Est-ce que tu entends ça?
0: Attends, non, ça cuit encore?
1: Exactement, jade retient la chaleur, elle termine la cuisson à notre place. Et encore une fois, on retire le couvercle, on le pose juste ici sur sa poignée. Tu peux voir qu'ils sont joliment caramélisés sur le haut. Je vais te servir, je choisis celui-là par exemple. Voilà, je le mets de côté, j'attrape celui-là. Et encore un, parfait comme ça. Et voilà un succulent dîner.
0: Sans huile ni matière grasse et c'est fantastique.
1: Pas besoin d'huile ni de matière grasse, ta cuisson sera parfaite à chaque fois. 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Regarde ça.
0: Oh mon Dieu.
1: 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Croustillant sur le haut et beau et tendre à l'intérieur. 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

0: Bonjour à tous, je m'appelle Vicky George et vous êtes les bienvenus dans notre jardin communautaire. C'est l'endroit parfait pour les personnes qui ne peuvent pas avoir de jardin chez eux et qui ont envie d'un petit bout de terre pour pouvoir façonner le jardin dont ils ont toujours rêvé. Donc, aujourd'hui, on va vous attribuer votre parcelle. Et les fleurs que vous allez planter tout seul auront poussé à temps pour notre fameuse célébration annuelle, la fête des jardins, qui aura lieu à la fin du mois.
1: J'ai une question.
0: Oui, je t'écoute.
1: Est-ce que c'est votre jardin?
0: Non, ma puce, c'est pas le mien, mais je suis la responsable de ce jardin. Mon père a eu l'idée de le créer il y a 20 ans. Pour lui, ce jardin, c'était un moyen de contribuer à la communauté. C'était son rêve. Alors, qui est prêt à découvrir la parcelle?
2: Moi! Oh,
0: vous tous? Tous ensemble?
2: Oui!
0: D'accord, c'est parti, suivez-moi. Alors, toutes les parcelles qui sont dans ce jardin sont uniques. Il faut les voir comme la toile blanche d'un peintre. Quand tout aura été planté et aura poussé, la parcelle sera le reflet de la personnalité du jardinier. Donc aujourd'hui, quand vous allez planter vos plantes dans votre bout de jardin, vous allez créer une œuvre qui vous ressemble. Tada ! Bienvenue dans votre jardin. C'est la parcelle destinée à votre club de jardinage. Est-ce que tout le monde a bien sa plante ?
2: Oui !
0: Oui, d'accord, super, c'est génial. Alors, on va pouvoir les planter, attraper tous une pelle et commencer à creuser. Je sais que vous allez faire en sorte que ce jardin devienne très beau, comme vous. Je reviendrai voir où ils en sont dans un petit moment.
3: C'était vraiment une excellente idée.
0: Merci beaucoup.
3: Tous ces enfants vivent dans des appartements et ils n'ont pas de jardin chez eux.
0: C'est à ça que sert le jardin communautaire. Tout le monde devrait avoir la possibilité de jardiner. Et vous allez être surprise de voir la vitesse à laquelle ces fleurs vont pousser. Je pense qu'ils vont adorer venir ici toutes les semaines. Oh, n'hésitez pas à venir à la fête des jardins à la fin du mois. C'est notre grand festival annuel.

0: Vicky, Vicky George.
1: Coucou, Vicky. Bonjour, Monsieur Boyle. Bonjour, Madame Hewitt. Comment allez-vous?
2: Je tenais absolument à vous offrir quelques-unes de mes tomates. Avec toute la pluie qui est tombée cet hiver, elles ont mûri en avance.
3: La toute première récolte du printemps. Regardez ces beautés.
1: Oh, ces légumes sont tous pour moi.
3: Ne vous inquiétez pas, il en reste encore plein. Je vais avoir une récolte exceptionnelle cette année, je le sens.
2: Oui, moi aussi. Oh, et puis j'ai une recette de tomates farcies tout simplement incroyable à vous donner.
3: Et n'oubliez pas les poivrons farcis. Vous oubliez tout le temps les poivrons.
2: Je peux toujours compter sur vous pour m'y faire penser. Vous pouvez utiliser exactement la même recette avec les poivrons.
1: Merci beaucoup. Je suis sûre qu'ils iront très bien ensemble. Ah, au fait, tenez, j'ai fait imprimer quelques flyers pour la fête des jardins.
3: Vous pensez qu'on va être élu meilleur jardin cette année?
2: Il faut qu'on gagne. On croise les doigts.
1: Ce sera nous cette année. J'ai un bon pressentiment. Et franchement, vous arrivez à imaginer qu'un jardin puisse être plus beau que le nôtre? Désolée, je suis en retard, je sais. Oh, désolée de vous interrompre. J'ai été retenue au jardin communautaire, il y avait une sortie scolaire.
4: Salut, je suis venue déposer le déjeuner, dame.
1: Je sais, je l'ai encore oublié. Peut-être que j'ai fait exprès. Oh, vous êtes tellement mignons tous les deux. Non, vraiment, trop mignons. J'arrive pas à croire que vous êtes mariés depuis 12 ans, c'est incroyable. On se retrouve à la maison, mon chéri.
4: Je sais pas si je vais tenir toute la journée sans toi.
1: Oh, oh, t'as tellement de chance. Tu sais, toi aussi, tu pourrais avoir ton prince charmant si tu mettais ne serait-ce que la moitié de l'énergie que tu mets dans ce jardin, dans ta vie amoureuse.
5: Ah, oh, j'ai plus du tout envie de recommencer à faire des rencontres et à sortir, c'est trop fastidieux.
1: Ouais, peut-être que si ton dernier copain s'était pas évaporé dans la nature, tu serais plus motivée.
5: Oui, ma dernière relation a été un véritable désastre. Et pourtant, je l'ai cultivée, j'ai attendu qu'elle porte ses fruits, j'ai bien poireauté, et rien du tout, on a fini par se séparer. Ok, d'accord, c'est lui qui m'a quittée et sans aucune explication.
1: On savait depuis le début que vous n'étiez pas fait l'un pour l'autre. Toi, t'as besoin d'être avec un homme qui soit passionné par quelque chose, comme toi t'es passionné par le jardin communautaire.
5: Ça a plus d'importance, j'ai pas envie de rencontrer quelqu'un, plus maintenant. Et peut-être jamais d'ailleurs, c'est terminé.
1: Tu sais quoi, tu te rends pas compte de la chance que t'as d'avoir rencontré Alex au lycée. Vous êtes le couple le plus parfait du monde. Oui, c'est vrai qu'on est parfait. Parfait l'un pour l'autre. Et si tu cherchais un peu à faire des rencontres, toi aussi tu pourrais trouver quelqu'un de parfait pour toi.
5: Oh, tu te rappelles ce qui s'est passé la dernière fois que j'ai écouté tes conseils et que j'ai cherché à faire des rencontres? J'ai rencontré Barry.
1: Barry, ça te rappelle quelque chose?
5: Oh, comment est-ce que je pourrais oublier Barry? C'était perdu d'avance avec lui. Il était extrêmement allergique à toutes les fleurs.
1: Je sais, et je travaille entourée de fleurs à longueur de journée. J'ai l'impression d'être moi-même une fleur. Il devait prendre un antihistaminique avant tout rendez-vous.
5: De toute façon, j'ai pas le temps de faire des rencontres. La fête des jardins est dans un mois et je dois m'assurer que toutes les parcelles du jardin soient absolument parfaites.
1: Oui, et te connaissant, je sais qu'elles seront parfaites.

0: Bon après-midi, monsieur Devine.
1: Il y a... Combien de fois je vais devoir vous dire de m'appeler Chase?
0: Oui, excusez-moi. Chase.
1: Merci. Je vais aller visiter un de nos nouveaux biens, mais vous pouvez me joindre sur mon portable si besoin.
0: Chase.
1: Oui?
0: Je tenais simplement à vous remercier.
1: Pourquoi?
0: Vous avez donné un travail à mon frère sur votre dernier chantier et je voulais vous dire que je vous en suis extrêmement reconnaissant.
1: Non, c'est normal. John est vraiment un excellent maçon. On a de la chance de l'avoir.
0: Merci.
1: Et en plus, créer des emplois, c'est notre priorité absolue. Il faut que j'y aille. On se voit tout à l'heure?
0: Oui, à tout à l'heure.

0: Ah, t'es obligée de me laisser poster cette photo.
1: Arrête tes bêtises.
0: Oh, celle-là, elle est magnifique. Il n'y a même pas besoin de fil.
1: C'est ça. Ok.
0: Je vais utiliser cette photo pour illustrer mon post sur les réseaux sociaux pour annoncer la fête des jardins.
1: C'est super. Plus on est, mieux c'est. D'ailleurs, j'ai fait imprimer des flyers. Il faut que j'en distribue un maximum.
0: Vicky, t'es tellement old school. Il faut que tu te décides à te mettre sur les réseaux sociaux.
1: Non.
0: Si, c'est super dans tous les domaines. Pour rester en contact avec tous tes amis, mais aussi pour rencontrer...
1: Non, je préfère largement rencontrer quelqu'un de la bonne vieille manière. Tu sais, à travers des amis en commun ou dans un café.
0: Il y a une application café pour ça.
1: Merci, mais non merci.
0: D'accord, comme tu voudras.
2: Excusez-moi, je cherche Vicky George.
0: Oh. Oh, oh, oh, je suis vraiment désolée. Oui. Attendez, je...
2: Non,
0: si, je suis peut-être...
2: Pas nécessaire.
0: Non, c'est bien, d'accord. Il va falloir que vous la déposiez au pressing.
2: Non, mais vous inquiétez pas, il n'y a pas de mal.
0: Je suis désolée.
2: Vous pouvez peut-être me renseigner, je cherche Victoria George.
1: Victoria? D'habitude, tout le monde m'appelle Vicky.
2: Oh.
1: J'ai failli recommencer. Ça fait partie des risques du métier d'être couvert de terre, mais on finit par y prendre goût, c'est vrai. Même quand on en a plein sous les ongles. Vous imaginez pas combien je dépense sur la manucure. Elle me répète constamment, Vicky, tes ongles sont le reflet de ton âme. Enfin, bref. C'est moi, Vicky George.
2: Et moi, je suis Chase Devine. On m'a dit que vous pourriez me faire visiter le jardin et peut-être répondre à quelques questions.
1: Oh, oui, bien sûr, avec plaisir. Après tout, c'est moi la responsable. D'ailleurs, vous tombez bien, c'est la meilleure période de l'année en ce moment. Grâce au printemps, tout a bien poussé et toutes les plantes ont fleuri. C'est vraiment ma saison préférée. Je vous présente Serena.
3: Bonjour, enchantée.
1: Dans sa parcelle, elle a décidé de planter uniquement des fleurs sauvages. Si vous veniez ici vers 6h du matin, vous verriez que les parfums qui se dégagent de la parcelle de Serena sont tout simplement indescriptibles. C'est un peu comme si du jasmin de nuit et du chèvrefeuille avaient eu un bébé. Oh, et voilà nos fameux cultivateurs de légumes. Monsieur Boyle fait pousser des poivrons extrêmement raffinés et Madame Hewitt cultive les plus belles tomates. Je vous présente Chase Devine, je lui fais visiter notre jardin.
4: Oh, ne le laissez surtout pas repartir sans une tomate. Personne n'a le droit de quitter ce jardin sans avoir pris une tomate.
2: C'est très gentil, mais j'ai pas vraiment besoin
4: de tomates. S'il n'a pas aussi un super poivron.
2: Ah, d'accord.
4: Ils sont bien mûrs, alors n'oubliez pas de le manger dès que vous rentrez chez vous.
5: Prenez notre tomate. Maintenant, vous en avez assez pour faire une bonne sauce tomate maison.
6: Je peux savoir ce que vous faites?
5: J'aide seulement ce charmant jeune homme à savoir ce qu'il va manger ce soir.
4: Ah oui. Vous vous faites passer pour la petite vieille mignonne avec ses tomates et moi, je suis juste le vieux croton avec ses poivrons. Est-ce que vous pouvez lui dire que ce ne sont pas du tout...
5: Ça suffit, ne mêlez pas Vicky à tout ça.
4: Alors retournez vous occuper de vos tomates.
1: Ils sont adorables, ils sont seulement en compétition par rapport à leurs légumes.
0: Voilà, c'est notre jardin. Malheureusement, nous n'avons pas de parcelle de libre en ce moment, mais si vous voulez, je peux vous ajouter à la liste d'attente. J'ai seulement besoin d'un justificatif de domicile.
2: Attendez, c'était pas vraiment le genre de question que je voulais vous poser.
0: Oh. Oh.
2: C'est un très bel espace, il fait combien de mètres carrés?
0: Je sais pas du tout.
2: Approximativement?
0: C'est pas du tout mon domaine d'expertise.
2: J'ai déjà étudié le zonage, donc je n'ai pas de questions à ce niveau-là.
0: Mais pourquoi est-ce que vous êtes intéressé par le zonage du jardin?
2: J'essaie juste d'être pragmatique.
0: D'accord, mais à propos de quoi?
2: Comment utiliser cet espace de façon optimale?
0: Eh bien, c'est un jardin, donc généralement on utilise son espace en faisant du jardinage. Vous savez quoi? Je vais ajouter votre nom à la liste d'attente. En bas de la liste, tout en bas de ma liste.
2: Ce ne sera pas nécessaire. Je ne compte pas attendre.
0: Dites-moi, monsieur Devine, qu'est-ce qui pousse dans votre jardin?
2: Des immeubles, du sol au plafond. Merci beaucoup de m'avoir fait visiter. C'est un très bel espace. Ah oui, exactement ce que je recherche.
0: Devine Construction, construire mieux du sol au plafond?
7: Chase Devine est un promoteur immobilier. Il construit des immeubles.
1: Du sol au plafond, c'est exactement ce qu'il m'a dit dans le jardin.
7: Qu'est-ce qui se passe, à ton avis?
1: Je sais pas du tout, mais j'ai un très mauvais pressentiment. Je pense que je devrais peut-être aller parler avec Monsieur
7: Mack. Oui, c'est une bonne idée. C'est lui qui te loue le jardin depuis le début, il sait forcément ce qui se passe.
1: Je suis sûre qu'il n'y a absolument pas de quoi s'inquiéter. Il adore le jardin.
7: Ouais.
8: J'ai vraiment pas le choix, Vicky.
1: Mais Monsieur Mack, je sais que vous adorez le jardin, vous me le répétez à chaque fois.
8: Oui, je l'adore et j'adorais ton père aussi. Nos affaires remontent au moment où il a créé le jardin communautaire il y a 20 ans. Ça compte pour moi.
1: Oui, je sais. Alors pourquoi vous le vendez?
8: Ma fille habite à Hawaï. Elle va avoir un bébé dans quelques mois. Je vais être grand-père pour la première fois.
1: C'est une excellente nouvelle,
8: mais... Des palmiers à perte de vue, du soleil, des plages de sable doré qui s'étendent sur des dizaines de kilomètres. À quoi ça te fait penser, Vicky?
1: À la Floride. Et on vit déjà en Floride.
8: Je veux prendre ma retraite. Vivre avec ma famille. Aider ma fille à s'occuper de mon petit-fils ou de ma petite-fille. Ils ne savent pas encore le sexe du bébé.
1: Mais vous êtes obligé de vendre le jardin?
8: J'ai déjà vendu le jardin dans la matinée.
1: Quoi?
0: Non, me dites pas que vous l'avez vendue à Devine Construction.
8: Je comptais venir te voir à la pépinière pour te l'annoncer en personne, mais oui, je l'ai vendue, et oui, à Chase Devine. C'était la seule solution que j'avais pour assurer ma retraite.
0: Monsieur Max, ce jardin, c'était le rêve de mon père depuis toujours. Un jardin pour la communauté, un jardin pour tout le monde.
8: Ça a toujours été un investissement pour moi. Je l'ai loué à ton père toutes ces années parce qu'on était ensemble à l'armée et que je savais que c'était son rêve, sa passion. Je ne pouvais pas lui refuser ça. En plus, je ne pensais pas que j'allais pouvoir en tirer énormément d'argent. Mais un beau jour, Chase Devine est arrivé. Et il m'a proposé une très grosse somme d'argent. Assez pour assurer ma retraite et gâter mes futurs petits-enfants.
0: Mais pourquoi vous m'avez pas au moins donné une chance de pouvoir m'aligner sur son offre?
8: Parce que tu n'as pas du tout les mêmes moyens que lui. Si c'était le cas, ça ferait longtemps que tu m'aurais racheté le terrain.
0: Oui, mais... et notre contrat de location, alors?
8: Eh bien, comme tu le sais, il se termine à la fin du mois. En temps normal, on aurait renouvelé le bail, mais... pas cette année.
0: Ça va arriver tellement vite.
8: Je suis sincèrement désolé. Crois-moi, je sais que le jardin compte énormément pour la communauté et pour toi, et aussi qu'il honore la mémoire de ton père. Mais tu veux que je te dise, il est temps pour toi de lui trouver une nouvelle place. Fais ce que ton père a fait quand il a commencé le projet du jardin communautaire. Fais preuve d'un peu de jugeote.
0: De jugeote?
8: C'était une des plus grandes qualités de ton père, la jugeote. La prise d'initiative. Il faut que tu trouves un nouveau lieu pour le jardin communautaire et que tu le reconstruises.
0: Que je le reconstruise du sol au plafond?
8: Exactement. Du sol au plafond.
0: Merci, maman. Tes lasagnes aux légumes me remontent toujours le moral.
5: Tu vas voir, tout ira beaucoup mieux une fois que tu auras l'estomac rempli, ma chérie.
0: Malheureusement, je pense pas que les lasagnes vont suffire à régler ce problème.
5: J'ai préparé un gâteau pour le dessert.
0: Un gâteau non plus, ça va pas suffire. Par contre, j'ai vraiment envie d'en manger. Je sais pas. Tu sais, ce jardin, c'était l'héritage que papa a laissé à notre quartier. Et j'ai passé des coups de téléphone. Il n'y a aucun terrain disponible nulle part et encore moins dans nos moyens. J'ai l'impression que je vais décevoir tout mon entourage si je laisse tomber. Toi, tous les habitants du quartier, papa, surtout papa.
5: Ma chérie, faut que tu arrêtes de te mettre la pression.
0: Mais j'ai déjà la pression, maman. Elle est juste au-dessus de moi en permanence. Et là, je suis par terre et elle m'écrase complètement. Il me manque.
5: Je sais. Moi aussi, il manque beaucoup. Ça fait déjà 3 ans qu'il nous a quittés.
0: J'aimerais tellement qu'il soit là. Il saurait comment faire, lui. C'est vrai, il a construit tout ce jardin à partir de rien, seulement d'un rêve. Et je sais très bien que papa laisserait jamais un type comme ce Chase Devine se mettre en travers de son rêve.
5: Eh bien, dans ce cas, tu devrais suivre le conseil de ton père. Quand il se retrouvait face à un obstacle, il regardait toujours vers le haut, malgré tout, parce qu'il savait tout au fond de lui qu'il y a toujours un moyen de le surmonter. Tu as essayé de parler à ce Chase Devine?
0: Oh.
5: Il n'est peut-être pas si terrible que ça. Les premières impressions peuvent souvent être trompeuses.
0: Oui, c'est vrai. T'as raison, maman, il y a forcément une solution. Peut-être qu'il faut que je lui fasse comprendre à quel point le jardin est important pour notre communauté,

0: Enfin, il doit forcément avoir un cœur caché quelque part sous son costume très cher et très bien coupé. Peut-être qu'il va renouveler notre bail.
1: Eh bien, ma chérie, il n'y a qu'un seul moyen de le savoir. Va lui rendre visite dans son bureau et montre-lui à quel point tu peux être persuasive.
0: C'est tellement pas moi.

0: Dis-moi tout. Qu'est-ce que tu en penses? J'ai choisi un thème très minimaliste. Je trouve que ça reflète bien le pouvoir. Et toi, chérie, tu es l'homme le plus puissant que je connaisse. Plus c'est épuré, mieux c'est. J'avais envie qu'on se sente comme... dans une pièce complètement vide.
1: C'est vrai que c'est l'impression que ça donne. Mais du coup, je me demande... comment est-ce que tu as fait pour dépenser autant d'argent en achetant presque rien?
0: Je n'ai acheté que ce qu'il y avait de mieux. Cette sculpture, par exemple. Ah, c'est vraiment celle que je préfère. Alors, bien sûr, elle a coûté 2 000 $, mais... elle est fascinante. Oui, parce que c'est comme une toute petite table. Mais on ne va jamais rien poser dessus. C'est du minimalisme. Alors? Tu adores. Oh, merci, Chase. Merci infiniment pour cette opportunité. J'ai toujours pensé que je pouvais être décoratrice. Mais personne ne m'a jamais laissé ma chance.
1: Tu as fait du très bon travail.
0: Tu le penses vraiment?
1: Oui.
0: Je suis tellement contente. Pour moi, ça a été bien plus que décorer un bureau. Ça a été un voyage de découverte intérieure.
1: D'accord.
0: Ça m'a donné envie de devenir moi-même minimaliste.
1: C'est fantastique.
0: Je suis très sérieuse. Je vais commencer à faire le tri dès maintenant. Je vais repartir à zéro.
1: D'accord.
0: La prochaine fois que tu me verras, je serai une Martha complètement différente. Oh. Il faut absolument fêter ça.
1: On a deux choses à fêter ce soir. Je viens tout juste d'acheter une nouvelle propriété. C'est un jardin, mais je vais construire un immeuble dessus. Ouh. Alors, on va fêter l'immeuble et toi.
0: Super.
1: Super, hein. Génial. On se retrouve ce soir. Ma Martha complètement différente. Minimaliste.
2: Je suis désolée, mais personne ne peut voir Monsieur Devine sans rendez-vous.
3: C'est très important. Si vous pouviez l'appeler dans son bureau et le prévenir que Vicky, George est là, je suis persuadée qu'il aura envie de me voir.
2: Je suis désolée, mais on ne peut pas faire d'exception. Si vous voulez qu'on fixe un rendez-vous ensemble...
3: Non, j'ai pas le temps de prendre un rendez-vous. C'est vraiment une extrême urgence.
2: Toutes les affaires que gère Monsieur Devine sont extrêmement urgentes. Je suis désolée, mais je vais vous demander de partir.
3: Très bien. Mais je reprends ma plante.
0: Ilia, j'ai besoin de vous. Chase et moi, on a des choses à fêter ce soir. Il a adoré son nouveau bureau. Vous pouvez nous réserver une table dans un endroit classe, comme chez Rose. Je suis tellement heureuse, Ilia, il a vraiment adoré.
3: Et c'est génial. Oh, bonjour.
1: Bonjour.
3: Je suis désolée, vous vous rappelez de moi?
1: Oui, bien sûr, on s'est vu au jardin. On a rendez-vous ensemble?
3: Non, mais je trouve que prendre rendez-vous, c'est trop formel. Et moi, je suis une fille plutôt impulsive et spontanée, vous voyez?
1: Oui, je vois.
3: Enfin bref, je suis là parce que je dois vous parler une petite minute. Est-ce que vous savez une minute?
1: Pour vous, j'en ai même plusieurs.
3: Ah oui?
1: Oui, j'en ai deux.
3: Ah. Ok, je vous ai apporté une offrande de paix, littéralement. Ça s'appelle un lys de paix au Canada.
1: J'avais pas réalisé qu'on était en guerre.
3: Oh, un peu de lumière et un peu d'eau, et elle va se mettre à fleurir. Et vous, vous manquiez sérieusement de verdure ici. Enfin, c'est vrai, c'est complètement vide.
1: C'est minimaliste.
3: Oui, c'est sûr qu'il y a très peu de choses ici, donc c'est très réussi.
1: Je suppose que vous n'êtes pas venu jusqu'ici pour m'apporter une plante.
3: Oh, je ne vais jamais voir quelqu'un les mains vides, mais oui. Je voulais vous parler du jardin communautaire.
1: Oui, qu'est-ce qui se passe?
3: Vous ne pouvez pas détruire le jardin. Il est essentiel pour notre communauté. On y organise plein d'événements toute l'année. Les enfants y fêtent leur anniversaire. Mes meilleurs amis se sont mariés là-bas. Mais attendez, c'est pas tout. C'est un symbole pour tout notre quartier. Ça nous rappelle qu'on peut se retrouver et compter les uns sur les autres. Vous ne pouvez pas nous enlever ça.
1: Qu'est-ce que vous proposez?
3: Eh bien, je me disais que vous pourriez peut-être écouter votre cœur et accepter de renouveler notre bail et sauver notre jardin.
1: Vicky, c'est ça?
3: Oui.
1: Je suis un homme d'affaires. Peu importe ce qu'on en fait, un jardin ne pourra jamais rapporter autant d'argent qu'un immeuble. Et beaucoup de personnes comptent sur moi pour leur apporter de l'argent. Venez voir. J'ai déjà fait l'acquisition de tout le terrain qui se trouve autour du jardin. On va construire un parking dessus. Mais maintenant que j'ai aussi acheté le jardin, mon entreprise peut construire un immeuble pour que des gens y habitent. J'aimerais pouvoir vous aider, mais c'est du business, ça n'est pas personnel.
3: Vous savez quoi? Le truc, c'est que c'est personnel. Pour moi, et pour tous ceux qui tiennent à ce jardin. Et très honnêtement, je pense que vous faites une énorme erreur. Et je vais vous le prouver.
1: D'accord, j'ai hâte de voir ça.
3: Oh, mais vous allez voir ça. Parce que je vais revenir avec des preuves en béton. Ça va vous plaire parce qu'il y a du béton dans les immeubles et apparemment, c'est la seule chose qui semble compter à vos yeux, alors... je serai bientôt de retour.
1: J'ai hâte de vous revoir.
3: « Les amis, est-ce que je peux avoir votre attention une petite minute?
4: Venez,
3: vous
4: on va voir.
3: Merci.
4: On y va?
3: Voilà. Je pense que certains d'entre vous sont au courant. Malheureusement, l'avenir de notre très cher jardin communautaire est en péril. Pour ceux qui ne sont pas au courant, un promoteur immobilier qui s'appelle Chase Devine a acheté notre jardin. Et il a prévu de le détruire et de construire un immeuble dessus.
5: Oh, mais c'est affreux!
6: On ne peut pas laisser faire une chose pareille!
3: Il faut qu'on fasse quelque chose. Oui, il faut qu'on agisse.
7: On doit lui prouver que tous ensemble, on est plus fort que lui, qu'on est une communauté.
6: Oui, ça va le faire réfléchir à deux fois avant de faire pousser son immeuble dans notre quartier.
7: Comment on peut faire, concrètement?
8: On pourrait organiser une vente de gâteaux.
6: Oui, je peux faire une tarte au poivre.
5: J'ai très bien avec une bonne cake de gâteaux au chocolat.
6: Ça ira très bien avec ma tarte.
7: J'ai des fraises.
8: Je suis pas sûre. Il faut bien mélanger.
3: S'il vous plaît, écoutez-moi, j'ai une idée. Je pense que ce qu'on devrait faire, c'est commencer une pétition. On réunit le maximum de signatures possibles et comme ça, on montre tout le soutien qu'on a parmi les habitants de notre quartier.
5: Bonne idée. Si c'est un homme d'affaires, il ne pourra pas renier la légitimité d'un document noir sur blanc.
3: C'est vrai.
7: Je peux créer une pétition sur Internet et la mettre sur les réseaux sociaux, sur l'intégralité des plateformes.
3: Oh oui, c'est vraiment une super idée. Il nous faut un maximum de signatures.
5: Et concernant la fête des jardins, elle doit avoir lieu dans 3 semaines. Est-ce qu'on peut toujours y participer?
3: Bien sûr, au contraire. Non seulement on va y participer, mais on va surtout gagner la compétition. Cette année, quand tous nos voisins vont faire visiter leur jardin, il faut qu'on soit au-dessus à tous les niveaux. Si on arrive à être élu meilleur jardin, Chase Devine va avoir énormément de mal à détruire notre magnifique jardin et il va devoir justifier ses actes auprès de tout notre voisinage. Je suis sûre que si on unit nos forces, on sera capable de l'empêcher de détruire notre jardin. Est-ce que vous êtes avec moi?
5: Oui,
3: on va tous sauver notre jardin.
5: Ouais.
3: Tout le monde prend son formulaire.
7: Merci.
3: Et on peut y aller.
7: Super.
3: Récolter le maximum de signatures possibles. Merci beaucoup. Merci. Tiens, voilà.
7: Merci, c'est super. Excusez-moi de vous déranger.
1: Oui.
7: Vous voulez bien signer? Merci, c'est gentil.
3: Merci. Merci. Merci encore. Sauvez notre jardin.
7: Merci
3: voilà.
7: beaucoup.
3: Vous pouvez signer ici?
1: Tiens,
3: voilà,
1: tout va bien.
3: Merci à vous.
1: Attends, je...
7: Bonjour, vous pouvez signer
3: oui,
7: ici pour
3: sûr.
7: Sauver notre jardin?
5: Encore une tomate, Monsieur Boyle. J'ai presque écoulé tout mon panier.
6: C'est parce que ces paniers contiennent beaucoup plus de poivrons que de tomates.
5: Oh.
6: Si vous signez ici, vous aurez 2 poivrons.
5: 2 belles tomates contre chaque signature. 2 tomates.
3: Salut, c'est génial, merci
6: voilà.
3: beaucoup. Oh, vous êtes tous pile à l'heure. C'est formidable, tenez
7: y voilà. On va y arriver.
6: J'ai obtenu 75 signatures.
5: J'en ai eu 82. Ah.
9: Faites le nécessaire pour faire venir le maximum de journalistes à la cérémonie. Je veux absolument que l'image de Devine Construction soit positive. Il faut qu'on soit très bien vu. Et quand ce sera fait, on pourra se concentrer sur le jardin. Il y a eu quelques protestations de la part du voisinage, mais rien de bien nouveau pour nous. Non, non, ne vous inquiétez pas, on est parfaitement dans les temps concernant le jardin. Aucun obstacle en vue. Oui. Oui, excusez-moi, je vous rappelle tout de suite. Salut.
7: Qu'est-ce que c'est que ça?
9: Quoi, la plante? C'est un cadeau de la part de Vicky George.
7: Et c'est qui, Vicky George?
9: C'est une citoyenne très contrariée. Elle s'occupe du jardin communautaire que je viens d'acheter.
7: Et elle t'a apporté une plante?
9: Hein, quoi? Elle essayait simplement de me convaincre de ne pas construire d'immeuble sur son jardin. C'est une fille passionnée. J'admire cette qualité.
7: Et moi, je n'admire pas ce truc. Cette plante ne va pas avec la déco minimaliste.
9: Tu trouves pas qu'elle apporte une dimension un peu plus conviviale à la pièce?
7: On n'a pas envie que ce soit convivial. Bon, je vais t'en débarrasser.
9: Oh. Non, non, attends, j'aime bien cette plante. Même si elles se font pas bien dans le décor.
7: Allez, arrête. D'ailleurs, tu sais que tu m'as vraiment aidée à changer ma vision des choses?
9: Ah bon, comment ça?
7: Non seulement j'ai l'intention de devenir décoratrice à plein temps, mais j'ai aussi fait le tri dans mon appartement. Et j'ai donné tout ce que je n'utilisais pas à des associations. Ça fait du bien de se débarrasser de tout.
9: Bravo, je trouve ça admirable.
7: Alors j'en déduis que Vicky George n'est pas la seule fille que tu admires. Bon, à plus tard.
9: Où est-ce que tu vas?
7: Je vais faire du shopping.

0: J'ai peut-être été un peu trop loin en donnant tout ce que je possédais.
1: Ah.
0: Ilia, j'ai besoin de vous. Ah. Il faut que vous me preniez un rendez-vous avec un personnel shopper. C'est bientôt le gala de la mairie, donc il faut que je sois au top.
2: Oui, bien sûr.

0: Bonjour. Je suis de retour.
1: Vous avez rendez-vous cette fois ou vous avez définitivement fait une croix dessus?
0: Oh, pas de ça. Entre nous, on est des vieux amis. Les amis n'ont pas besoin de rendez-vous. En plus, je vous ai apporté un petit cadeau. L'avantage de celle-ci, c'est qu'elle n'a pas besoin d'être arrosée autant que l'autre et elle peut tenir compagnie à sa nouvelle copine.
1: Qu'est-ce que vous faites ici, mademoiselle George? Je suppose que vous n'êtes pas venue m'apporter une autre plante.
0: Pour commencer, je crois que je vous ai déjà demandé de m'appeler Vicky. Ensuite, vous voulez directement passer aux choses sérieuses? D'accord, très bien. Tenez. Voilà votre preuve en béton.
1: La preuve de quoi?
0: La preuve de ce que ce jardin représente pour notre communauté. C'est une pétition pour sauver notre jardin contre le fait d'arracher nos pauvres plantes de sang-froid et détruire nos rêves, autrement dit construire votre immeuble. On a obtenu plus de 1000 signatures, ce qui signifie que vos appartements ne vont pas être très bien reçus par les habitants du quartier. Et ça devrait vous faire réfléchir.
1: Vous avez eu plus de 1000 signatures, très rapidement en plus.
0: C'est facile d'atteindre son but quand on est passionné. Et je suis passionnée par ce jardin.
1: Je suis impressionnée, mademoiselle George.
0: Oh, Vicky.
1: Vicky, pardon. Ça montre que vous avez beaucoup de...
0: Des jugeotes.
1: De jugeotes. Oui, oui, j'aime bien ce mot, on l'entend pas si souvent.
0: C'était un des mots préférés de mon père. Alors?
1: Alors, je suis très impressionnée par votre jugeote, très impressionnée, mais je ne suis pas convaincue pour autant. Malheureusement, même 10 000 signatures ne me feraient pas changer d'avis.
0: Mais... Tous les habitants du quartier sont de notre côté.
1: Comme je vous l'ai déjà dit, c'est du business, ça n'est pas personnel. Et d'autre part, ça n'engage pas que moi. Si je changeais d'avis, ça impacterait énormément de gens.
0: J'ai pas dit mon dernier mot. Je vais bientôt revenir.
1: Et je suppose que vous n'aurez toujours pas de rendez-vous. J'ai hâte de vous revoir.
0: Eh ben vous devriez pas, parce que quand je me fixe un objectif, j'arrive toujours à mes fins.
1: Moi aussi, quand je me fixe un objectif, j'arrive toujours à mes fins.
0: Très bien, ça nous fait au moins un point en commun.
1: Oui, mais ça veut dire aussi qu'on va se retrouver dans une impasse, tous les deux.
0: Il y a toujours un moyen de sortir d'une impasse.
1: Plus de 1000 signatures. C'est quelque chose, cette fille. Me regarde pas comme ça, toi.
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2: T'inquiète, je mets ta flash à ce moment-là,
3: oui,
2: monsieur.
3: Il ne faut pas la rater, parce que ça va être très sombre après.
4: Bonjour.
5: Vous allez bien ?
4: Je vois que la presse est déjà là.
6: Oui, il y a tous les journaux de la région, et même la télé.
4: Génial. Plus on va parler de nous en bien, mieux ce sera. On va commencer le chantier sur le jardin communautaire le mois prochain et je voudrais éviter qu'il y ait une polémique sur mon entreprise. Je croise les doigts, mais normalement, on devrait faire travailler les deux équipes à plein temps.
6: On devrait pouvoir s'en sortir.
4: Oui.
6: Vous êtes prêts ? On ne devrait pas les faire attendre plus longtemps.
4: Oui, j'ai jamais été aussi prêt.
6: Super.
4: On va leur en mettre plein la vue.
7: Mesdames et messieurs les journalistes, laissez-moi vous présenter Chase Devine.
8: Bonjour à tous. Merci infiniment de vous être déplacés pour découvrir le 20e projet de Devine Construction. Cet immeuble va devenir un bien emblématique de la ville. Il aura une architecture épurée et moderne qui ajoutera à Saint-Pétersbourg.
9: Des fleurs, pas des tours, des fleurs, pas des tours, des fleurs, pas des tours, des fleurs, pas des tours, des fleurs.
8: Le changement, c'est dur pour les habitants d'un quartier. Mais on ne peut pas progresser sans changement. Avec cette pelle, je vais vous.
9: Des fleurs, pas des tours, des fleurs, pas des tours, des fleurs, pas des tours.
10: Attendez, attendez.
4: Je peux savoir ce que vous faites ?
10: Oh, déjà ça, c'est pour vous, pour votre bureau. Vous savez que j'arrive jamais les mains vides.
4: Vous faites une manifestation.
10: Ça veut pas dire que je dois être mal poli.
4: Qu'est-ce qu'il faut que je fasse pour que vous vous décidiez enfin d'arrêter ?
10: Il faut simplement que vous sauviez notre jardin communautaire !
4: Je ne sais plus comment vous le dire, Vicky, mais ça n'arrivera jamais.
10: Dans ce cas, on va pas s'arrêter, parce que je vous ai dit clairement que j'avais l'intention de me battre.
4: Même si vous ne pouvez pas gagner ?
10: À votre place, j'en serais pas si sûre, c'est vrai. Je crois pas qu'une polémique fasse énormément de bien à votre entreprise.
11: Bonjour, excusez-moi, est-ce que vous êtes disponible pour une interview ?
10: Oui, bien sûr, j'adorerais vous accorder une interview.
11: Quel est votre nom ?
10: Alors, je m'appelle Vicky George et je représente le jardin communautaire de Saint-Pétersbourg. La semaine dernière, Monsieur Devine a acheté notre jardin et il a l'intention de le détruire et de construire un immeuble dessus. Alors aujourd'hui, nous sommes ici pour l'en empêcher.
4: Ouais ! Non seulement elle me vole ma publicité, mais en plus, elle me fait passer pour le méchant dans l'histoire.
10: Mais c'est toi le méchant, non ?
4: Non, ça n'est pas aussi simple que tu crois. Les gens ont besoin de logements dans cette ville et c'est exactement ce qu'on leur apporte. Saint-Pétersbourg est en train de se développer à vitesse grand V et si les logements ne suivent pas, les prix des loyers vont devenir complètement inabordables. Tu crois vraiment que c'est moi le méchant ?
10: Tu t'apprêtes à détruire leur jardin ?
4: Pour donner à des personnes un endroit où vivre.
10: Ok, si tu le dis, je te crois.
4: Est-ce que tu réalises qu'offrir des opportunités de travail à mes équipes et des logements à des habitants, ce sont les raisons principales qui font que je fais ce boulot, Martin ?
10: Eh bien, peut-être que tu devrais faire les choses différemment. Grâce à toi, je suis devenue une meilleure personne. Je commence mon entreprise de décoration et je vis plus simplement. Peut-être qu'il est temps pour toi aussi de changer.
4: Oui, t'as sûrement raison.
10: Je pense qu'on devrait se séparer. Je suis tellement soulagée.
4: Ah, c'est un soulagement.
10: Oh, Chase.
4: Martha.
10: C'est la première fois qu'on est tous les deux sur la même longueur d'onde depuis longtemps.
4: Oui, c'est vrai que ça faisait longtemps.
10: Je monte mon entreprise toute seule et j'ai besoin de me séparer de tout ce qui est superflu dans ma vie. Et je suis désolée, mais tu en fais partie.
4: Ne sois pas désolée, je comprends parfaitement.
10: Je pense qu'au fond de toi, tu sais aussi bien que moi qu'on n'est vraiment pas fait l'un pour l'autre.
4: Non, tu as raison, c'est évident. Parfois, c'est simplement le destin qui en décide autrement.
10: Et Chase, j'avais tort tout à l'heure. T'es pas du tout le méchant.

0: Oui, j'ai regardé les infos, mais dans une semaine, ce sera de l'histoire ancienne, je vous le promets. On reste aligné sur notre planning. Le public passe très rapidement à autre chose. Mais, excusez-moi, je vais vous rappeler. Vicky George.
1: Chase Devine.

0: Tenez, c'est pour vous, c'est une branche d'olivier. En fait, c'est un olivier, mais vous voyez où je veux en venir. C'est pour votre bureau. Il manque cruellement de verdure.
1: J'aimerais beaucoup rester, mais j'ai un rendez-vous.
0: Oh, c'est pas grave, je vous accompagne.
1: Si on m'avait dit que j'allais avoir mon propre garde du corps.
0: Oui, si vous voulez. Tout d'abord, j'aimerais vous présenter mes excuses concernant notre intrusion à votre cérémonie.
1: Oh, c'était juste un petit incident de parcours.
0: Et je voulais aussi vous demander une faveur.
1: Me demander une faveur?
0: Oui. Alors, on organise un événement, c'est un lâcher de coccinelles. Et j'aimerais beaucoup que vous veniez. Comme ça, vous verrez à quel point le jardin est important pour la communauté.
1: Je comprends pas. Pourquoi vous vous donnez tous mal? Vous pouvez pas juste planter vos fleurs à un autre endroit?
0: C'est mon père qui a créé ce jardin il y a 20 ans. C'était le projet de ses rêves qu'il a réalisé avant de mourir.
1: Je suis vraiment désolé, je savais pas.
0: Vous en faites pas. Il nous a quittés il y a 3 ans, ce qui est à la fois très long et d'un autre côté, c'est encore très frais pour moi. C'était extrêmement important pour lui que chaque personne ait un petit bout de jardin à elle, la fierté d'être propriétaire, c'est ce qu'il nous disait tout le temps.
1: Vous savez, mon père est décédé quand j'étais petit. Ça m'a obligé à grandir très vite. Toutes ces années, j'ai dû prendre soin de ma mère. Toutes les choses que j'ai accomplies dans ma vie, c'était pour la rendre heureuse et la mettre à l'abri. Elle nous a quittés l'année dernière.
0: Je suis vraiment désolée.
1: Il y a beaucoup de choses qu'on ignore l'un sur l'autre.
0: Oui, c'est vrai, c'est drôle. Dans une autre vie, on aurait sûrement pu être amis.
1: Oui, c'est possible. Vous savez quoi? Merci. Je peux pas vous garantir que je pourrais être là ou...
0: Au lâcher de coccinelle.
1: Au lâcher de coccinelle, parce que j'ai un emploi du temps très chargé, mais je peux vous garantir que je vais essayer. En espérant que ça vous convienne.
0: Oui, je vais m'en contenter. Merci beaucoup d'essayer.
1: Oh, et merci pour votre belle branche d'olivier. Je vais l'ajouter à ma collection.
0: Super. Je vais bientôt vous transformer en jardinier.
1: Je compterais pas trop là-dessus si j'étais vous.
2: Regarde, dans cette plante, il y a plein de coccinelles.

0: Allez, tu peux y arriver, courage. Elle t'aime bien en plus. Tout va bien se passer. Tu rentres dans le jardin et tu lui dis bonjour.
1: Non, je peux pas.
2: Vous êtes venu voir le lâcher de coccinelle ?
1: Oui, c'est pour ça que je suis là.
2: Oh, il faut qu'on se dépêche. Vous savez, ça va être un moment historique. C'est probablement le dernier lâcher de coccinelle avant que cet horrible promoteur immobilier ne détruise ce jardin. Alors, vous venez ?
1: Allez-y d'abord, je vous rejoins dans une minute.
3: Elles sont jolies, hein ?
4: Oh oui, elles sont très belles, c'est vrai.
3: Tiens, est-ce que tu veux jouer avec la super coccinelle ?
4: Merci.

0: Vous pouvez entrer.
1: Vous venez de recevoir du courrier.
0: Ah, merci, Ilia.
2: Je pense que ce sont les documents qui concernent le jardin communautaire.
1: Ah oui,
2: Ilia, est-ce que vous avez suivi cette histoire de polémique autour du jardin?
1: Oui, bien sûr. Ça fait partie de mon travail.
2: Et qu'est-ce que vous en pensez? Je veux que vous soyez très sincère avec moi. Faites comme si vous ne parliez pas avec votre patron.
1: Vous voulez mon opinion? Eh bien, j'adore jardiner. Et j'ai toujours été passionnée par les jardins. Je les trouve relaxants, très apaisants. Et d'après moi, il n'y a rien de mieux que s'occuper d'une plante et la regarder pousser.
2: C'est aussi ce que je ressens par rapport à mes immeubles. Non seulement ils apportent un emploi aux personnes qui les construisent, mais la construction en elle-même se transforme en appartement. En logement. Et en plus, j'en suis très fier.
1: Eh bien, peut-être que vous devriez lui montrer ça.
2: À Vicky George?
1: Peut-être que si elle voyait les choses de votre point de vue, elle comprendrait. Vous voulez que je m'occupe de vos plantes?
2: Non. Non, ce sont mes plantes. Elles sont sous ma responsabilité. Ilia, vous venez de me donner une idée. Merci beaucoup. Vous avez raison.
3: Vicky?
4: Oui?
3: Vicky?
4: Oui?
3: Tu as de la visite.
4: Quoi, c'est qui?
3: Attention, il est juste derrière moi.
4: Chase Devine.
0: Vicky George.
3: Je m'attendais pas du tout à vous, enfin, à ce que vous, enfin, que vous soyez là. Vous m'avez compris. Je vous présente ma meilleure amie, Anna. Bonjour. Oh,
2: c'est un plaisir de vous rencontrer. Mais si vous faites partie des locataires du jardin, je dois probablement être votre cible à abattre.
3: Vous n'êtes pas ma cible à abattre, ne vous inquiétez pas. Et encore moins si vous êtes venu ici pour la raison à laquelle je pense.
4: Ok.
3: Amusez-vous bien, je vais retourner à la caisse.
4: Oui, c'est une très bonne idée.
3: Et je vais même pas essayer de vous expliquer ce qu'elle voulait dire, ça n'a aucune importance.
2: C'est pas grave.
3: D'accord.
2: Et qu'est-ce que vous faites exactement, là?
3: Oh, c'est la saison des tulipes. Vous voulez les sentir?
2: Bien sûr. Ah oui, en effet, elles ont une odeur de printemps.
3: Je sais que la plupart des gens trouvent qu'elles n'ont pas d'odeur, mais je trouve qu'elles sentent divinement bon. Mmh. Je vous les offre.
2: Quoi?
3: Prenez-les, elles sont pour vous.
2: Oh non. Bon, dans ce cas, laissez-moi au moins vous les acheter. Vous allez faire faillite.
3: Je vous les offre. En plus, j'ai vu votre bureau, vous avez plus besoin de ces tulipes que moi, c'est évident.
2: Alors, merci beaucoup. En fait, je suis venu pour... Est-ce que vous êtes libre aujourd'hui? Je voudrais vous montrer quelque chose.
3: On est plutôt occupé.
2: Ah.
3: Mais je crois que je peux arriver à me libérer. Qu'est-ce que vous aviez prévu?
2: D'ailleurs, on a 2 mois d'avance sur le planning initial.
3: Ah oui.
2: On est très efficace. C'est une de mes plus grandes fiertés. Il y a environ 75 personnes qui travaillent sur ce chantier et 20 dans nos bureaux. Une seule construction génère beaucoup d'emplois.
5: Monsieur Devaille, il y a le chef qui vous cherche.
2: Merci, Marc. Ah, attendez, je voudrais vous présenter. Marc, c'est mon ami Vicky George.
3: Ravi de faire votre connaissance.
5: Tous les amis de Chase Devaille sont aussi mes amis.
2: Comment va la famille?
5: Oh, ils vont bien. Ils vont super bien. Ils me demandent toujours comment va ma famille. En fait, il y a environ 2 ans, j'ai perdu mon travail. Et puis j'ai rencontré Monsieur Devaille et il m'a proposé de travailler pour lui dans son équipe.
2: Marc est modeste, il ne vous dit pas tout. Tu sais que t'es l'un de nos meilleurs employés. On pourrait pas s'en sortir si t'étais pas là.
5: Honnêtement, si Monsieur Devaille ne nous faisait pas travailler, toute notre équipe serait sans emploi. Mais assez discuté, cet immeuble va pas se construire tout seul. N'oubliez pas d'aller voir le chef avant de partir.
2: Ça marche.
5: C'était un plaisir de vous rencontrer.
3: Oui, c'était un plaisir pour moi aussi. Waouh, j'avais pas du tout imaginé que vous étiez responsable d'autant de personnes.
2: Ce qui est important, c'est pas les immeubles, c'est ceux qui les construisent. Au bout du compte, c'est une véritable fierté pour les architectes, pour les ouvriers du chantier, pour toutes les personnes qui travaillent dessus.
3: Vous savez quoi? Je dois admettre que j'avais jamais vraiment réfléchi à tout ça.
2: Vous avez encore un peu de temps? Il fait extrêmement beau aujourd'hui. Ça vous dit d'aller déjeuner?
3: Qu'on déjeune ensemble? D'accord.
2: D'accord?
3: Bien sûr.
2: Super. Je vais nous réserver une table à Chiros.
3: Si vous voulez qu'on déjeune ensemble, je préfère qu'on fasse ça à ma façon. Je suis contente que vous m'ayez emmené sur le chantier.
2: Je voulais vous ouvrir les yeux. Que vous compreniez que je ne suis pas un monstre.
3: Mais je vous ai jamais pris pour un monstre. D'accord, c'est vrai, peut-être un tout petit peu. Je vous voyais comme un troglodyte en costume cravate. Je peux vous poser une question? Pourquoi vous n'êtes pas venu au lâcher de coccinelle?
2: Je me suis dit que c'était pas forcément une bonne idée, vu que c'est moi qui vous prends votre jardin. Je voulais pas qu'on me voie comme le méchant. Vous savez, si j'avais une solution pour sauver le jardin et construire mon immeuble, je le ferais. Mais dans le cas présent, il y a beaucoup trop de gens qui comptent sur moi.
3: D'accord. Mais je vais continuer à essayer de vous faire changer d'avis parce qu'il y a aussi beaucoup de gens qui comptent sur moi.
2: Eh ben, on va devoir accepter nos différences d'opinion.
3: Pour l'instant. Mais je suis convaincue que vous allez finir par être d'accord avec moi.
2: Je suis pas si sûre.
3: Je peux être très convaincante. C'est pas vrai. C'est un trèfle à quatre feuilles.
2: Waouh.
3: Vous savez ce que ça veut dire? La chance va bientôt être de notre côté.
2: Laissez-moi voir. Alors, quand est-ce que la chance va tourner?
3: Qui sait? Peut-être qu'elle a déjà tourné.
2: Mais qu'est-ce que ça veut dire pour nous deux? On veut des choses différentes.
3: Vous en êtes sûr? Enfin, je veux dire...
2: Ah, oh. Ok.
3: Oh non.
2: Peut-être qu'on devrait...
3: Oui, on devrait y aller.
2: Mais j'ai un rendez-vous qui m'attend.
3: Oui, moi, il faut que je retourne à la pépinière.
2: Oui.
3: Oui. Je m'en occupe.
2: Merci beaucoup pour le déjeuner. Avec vous, c'est toujours une aventure.
3: Ça m'a fait plaisir.

0: Diane ? Mais qu'est-ce que t'es en train de faire, là ?
1: Vicky, je suis vraiment désolée. Mais mon ami Tim m'a dit que je pouvais utiliser un bout de son jardin. Et pour moi, c'est une garantie que je vais pas perdre mes plantes. Pardonne-moi, s'il te plaît.
0: Oui, bien sûr.
1: Salut. Je comprends pas, qu'est-ce qui se passe ?
2: Il y a plusieurs jardiniers qui menacent de quitter le jardin communautaire. Ils savent qu'il va probablement être détruit et ils veulent pas attendre la dernière minute. Dans quelques semaines, on va tous devoir quitter les lieux.
3: Pour commencer, c'est pas nécessairement vrai. Et tu sais quoi ? C'est pas grave, je vais simplement téléphoner aux personnes qui sont sur la liste d'attente.
2: Les gens n'ont pas envie de s'inscrire, ils savent que le jardin va bientôt disparaître. Personne n'a envie de s'engager tant que l'avenir du jardin est incertain.
3: Mais je sais pas comment je vais faire. La fête des jardins a lieu dans 2 semaines et on va jamais pouvoir gagner si on a plein de parcelles vides. Il faut qu'elles soient remplies et pleines de couleurs.
2: T'inquiète pas, on va rassembler toutes nos troupes. Je te garantis que le jardin sera prêt pour la fête.
3: Merci beaucoup, Serena.
2: Pas de soucis.
3: Qu'est-ce que je vais bien pouvoir faire de toi ?
4: Ouais, elle m'a pas cru. Ah, salut Vicky.
2: Salut.
4: Donc la semaine prochaine, bah, je vais dire.
5: Et bien sûr.
6: Allez les gars, 1 heure et puis on se déjeuner.
5: Ah, très bien. On a changé ce camion là.
6: Bon, d'accord.
1: Construire mieux du sol au plafond.
5: Très bien. Plus haut. Voilà, c'est bon.
6: Qui peut garer ce véhicule ailleurs que là-bas ?
3: Oui, je voudrais laisser un message à Chase Devine.
5: Parfait.
6: Les clés, tu les as mises où ?
3: Chase, bonjour, c'est Vicky. Vous vous rappelez quand j'ai visité votre chantier ? Eh bien, c'est votre tour de faire une sortie scolaire. Et vous savez quoi ? Je vais appeler votre assistante et prendre un rendez-vous parce que je sais à quel point ça vous fait plaisir. Oh ! Et si vous possédez autre chose qu'un costume ? Mettez plutôt ça. Deux truelles.
7: Deux truelles, c'est bon. Deux plantoirs. Deux sécateurs. Deux personnes.
3: Arrête de prendre ce ton-là, c'est du business.
7: Oui, c'est ça, bien sûr, du business.
3: Anna, je fais ça uniquement pour sauver le jardin. Mm-hmm.
8: Désolée, je vous dérange pas.
3: Oh, non, on était en train d'organiser notre sortie scolaire.
7: Oui, on s'organisait.
3: Ça vous va bien, les fringues de tous les jours ? Vous êtes très fringant.
8: Merci beaucoup. J'ai pas souvent l'occasion de porter autre chose qu'un costume.
3: C'est votre jour de chance parce que je vais vous apprendre à jardiner.
8: Ça va être une longue journée alors parce que j'y connais rien en jardinage.
3: Bien sûr que si, puisque la première étape, c'est de savoir ce qui vous plaît. Alors, je vous en prie, entrez dans mon bureau et dites-moi ce qui vous ferait plaisir. Allez jeter un œil et trouvez quelle fleur vous parle déjà, pour commencer.
8: Celle-ci.
3: Ah oui ?
8: Ma mère plantait toujours ces fleurs-là.
3: Vous voyez, vous avez ça dans le sang. Faites-moi confiance, ça va venir tout seul. Alors, on va mettre ça au centre de la parcelle. Maintenant, il faut qu'on trouve d'autres fleurs pour l'agrémenter. Anna ?
7: Oui ?
3: Tu veux nous aider à choisir d'autres plantes ?
7: Avec plaisir.
3: Super. Donc, allez faire un tour, regardez ce qui vous plaît.
8: Je vais...
3: Oui.
8: Ok.
3: Voilà, très bien.
7: Sa mère plantait toujours des azalées. La plante qu'il t'a offerte, c'était une azalée.
3: Chut, arrête tout de suite et viens m'aider.
7: Et pourquoi pas des patates douces ornementales ? Enfin, quand même, il faut que tu reconnaisses que ça veut dire quelque chose.
3: Oui, ça veut dire que je lui fais penser à sa mère. C'est pas romantique. Alors, oh Chase Devine,
8: c'est moi.
3: Est-ce que vous êtes prêt à vous salir les mains ?
8: Je suis prêt.
3: Ok, alors, la première règle du jardinier, c'est qu'on peut pas faire du jardinage en restant debout.
8: Ok, d'accord, je comprends. Comme ça ?
3: C'est parfait.
8: Ah oui ?
3: Oui, j'avais pas réalisé que vous étiez aussi délicat.
8: Je suis pas délicat.
3: Vous vous êtes agenouillé comme si vous alliez vous faire nommer chevalier par la reine mère. Allez, montrez-moi vos mains. D'accord.
8: Ok.
3: Super. Là, vous êtes prêt à jardiner.
8: Il faut que je prépare le terrain, c'est bien ça ?
3: Oui, il faut préparer le terrain et après on va prendre une pelle et creuser un trou.
8: Ce
3: qu'on va faire, c'est qu'on va bien piquer la terre pour s'assurer qu'il n'y a pas de racines dedans.
8: D'accord.
3: Voilà,
8: cette petite plante.
3: On va écarter un peu les racines. On va commencer par planter ça, d'accord ? Il faut que l'azalée soit bien placée au centre. Ensuite, on va disposer toutes les autres fleurs autour d'elle. Voilà. Ça vous va si on la met là ?
8: C'est parfait.
3: Eh ben, c'est vraiment pas mal du tout. Je trouve qu'on s'en est très bien sortis.
8: Je reconnais que c'est intéressant de voir ce qu'on peut accomplir quand on travaille ensemble.
3: Oui. C'est vrai.
8: Waouh, il faut vraiment que j'y aille. Okay. Vous êtes sûr que ça va aller ?
3: Oui, non, aucun souci. Il faut que je m'occupe des finitions pour que tout soit parfait. Je suis toujours comme ça.
8: Merci pour cette journée. Ça m'a rappelé des souvenirs de mes débuts dans le bâtiment. C'était agréable de travailler avec mes mains.
1: Oh, c'est génial.
8: Bon. Un de ces quatre, Victoria George.
7: Vicky! Vicky, il faut que je...
3: Qu'est-ce qui se passe là-bas? T'es à bout de souffle.
7: Je sais, il faut que j'améliore mon cardio. Est-ce qu'on a de l'oxygène? Dis-moi qu'on a de l'oxygène.
3: Qu'est-ce qui se passe?
7: Il y a un gala. Ce soir, la mairie l'organise.
3: Eh, ça a l'air vraiment génial, mais on n'est pas avec vous.
7: Mais il faut qu'on s'incruste.
3: Pourquoi tu veux qu'on s'incruste?
7: Parce que la mère sera présente. Peut-être que tu peux essayer de lui parler et de la convaincre de classer le jardin en tant que symbole de la ville ou un truc comme ça.
3: Pour que Chase ne puisse pas y construire son immeuble.
7: Exactement.
3: Attends, mais pourquoi est-ce qu'elle dirait que c'est un symbole?
7: Ok, peut-être pas un symbole, mais en fait, je sais pas. Enfin, ça fait 20 ans que ton père a créé ce jardin. Il fait partie de la communauté depuis tellement longtemps maintenant. Ça a forcément un impact.
3: J'en sais rien, qu'on s'incruste au gala, ça me paraît complètement fou.
7: Vicky, il nous reste 2 semaines avant de devoir évacuer le jardin. Réfléchis un peu, c'est sûrement la bénédiction qu'on attendait. Donc c'est le moment de prendre ton courage à deux mains et d'aller s'incruster dans ce gala.
3: Exactement. C'est vrai, on vit dans un monde rempli de choses inutiles. Et j'étais tellement attachée aux objets que je n'arrivais pas à trouver ma place. Et maintenant, regardez-moi, je suis une décoratrice spécialisée dans le minimalisme. Vous savez qui sont nos vrais ennemis? Les babioles.
9: Vous voulez venir danser?
3: Oh, oui, volontiers, avec plaisir.
10: Très bonne soirée. Bonjour, votre invitation, s'il vous plaît.
7: Non, toi, tu lui donnes notre invitation.
3: Me dis pas que t'as oublié notre invitation.
7: C'est toi qui devais apporter notre invitation.
3: Non, je me rappelle clairement de t'avoir dit de prendre
7: c'est
3: l'invitation.
7: Et moi, je t'ai dit que c'est toi qui devais apporter l'invitation.
3: Elle a oublié notre invitation.
9: Oui, c'est
11: Le caviar, non, non, pour moi. Merci. Je procède de façon
3: sûre. Oui.
9: Merci à vous.
10: C'est une très bonne soirée.
3: Merci beaucoup. Eh bien, je ne m'attendais pas du tout à ça, c'est magnifique.
12: Wow.
3: Oui, t'as vu toutes ces lumières? Je trouve ça vraiment sublime.
7: Ah oui, je comprends.
3: J'arrive pas à croire qu'on ait réussi à rentrer.
7: Oui, mais je te l'avais dit, il suffisait de bien s'habiller et dire qu'on avait oublié les invitations.
3: T'as repéré si la mère était là?
7: Laisse-moi voir. Regarde, elle est là-bas. D'accord, viens, on y va.
3: Merci encore d'être venu. Passez une excellente soirée, à bientôt.
13: Madame la maire, je suis vraiment désolée de vous déranger.
3: Non, vous ne me dérangez pas, je suis ravie de vous rencontrer.
13: Je m'appelle Vicky George et je m'occupe du jardin communautaire de Saint-Pétersbourg.
3: Oui, j'ai lu un article sur vous dans le journal.
7: Alors vous êtes au courant qu'un promoteur immobilier veut le détruire et construire un immeuble à la place?
3: Oui, en effet, c'était dans l'article.
13: Nous sommes venus vous parler parce qu'on espérait que la mairie pourrait faire quelque chose pour nous aider, peut-être en déclarant que le jardin est un symbole de la ville ou un pilier de la communauté. N'importe quoi qui ait le pouvoir de les empêcher de construire. On a vraiment besoin de votre
3: aide. Vous avez bien fait de venir me voir, j'ai toujours envie que mes électeurs se sentent libres de venir me parler.
13: Attendez, est-ce que ça veut dire que vous acceptez de nous aider?
3: Ah, je ne sais pas encore ce que je peux faire, mais je vais demander à mes équipes de faire des recherches et peut-être que je reviendrai vers vous.
13: Oh, c'est merveilleux et je suis désolée de vous poser cette question, mais combien de temps vous pensez que ça va prendre? Parce que c'est assez urgent. La fête des jardins est dans 2 semaines.
3: Dans ce cas, je vous donnerai ma réponse définitive à la fête des jardins.
13: Oh, je vous remercie infiniment, Madame Price.
3: Je ne peux rien vous promettre.
13: Non, bien sûr, je comprends, mais rien que de faire des recherches, c'est déjà
7: incroyable. Ça nous redonne beaucoup d'espoir.
13: Oui.
3: Aucun problème, ça me fait plaisir de vous aider. Bon, si vous voulez bien m'excuser.
13: Oui, bien sûr.
7: Ça marche. Je sais, c'est fantastique.
13: Enfin, on croise les doigts.
7: Oui, on croise les doigts pour que...
14: Vicky. T'étais au courant qu'il allait être là ce soir?
7: Je vais aller nous chercher quelque chose à boire.
8: Vicky.
14: Chase.
8: Waouh.
14: Oh, arrêtez, je me sens déjà assez ridicule comme ça.
8: Non, vous êtes vraiment...

0: Magnifique.
1: Merci.
0: Sinon, ça vous dirait de danser ?
1: Qu'est-ce que vous faites de Martha ?
0: Oh, Martha et moi, on a rompu. On a décidé qu'il

0: Merci.
1: Chase, je peux vous demander une faveur?
0: Oui, bien sûr.
1: Avant que vous preniez votre décision définitive, vous voulez bien venir à la fête des jardins? Je pense que ce serait une excellente opportunité pour vous de voir notre esprit communautaire.
0: Ce soir, je ne peux rien vous refuser.
1: J'ai vraiment passé une excellente soirée.
0: Ça me fait plaisir.
1: Vous viendrez alors?
0: Vous ne vous arrêtez jamais, vous. Hein? D'où est-ce que vous tenez cette détermination?
1: De mon père. Il disait toujours, regarde vers le haut. Il y a toujours un moyen de surmonter chaque obstacle, alors je suppose que je regarde toujours vers le haut.
0: Vous avez raison. Vous avez l'air d'être un homme avisé.
1: Exactement.
0: Regardez vers le haut. On dirait bien que c'est moi votre obstacle, non?
1: Regardez vers le haut, Chase.
0: Ah. Votre ami est de retour, je vais vous laisser. Mais oui, je viendrai à la fête des jardins.
1: Ah oui?
0: Oui.

0: Ça va, ça fait plaisir de te voir.
1: Les enfants, venez voir.
2: Votre attention, mesdames et messieurs. Mesdames et messieurs, bienvenue à la 46e fête des jardins annuels de la ville de Saint-Pétersbourg.
3: J'ai tellement content.
0: J'ai hâte de voir qui va gagner.
2: Passez tous une merveilleuse journée.
4: Bonjour, bienvenue dans notre jardin. Merci beaucoup d'être venu.
2: Avec plaisir.
4: Merci
0: Bonjour,
4: beaucoup d'être
0: merci.
4: Venu. Bonjour, bienvenue, merci
5: Bonjour.
4: D'être venu. J'espère que
5: Bonjour.
4: Vous allez tous passer un agréable moment. Merci beaucoup. Bonjour, merci d'être venu.
6: Bonjour.
4: T'es venu ?
6: Ça te surprend ?
4: Oui, un petit peu.
6: Je voulais jeter un œil à notre parcelle, m'assurer que tu en prenais bien soin.
4: Tu veux qu'on aille y jeter un œil ensemble ?
6: Après toi.
4: Merci.
0: Regarde, viens voir, il y a des coccinelles.
3: Pas où ça ?
0: Ah,
3: ah
0: tu
3: ouais,
0: vois,
3: c'est trop mignon.
6: Le jardin est magnifique.
4: Mm-hmm. 2 semaines en suffit pour que tout ait poussé. Qu'est-ce que t'en penses ?
6: Attends une minute. Ça, c'est vraiment notre parcelle ? Je t'ai aidé à faire tout ça.
4: Non, pas du tout. C'est toi qui as fait tout ça et c'est moi qui t'ai aidé. Je dis toujours qu'un jardin, c'est un petit morceau de maison. C'est aussi le reflet du jardinier qui l'a planté. Alors ce jardin, on peut dire que c'est le reflet de ta personnalité. En partie grâce à ta mère.
6: Alors là, je sais vraiment pas quoi dire.
4: T'es pas obligé de dire quoi que ce soit. Tu peux juste le regarder. Salut.
6: Ah.
4: Salut. Oh, bonjour. Alors, il y a quelques personnes que j'aimerais te présenter.
6: Bonjour.
4: Je vous présente Chase Devine. Et voilà Alex.
6: Enchanté.
4: Et tu connais
6: bonjour.
4: Anna.
6: Salut.
4: Et aussi Serena. Vous vous êtes déjà rencontrés.
7: Je suis ravie de vous revoir.
4: Et je te présente ma mère.
7: Bonjour.
4: J'ai aidé Chase à planter les azalées dans sa parcelle.
7: J'aime beaucoup cette parcelle.
6: Ah oui ?
7: Tu te souviens que c'est pile à cet endroit qu'on a dansé pendant notre mariage ?
6: Oui, c'est vrai. Ils se sont mariés dans ce jardin ?
4: Oui.
6: J'étais pas du tout au courant.
4: On avait tout décoré en blanc pour l'occasion. C'était vraiment un très beau mariage.
6: Mmh.
4: Tu vois, notre jardin fait partie de la communauté. Les gens l'aiment autant que moi. Il a une place très importante dans leur vie. On est une famille.
3: Vous ne trouvez pas que cet événement est très réussi ?
6: Si, bien sûr. Mais vous savez comment il pourrait être encore plus réussi ? En dansant un petit peu.
3: Oh, oh non, je sais pas si j'oserais.
6: Votre partenaire idéal est juste là.
3: Monsieur Boyle !
8: Vous voulez sérieusement que je danse avec elle ?
3: Oh.
6: Et pourquoi pas ?
8: Parce que j'ai pas dansé depuis des
6: années.
8: Allez,
6: c'est comme remonter sur un vélo, ça s'oublie pas.
9: Je crois que je vais changer, je pense.
8: Qui aurait cru que nous allions finir par danser ensemble ?
3: On dit que la fête des jardins fait souvent des miracles, et c'est vrai.
8: Je ne vous ai jamais

0: Mais dis à quel point j'admire vos tomates.
1: Merci beaucoup, monsieur Boll.
0: Je vous en prie, je le pense.
1: Et moi, je dois avouer que vos poivrons sont vraiment magnifiques cette année.
0: Ah, c'est vrai qu'ils sont magnifiques. Tous les deux ont fait la paire.
1: Une paire de très vieilles chaussures.
0: Mais au moins, ce sont des chaussures de danse. Oh. Je vais vous faire tourner.
2: Mesdames et messieurs, si vous voulez bien venir vers moi.
3: J'ai trop hâte d'avoir les résultats.
2: Je suis là aujourd'hui pour vous annoncer qui est le gagnant de la fête des jardins de cette année. Toutes mes félicitations au jardin communautaire.
4: Félicitations, vous le méritez.
2: Après avoir visité 17 jardins différents, nous avons constaté que votre jardin réunit la beauté, le charme et la perfection que nous recherchons. Et on ne peut pas nier qu'il a un petit quelque chose en plus, un esprit communautaire.
5: Bravo. Félicitations.
3: Fais-nous un discours. Fais-nous un discours. Oui.
6: Vous savez, ce qui est formidable avec le jardin communautaire, c'est qu'il appartient à toute la communauté. Donc la victoire ne revient pas uniquement à nous, les jardiniers, mais aussi à tous les habitants de notre quartier. Alors, toutes mes félicitations à vous tous.
0: Merci beaucoup.
5: Félicitations.
6: Merci, ça me fait plaisir. Hey, tu veux que je te montre un truc génial?
5: Oui, bien sûr.
6: L'arbre à papillon est en fleur.
5: Et pourquoi on est en train de chuchoter?
6: Je pensais que c'était plus mignon de chuchoter. Ok, vas-y, respire leur parfum. Allez, baisse. Viens D'accord. sentir les fleurs. Ça sent le paradis.
5: Waouh.
6: Ça sent super bon, hein. Quand j'étais petite, j'avais l'habitude d'arracher tous les pétales de cette fleur. Après, je les frottais entre mes doigts et je mettais ce qui restait sur mon poignet. J'avais l'impression de porter du parfum et d'être une adulte. T'as envie d'essayer?
5: J'ai pas vraiment envie d'avoir l'odeur d'une fleur.
6: S'il te plaît, allez.
5: Tu préfères pas que j'essaie sur ton poignet?
6: D'accord.
5: Donc il faut que je...
6: Ouais.
5: La retire de la tige? Comme ça?

0: Vicky? Vicky, réponds-moi, t'es où? Vicky?
1: On a besoin de toi.
2: Oui.
1: Je vais t'aider à te relever.
0: Vicky! Oh,
2: ça a l'air d'être important.
1: Oui.
2: Tu veux bien m'excuser?
1: Bien sûr.
3: Vicky, dépêche-toi!
2: Quoi? Qu'est-ce qui se passe?
3: La mère est arrivée.
2: La mère est là?
3: Oui, et elle t'attend. Oh, Madame Price?
2: Je stresse.
3: Oh, Vicky!
4: Bonjour.
5: Toutes mes félicitations pour votre victoire.
2: Oh, Madame la mère, je vous remercie infiniment d'être venue nous voir.
5: Eh bien, malheureusement, j'aurais préféré vous apporter de meilleures nouvelles.
2: Quoi? Comment ça?
5: Mon équipe a étudié votre dossier et je suis au regret de vous dire qu'il n'y a rien que l'on puisse faire. On ne peut pas vous aider, je suis désolée. L'avenir de votre jardin communautaire est entièrement entre les mains de Chase Devine.
2: Oui, je comprends. Merci beaucoup pour tous vos efforts, Madame Price.
5: Je suis sincèrement désolée de ne pas avoir de bonnes nouvelles.
2: Non, je comprends parfaitement. Chase, tu penses vraiment pas que tu peux trouver un moyen de sauver notre jardin?
1: Si seulement je pouvais.
2: Je t'en supplie, essaye de trouver un moyen. Je veux juste que t'essayes.
1: Réfléchis, Chase, allez, réfléchis.
6: Toc, toc. Je me suis dit que vous pourriez avoir besoin d'un peu de café.
1: Merci beaucoup.
6: Il n'y a pas de quoi. Est-ce que ça va aller?
1: Je suis dans une impasse, je sais pas quoi faire. Comment est-ce que je peux lui annoncer qu'il n'y a aucune solution? Que je suis obligé de fermer et détruire son jardin?

0: Vous êtes un homme intelligent. Si ça vous tient vraiment à cœur, vous trouverez une solution.
1: J'espère que vous avez raison.
0: C'est un endroit tellement paisible le soir.
2: C'est paisible même pendant la journée.
0: J'arrive pas à croire que demain, il n'y aura plus rien ici.
3: Ma chérie, il faut que tu arrêtes de penser comme ça.
0: Non, mais c'est terminé, maman. J'ai échoué. Demain matin, Chase va fermer le jardin. Et bientôt, le chantier va commencer. Et le plus grand rêve de papa sera plus qu'un très lointain souvenir.
3: Mais ce rêve restera gravé dans notre mémoire, même si le jardin n'est plus là.
0: Oui, je sais. C'est juste que cet endroit, c'est plus qu'un souvenir pour moi. Il a une place très importante dans mon cœur. C'était un moyen de réunir la communauté, mais c'était aussi un havre de paix pour toutes les personnes qui vivent dans le quartier. C'est une deuxième maison. Papa disait toujours, regarde vers le haut. Il y a un moyen de surmonter chaque obstacle. J'aimerais vraiment trouver un moyen de surmonter cet obstacle. Maman, j'aimerais vraiment trouver une solution.

Regarde vers le haut. Il y a un moyen de surmonter chaque obstacle. Vers le haut.

0: Ilia ? Vous pourriez envoyer ça aux ingénieurs ?
1: D'accord. Salut, Chase. Tu t'attendais pas à me voir ?
0: Ah non, je dois avouer que je suis surpris. Qu'est-ce que je peux faire pour toi ?
1: Je suis venue pour te remercier.
0: Pourquoi ?
1: J'ai été engagée par un cabinet de décoration d'intérieur à New York.
0: Quoi, c'est vrai ?
1: Oui, je voulais que tu sois le premier à être au courant. Tu as cru en moi et tu m'as donné ma chance. Si j'ai pu percer dans le milieu, c'est uniquement grâce à toi.
0: Toutes mes félicitations.
1: Merci beaucoup.
0: C'est une super nouvelle.
1: Oui, je sais. Au fait, je t'ai vu danser pendant le gala. C'était Vicky George ?
0: Oui, c'était elle.
1: J'ai l'impression qu'elle te plaît énormément.
0: Oui, elle a réussi à m'ouvrir les yeux sur ce qui est important. C'est pas seulement les immeubles qui comptent, ce sont les gens qui vivent dedans. Et tous les autres autour d'eux. C'est toute la communauté.
1: Je suis vraiment contente pour toi. Vous étiez très mignons tous les deux.
0: Je suis pas sûr qu'elle soit du même avis que toi. J'ai dû prendre une décision qu'elle ne me pardonnera jamais.
1: Tu es quelqu'un de bien, Chase. Et si cette fille est aussi formidable que tu le dis, elle s'en rendra compte.

0: Bon, comme vous le savez tous, Chase a réussi à faire fermer notre jardin. Et je voudrais vous demander de ne pas perdre espoir. Je suis déterminée et je vais me débrouiller pour trouver une solution. Ce jardin, à l'origine, c'était le rêve de mon père, mais c'est devenu mon rêve aussi. Et je vous promets que je vais trouver un moyen pour tout recommencer à zéro.
1: Je suis vraiment désolée, Vicky. Mais on va réussir à rebondir.
0: Oui, je sais. Il faut juste y croire très fort.
1: Je t'appelle tout à l'heure.
0: Oui.
1: À plus tard.
0: Je t'aime, maman.
1: Moi aussi, ma chérie.
2: Vicky.
0: Monsieur Boyle, Madame Hewitt, cette nouvelle est particulièrement difficile à partager avec vous. Je sais à quel point le jardin était important pour vous, mais je vous promets que je vais tout faire pour...
3: On a une grande nouvelle à vous annoncer.
2: Nous sommes... comment dire? Eh bien, nous sommes en couple.
0: Attendez, quoi?
3: Oui, nous sommes ensemble. Vous ne trouvez pas ça fantastique?
0: Si, bien sûr que oui, mais enfin, racontez-moi, qu'est-ce qui s'est passé?
3: C'est arrivé le jour de la fête des jardins. Peut-être que c'était la musique et la danse, je ne sais pas.
2: Mais nous avons réalisé que toutes nos chamadries cachaient sûrement quelque chose et on a compris qu'il s'agissait de sentiments enfouis.
0: C'est vraiment formidable.
2: Une passionnée de tomates et un passionné de poivrons ont trouvé l'amour.
0: Oh, je suis tellement contente pour vous deux, c'est merveilleux.
2: Merci beaucoup.
3: Mais attendez, ce ne sont pas les seules étincelles que j'ai remarquées le jour de la fête des jardins.
2: Oui, je dois admettre que vous aussi, vous aviez l'air de vous enflammer pendant cette soirée.
3: Alors on espérait que vous aussi, vous aviez une bonne nouvelle à nous annoncer.
0: Oh non, ça relève du domaine de l'impossible maintenant.
3: Vous en êtes sûre? Pour que des miracles arrivent, parfois il suffit simplement de mettre ces différences de côté.
0: Pas pour cette fois, non. Il y a eu beaucoup trop d'obstacles qui se sont mis entre nous pour qu'on finisse ensemble un jour, surtout maintenant. Mais je suis vraiment super contente pour vous deux. Ça me fait tellement plaisir. Oh, c'est merveilleux.
2: À bientôt.
0: Au moins, j'aurais vraiment tout essayé.
4: Vicky! Vicky, laisse-moi te parler, s'il te plaît.
0: Non, j'ai pas du tout envie de te parler.
4: Je sais que t'es toujours énervée contre
0: moi. Arrête, je sais très bien ce que tu vas dire. Tu vas dire qu'il n'y avait aucune solution, et je comprends. Mais au fond de moi, j'espérais que pour une fois, t'allais peut-être penser avec ton cœur au lieu de penser avec ta tête, et que t'allais m'aider à trouver un moyen de sauver mon jardin.
4: J'ai pas réussi à sauver l'emplacement. Il y avait beaucoup trop d'argent déjà investi. Il y avait aussi beaucoup d'emplois qui étaient en jeu.
0: Je comprends. Je te jure que je comprends. Mais ça veut pas dire que je suis prête à te pardonner. Parce que pour moi, ce jardin, c'était toute ma vie. Ce jardin, c'était mon plus grand rêve. Et tu l'as détruit, tu l'as littéralement détruit. Tiens, vas-y, regarde-le. Il reste plus rien, même pas une plante.
4: Je sais, mais je vais t'expliquer.
0: Non, pas d'excuses, ça suffit.
4: Laisse-moi t'expliquer.
0: Arrête, je vous ai vus ensemble.
4: Quoi?
0: Je t'ai vu quand t'étais avec Martha.
4: Martha, mais quand?
0: Vous étiez dans ton bureau et elle était dans tes bras et je vous ai vu, Chase.
4: C'est pas du tout ce que tu crois. Elle a décroché un boulot à New York et j'étais en train de la féliciter.
0: Pourquoi je devrais croire un seul mot de ce que tu dis?
4: Parce que j'ai toujours été honnête avec toi.
0: Ça n'a plus d'importance. De toute façon, ça change rien.
4: Attends. Fais une dernière balade avec moi. S'il te plaît, fais-moi confiance. Je te promets que je te décevrai pas. On y est presque.
0: Qu'est-ce qu'on fait dans l'immeuble de ton bureau?
4: T'inquiète pas, on est bientôt arrivés.
0: Oui.

Au fait, je voulais que tu saches que j'ai fait des changements concernant la gestion de mon entreprise. Et c'est toi qui m'as donné les idées. J'ai réfléchi à ce qui était vraiment important. Et c'est pas uniquement avoir une grande carrière pour honorer la mémoire de ma mère. Ce qui est important, c'est de rendre hommage à son esprit. J'avais envie de mettre un peu de son âme dans tous mes immeubles. Un bout de ma maison. Et c'est toi qui m'as fait prendre conscience de l'importance d'avoir un foyer.

Alors j'ai suivi le conseil de ton père. Je me suis retrouvé face à un obstacle. Donc j'ai regardé vers le haut. Voilà, c'est pour toi.

0: déménagé le jardin?
1: Exactement.
0: J'y crois pas, mais c'est incroyable, tout est là.
1: Oui. Je t'avais dit que je trouverais un compromis si j'en avais la possibilité. Mais je crois que j'ai réussi à trouver quelque chose d'encore mieux que ça. Un jardin communautaire sur les toits. Et attention, ce sera pas le seul. J'ai décidé de convertir tous les toits des immeubles que mon entreprise construit en jardin communautaire. Et Vicky, je vais avoir besoin de quelqu'un pour gérer tous ces jardins. Et j'espérais que cette personne, ça pourrait être toi.
0: Tu as déménagé l'intégralité des parcelles et l'intégralité des plantes. Tu as sauvé mon jardin.
1: Ça veut dire oui.
0: Chase, t'as réussi à sauver mon rêve. Et en plus, tu m'en as donné à nouveau.

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0: Je me souviens de tous les détails. Chaque scène de ce film.
1: Je t'attends à l'extérieur.
2: Non, ne m'attendez pas. Je vais bien. Vous pouvez partir maintenant. Je crois que si Dax vous voit, ça va lui faire bizarre. Il pourrait avoir des doutes.
1: Krisha.
3: Pardon.
4: C'est moi.
3: Je ne suis pas celle que tu attends.
4: Tu devrais t'y habituer à partir de maintenant, Dave. Je veux dire, nous étions déjà tous conscients que s'il voyait Maya, il ne voudrait plus la laisser tranquille.
1: Je n'y avais pas pensé. Je veux juste que cette situation s'arrête au plus vite.
4: Et comment arrêter ça, Dave? Je veux dire, tu n'as pas pensé aux conséquences? Il ne va pas la laisser. Quoi? Dave, Dax commencera ses journées avec elle. Et les terminera aussi avec elle, Dave. Ils vont passer toute leur journée ensemble. Du coup, elle passera plus de temps avec lui qu'avec toi. Regarde un peu.
1: Romain, c'est Krisha, pas Maya.
4: L'appeler Krisha ne change rien. Ça ne change rien pour Dax. Il ne va jamais la laisser seule. Et... écoute-moi, Dave. Au moins ton frère est heureux maintenant. Et je ne pense pas que tu voudrais lui arracher tout son bonheur. Tu n'oserais pas, n'est-ce pas ?

0: Avez-vous déjà mangé ?
1: Pas encore. Et toi ?
0: Juste une pizza et du pop-corn, oui. Mais je... Vous savez quoi ? Je ne suis pas encore vraiment rassasiée. Allez, allons manger ensemble.

0: प्यार है।
1: J'aime bien te voir comme ça.
2: Me voir comment?
1: Comme ça. La vraie toi. Je ne te vois pas souvent. Je t'ai cherché partout.
2: Partout? Mais j'étais là.
1: Je sais. Mais ce n'était pas toi. Tu étais en Maya.
2: Je pensais que vous aimiez que je sois comme elle.

0: Le dîner est vraiment délicieux. J'ai remarqué aussi que vous aimiez la nourriture faite maison. Mais je voudrais savoir comment vous faisiez pour être ensemble avec Maya.
1: Je crois qu'on a assez parlé de Maya, non ?
0: Vous avez bien raison. Mais continuons de parler d'elle. Je veux en savoir un peu plus sur elle. Cela m'aidera. Plus j'en saurai sur elle, plus ce sera facile d'être comme elle.
1: Tu n'as pas besoin d'être comme Maya.
0: Mais je croyais que c'était ce que vous vouliez que je fasse.
1: Oui, mais maintenant, agis juste comme Maya, c'est tout. Mais ne deviens pas comme elle.
0: Je comprends ce que vous voulez dire. Mais je ne voudrais surtout pas faire un faux pas devant lui, vous comprenez ? C'est pour cela que je voudrais savoir tous les détails sur Maya. Elle n'aura plus aucun secret pour moi.
1: Arrête ça ! Voilà pourquoi je voulais que tu partes.

0: Monsieur Devrage, je sais que vous devez culpabiliser de me mettre dans cette situation. Ne vous inquiétez pas pour moi. Je vais très bien. Arrêtez de culpabiliser pour tout ça. Vous croyez que vous êtes responsable de l'état de Dax?
1: Je ne le crois pas, je le sais. J'en suis le seul et unique responsable.
0: Monsieur Devrage, c'était un accident. Vous étiez enfant. Vous n'avez rien fait de mal à qui que ce soit. Vous n'aviez aucune mauvaise intention non plus. Jusqu'à quand allez-vous vivre avec cet énorme fardeau?
1: Jusqu'à ce que Dax aille mieux. Jusqu'à ce qu'il arrête d'avoir peur des autres gens. Jusqu'à ce qu'il commence à parler, à marcher normalement. Jusque-là, je porterai toujours cet énorme fardeau.
0: Monsieur Devrage, vous avez développé une telle haine envers vous-même que vous n'arrivez même pas à me dire que vous m'aimez de votre propre bouche. Vous croyez que vous ne méritez pas d'être heureux. Mais je n'accepterai pas ça. Car je vous connais maintenant. Vous méritez tout le bonheur du monde. Je ne vous laisserai pas vous morfondre comme ça. Vous méritez d'être aimé et d'aimer la personne que vous aimez. Et je vais faire en sorte que vous vous en rendiez compte. Monsieur Devrage, je voudrais que vous vous donniez une chance. Je veux que vous puissiez me dire que vous m'aimez.

Je vous le promets. Qu'un jour, je vous le ferai dire spontanément. Je vous libérerai de ce fardeau que vous vous infligez à vous-même. Et je suis prête à faire tous les sacrifices pour ça. Je vous promets que nous vivrons la vie de nos rêves ensemble. Faites-moi confiance.

0: Maja. Maja, ma. Так что, Dave? Où est-elle? Je passais devant la porte et j'ai entendu ta voix. Dis-moi, qu'est-ce que tu fais là? Juste. C'est juste que. Ah, mon téléphone. Je l'ai laissé là. Ça.
1: Dax? Que fais-tu ici si tard?
0: Il n'est pas très tard. Tu oublies qu'on discute souvent jusqu'à minuit. Mais ça me fait bizarre de voir Dave ici. Que faisais-tu là? Ah oui. J'allais partir. Je vois. Suis-moi, Maja. Je vais te montrer une peinture que je viens juste de finir. J'ai hâte que tu la vois. Viens, viens, viens, viens, viens, viens, viens.
1: Dax, Dax, je...
0: Dave, t'es toujours là. Tu ne pars pas.
1: Où ça?
0: Maja, tu es sérieuse? Où as-tu la tête? Dave va toujours dans son bureau la nuit. Il travaille et il y dort. Hein, Dave?
1: Ah oui?
0: Oui. Quand mon travail est interminable, je dors là-bas, Maja. Et il travaille tard tous les jours. Toujours. Ça va faire des mois qu'il dort là-bas. Allez, suis-moi.
1: Dax, il faut absolument que je dorme là. Je la verrai demain, d'accord?
0: Maja, tu es très bizarre. D'abord, tu ne savais pas que Dave dormait dans son bureau. Et maintenant, tu veux aller dormir tôt, alors que tu ne dors jamais avant minuit.
1: Dax...
0: En fait, Dax, Maja s'inquiète pour ta santé. Elle pense que tu dois te reposer. Allez, dors tôt. Oui, j'irai dormir, mais pas avant qu'elle ne voie ma peinture. Allez, suis-moi, allez.

0: Que penses-tu faire maintenant, Dave? Tu vas laisser ta vie de côté jusqu'à ce que Daksh se sente mieux. Et Krisha, elle doit mettre un point sur sa vie en attendant.
1: Krisha ne devrait pas faire de sacrifice pour moi. Voilà pourquoi je l'ai laissé partir.
0: Je suis curieuse. Si Daksh Raj n'était pas là, est-ce que... tu n'aurais toujours pas laissé Krisha t'approcher?
1: Bien sûr que oui. Je l'aurais demandé de partir. Je ne veux pas qu'elle gâche sa vie en restant à mes côtés.
0: Pourquoi dis-tu ça?
1: Car c'est la vérité. Regarde un peu mes parents. Ils ne sont plus de ce monde. Et mon frère, j'ai complètement gâché sa vie. Et puis il y a eu Maya. Elle est décédée aussi. La vie des personnes que j'aime finit toujours tragiquement, Jayama. Tu ne vois pas?
0: Ne dis pas ça. C'était des accidents.
1: Qu'est-il arrivé aux gens que j'aime, Jayama? C'était des gens qui comptaient le plus pour moi. Je ne veux pas que ça arrive à Krisha. Je ne veux pas qu'il lui arrive du mal. Depuis qu'elle est entrée dans ma vie, sa vie est toujours constamment en danger. Elle s'était déjà retrouvée piégée dans un incendie. On lui a tiré dessus. Et puis Raga va essayer de l'enterrer vivante. Depuis qu'elle s'est mariée avec moi, elle n'a eu que des problèmes. Je ne peux plus laisser passer ça. Il faut à tout prix qu'elle s'éloigne de moi. Si jamais il lui arrive du mal, Jayama, je ne pourrai jamais me le pardonner. Je ne pourrai pas vivre avec ça. Voilà pourquoi j'ai décidé que quoi qu'il arrive, je ne laisserai jamais Krisha être proche de moi. Et c'est pour son bien.

0: Qu'est-ce que tu fais?
1: Je veux parler avec vous.
0: Attends,
1: allez,
0: Krisha.
1: Venez.
0: Attends, je ne peux pas. Krisha, qu'est-ce que ça veut dire? Pourquoi tu m'emmènes ici?
1: Vous savez bien que j'ai peur de dormir seule.
0: Oui, mais si Dax me voyait dans ta chambre...
1: Dans ce cas, vous retournerez dans votre bureau avant qu'il se réveille. Je vous réveillerai à 6h30 sans faute.
0: Très bien. Je dormirai sur le canapé.
1: J'avais une question à vous poser.
2: Où as-tu la tête? Dave va toujours dans son bureau la nuit et il travaille et il y dort.
1: Est-ce que c'est vrai que vous et Maya ne dormiez pas dans la même chambre? Pourquoi?
0: Nos habitudes ne correspondaient pas. J'avais l'habitude de travailler très tard et je dérangeais son sommeil.
1: Non, ce n'est pas vrai. Tout le monde sait que Maya dormait à une heure très tardive. Donc c'est absolument impossible que vous la dérangiez dans son sommeil. Vous me cachez quelque chose.
0: Non, Ria.
1: Vous continuez de cacher la vérité. Vous savez que j'ai des sentiments pour vous. Mais vous n'arrivez toujours pas à vous libérer de Maya. Vous l'aimez toujours, n'est-ce pas? Vous aviez le même statut, elle est de sang royal. En plus, vous vous connaissiez depuis votre enfance. Voilà pourquoi vous vous êtes marié avec elle. Bon, c'est vrai qu'elle dépensait beaucoup dans... des vêtements de marque et qu'elle aimait beaucoup voyager. Mais ce n'est rien, vous pouviez facilement tout lui offrir. Oui, je sais, parce que Rati m'a dit que vous n'aviez jamais refusé un seul des caprices de Maya, c'est vrai? Parce que c'était Maya. Et moi qui suis-je? Une fille qui lui ressemble. Juste une fille ordinaire. Si Maya était là, elle se moquerait bien de moi. Oui, je sais que vous m'avez donné une chance de partir pour que je me sauve d'ici. Et je vous en suis reconnaissante. Mais moi, je ne suis pas partie. Donc je suis quoi pour vous? Juste un moyen pour améliorer la santé de Daksh. Donc quand il ira bien, vous me demanderez de partir d'ici, c'est ça? Parce que je ne suis rien pour vous. Maya était la seule femme que vous aimiez vraiment.
0: Ce n'est pas vrai.
1: C'est vrai. C'est pour cela que vous me rejetez, n'est-ce pas? C'est la vérité, n'est-ce pas?
0: Ce n'est pas vrai. Arrête de tout casser, s'il te plaît, Krisha.
1: Non, je ne veux pas. Pourtant, vous m'aviez dit que vous arrêtiez vos mensonges. Pourquoi vous refusez d'avouer que vous aimez toujours Maya?
0: Je t'ai déjà dit que ce n'est pas vrai. Krisha! Krisha! Daksh est à côté, il va nous entendre.
1: Donc ne perdons plus de temps, alors. Avouez que vous aimez toujours Maya et on finira cette discussion.
0: Je n'ai jamais aimé Maya, arrête ça! Tu m'entends? Je n'ai jamais eu de sentiments pour elle. Notre mariage ne valait rien. Elle ne m'aimait pas. Elle ne m'a jamais aimé. Elle n'a jamais aimé personne plus qu'elle-même. Maya s'était juste mariée avec moi pour ses intérêts, juste pour avoir un titre. La seule raison pour laquelle elle passait du temps avec Daksh, c'était parce qu'elle s'ennuyait. J'ai fait beaucoup d'efforts pour l'aimer. Mais elle ne m'a... elle ne m'a jamais laissé m'approcher d'elle. Elle ne m'aimait pas du tout. Elle trouvait ça désolant que je sois l'homme avec qui elle devait passer le reste de sa vie. Et pauvre Daksh, il n'en savait rien du tout. Il ne savait pas qu'elle voulait me quitter. Et tu sais quoi? J'ai essayé de l'empêcher de partir pour le bien de Daksh. Mais elle n'a pas voulu. Puis il y a eu cet accident. Tout ce que je veux dans ma vie, c'est que Daksh aille mieux. Voilà pourquoi j'ai amené Maya dans ce palais. Et même après sa mort, j'ai encore voulu chercher quelqu'un qui lui ressemblait. Mais tu es arrivé. Donc voilà.
1: C'est ce que je voulais entendre. Ne vous inquiétez pas pour Daksh. J'ai fermé la fenêtre de sa chambre avant de partir. Donc il n'a rien entendu. Mais moi, j'ai entendu tout. Ce que je voulais.

0: Si vous n'avez jamais aimé quelqu'un. Mais si moi j'ai envie de vous aimer, donc pourquoi vous voulez m'en empêcher? Vous n'avez pas besoin de porter cet énorme fardeau sur vos épaules tout seul, vous savez. Je veux porter vos problèmes avec vous. Je voudrais passer ma vie avec vous.
1: Ye safar khoobsurat tere saath hai. 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
0: S'il vous plaît, ouvrez votre cœur et laissez-moi entrer.
2: La vie des personnes que j'aime finit toujours tragiquement, Jayama. 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Je ne peux plus laisser passer ça. Il faut à tout prix qu'elle s'éloigne de moi. Krisha doit partir d'ici.

0: Qu'est-ce qui le retient de m'ouvrir son cœur? 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

0: Bonjour, Jaya Lakshmi. Bienvenue dans ta chambre.
1: Je crois que vous aimez beaucoup venir dans ma chambre. Vous emménagez ici? Dis-moi.
2: Mauvaise question? On ne veut pas ta chambre. Devine pourquoi nous sommes ici.
1: Meenakshi, vois-tu, je n'ai pas le temps de jouer aux devinettes avec vous trois aujourd'hui.
2: Voilà. Parfait. Je vous avais dit qu'elle ne serait pas contente. Bon, je vais te dire. En fait, nous sommes là parce que nous avons encore des choses à demander.
1: Des choses à demander? Mais vous vous prenez pour qui ?

0: Du calme, Jayalakshmi. Tu devrais au moins nous écouter.
1: Oui.
2: En fait, Jayalakshmi, c'est juste que quand nous avions donné notre première liste là, on s'est un tout petit peu emballé. Ça nous a mis beaucoup de pression d'être devant Daksh. On ne savait pas ce qu'on pouvait dire ou pas. C'était déroutant. Et ensuite, j'ai réalisé que, par exemple, j'ai obtenu le palais d'été. Mais rien pour son entretien.
0: Oui. Et alors ?
2: Tu ne comprends pas. Il faut de l'argent pour l'entretien du palais.
0: Bien sûr.
2: Donc j'ai besoin que tu me donnes de l'argent.
0: Et moi aussi, j'ai quelques demandes similaires à cela.
3: Ah, demande ? Requête. Pas demande.
0: Ah, oui. Ce ne sont même pas des demandes ou des requêtes. Ce sont des menaces pures et simples. Car je sais que si je refuse vos demandes ou peu importe, vous allez menacer de tout révéler à Daksh, n'est-ce pas?
2: Super. Tu es très perspicace. J'en attends pas moins de toi. Voilà pourquoi mon grand frère t'a confié la responsabilité de t'occuper de ses biens. C'est toi seule la responsable.
0: Oui, tu as raison. C'est ça. Je ne te donnerai rien de plus avant d'avoir l'accord de Dev pour tout ça.
4: Tu recommences encore. Jayalakshmi, pourquoi tu agis comme si tu ne savais pas que Dev Raj est d'accord pour nous donner tout ce qu'on demande? Pourquoi? Dis-moi, je voudrais une réponse.
0: Et pourquoi tu agis comme si tu ne savais pas que je dois d'abord consulter Dev avant de vous donner quoi que ce soit?
3: Mais lui, je te rappelle que lui, ça lui importe peu.
0: Ça m'importe beaucoup. Cela m'importe vraiment beaucoup que vous trois vous complotez pour tout arracher à Dev. Je vous l'avais déjà dit. Et je le répète encore. Je ne vous donnerai rien avant d'avoir consulté Dev d'abord, d'accord? Et vous n'êtes plus les bienvenus dans ma chambre. Vous pouvez disposer.
2: Tu nous mets à la porte maintenant, Jayalakshmi. Mais crois-moi, pas pour longtemps. Tu nous demanderas de revenir, j'en suis sûr. Dans cette chambre, pour nous donner ce que nous demandons tous. Bientôt.

0: Dev a travaillé très dur toute sa vie pour tout ceci. Il a travaillé dur, et il leur donne tout ce qu'ils demandent. Mais quoi qu'il leur donne, ils ne sont jamais contents. Jamais satisfaits. Je dois avoir l'accord de Dev quoi qu'il arrive. Qui peut mettre fin à leur cupidité? Je dois trouver.
1: Monsieur Devraj, aujourd'hui j'ai vu que Tante Ougra et Oncle Gajvarden étaient de bonne humeur. Mais Jayama n'avait pas l'air contente. Et j'ai demandé à Arav. Il m'a dit qu'ils avaient encore formulé certaines demandes que vous...
2: Tu n'as pas sommeil?
1: Moi non. Et vous non plus d'ailleurs.
2: Normal.
3: Tu m'as réveillé.
1: Comme vous ne dormez plus, on peut parler. Je peux vous poser une question?
2: Vas-y.
3: Calme-toi, Maya. On dormait toujours comme ça. Tu te souviens?
1: Si vous et Maya n'avez jamais dormi ensemble, pourquoi vous m'avez demandé de dormir dans vos bras?
3: Parce que je voulais te serrer dans mes bras.
1: Dites-moi, pourquoi?
3: Il se fait tard, tu dois dormir.

0: Ah, bonjour, Dax.
1: Bonjour, Maya. Tu sais, j'ai rêvé de toi cette nuit. J'ai rêvé que nous sommes allés dans cet endroit où nous avons pique-niqué. Tu te souviens?
0: Oh, oui.
1: Tu ne crois pas que nous devrions retourner là-bas bientôt?
0: Bonne idée.
1: Oui, c'est génial. Je sais que tu adores aller là-bas. On s'était beaucoup amusé la dernière fois, non?
0: Ah oui, c'est vrai.
1: Dis-moi, Maya, qu'est-ce que tu préfères le plus là-bas?
2: Krisha. Montagne.
0: Dax, tu sais, montagne?
1: Oui, oui, les montagnes. Et le café noir. Tu te souviens de ça?
0: Ah oui, café noir. Leur café, c'est le meilleur du monde. J'ai adoré.
1: Café? Mais qu'est-ce que tu racontes, voyons? T'as oublié? Maya, je ne te parle pas d'une boutique de café. C'est le nom d'un étang. T'as oublié? Pourquoi tu pensais que je te parlais d'une boutique de café?
0: Dax, je t'ai eu. C'était une blague, voyons. On n'y vend même pas de café, mais c'est le nom de l'étang. Café noir. Tu ne te souviens pas? Je t'ai déjà fait cette blague.
1: Ah.
0: Je pense que tu devrais préparer le pique-nique et moi je vais me changer.
1: Super.
0: À plus.
1: À plus.
0: Oui.
1: Allez. Oui. Dépêche-toi.
0: Oui.
1: Fais vite.

0: dirait que Maya oublie beaucoup de choses. Non ? Elle a oublié les temps. C'est très bizarre. Je ne comprends plus rien.
1: Si Daksh découvre que cette fille, qu'il croyait être Maya, est en réalité un imposteur, elle devra partir. Et pauvre Daksh le prendra mal. Tout le monde en voudra à Krisha et moi j'enverrai Daksh dans un centre psychiatrique. Et comme Devraj ne veut pas que Maya s'approche de lui, elle devra s'en aller. Et ensuite, Devraj viendra à moi. Ah, cette fois-ci, la vie sera de mon côté. Krisha et Daksh, je me débarrasserai de vous. Il faut à tout prix que je trouve un moyen pour qu'elle fasse une énorme erreur. Et je vais trouver.

0: perruque près de moi. Et regardez, j'ai même laissé la fenêtre ouverte. Et en plus de ça, si je veux être bonne cuisinière, je dois mettre la main à la pâte.
1: Je vois que tu t'y mets bien. Et je vois aussi que tu es en train de préparer les plats préférés de Dave.
0: Jayama, c'est lui.
1: Attention. Ah, mais... Romain.
2: Je suis désolée. Vous avez cru que c'était Dax, n'est-ce pas? Je suis désolée. C'est juste que cette chanson m'est restée dans la tête. Je n'avais pas réalisé que Krisha serait alertée. Oh, je ne voulais pas te faire peur. Je suis désolée. Crois-moi, je ne savais pas que quand tu entendrais cet air, tu allais quasiment sauter par la fenêtre.
1: Romain. Ça va cette fois, mais je ne veux plus qu'une telle chose se reproduise, c'est entendu?
2: Oui, Jayama, bien sûr. Mais vous avez vu? Si je n'avais pas sifflé cet air, nous n'aurions jamais su que Krisha était aussi agile que ça, n'est-ce pas? Elle a sauté tellement vite.
1: Tu trouves ça amusant?
2: Non, ce n'est pas amusant. Mais j'avoue que ça m'a quand même fait un peu rigoler. Non?
1: Non, pas du tout.
2: Ah oui, pardon. Je vous laisse. Bonne journée.

0: attention. Mais... d'après mes souvenirs, ce palais avait des portes hier soir. Pourtant...
1: oui, le palais a des portes. Mais Maya ne se promènerait pas dans le palais avec un plateau, vous comprenez? Si jamais Dax me voyait, ce serait compliqué. C'est pourquoi je joue à James Bondy.
0: Bondy?
1: Oui, la version féminine de James Bond.
0: Je vois. Et c'est pourquoi le plateau, là?
1: Le petit déjeuner. À partir d'aujourd'hui, je cuisinerai. Je ferai tous vos plats préférés. On mange avant que ça refroidisse? J'ai pris un long chemin, donc je crois que ça a refroidi. Je suis passée par la bibliothèque et la piscine, et aussi la terrasse. J'ai traversé le couloir et monté la fenêtre jusqu'ici. Allez, c'est déjà froid.
0: Attends.

0: Merci. Allez, venez.
1: Tu as mangé ?
0: Non, je mangerai plus tard.
1: Pas plus tard. Maintenant. Allez ?

0: Est-ce que c'est bon?
1: Je suis vraiment désolée de vous déranger maintenant. Tu peux venir avec moi?
2: Oui. On remet ça à demain. On mangera à la cuisine. Tu n'auras plus besoin de passer par la piscine, par la terrasse et surtout pas grimper par la fenêtre.

0: Que fais-tu ici?
1: Je voulais te voir, c'est tout. Mais je vois que tu es occupé. Qu'est-ce que tu prépares?
0: Oui, Maya et moi allons partir faire un pique-nique. C'est ce que je prépare.
1: Oh, waouh! Pique-nique. Je crois que tu dois être très content que Maya soit revenue, n'est-ce pas? Je suis contente qu'elle aille mieux. Maya n'a pas changé du tout, non?
0: Tu crois pas changé? Je ne pense pas.
1: Ah oui? Pourquoi? Pourquoi tu n'es pas sûr?
0: En fait, j'ai remarqué qu'elle a oublié certaines choses. Par exemple, la façon dont nous nous disons bonjour. Elle a oublié ça. Mais je peux comprendre. Parce que ça fait longtemps qu'on ne s'est pas vu. De toute façon, c'est Maya. Ça ne peut pas être quelqu'un d'autre.
1: Tu es en train de me dire que tu penses peut-être que ce n'est pas Maya, mais une autre personne?
0: Non, mais non. Tu crois que ce n'est pas Maya?
1: Non. Non, pas du tout. Mais pourquoi tu dis ça? En fait, je crois que tu penses trop. L'accident, tu l'as vu de tes propres yeux, n'est-ce pas?
0: Maya!
1: Tu sais, c'est difficile de survivre à un tel accident. Donc c'est pour ça que tu crois que ce n'est pas elle, mais quelqu'un d'autre. C'est juste ça. En plus, son visage est quasiment resté intact. Malgré toutes ses blessures, elle n'a aucune cicatrice au visage. Je crois que j'ai trouvé un moyen pour vérifier si elle est vraiment Maya. Tu vas m'aider ?

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0: Juan, Juan.
1: Ouf. Calme-toi, papa, calme-toi. Qu'est-ce qui se passe? Respire.
2: Non, je ne peux pas, Juan. Je viens t'annoncer une nouvelle.
1: Quoi? Qu'est-ce qui se passe? Tu vas bien?
2: Oui, oui. Je viens de parler à l'avocat. Il m'a dit qu'il avait réussi à prouver que, étant en convalescence, à cause de ta blessure à l'épaule le jour de la bagarre, il était impossible que tu aies pu blesser un autre détenu ou qui que ce soit d'autre.
1: Et ça veut dire quoi?
2: Que tu es innocent, Juan. Qu'ils ont rendu une décision favorable à ton cas.
1: Quoi?
2: Oui! Ça veut dire que tu vas bientôt sortir de prison.
1: Oh. Merci, mon Dieu. Merci, papa.
2: Oui.
1: C'est une très bonne nouvelle.
2: On a réussi. Oui.
1: On a réussi.
2: Oui.
1: Enfin, papa.
3: Mar? Mar, où est-ce que t'es?
4: Et ta sœur?
3: Je sais pas. Eh ben, j'ai pris une douche, je suis sortie, elle était plus là.
4: Mais tu te soucies si peu de Mar que tu ne te rends pas compte qu'elle est sortie? Je ne pouvais pas rester, je devais donner le petit déjeuner à Monsieur Portilla. Je pensais que tu allais t'occuper d'elle.
3: Maman, j'aurais jamais pensé qu'elle partirait.
4: Pourquoi es-tu allée prendre ton bain maintenant, précisément à ce moment-là? Pourquoi tu ne m'as pas attendue?
3: Parce que moi aussi, je dois aller travailler. Préviens-moi quand tu la trouveras, c'est bon.
4: Ah, ce n'est pas possible, ce n'est pas possible. Où est-ce qu'elle a...
5: Bonjour.
3: Qu'est-ce que tu fais là?
5: Bonjour, madame.
4: Bonjour. Excusez-moi.
5: C'est moi.
4: Oh, mon Dieu.
5: On peut parler?
3: Non. Tout est déjà très clair.
5: Valéria...
3: Ne me touche pas.
5: Juste parler seulement, s'il te plaît.
6: Pardonne-moi, mon bébé. Je n'ai pas pu. Je n'ai pas eu le courage de me séparer de toi.

J'aimerais tellement pouvoir te donner tant de belles choses. Mais je n'ai vraiment rien, rien à t'offrir. Rien. Mais quoi qu'il arrive, je ne peux pas me séparer de toi. Je ne peux pas du tout. Je ne peux pas. Mais il y a un seul moyen pour que nous puissions rester ensemble tous les deux à l'infini.

0: Ne fais pas ça, Mar. Tu n'es pas seul. Je suis là avec toi.
1: Je ne veux surtout pas que tu sois en colère.
2: Écoute, Arturo, t'as pas à me donner d'explication, ok? Toi et moi, on n'est rien du tout. Priscilla, c'est ton ex-petite amie depuis des années, donc je comprends que tu dois être avec elle.
1: Valeria, non, tu te trompes.
2: Non, je ne me trompe pas. Tout est plus clair que jamais, Arturo.
1: Priscilla a eu un problème psychiatrique. Je devais l'aider, je ne pouvais pas la laisser toute seule.
2: Oui, bien sûr, je sais très bien.
1: Eh bien, si tu le sais, comprends-moi. Parce que tout ce qui se passe est de ma faute.
2: Je comprends parfaitement. Tu ne pouvais pas la laisser comme ça, mais rien de ce qu'elle fait n'est de ta propre responsabilité. C'est elle qui a tout provoqué. Et tout ce qu'elle fait fonctionne parce qu'elle arrive à te garder à ses côtés.

0: Désolé, je voulais pas te réveiller.
1: Non, non, non, c'est pas grave, t'as bien fait. Oh, écoute, attends. Je voulais te présenter mes excuses pour mon comportement d'hier. En fait, j'étais de mauvaise humeur et je me suis défoulée sur toi, mon chéri.
0: Ne t'inquiète pas, je t'aime.
1: Bon. Attends, viens par là. Hier, quand je suis sortie de la chambre, j'ai entendu ta tante et Nicolas parler.
0: Ah ouais? Et de quoi ils parlaient?
1: Mon amour, Graciela a dit que ton père était malade. C'est quelque chose de grave.
0: Je le savais.
1: Oui, et je savais aussi très bien qu'il ne te dirait rien. C'est pour ça que moi je te le dis.
0: Attends, j'arrive pas à croire que personne ne m'ait rien dit. Surtout après ce qui est arrivé à maman.
1: Je sais.
0: Ce n'est pas possible.
1: Tu devrais peut-être aller voir l'avocat et vérifier le testament de ton père. Je veux dire, pour qu'il ne te retire pas aussi l'héritage.
2: Désolée, je ne sais pas à quoi je pensais. Je ne trouve pas d'issue. Tout dans ce monde me fait souffrir atrocement.
3: Il y a toujours un moyen de résoudre les problèmes ou de s'en sortir, Mar.
2: Non, je ne sais pas comment.
3: Et si on allait dans un endroit plus calme pour que tu puisses te détendre?
2: Non, je ne veux pas prendre de votre
3: temps. Non, ne t'inquiète pas pour ça. Comme ça, je serai plus tranquille.
2: Vous êtes arrivé au bon moment.
3: Oui, Dieu merci. Tu ne sais pas à quel point je suis content.
4: Je n'ai pas envie d'être avec Priscilla. Je l'ai juste aidée.
5: Arturo, c'est bon. Il vaut mieux qu'on en reste là, hein. Mais on devra quand même échanger parce qu'on travaille ensemble, donc...
4: Écoute, je veux pas qu'on soit comme ça.
5: Tu te rends pas compte de tout le mal que Priscilla a fait contre nous?
4: Si, mais elle n'a aucune raison de s'approcher de toi à nouveau.
5: Elle va continuer, Arturo. Elle va tenir parole et elle va me rendre la vie infernale. Et crois-moi, après ce qu'elle a fait chez moi, je ne veux pas savoir ce qu'elle pourrait faire d'autre. Donc le mieux, c'est que l'on reste loin l'un de l'autre.
4: Je ne veux pas être loin de toi.
5: Ce n'était pas une question. C'est quelque chose dont je ne veux pas discuter. Toi et moi, on aura uniquement une relation professionnelle. À bientôt.
3: Un thé pour deux, s'il vous plaît.
0: Très bien.
3: Et maintenant, Mar, explique-moi, pourquoi tu voulais... À quoi tu penses?
2: Je suis en pleine confusion. En fait, je ne sais plus quoi faire.
3: Voyons voir, tout a une solution.
2: Non.
3: Même le plus gros problème du monde peut être résolu.
2: Non.
3: Bien sûr.
2: Non, c'est que vous ne savez pas ce qui m'arrive en ce moment.
3: Quoi?
2: Vous pensez peut-être que vous m'avez sauvée. Mais la vérité, c'est que personne ne peut rien faire pour moi.
3: Pourquoi?
2: Je ne peux... Je n'en peux plus.
3: Attends, en fait, tu...
2: Oui, je vais avoir un bébé. Mais je n'ai aucune maison. Je n'ai pas de travail. Je n'ai pas du tout d'argent. Je dépends entièrement de ma mère. Mon seul rêve était de devenir mannequin et... Maintenant, c'est ma sœur qui a obtenu ce travail.
3: Et le père de ce bébé?
2: Il est en prison. Et il ne veut plus entendre parler de moi.
6: Qu'est-ce qu'il t'a dit?
5: Maman, c'est vraiment pas le moment, je te jure.
6: C'est justement pour ça que je te pose la question. Est-ce qu'il t'a embêté? Bon, qu'est-ce qui se passe entre vous?
5: Ça va, maman. Il ne m'embête pas et il n'y a rien, rien du tout entre nous.
6: Alors, explique-moi pourquoi il te cherche avec autant d'insistance. Et pourquoi tout le monde dit que tu es sa copine et que c'est pour ça que tu as ce travail?
5: Je sais pas.
6: Bon, tu es sa copine ou pas?
5: Tu sais parfaitement bien que non.
6: Non, mais pour quelqu'un qui n'est pas ton copain, il se soucie beaucoup de toi. Alors écoute, ma chérie, regarde ce que la vie est en train de t'offrir. Tu ne devrais pas laisser filer une telle occasion.
5: Maman, vraiment, c'est pas possible avec toi. C'est bon, je m'en vais.
6: Alors là, c'est vrai que les filles sont ingrates. Tout ce que tu leur donnes, elles te le rendent de la pire des manières.
5: Oui, pauvre petite. Est-ce que tu sais où est Mar?
6: Non, et elle ne comprend pas tout ce que j'ai fait pour elle non plus. Oh, je ne mérite pas ça. Je ne le mérite pas.
3: Je suis désolée pour ce que tu traverses.
2: Je suis vraiment effrayée d'être une maman. Je ne sais pas quoi faire.
3: Je te comprends. Personne ne nous explique comment être des parents. Et j'imagine que ta situation doit être encore pire. Mais une fois que ton enfant sera né, tu comprendras que tout cela en vaut la peine pour lui.
2: Vous croyez ?
3: J'en suis sûr. Tu vas te tromper peut-être, oui, mais un parent agit toujours par amour pour ses enfants. C'est du moins ce que j'ai essayé de faire et...
2: Vous êtes un père formidable.
3: Oh non, j'ai fait beaucoup d'erreurs. Parce que je voulais tout leur donner. Je pensais que ça les aiderait, de leur faciliter la vie, mais non. C'était une grave erreur. Parce que... je n'ai pas su les guider.
2: Non. Dites pas ça, voyons.
3: Mais c'est la vérité. Tu ne sais pas à quel point je le regrette.
7: Tu vas bientôt sortir. Tu vas enfin pouvoir reprendre ta vie d'avant.
8: J'y crois pas. Je pensais pas que ça allait arriver.
7: Je te l'avais promis que je ferais tout mon possible pour te faire sortir. À partir de maintenant, tout ira bien.
8: Tu as pu voir ma mère?
7: Bien sûr. Elle t'attend dehors, mais... je lui ai dit que je voulais te voir avant.
8: Sérieusement, Camilla, je te promets que je vais tout te rembourser, vraiment tout. Ce que t'as dépensé, ok? Je pourrais peut-être être ton chauffeur, t'emmener où tu veux. Être là tout le temps pour toi.
7: C'est peut-être une bonne idée, mais... la première chose que je veux, c'est que tu ailles bien maintenant.
8: Ouais.
7: Que tu reprennes ta vie. Que tu oublies tout le passé. Surtout ce que tu as vécu ici. Et celles qui en sont la cause. Mar et sa mère.
8: Je suis prêt à tout. À tout laisser derrière moi.
3: Tu veux manger quelque chose?
2: Non. Non, je n'ai pas faim.
3: Tu dois être en bonne santé pour le bien de ton bébé. La carte, s'il vous plaît. Mar, je ne veux pas te voir mal. Tu es une jeune fille bien. C'est juste que la vie te met à rude épreuve en ce moment. Hein? Et ne t'inquiète pas pour la maison.
9: Voilà.
3: Merci beaucoup. Tu peux rester aussi longtemps que nécessaire.
2: Je vous remercie. Mais je ne sais vraiment pas quoi faire de mon bébé. Personne ne sait que je veux le garder.
3: Comment? Tu n'as parlé de ça à personne?
2: J'ai fait croire à ma mère que j'avais avorté. Mais non, je n'ai pas pu le faire.
3: Tu as été très courageuse. Prendre une telle décision toute seule, ça montre ta vraie force.
2: Ce n'est pas vrai. Je ne suis pas forte.
3: Mais bien sûr que tu l'es, bien sûr que si. Et ton secret sera bien gardé avec moi.
2: Je suis très angoissée. C'est quelque chose que je ne peux pas cacher très longtemps. En fait, je voudrais partir loin. Très, très loin d'ici.
3: Non, Mar, non. Nous allons faire quelque chose. Que cela reste entre nous deux. N'en parle même pas à ta mère, ok? Je vais réfléchir à un moyen de t'aider, toi et ton bébé. Qu'est-ce que tu en dis?
2: Oui, d'accord. Vous êtes très gentil. Que Dieu vous bénisse. Et vous récompense.
3: Pour l'instant, je veux que tu ne t'inquiètes de rien. Surtout, repose-toi, d'accord?
10: Tu peux te mettre de profil, s'il te plaît?
11: Oui.
10: Très bien. Tourne-toi vers la caméra. Souris. Lève le menton. Très bien. Je l'ai. Je vais changer l'éclairage. Tu peux maintenant te reposer.
12: Merci.
10: Ok. John, tu prends la caméra, s'il te plaît?
13: Bien sûr.
10: Les gars, écoute, Julian. Règle l'éclairage, s'il te plaît, pour que toute la pièce soit éclairée.
13: Comment elle est?
10: Incroyable. La caméra l'adore et je pense que si on arrive à exploiter son potentiel de mannequin, ça va être un très bon résultat.
13: C'est ce que je pense aussi.
10: Mais bon, ça ne va pas du tout être facile.
13: Oui. Valéria, tout va bien?
12: Non.
13: Ça se voit. Il y a quelque chose dans ton regard, ça ne brille pas comme d'habitude.
12: Je suis vraiment désolée. Je te jure que je fais de mon mieux, mais j'ai vraiment aucune idée de ce que je suis en train de faire.
13: Il n'y a que ça? Il n'y a pas quelque chose d'autre?
12: Ne pose pas trop de questions, ça ne ferait qu'empirer les choses.
13: C'est à cause d'Arturo, n'est-ce pas? Je comprends.

0: étais-tu passée?
1: Je suis sortie marcher pour prendre un peu d'air.
0: Et tu t'en fiches que je sois complètement morte d'inquiétude? Oh, allez, viens. Viens, mon amour, viens. Ma chérie, ma petite perle rare, je sais que nous sommes en train de traverser une période très difficile.
1: Ah, vraiment?
0: Bien sûr. C'est aussi dur pour moi d'affronter tout ça.
1: Oh, maman, je ne comprends pas pourquoi c'est ce que tu voulais. Tu m'as clairement fait comprendre l'ampleur de l'erreur que j'avais commise et comment j'avais le pouvoir de détruire nos vies, non?
0: Ne vois pas ça comme ça.
1: Oh, ça suffit, maman. Le problème est réglé, non? Tu n'as donc vraiment pas à t'inquiéter maintenant.
0: Ma chérie.
1: C'est bon, maman. C'est bon.
0: Ce n'est pas ce que je voulais pour toi. Je te le jure.
2: Ok, très bien. Détends-toi, bouge les bras. Bien.
3: Ici, ça ne marche pas tellement.
4: Peut-être que...
3: Non, viens, viens, viens. Et je veux parler avec Valéria.
2: Allons dehors.
3: Non.
2: S'il te plaît, allons dehors. Allons-y. Je ne sais pas ce qui se passe entre toi et Valéria, mais elle est très affectée.
3: Oui, elle m'a dit qu'elle ne voulait pas que je l'approche.
2: Et pourquoi?
3: À cause de Priscilla.
2: Je pense qu'elle a raison. Tu ne crois pas que tout ce qui s'est passé l'a beaucoup blessé, Arturo?
3: Oui, mais c'est la dernière chose que je voulais.
2: Mais c'est arrivé. Et si Valéria t'a demandé de lui laisser de l'espace, alors fais-le.
3: Mais j'ai pas envie. Je peux pas. Je peux pas.
2: C'est comme
3: mais
2: ça.
3: Mais tu dois le faire, Arturo. Pour toi, pour elle, et surtout pour notre projet.
5: Hector, comment ça va? Je te dérange pas, j'ai besoin de te demander quelque chose.
6: Oui, comment je peux t'aider?
5: Je sais que mon père est un homme très organisé, mais est-ce que tu sais s'il a mis à jour son testament?
6: Je pense que oui.
5: Pourquoi? Bon, je vais te dire quelque chose. Mais je te le dis qu'à toi, parce que tu es une personne en qui nous avons une confiance absolue.
6: Je t'écoute.
5: Depuis quelque temps, mon père ne va pas très bien.
6: Qu'est-ce qu'il a?
5: Il est très malade. Il n'a évidemment voulu le dire à personne pour éviter des problèmes dans l'entreprise.
6: Je suis désolé de l'apprendre.
5: Ouais, je sais. Mais ce qui m'inquiète le plus, c'est qu'il y a eu récemment beaucoup de disputes entre mes frères.
6: Ouais, je comprends.
5: Et c'est très difficile pour moi, mais... Attends, je suis le frère aîné. Et après ce qui est arrivé à ma mère, je sens que je dois me préparer au pire.
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21: Ma chère Camilla, nous vous serons toujours redevables pour tout ce que vous avez fait pour mon Juan.
22: Il est innocent et je suis quelqu'un qui ne supporte pas l'injustice.
21: En plus, vous avez un si grand cœur. Vous êtes tellement généreuse. Et comment allait mon Juan? Son père est passé le voir tout à l'heure pour lui annoncer la nouvelle.
22: Juan est très heureux. Il n'arrive pas à y croire.
21: C'est le bon Dieu qui a entendu nos prières et qui vous a envoyé du ciel.
22: Madame, Juan n'a rien fait de mal. Nous devions simplement le prouver.
21: Mais sans l'avocat que vous avez engagé pour lui, qui sait comment les choses auraient tourné?
22: Non, ne pensez plus à ça, madame. Dites-vous plutôt qu'à cette heure-ci, demain, Juan sera libre et ici avec vous.
21: Dieu soit loué et merci à vous, mademoiselle. Merci.
23: Allez, viens, ma fille.
24: Je veux pas parler, papa.
23: Priscilla, nous devons faire quelque chose pour que tu ailles mieux, ma chérie.
24: Tu penses vraiment que ça va aller mieux?
23: Bien sûr. J'ai trouvé une excellente clinique au Canada.
24: Quoi?
23: C'est la meilleure.
24: Papa, je veux pas partir.
23: Je sais, mais c'est pour ta santé, ma fille.
24: Je vais aller bien le jour où Arturo reviendra vers moi.
23: Ma chérie, ce que tu ressens pour lui, cette obsession-là, ça fait justement partie de ta maladie. Mais avec le traitement, crois-moi, tu verras les choses différemment.
24: Oh, j'ai pas envie, papa.
23: Ma chérie, j'aime pas te voir souffrir, tu le sais. Écoute-moi, je te promets que si tu essaies la clinique et que ça marche pas, alors on reviendra. Tu vas redevenir toi-même.
24: C'est d'accord, papa.
23: Tu vas t'en sortir, tu verras.
24: Ouais.
23: Et je serai là pour toi, d'accord ?

Pardonne-moi. Pardonne-moi de ne pas avoir su prendre soin de notre maison. T'as pas idée à quel point tu me manques, papa. Merci, Sainte Vierge. Merci d'avoir gardé une photo de mon papa.

0: comme vous voulez.
1: Mais oui, bien sûr.
0: Merci. Merci.
2: Quoi de neuf ?
3: Hey Arturo, bienvenue.
2: Merci. Écoute, serre-moi une petite bouteille comme d'habitude.
3: Ouais.
2: Merci.
3: Hé, hey, tu es avec qui ?
2: Personne. Merci.
3: Fais attention, hein.
4: Tu es Arturo Portilla ?
2: Malheureusement, oui.
4: Écoute, je suis avec des copines. Si tu veux, tu peux te joindre à nous.
2: Écoute, ne le prends pas mal, mais pour l'instant, je ne veux rien savoir des femmes.
4: Je pense que tu as besoin qu'on s'occupe de toi un petit peu, non ? Si tu changes d'avis, on est là.
2: Merci.
4: D'accord ?
2: Merci.
5: Quoi ? Qu'est-ce qu'il y a ? Qu'est-ce qui vous fait rire ?
6: Dommage que tu partes déjà, mon petit.
5: C'est dommage que les petites blondes ne viennent plus te rendre visite.
7: Ne fais pas attention à eux, mon pote.
5: Mais tu leur diras qu'on les attend ici. Surtout celle qui n'a pas l'air très coincée.
6: Écoute, si tu ne veux plus d'elles, nous, on peut s'en occuper, et très bien même.
5: Tais-toi, imbécile !
6: Quoi ? Tu te crois meilleur que nous juste parce que les vieilles te rendaient visite ou quoi ?
5: On verra si tu sors d'ici vivant.

0: qu'est-ce qui se passe?
1: Aidez-moi! Un homme est en train de mourir!
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0: Encore toi. J'ai cru un moment que ma chance allait tourner.
1: On a dû revenir parce que la copine d'Arturo a brûlé notre maison.
0: Je me fiche de ce qui t'arrive. Comprends bien qu'ici, vous n'êtes pas les bienvenus, Mar. Je ne comprends pas comment on peut s'intéresser à toi. Tu n'as aucune classe. Tu sembles constamment rangé par tes insécurités. Ça va être beaucoup plus simple que je ne le pensais.
1: De quoi vous parlez? Je ne comprends rien.
0: Non, bien sûr que non. Ta petite tête n'est pas assez évoluée pour comprendre. En y réfléchissant bien, te voir ici maintenant va être beaucoup plus amusant, ma chérie.

0: Peu importe le temps que ça prendra. Je vais remettre cette maison sur pied. Je te le promets.
1: Je veux que tout soit parfait pour demain, quand mon roi ne reviendra.
2: Oui, tout sera parfait. Notre fils sera enfin avec nous.
1: Je vais lui préparer une tortilla au bœuf.

0: C'est son plat préféré.
1: Mais bien sûr, mon amour.
0: Tu sais à quoi je pensais?
1: Non, je ne sais pas, dis-moi.
0: Que si on avait plus d'argent, je lui organiserais une grande fête.
1: Ah non, mais mon amour, doucement. Écoute, on va économiser un peu, ensuite on lui organisera quelque chose.
0: Oui, oui.
1: Mais il faut d'abord rembourser Camilla.
0: Oui, oui, oui, bien sûr que oui. On ne peut pas lui rester redevable après tout ce qu'elle a fait pour nous.
1: Attends un peu, je vais répondre, attends-moi. Bonjour. Oui, je suis le père de Juan Chavez.
2: Salut.
3: Salut.
2: Je peux prendre une photo avec toi?
3: Non, je suis bourré.
2: Mais t'es toujours aussi beau.
3: Merci.
2: Allez, une seule, vite fait. Tu viens me chercher après, ok? Excusez-moi, vous avez un stylo? Je vais noter mon numéro. Ravie de t'avoir rencontré.
3: Moi aussi. Tu veux pas me laisser tranquille? Mets ça sur ma note.
0: Non, ce n'est pas possible que ce soit mon fils.
4: Susanna, qu'est-ce qui se passe? Tout va bien?
0: Non, rien ne va bien.
1: Susanna.
0: Ils ont blessé mon fils. Et tout ça par la faute de ta maudite mère.
1: Susanna, nous devons aller voir Juan.
0: Mon Juan n'aurait jamais dû mettre les pieds en prison. Mais ta mère... Ta mère et ta maudite sœur ont détruit sa vie. Maudite!
1: Non!
0: Je vous déteste!
1: Susanna, qu'est-ce qui t'arrive?
5: Valéria, n'y est pour rien! Va voir ton fils!
1: Notre fils attend, Susanna, il a besoin de nous.
0: Non, Jacinto!
1: Allez, viens.
4: Oh. Pauvre Juan, j'arrive pas du tout à croire à tout ce qui se passe.
5: Mais tu n'y es pour rien, ma fille. Que Dieu le protège.
4: Amen. Ah, oh, t'es enfin là, ma chérie. Aide-moi à couper les légumes. Ah. Qu'est-ce qui t'arrive?
5: Je déteste cette maison. Je déteste tout ce qui m'arrive, maman.
4: Oh, ma chérie, je ne sais plus quoi te dire. Crois-moi, je suis aussi triste que toi.
5: Maman, de quoi tu parles? Tu es très heureuse ici. Tu vas enfin pouvoir réaliser tous tes projets sans que personne ne te les gâche.
4: S'il te plaît, pardonne-moi, mais je ne savais pas comment réagir. Oh. Tu avais besoin de moi et je t'ai laissé tomber. J'ai pris peur et je n'ai pas su comment te guider. Ça me fait mal, parce que tu as mal compris tout ce que je voulais te dire. Je n'aurais jamais voulu que tu fasses ça. Tu sais bien que je t'aime très très fort, hein? Tu es ma petite fille, mon monde entier.
5: Ah, oh, ça va. Peu importe. Tout est derrière nous.

0: Encore une fois, Arturo. Tu as complètement oublié que t'as eu un accident? Pourquoi tu continues à faire ça? Dis-moi.
1: Parce que c'est ce que je fais de mieux.
0: Arrête de dire des bêtises et baisse d'un ton. Je veux pas que papa nous entende.
1: Ah, je m'en fiche.
0: Baisse d'un ton.
1: Sans Valéria, plus rien ne m'importe. Parce que c'est une femme unique.
0: Viens, Arturo.
1: Oh.
0: Lève-toi.
1: Je ne veux pas la perdre.
0: Tu ne la perdras pas.
1: Pourquoi toutes les autres m'écoutent et pas elle?
0: Valéria va t'écouter, crois-moi.
1: Bien sûr que non.
0: Elle va t'écouter.
1: Bien sûr que non.
0: Ça suffit. Va te reposer maintenant. Ok?
1: Je vais bien.

0: Je sais vraiment pas ce qui t'arrive en ce moment. T'as l'air triste. T'as l'air différente, ça m'inquiète beaucoup. Ma petite sœur.
1: Aïe, aïe, aïe, aïe, aïe. Oh, je suis
0: maman,
1: épuisée.
0: Mar est en train de dormir. Regarde ce que j'ai récupéré de la maison. Je vais y aller, je vais la rénover, parce que je ne veux plus vivre ici, maman.
1: Bon, ma chérie, non, écoute. Tu vas la rénover toute seule parce que j'ai beaucoup de travail. Bon, de toute façon, même si tu te fâches, tu peux te fâcher. Je suis vraiment très occupée au travail. Donc, tu vas devoir le faire toute seule.
0: Mm-hmm.
1: Bah, qu'est-ce qu'il y a ?

0: Où est-ce que tu vas?
1: Je dois sortir.
0: Un problème?
1: Tout va bien, mais je ne peux pas parler maintenant, c'est urgent.
0: Tu me dis où tu vas?
1: Je t'expliquerai plus tard. Salut.
2: Où va-t-elle si tôt le matin?
0: Je n'en ai aucune idée. Elle m'a juste dit que c'était urgent. Tu sais quelque chose?
2: Non, rien.
0: Est-ce que tu peux vérifier ce qu'elle fait?
2: Oui, bien sûr. Mais elle va bien. Il n'y a pas de quoi s'inquiéter.
0: Ne me demande pas de ne pas le faire. Elle a l'air très bizarre.
2: Si tu la trouves différente, c'est peut-être pour une bonne raison. Hmm? Au moins, elle sort au lieu de rester enfermée toute la journée.
0: Mais si elle faisait quelque chose de bien, elle ne me le cacherait pas. Elle ne serait pas comme ça, pressée, sortant en cachette, et je ne sais même pas où elle va.
3: Salut, Mar. Est-ce que t'as bien dormi? Tu te sens mieux?
4: Oui.
3: Mar, tu sais que tu peux me dire tout ce que tu veux, non? Tu le sais très bien. Alors pourquoi j'ai l'impression que tu me caches quelque chose?
4: Je vais bien.
3: Je ne sais pas comment te dire ça, mais hier j'ai croisé Susanna. Il paraît que Juan a été blessé.
4: Quoi? Non, comment ça a blessé? Il va bien? Qu'est-ce qui s'est passé?
3: Tout ce que je sais, c'est qu'ils l'ont emmené à l'hôpital et j'en sais pas plus.
4: Non, ce n'est pas possible.
3: Attends, calme-toi, calme-toi. On aura bientôt des nouvelles, alors on reste calme, on reste
4: non,
3: calme.
4: Non, je ne vais pas attendre. Je dois savoir comment il va.
3: Attends! Mar,
4: Valéria, s'il te plaît, ne dis rien à maman.
3: Mar, je pense pas du tout que ce soit une bonne idée que tu y ailles toute seule. Attends-moi, je me libère et je t'accompagne, d'accord?
4: Non, je dois savoir comment il va. Je vais trouver où il est. S'il te plaît, ne dis pas à maman que je suis partie.

Elle me sent encore pire, mon Dieu. Pourquoi je peux pas t'avoir, Valéria ?

0: Réponds-moi, s'il te plaît, réponds-moi.
1: Oui, allô ?
0: Amparo ? Marc, qu'est-ce qu'il y a ? Tu vas bien ?
1: Non.
0: Non, je ne vais pas bien. J'ai appris que Juan a été blessé en prison.
2: Omar, c'est horrible !
0: Je dois savoir comment il va.
2: Ma chérie, je te jure que je ne sais rien. J'ai juste vu Susanna et Jacinto sortir.
0: Où est-il ? Je dois le voir.
2: Je n'en ai aucune idée.
1: Aide-moi à
0: trouver, je t'en supplie. Je suis désespérée. Je t'en prie, fais quelque chose, Amparo.
2: Oui, d'accord, mais calme-toi, s'il te plaît. Ça m'angoisse beaucoup de t'entendre comme ça.
0: Merci, Amparo. Merci beaucoup.
3: Docteur Daniel Caballero.
0: Comment va Juan ?
4: Dieu merci, il est hors de danger maintenant. L'avocat a insisté pour qu'on l'emmène à l'hôpital pour qu'il soit soigné. Et c'était la meilleure chose à faire. C'est grâce à cela qu'on a pu lui sauver la vie.
5: Bien sûr. L'important, c'est qu'il aille très vite

0: Bien, oui. Après ça, il n'aura plus à revenir dans cet endroit sordide.
1: Que Dieu vous entende.
0: Il va sortir d'ici et rentrer chez lui pour se remettre. Ah. Vous verrez.
1: Ah oui, je l'espère bien. Écoutez, Camilla, je dois aller à la maison chercher des vêtements et des affaires pour Juan, mais je n'aimerais pas le laisser seul.
0: Non, ne vous inquiétez pas, je resterai avec lui.
1: Merci beaucoup. Et s'il vous plaît, s'il y a quoi que ce soit, prévenez-moi.
0: Oui, bien sûr.
1: Merci.
2: Arturo ? Arturo ?
3: Bonjour, bonjour.
2: Arturo, lève-toi.
3: Quoi ?
2: Réveille-toi.
3: Baisse la voix.
2: Allez, lève-toi, je t'ai apporté quelque chose.
3: Qu'est-ce qui t'arrive ?
2: Allez, tiens, tiens, lève-toi. Il y a beaucoup de choses à faire, Arturo. Il est très tard. Tiens. Allez, lève-toi.
3: D'accord.
2: Oui, mais tout de suite, il faut aller travailler.
3: Ah, je t'ai entendu.
2: Je suis vraiment désolé, Arturo, pour tout ce qui arrive à Valeria, mais je ne peux pas rester là comme ça alors que tu as le cœur brisé.
3: Je vais m'en sortir.
2: J'espère bien. Parce que tu commences bien, tu t'investis, puis quelque chose arrive et tu ne vas pas bien. Et comme tu le comprends, on ne peut pas continuer comme ça.
3: Si, on peut.
2: Bon, alors vas-y.
3: En plus, t'y es pour rien. Je mérite tout ce qui m'arrive. Je vais prendre une douche.
2: Allez, plus vite, Arturo. Une longue journée nous attend. Je vais t'attendre ici.
4: Susanna! J'étais très inquiète. Comment va Juan?
1: Dieu merci, il est hors de danger.
4: Dieu soit loué. Mais où est-il? Est-ce qu'il est toujours en prison?
1: Non, non. Dieu est grand. Ils l'ont emmené à la clinique Jesse Ocho.
4: Oh, mais c'est une excellente nouvelle.
1: Oui, en effet, Amparo. Je ne veux pas crier victoire. Mais tu sais, je ressens une grande paix.
4: Je vais prier pour que tout se passe bien.
1: S'il te plaît. Et j'espère qu'il t'écoutera. Il sait bien que nous avons traversé des moments très difficiles.
4: Oui, c'est le cas.
1: Merci. Bon, je vais me changer et prendre des vêtements pour Juan. Je vais les lui apporter à l'hôpital.
4: Très bien.
1: Merci.
4: Allez. Mar, je sais où est Juan.
5: Docteur Leonardo Portilla vous demande.
6: Dites-lui d'entrer.
5: Bien sûr. Entrez, je vous en prie.
6: Merci. Bonjour, docteur. Comment vas-tu, Leonardo? Ça va à la maison?
7: Ouais, ça va.
6: Ton père va bien?
7: Ouais.
6: Assieds-toi, ouais. Je t'en prie. Je ne m'attendais pas à te voir. Qu'est-ce qui se passe?
7: Ouais, bon, je sais que papa est mal en point. Mais il ne nous a rien dit. Et à vrai dire, je suis très inquiet pour lui.
6: Luis ne t'a rien dit? Ah, ton père, je lui ai dit qu'il devait se détendre.
7: Mais que se passe-t-il?
6: Son cœur présente des arythmies, et il risque de faire un infarctus. Je vois qu'il ne va pas ralentir le rythme, mais tu es l'aîné, Leonardo. S'il te plaît, parle-lui.
7: Ouais, bien sûr, docteur. Comptez sur moi. Je vais m'occuper de la santé de mon père.

0: Je n'arrive pas à croire que cela te soit arrivé. Mais tu vas t'en sortir. Et tu seras enfin libre. Tout ira bien, Juan. Tu es tellement beau. Je ne comprends pas pourquoi tu as eu autant de malchance. Tu es quelqu'un de bien. Mais tout va changer pour toi. Tu verras ça.
1: Bonjour, je cherche Juan Chavez.
2: Vous êtes de la famille?
1: Dites-moi où il se trouve, s'il vous plaît.
2: Chambre 7, c'est au premier étage.
1: Merci.
3: Bien, Hector.
4: Je t'envoie les contrats, alors.
3: Oui, s'il te plaît.
4: Écoute, Louis.
3: Oui?
4: Est-ce que c'est vrai que tu es très malade?
3: Qui t'a dit ça?
4: Je ne veux pas être maladroit, mais je me suis inquiété pour toi.
3: Merci beaucoup, Hector.
4: Parce que... je ne sais pas comment te le dire, mais... Leonardo m'a posé des questions sur ton testament.
3: Quoi?
4: Oui, il voulait le voir.
3: Et qu'est-ce que Leonardo veut faire de mon testament?
4: Sûrement voir comment tu as réparti tes biens.
3: Bien sûr. C'est tout ce qui leur importe.
0: Ce dont tu as besoin, c'est de t'entourer de bonnes personnes. Je te promets qu'avec moi, il ne t'arrivera jamais rien.
1: Où se trouve la chambre 7, s'il vous plaît, de Juan Chavez?
2: C'est la porte suivante.
1: Merci.

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3: Cette année, avec mon complice Thierry Kasprovitch, célèbre critique gastronomique du guide éponyme et jury historique de Tous en Cuisine, nous avons parcouru les quatre coins de l'île à la recherche des restaurants qui font la vie gastronomique de La Réunion. Cuisine créole, bistronomique, inventive ou gourmande, nous nous sommes invités dans les marmites à la rencontre des chefs qui mettent leur talent et leur passion au service des produits du terroir et des clients curieux qui, comme nous, poussent les portes de leur établissement. 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Mais avant cela, avec Thierry, nous gardons les bonnes habitudes. Alors, tous en cuisine.
4: Eh bien Thierry, petite balade sur le port.
5: Ah oui, et qui dit port dit bateau.
4: Dit bateau.
5: Dit pêche.
4: Dit pêche et dit poisson. Absolument. On est ici du côté du port de Saint-Gilles et vous m'amenez dans une poissonnerie.
5: Une poissonnerie où la fraîcheur respire.
4: Ah oui, poissonnerie qui fait aussi restauration.
5: Voilà.
4: Et on va rencontrer le patron ?
5: Exactement, et on va aller de l'hameçon à l'assiette.
4: C'est magnifique, allons-y.
6: Ah ! Bonjour Philippe.
7: Bonjour monsieur.
6: Philippe, je te présente.
7: Bonjour
6: Christophe.
7: Hein,
6: Philippe, Christophe,
7: Thierry,
6: Christophe, Philippe.
7: Tu vas bien ?
6: Enchanté. Merci
7: Philippe. Merci de vous envoyer, heureux de vous accueillir chez nous.
4: Et ce n'est pas qu'une poissonnerie, pareil.
7: Non, tout à fait. On a essayé de me monter un petit concept.
4: Oui.
7: C'est-à-dire que là, on a les poissons d'exception de la Réunion,
4: oui,
7: qu'on peut déguster sur place.
4: Bon, moi, ce que je propose, les amis, c'est qu'on aille voir ce qui se passe en cuisine. Et je crois que le chef a une particularité, c'est qu'il respecte les produits de Philippe. Eh bien, on va aller tous en cuisine. Allons-y. Et bonjour, messieurs.
8: Oh là là.
4: Ça va, Pascal? Ça fait longtemps qu'on ne s'est pas vu.
9: Oui, ça fait très longtemps.
4: Et lui aussi, ça fait longtemps que je ne l'ai pas vu.
9: Oui, oui, oui.
4: Oh là là, magnifique. Ça, c'est un
9: thon albacore.
4: Un thon albacore. Formidable. Et donc là, ici, dans cette cuisine, on travaille le produit frais.
9: Que le produit frais.
10: Vous voyez, Christophe, voilà, ouais, trois variétés de poissons, l'espadon, l'albacore, le bigaille.
4: Et qu'est-ce qu'on a là-dedans ? C'est mariné à quoi, ça ?
9: C'est une marinade au combava.
4: D'accord.
9: Ce petit côté orangé, c'est parce qu'on y met un petit peu de paprika fumé.
4: Et beaucoup de nature. Vous respectez le produit.
9: C'est ça. En cuisine, le plus simplement possible.
4: Le chef s'efface un peu
6: voilà,
4: devant le produit.
6: Et voilà, ça, c'est vraiment une humilité de chef, c'est-à-dire s'effacer devant le produit. Quand on a un bon produit, il n'y a pas besoin de beaucoup trafiquer. Voilà, il n'y a rien à faire, c'est l'accompagner. Encore faut-il savoir le faire.
4: Il y a du chaud aussi ou pas ?
11: Nous avons du chaud, je vous invite à rentrer.
4: Ah, la petite cuisine chaude.
6: Allons voir.
4: Allons voir ce qu'il y a là-bas. Hop, hop, hop, hop.
6: Oh là là.
4: Bonjour, bonjour.
6: Oh là là.
4: Ah oui, il y a des sauces.
6: Voilà. Oh, et des frites maison, fraîches.
4: Des frites maison. C'est des frites fraîches ?
12: C'est
4: fraîche. Oh là là là là, ça c'est magnifique. Bon, on vous laisse travailler. On va retrouver notre ami le thon. Le thon albacore.
6: Le thon, c'est bon.
4: Bon, ça c'est le chaud.
9: Ça, c'est le chaud.
4: Qu'est-ce que vous nous proposez?

0: qui pour moi c'est...
1: Les gars qu'on appelle aussi le thon obèse.
2: Le gros yeux.
3: Ah, gros yeux, évidemment.
2: Avec une mousseline de betterave,
0: ouais,
2: à la framboise, avec des petites betteraves juste sautées, déglacées au vinaigre de Xérès, des petites pommes...
1: c'est joli,
2: voilà,
1: c'est joli.
2: Patates douces.
1: Et les betteraves sont locales.
2: Betteraves sont locales.
1: Et bio.
2: Exactement. De chez nos amis Allons Paris à Terre.
1: Ok.
2: À la Saline Léo. Ah.
1: Et là... Vous voyez là,
3: moi, ce qui me plaît, c'est la vue.
4: Je peux vous faire une petite photo, tous les deux?
2: Avec plaisir.
4: Mettez-vous à côté de Thierry et Pascal, je vous fais une petite photo, tous les deux. Regardez-moi ça, là. Souriez. Elle est parfaite. Mmh. Venez soutenir les restaurateurs, venez goûter la cuisine, venez manger du poisson frais, évidemment, et faire honneur au terroir réunionnais.
1: Ils ont besoin de vous. La terre, la mer, vient d'ici. Donc, profitez-en. Venez au port de Saint-Gilles.
4: Bon appétit.

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0: Pour ses 10 ans, le Savetan a fait étape au tampon avec son bus itinérant de prévention. Une présence au plus près des habitants pour rappeler les risques liés à la consommation d'alcool pendant la grossesse.
1: Un moyen de communiquer en direct avec la population au travers d'un bus qui véhicule le message « Pourquoi zéro alcool pendant la grossesse ?». On a fait baisser le taux d'enfants par 5 fois. C'est-à-dire qu'on est passé de près de 300 enfants à moins de 70 enfants. On est la région française la plus protectrice maintenant. On était la plus à risque, maintenant on est la moins à risque. Et je crois que c'est tout ce travail qu'on fait au contact de la population, comme aujourd'hui, ça paye.
0: À travers des échanges, des témoignages et des animations pédagogiques, le public a pu mieux comprendre les conséquences possibles de l'alcoolisation fœtale. Un message reste au cœur de cette mobilisation, zéro alcool pendant les 9 mois de grossesse.
2: Alors moi, ça fait déjà 10 ans que j'interviens au niveau du Savetan. Le bus est fait pour le aller vers, pour expliquer que quand on est enceinte, pas d'alcool. Quand on veut être enceinte, on évite de boire de l'alcool avant. Et même les hommes, ils peuvent aussi arrêter de boire de l'alcool pour aider leur femme qui est enceinte. L'alcool n'est pas une obligation.
0: Le dispositif mise aussi sur la proximité et le dialogue pour informer sans culpabiliser. L'objectif ? Permettre à chacun de poser ses questions, de mieux identifier les risques et d'orienter les personnes concernées vers les bons interlocuteurs.
3: Milena le sait aussi. Elle est très importante pour moi de passer par cette journée-là. Et je suis contente de parler aujourd'hui parce que vous faites connaître au moins c'est quoi le SAF. Ben, je trouve ça très important parce que les autres ne savent pas forcément ce que c'est. Des fois, je suis bien, des fois, je suis mal. Je peux rire et à tout moment passer du rire aux larmes. On est très contents d'être les ambassadrices.
0: 10 ans après sa création, le Savetan poursuit son action de terrain pour faire progresser la prévention, sensibiliser les familles et rappeler l'importance d'informer le plus tôt possible pour mieux protéger les futures mamans et leurs enfants. Forge, tournage sur bois, vannerie ou encore poterie, au grand kiosque, les savoir-faire artisanaux réunionnais étaient à l'honneur.
4: Le but de l'association, c'est mettre en lumière, en valeur l'artisan et faire découvrir nos métiers.

0: connaissent. Parce qu'on a des métiers qui sont rares et que peu de gens connaissent. L'intérêt des initiations, c'est de faire découvrir le métier. C'est en touchant la matière et les ciseaux à bois qu'on découvre ce métier, quoi.
1: À travers les démonstrations, le public a pu découvrir des gestes précis, des matières locales et des métiers parfois devenus rares.
0: C'est important parce que nos métiers disparaissent. Moi, je suis, par exemple, l'un des derniers menuisiers jattiers. Donc le jattier, c'est celui qui fait les formes creuses et qui fait la vaisselle. Et à La Réunion, je suis quasiment l'un des seuls. Je travaille avec du bois essentiellement local, parce que j'estime qu'on a tout ce qu'il faut à La Réunion. Avec du bois, vous pouvez faire quasiment ce que vous voulez.
1: Du côté de la forge, la transmission était aussi au cœur des échanges, avec l'envie de faire découvrir un métier exigeant et passionnant.
2: Ça fait 30 ans que j'exerce mon métier. Maintenant, je suis en phase de transmission. Passer, on va dire, un petit savoir-faire. On va dire, c'est pendant un jour qu'on va apprendre le métier. Mais au moins, connaître au moins la base du métier du forgeron, on va dire. C'est pas demain matin, un petit qui veut faire ça de son métier, on peut transmettre cette petite flamme-là. Le fait de faire connaître ce métier à travers ces événements, les gens savent maintenant qu'il y a un forgeron sur cette commune.
1: Des techniques anciennes qui continuent d'évoluer, à condition de transmettre aujourd'hui les gestes qui feront les artisans de demain. Les Florilèges vous donnent rendez-vous au Grand Kiosque, jeudi 8 octobre à 19h30. Place à l'élection de Miss et Mister Ville du Tampon. Vendredi 9 octobre, rendez-vous dès 19h avec Farid, Titi le Comique, Brice Lee, Lisiane et DJ Emric. À 21h, retrouvez Mehdi Gerville et Teen Poppy. Samedi 10 octobre, Battle of the Year dès 14h, puis soirée musicale avec Maya Kamati, DJ Maggi et DJ Kev. Dimanche 11 octobre dès 19h30, DJ Seb, DJ Fab, DJ Emric et DJ Daddy Mad vous donnent rendez-vous pour une soirée jeune et festive. Retrouvez tout l'agenda sur le www.letampon.fr.
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12: 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Il faut préparer le terrain, enlever les espaces exotiques envahissantes, récolter les espaces adaptés à chaque site de plantation, et après il faut prévoir aussi tout ce qui est plantation.
13: Le plan 1 million d'arbres a été un véritable atout pour ma structure. Ça m'a permis de me diversifier, de produire une plus grande palette végétale adaptée à mon bassin versant. Ça m'a permis d'apprendre à cultiver d'autres espèces qu'en temps normal je n'aurais pas forcément produit.
14: Nous avons fait le choix de planter des arbres afin que ces arbres puissent apporter des îlots de fraîcheur en plein centre-ville. Nous n'oublions pas non plus les quartiers. Ils vont être végétalisés afin d'apporter aussi le verdissement nécessaire à améliorer les conditions de vie des écarts de Saint-Pierre.
15: La dotation biodiversité permet d'accompagner les écoles et les collèges dans des projets pédagogiques sur la nature. En impliquant les équipes pédagogiques et les élèves, nous faisons des établissements scolaires de véritables lieux d'apprentissage et de protection de la biodiversité réunionnaise qui est un support vivant universel.
7: Ma responsabilité est de porter une vision durable pour la Réunion. Le plan 1 million d'arbres ne se résume pas seulement à un chiffre. Il protège notre patrimoine naturel. C'est un projet concret, un projet collectif et intergénérationnel qui doit laisser une île plus verte et plus résiliente à tous nos enfants.
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19: Bonsoir, la Réunion est ravie de vous retrouver pour votre météo. Regardons notre animation satellite. Pour ce soir, la nuit se calme, devient paisible pratiquement sur l'ensemble de la Réunion. On notera tout de même quelques précipitations, un ciel un petit peu plus nuageux sur l'est et le sud de l'île. En ce qui concerne la mer, elle restera agitée principalement sur le sud et toujours sur l'ouest dû à cette houle qui fera en moyenne 2 mètres à 2,50 m. Le vent restera pratiquement faible dans l'ensemble et on notera des températures assez similaires que ces derniers jours, 18-20 sur l'ensemble du littoral, 5-6 degrés du côté du Maïdou et du volcan et jusqu'à 8 degrés pour les cirques. Demain matin, on retrouve du soleil sur l'ensemble de la Réunion sans exception. Et puis pour l'après-midi, plus de nuages qui va se former, un petit peu comme aujourd'hui sur les hauteurs du nord, les hauteurs de l'est. Ça devrait glisser, mais cette fois-ci sans précipitation d'après Météo France. On devrait plutôt avoir un ciel couvert. Pour le reste, on observe un ciel plutôt agréable entre nuages et éclaircies. Regardons maintenant le vent qui sera faible en tout secteur au matin. Et puis dans l'après-midi, il reprend un peu de vigueur. On aura un flux de secteur sud qui aura tendance à s'établir un peu plus sur le secteur des plages, également vers le secteur de Sainte-Rose. En ce qui concerne la mer, pas de changement à prévoir pour l'instant. Elle reste agitée, notamment sur le sud, dû au déferlement de la houle. Regardons maintenant les températures minimales, 19 degrés à Saint-Denis. Entre 8 et 12 pardon, pour les cirques, 5 degrés au volcan et on terminera avec grand coude avec 9 degrés. Pour les maximales, 30 degrés à Saint-Denis, 17 degrés pour Petite-France, 28 degrés à Saint-Pierre et on terminera avec les plaines avec 17 degrés. Demain, nous serons le vendredi 25 septembre. Des bisous d'avance à vous les Herman. Le soleil se lèvera à 6h05 et nous quittera à 18h15. C'est parti pour notre terre ensemble. Cette fois-ci, on va parler du tuitui qui résiste. Le tuitui est l'un des oiseaux les plus menacés de la Réunion. Et oui, grâce aux actions de conservation, notamment la lutte contre les rats et les chats, plus de 50 couples avaient été recensés en 2022, alors qu'il ne restait que quelques couples au début des années 2000. On se retrouve juste après le journal d'Antoine Asselaire. À tout à l'heure.
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20: Jeudi, sous tension, 19h55, Bigger Than Us. 22h, interview du président de la République, Emmanuel Macron, en direct dans le 20h de TF1. 22h45, Turbo. 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
5: Qu'en 2026, le monde devient de plus en plus sauvage, Louis.
6: Ouais, c'est vrai.
5: Là, par exemple, ce matin, le boulangerie n'informe, mais il n'est pas content, il crie sur moi parce que ma passe devant.
6: Ouais, mais en fait, moi, je pense qu'aujourd'hui, là, il faut que nous ça va plus dans les choses positives, les compliments. Voilà, mais dans le négatif, frère.
5: Il n'y a point tout ça. De mon, il dit plus un compliment parce qu'il fait mal à cette bouche.
6: C'est ça le problème.
5: Et il faut nous changer parce que s'il continue comme un là, ça nous a mal tourné.
6: Ben oui.
5: Et nous, ça te venir après.
6: Ça m'a mal fini. Ouais,
5: regarde, alors, Audrey, vas-y, Brice.
6: Attends, écoute-moi, Audrey, écoute-moi.
7: Quoi
6: Où les incroyable. C'est un monde incroyable, Audrey.
5: Grâce à où dans cette maison, il respire.
6: C'est
5: ça. Nous sent que, si t'es pas là, nous t'es pas
6: c'est
5: comme
6: ça.
5: À nous.
6: Attends, c'est un rayon
7: attends,
6: soleil.
7: Attends, il y a une caméra cachée.
5: Non, Audrey, non, accepte juste les compliments que nous sommes là-haut.
6: Là, en fait,
7: c'est une blague, c'est une blague, c'est ça.
6: Non, Audrey, c'est pas une blague. En fait, Audrey m'explique, en fait, où c'est quelqu'un de très profond. On a une gentillesse, mais incroyable.
7: Oui, sous la cache de l'auto.
5: Audrey, nous sommes en train de faire des compliments. S'il te plaît, accepte. Là, nous disons que un rayon de soleil, qu'on est rayon.
7: Attends, où là, mange mon dernier yaourt.
5: Il fait un compliment.
7: Ça, tu veux l'argent?
6: Mais non, Audrey, en fait, on dit que c'est quelqu'un d'incroyable.
7: Brice, où les malades? Vous les malades?
5: Mais Audrey, elle est en train de faire un compliment. C'est toi, accepte, qu'elle mourit.
6: Accepte. Non, mais déjà pas moi, là, Audrey. Accepte. Là, nous, les gens, on tient coup.
5: Voilà.
6: Nous, les gens, on tient. Accepte le compliment. Il n'est pas compliqué.
5: C'est à cause de monde comme nous que nous ne sommes jamais avancés.
7: Ah, moi, les rassurer. Mais là, nous retrouve Azote. Là, oui. Et moi, il peut. Et Azote, il peut. Moi, jamais.
6: Mais les bons.
7: Jamais.
6: Les bons.
7: Là, oui.
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Le 19h sur Antenne Réunion, bonsoir, votre journal. Voici les titres des Réunionnais au cœur de l'événement de cette fin de semaine, la visite du pape. À partir de demain en France, Paris, puis Lourdes et Metz. Samuel et Jean Wilson suivront ce déplacement. L'un est bénévole dans l'organisation, l'autre n'aurait pas voulu rater l'occasion de voir Léon XIV. Attendre des témoignages dès le début de ce journal. 45% d'augmentation depuis 2019. Les tarifs des billets d'avion outre-mer, objet d'un rapport accablant, état des lieux et les principales recommandations dans un instant. Au sommet de l'Everest, rencontre avec le 66e Français à avoir gravi le toit du monde par la face nord. Le Saint-Paulois Manuel Bonneau raconte et montre cette aventure hors du commun. À notre rendez-vous, notre terre ensemble, ce soir, souvenir de bouturage de coraux à l'étang salé. D'abord, c'est donc la visite événement de cette fin de semaine. En France, plus d'un million de personnes attendues pour le déplacement du pape Léon XIV. 4 jours, Paris, Lourdes, Metz, sur le

0: programme. Enjeu d'organisation et vaste ferveur attendue, 15 000 bénévoles sont mobilisés, parmi lesquels Samuel Régnonnet, au cœur du dispositif, tout comme Jean Wilson, qui va assister aux célébrations. Alors, témoignage dans le reportage de Romain Guest avec Ludovic Layuf.
1: 16 ans après la dernière visite apostolique de Benoît XVI, Léon XIV sera ce week-end à Paris. Une visite très attendue par la communauté catholique. Au programme, 4 temps forts. Ce vendredi, le pape rencontrera le président de la République. Puis, samedi, place à une messe solennelle en plein air sur la place de la Concorde. Parmi les fidèles attendus, Wilson, 43 ans, qui ne veut manquer ce moment pour rien au monde.
2: On a beaucoup l'habitude aussi des grands rassemblements à la Réunion, et c'est sûr que ben, le pape, c'est le successeur des apôtres, donc c'est une personne importante dans l'Église. Donc c'est des moments forts, mais qui touchent, je pense, même si c'est prévu qu'il y a 600 000 personnes, qui touchent, je pense, chacun d'entre nous dans nos cœurs. Donc moi, j'attends ben, que sa venue éveille les consciences.
1: Dimanche, direction Lourdes pour la messe dominicale. Le voyage du pape en France s'achèvera lundi, cette fois-ci à Metz, en Moselle, avec une dernière célébration. Au total, 15 000 bénévoles seront mobilisés. Parmi eux, Samuel, qui aura notamment la chance de rencontrer le Saint-Père à plusieurs reprises.
3: Je participerai d'abord le vendredi en tant que bénévole pour le diocèse de Paris. Et puis le samedi, j'irai à la messe pour vivre pleinement la messe sans être bénévole. Et puis le dimanche, je serai de nouveau bénévole pour l'Ordre de Malte. Et cette fois-ci à Lourdes. Et donc ça va être l'occasion de le rencontrer deux fois. C'est une grande joie pour moi de pouvoir participer à cet événement.
1: Au total, 600 000 fidèles sont attendus place de la Concorde. Et pour accompagner cette visite, les cloches sonneront dans toute la France à son arrivée. À La Réunion aussi, elles retentiront à midi dans toute l'île.
0: Elles vont retentir pendant 7 minutes, ces cloches, ne soyez pas étonnés. Donc demain, à midi, la visite du pape en France, événement exceptionnel et page spéciale demain matin dans le 6-8 Ensemble, témoignages, reportages, invités, notamment le frère Manuel Rivero, aumônier et docteur en théologie, qui répondra aux questions de Julien Ondy, en direct après les infos de 7h30 dans le 6-8 Ensemble sur Antenne Réunion Télé et Radio. Nos éditions sont largement consacrées à cet événement historique. Dans l'actualité accablant, même si pas franchement surprenant, un nouveau rapport sur les tarifs des billets d'avion outre-mer et leur évolution. Le député martiniquais Giovanni William y dévoile donc une augmentation de 45% des prix depuis 2019. Rappelle aussi la faiblesse des moyens consacrés à la continuité territoriale pour les territoires ultramarins par rapport à ceux déployés pour la Corse, on l'a déjà évoqué. On voit les grandes lignes de ce rapport et les préconisations avec Joanne Mazar.
4: 14 recommandations pour tenter de faire baisser le prix des billets d'avion entre les Outre-mer et l'Hexagone. Le député martiniquais Giovanni William a remis son rapport aujourd'hui à la ministre des Outre-mer. Pour le parlementaire, le principal levier d'action de l'État reste la fiscalité qui finance notamment le fonctionnement des aéroports.
5: Si on prend un chiffre, c'est plus de 140% d'augmentation depuis 15 ans. Il y a vraiment une fiscalité à revoir et qui drainerait finalement de l'argent, hein, des moyens financiers pour l'État. Parce que cette fiscalité actuellement, elle réduit la concurrence et on sait que plus il y a de concurrence et mieux ce sera pour les bénéficiaires, pour les consommateurs.
4: Aujourd'hui, l'État consacre 187 millions d'euros par an à la continuité territoriale en Corse, contre 67 millions d'euros pour les Outre-mer via la DOM. Ce qui correspond à 519 euros par habitant en Corse, contre 24 euros dans les Outre-mer. Autre recommandation, plus de transparence sur les prix. Le député souhaiterait obliger les compagnies à transmettre à l'État leurs données sur les coûts et les tarifs pour mieux comprendre la décomposition d'un prix d'un billet d'avion. Autre recommandation, créer des tarifs spécifiques pour certains publics. Autre point mis en avant, encadrer la tarification dynamique pour rendre plus lisibles les variations de prix des billets.
6: Dans le cas d'un avion, chaque place d'avion peut avoir un prix différent en fonction de la tension qu'il y aura, l'offre et la demande sur cette place. Donc c'est vrai que cette mécanique peut susciter un ensemble de parfois de suspicions ou de, on va dire, de questionnements. Néanmoins, c'est un mécanisme qui permet aussi à l'entreprise de pouvoir remplir le mieux possible

0: cible son avion et de lui assurer une forme de rentabilité.
1: Ces recommandations doivent permettre d'en finir avec l'augmentation du prix des billets d'avion. Ils ont augmenté de 45% depuis 2019.
2: Voilà pour ce rapport, restant connaître les effets. 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Envisager et confirmer, le rapporteur public demande bel et bien l'annulation de l'élection municipale à Saint-André, qui s'était jouée à 34 voix au mois de mars entre le maire Joël Bédier et son adversaire Laurent Vira-Poulet. Les trois recours étudiés aujourd'hui devant le tribunal administratif. Le rejet du compte de campagne de Joël Bédier est également demandé. La décision sera rendue le 1er octobre. Ambre Calza.
3: Une absence remarquée au tribunal administratif de Saint-Denis, celle du maire sortant Joël Bédier, dont la place pourrait bien vaciller. Ses adversaires, eux, ont fait le déplacement. Ce jeudi matin, plusieurs dizaines de partisans de Laurent et Jean-Marie Vira-Poulet ont pris place dans une salle d'audience pleine. Pendant près d'une heure, les magistrats examinent les trois recours déposés après le scrutin du 22 mars. Au cœur des débats, plusieurs griefs concernant le déroulement de la campagne, mais aussi les dépenses engagées. À l'issue de l'audience, le rapporteur public préconise l'annulation des élections municipales de Saint-André, une recommandation contestée par le camp du maire sortant.
4: Le rapporteur public a dit qu'il n'y avait aucune fraude, comme Joël Bédier le dit depuis le début, il n'est pas un fraudeur, il est quelqu'un de probe. Les frères Vira-Poulet instrumentalisent cette procédure pour jeter le discrédit sur le maire, et évidemment le rapporteur public n'est pas tombé dans ce piège. Il ne demande pas l'inéligibilité, donc on est très très très loin des mensonges proférés par les frères Vira-Poulet dans leur mémoire.
3: Sur le volet financier, le rapporteur public estime que près de 60 000 euros pourraient être intégrés au compte de campagne de Joël Bédier. Il préconise le rejet du compte, mais sans inéligibilité. Des conclusions accueillies favorablement dans le camp Vira-Poulet.
5: Le rapporteur public a repris l'un des griefs qui nous paraissaient les plus percutants dans ce dossier de protestation, notamment l'émission qui a été utilisée à des fins de propagande électorale.
6: Nous pensons aussi que, compte tenu du dépassement massif du plafond des dépenses auquel conduit la réintégration des émissions de télévision irrégulières, financées avec des fonds publics, cela devrait conduire normalement à ce qu'il soit déclaré inéligible pour 3 ans. Donc nous pensons et nous attendons avec confiance la décision du tribunal dans 8 jours.
7: Si probablement le tribunal administratif annulait l'élection et si M. Bédier ne faisait pas appel, ce qui provoquerait des élections avant la fin de l'année, eh bien, nous allons continuer le travail que nous avons entrepris depuis le premier jour de notre campagne, qui consiste à rassembler les Saint-Andréens.
3: L'affaire est mise en délibéré. Décision attendue le 1er octobre. Le dossier pourrait ensuite se poursuivre devant le Conseil d'État, laissant encore en suspens l'éventualité d'une nouvelle élection à Saint-André.
2: À propos de politique encore à l'Assemblée, ça bosse comment? L'assiduité de nos députés passés au crible par le site indépendant DATAN. Qui se distingue parmi nos sept représentants en termes de participation au vote, en séance publique, au vote solennel? Quels sont les critères retenus? Reportage Joanne Mazard.
1: Les résultats de la participation des députés à l'Assemblée nationale sont sortis. Chez nous, le regard porté sur ces résultats varie énormément.
8: C'est 20 poissons, c'est 10 poissons, c'est trop petit peu. Il faut au moins 40, 60, 10 poissons, 70, 80 poissons. Il faut qu'ils bougent plus, il faut qu'ils demandent plus à la Réunion.
9: Ça demande quand même beaucoup de logistique, de partir en métropole, de revenir. Voilà, je pense que entre 8 et 30%, on s'en sort quand même assez bien par rapport aux autres députés français.
1: Le député de la France Insoumise, Perceval Gaillard, arrive en tête avec 31% de participation au vote. Les députés Joseph Rivière, Jean-Hugues Ratenon et Philippe Naillet se placent au-dessus de la barre des 20%. Arrivent ensuite Karine Lebon et Emeline Carbidi avec respectivement 16 et 12%. Frédéric Maillot arrive en dernière position avec seulement 8% de participation sur les 8434 scrutins depuis le début de la législature. La moyenne nationale de participation des parlementaires s'établit à 25%. Pour le député insoumis qui arrive en tête, ces résultats sont à observer avec précaution. Le travail d'un député ne se résume pas au vote dans l'hémicycle.
10: Les commissions se font pendant le vote en hémicycle. Moi, j'ai la chance d'être dans une commission, la commission des affaires étrangères, dans laquelle il n'y a pas forcément beaucoup de textes qui passent tout le temps. Donc, ça, en fait, mécaniquement, ça me dégage du temps pour, finalement, pour pouvoir être dans l'hémicycle.
1: Les députés doivent remplir toute l'année plusieurs missions. D'abord, participer au vote des textes de loi dans l'hémicycle. Chaque député est aussi membre d'une commission chargée d'examiner en profondeur les propositions de loi avant leur discussion en séance publique. Ils doivent aussi participer à la vie de leur circonscription. Les parlementaires réunionnais doivent donc effectuer de nombreux allers-retours entre Paris et La Réunion chaque mois.
11: Par exemple, là, je prends l'avion lundi soir, j'arrive mardi. Jeudi ou vendredi, je retourne à La Réunion pour repartir dimanche soir. Aujourd'hui, il n'y a aucun dispositif pour nous permettre de voter sans être directement à l'Assemblée nationale.
1: Pour les parlementaires réunionnais, être présent à l'Assemblée lors de chaque vote est donc totalement impossible.
2: On en vient aux priorités de la police à La Réunion et notamment de la PAF, une nouvelle chef du service territorial de la police aux frontières installée à La Réunion cette semaine. Et en haut de sa feuille de route, la question sensible de l'immigration irrégulière, phénomène marginal à La Réunion, mais surveillé, avec notamment une recrudescence de faux pax selon les forces de l'ordre. On voit les chiffres et les explications avec Ambre Calzard.
3: Située au cœur de l'océan Indien, La Réunion est l'un des points de passage majeurs dans la région. Chaque année, près de 2,7 millions de passagers transitent par l'île qui dispose de l'un des principaux aéroports de la zone. Les services de la police aux frontières surveillent plusieurs types de filières et de situations susceptibles d'alimenter l'immigration irrégulière. Première situation identifiée, les EVASAN, ces évacuations sanitaires qui permettent à des patients, principalement venus de la zone de l'océan Indien, de venir se faire soigner à La Réunion. Par exemple, en 2026, 628 personnes étrangères ont été accueillies dans ce cadre. Parmi elles, 151 auraient disparu sans laisser de traces après leurs soins. Un phénomène qui pourrait toutefois être sous-évalué. Les signalements seraient notamment plus fréquents lorsque des enfants sont concernés. Autre phénomène surveillé, les faux documents et les reconnaissances de paternité frauduleuses. À cela s'ajoutent les personnes entrées légalement à La Réunion, mais dont le visa arrive à expiration sans qu'elles ne quittent ensuite le territoire. Des situations qui s'inscrivent aussi dans un contexte régional particulier.
12: Au niveau de La Réunion, on est quand même moins touché que sur d'autres départements d'outre-mer, donc comme Mayotte par exemple. Mais on a quand même un flux d'immigration irrégulière, notamment issu des Comores, avec beaucoup de recrudescence de faux pax, notamment fausse reconnaissance de filiation et de paternité. Donc c'est des dossiers qu'on traite au quotidien. Il peut y avoir des fois des étrangers qui étaient en situation régulière sur Mayotte, mais qui viennent en évacuation sanitaire chez nous, et qui peuvent se maintenir régulièrement sur le territoire. Donc c'est quelque chose sur lequel on est vigilant au niveau des contrôles également.
3: Reste la question des personnes effectivement présentes en situation irrégulière sur l'île. Selon les chiffres communiqués, en 2026, 88 personnes ont déjà été expulsées. Environ 200 étrangers en situation irrégulière seraient actuellement connus des services réunionnais. Là encore, ce chiffre ne constituerait qu'une photographie partielle du phénomène. Des liens familiaux, mais aussi communautaires, peuvent faciliter l'installation sur l'île de ressortissants de la région. Des attaches qui constituent également un facteur pris en compte par les services de la police aux frontières dans le suivi des situations d'immigration irrégulière.
2: Nous évoquions le drame en direct hier, un individu interpellé après le meurtre de l'Ermitage, soupçonné d'avoir asséné plusieurs coups de couteau à une personne porteuse de handicap. Selon les premiers éléments, le drame serait l'épilogue tragique d'un conflit de voisinage. L'enquête pour assassinat commence. Farouk Moulan.
13: Assis calmement, il vient d'être interpellé par les gendarmes. Et quelques heures plus tôt, cet homme aurait mortellement poignardé son voisin avant de prendre la fuite. La victime, un homme âgé de 60 ans qui était atteint d'un handicap sévère. Nous avons recueilli le témoignage de sa famille encore sous le choc.
14: Mon matante vient de manger poli, il vient de trapper son linge pour laver. Il n'était plus fait rien tout seul du coup.
15: Non, il n'était plus autonome, il n'était plus marché, rien. Et où était tout seul, il était tomaté. Hein.
13: L'auteur présumé des faits vivait dans le même immeuble que la victime. C'est ici même qu'il lui aurait porté plusieurs coups de couteau au thorax. Dans le quartier, certains habitants affirment que cet homme inspirait déjà la peur. Sur ces images amateurs datant du 14 août dernier, on y aperçoit le même homme, couteau à la main, menaçant le voisinage.
16: C'est quelqu'un que j'ai déjà porté plainte pour lui parce que, en fin de compte, tout le temps il sortait des coups de couteau, des coups de poignard. Et c'est pas sa première tentation de sortir le coup de couteau.
17: Donc celui qui a donné le coup de couteau, il était encore en bas. Enfin,

0: Il venait de passer et il avait rangé son couteau dans son sac juste sous le réverbère ici. Et elle, du coup, elle n'a pas demandé son reste. Elle est rentrée chez moi et elle m'a texté. Je lui ai dit, ben reste à la maison et enferme-toi.
1: Sur place, plusieurs témoignages font état d'une possible implication d'une tierce personne.
2: Deux, un complice et la personne présumée, et ils ont essayé de dissimuler le meurtre. Il y en a un, il a planté mon tonton, et l'autre, il est en train de passer la serpillière, et après, ils ont taqué la porte.
1: Une enquête est en cours pour reconstituer le déroulement des faits et lever les zones d'ombre, notamment sur la participation ou non d'éventuels complices.
3: Une nouvelle affaire de refus d'obtempérer. C'était à Saint-Pierre dans la nuit. Le pilote d'une motocross interpellé par la brigade motorisée de la police. L'individu a d'abord refusé de se soumettre au contrôle des policiers avant de tenter de prendre la fuite à travers les champs de canne. Selon le syndicat UNSA Police, l'individu n'avait ni permis de conduire ni assurance. Il était positif au dépistage de stupéfiants. Il était placé en garde à vue et son engin envoyé à la fourrière. Quand les pêcheurs du dimanche gênent les professionnels, le comité des pêches dénonce une concurrence déloyale de la part des plaisanciers à l'approche de la saison. C'est un thème qui revient régulièrement. Parmi les inquiétudes, les pros réclament notamment des quotas de pêche pour les pêcheurs de loisirs. Explication avec Morane Sacleuf.
4: Du poisson qui peine de plus en plus à se vendre. Certains pêcheurs plaisanciers viennent concurrencer les professionnels de l'île qui peinent à écouler leur pêche. Une réalité que connaît bien Stéphane. Lui-même ancien braconnier, il a finalement choisi de se professionnaliser pour vivre de son activité.
5: Quand on fait par exemple 10 kilos de poisson rouge, en moyenne à 20 euros, si même la personne travaille à son bateau, il peut avoir un revenu substantiel mais qui est de manière irrégulière. Ça fait énormément de poissons qui se retrouvent sur le marché local mais qui n'est pas réglementaire.
4: Des ventes parallèles qui se font de particulier à particulier, mais aussi de plus en plus sur les réseaux sociaux. Des poissons proposés à des prix inférieurs à ceux pratiqués dans le commerce et qui viennent fragiliser le secteur.
6: On est obligé de dire à nos pêcheurs professionnels d'arrêter de pêcher parce qu'on a du mal à écouler la production. On est obligé de baisser nos prix. Et lorsqu'on baisse nos prix, les pêcheurs, il faut qu'ils baissent derrière leurs prix. Et eux, ils ne veulent pas baisser leurs prix parce qu'il y a l'augmentation de l'essence, il y a l'augmentation de toutes les charges. Les pêcheurs ne baissent pas les prix, donc nous, on ne peut pas baisser les prix non plus. Du coup, on est un peu coincé avec cette concurrence déloyale.
4: Selon le comité régional des pêches, les professionnels réunionnais couvrent 80% des besoins en poissons frais du territoire. Pour préserver leur activité, ils cherchent désormais des solutions.
7: L'année dernière, on a eu 6 points de vente qui sont fermés. On est tous en déficitaire. On n'arrive plus à vendre notre poisson comme avant. Les prix ont chuté. On est à peine 200 professionnels. À peine 200. Et il y a plus de 3000 bateaux de loisirs qui pêchent, qui ont le droit de pêcher tous les jours. Imaginez-vous, il y a 10 poissons qui sortent, ils sont déjà plus juste que nous.
8: Quand on demande simplement la mise en place en collaboration avec les services d'État, la première pierre d'un édifice qui permettra aux plaisanciers de continuer à aller pêcher tout naturellement en mer, mais avec quelques obligations, notamment de déclaration.
4: La semaine prochaine, la préfecture ouvrira la consultation publique sur un projet d'arrêté visant à encadrer la pêche maritime de loisirs. Pendant 21 jours, chacun pourra donner son avis avant que le texte ne soit définitivement arrêté.
3: Moins de chauffeurs, mais pas de perturbations sur les réseaux. La grève dans les transports en commun dans l'Ouest, pas d'impact direct pour les passagers malgré la mobilisation d'une cinquantaine d'employés en grève illimitée. On revoit les revendications et la réponse de la direction avec Romain Guest.
9: À première vue, rien de particulier à la gare routière de Saint-Paul. Et pourtant, une cinquantaine de chauffeurs ne prennent pas la route aujourd'hui en raison d'une grève débutée ce jeudi.
10: Mais pourquoi la grève? Comment il ne fait pas le travail, monsieur? Il devrait, mettre à l'affiche ici.
11: Je ne m'y connais pas. Et puis, il vient d'apprendre ça, juste à Saint-Paul, mais je ne connais pas du tout, sinon.
12: De toute façon, ils ont le droit à la grève, donc ils veulent faire valoir leurs droits, donc moi, je comprends tout à fait, oui.
9: Sont concernés par le mouvement les lignes urbaines et scolaires de Car West ainsi que celles de Car Jaune. En cause, une dégradation des conditions de travail dénoncée par le syndicat UR974. Des week-ends moins fréquents, des roulements qui, selon les chauffeurs, ne favorisent pas leur bien-être au travail. Autant de revendications présentées lors de 4 réunions qui n'ont pas abouti, selon les grévistes.
10: Nous la rentrons en négociation, nous, on a 2 jours, le 21 et le 23, on a eu 2 réunions, nous l'avons avancé. Il a effectivement, sauf que là, nous attendons qu'à un moment donné, ben, il formalise effectivement les propositions et les propositions que tu veux faire à nous pour pouvoir en fait sortir de cette grève-là. Mais tant que n'est pas formalisé, rien ne pourra se faire.
9: De son côté, l'entreprise assure que le service de transport est maintenu et souhaite poursuivre les échanges avec les chauffeurs.
13: Les négociations ne sont pas rompues. Le dialogue social est important pour le groupe et nous espérons arriver à une issue favorable le plus tôt possible.
9: La grève est illimitée jusqu'à ce qu'un accord soit trouvé. Un mouvement qui pourrait perturber le réseau, qui assure chaque jour le transport de 40 000 voyageurs.
3: Des signes de reprise d'activité sous le volcan, selon l'Observatoire. Une hausse de la sismicité est observée au Piton de la Fournaise depuis une semaine, dans un contexte d'inflation de l'édifice enregistré depuis début août. Des observations qui suggèrent une mise en pression du réservoir magmatique superficiel. Comme d'habitude, plusieurs scénarios sont ouverts. Éruption à plus ou moins brève échéance, comme rien. Du tout, on ne sait pas encore si ça va répéter ou pas. On en vient à notre page Nous Terre Ensemble. Et décidément, petit problème de jingle encore. Évoquer ce soir une astuce pour faire de belles économies et ne pas gâcher des fruits, des légumes et autres aliments. Les paniers anti-gaspi, version moderne, avec un achat possible directement depuis un téléphone. Ça permet de récupérer des produits à prix cassé, éviter qu'ils ne finissent à la benne. Sur l'île, plus de 500 enseignes sont partenaires de ces applications. Alors, comment fonctionnent-elles ? Morane Sacleux les a testées pour nous avec Ambre Calza et Eva Marie-Françoise.
14: En quelques clics, nous commandons un panier de fruits et légumes à petit prix grâce à une application anti-gaspillage. Ma commande est passée, j'ai jusqu'à 19h pour aller la récupérer. Il est 15h, j'y vais de suite.
4: Arrivé sur place, il suffit de donner son numéro de commande pour récupérer son panier.
15: Alors, je ramène ça pour vous. Du coup, là, par exemple, ils mettent grosse tomate, banane jeune, banane verte, betterave. On prend des fruits et légumes qui ne sont pas forcément vendus, donc c'est-à-dire des produits qui sont un peu abîmés, trop mûrs, ou sinon qui ne sont pas dans les critères du magasin. Et après, à chaque fin de triage, on dispatche dans les cartons, et une fois prêt, on met en ligne. Au lieu de jeter, ça reste quand même des produits consommables.
14: Et voilà, panier récupéré. Je l'ai payé 9 euros, alors que sa valeur initiale annoncée par le vendeur était de 29 euros. Une économie qui en convainc plus d'un.
16: Super, merci. Au revoir, bonne journée.
17: Merci,
16: au
17: revoir, merci.
18: Et franchement, il vaut le coup. Il a sa note, voir un peu tous cette migaille d'un panier 8,99 quoi.
19: Au lieu de jeter, au lieu de mettre à la poubelle, le type baisse au prix, il fait une bonne affaire. Moi, il me dit c'est une très, très bonne chose.
20: Et quand on a des promotions, elle est valable d'acheter.
21: On a pu acheter pour très peu cher pas mal de viennoiseries. Donc on était super contents d'avoir cette quantité de viennoiseries pour très peu cher.
4: À La Réunion, les applications anti-gaspillage recensent plus de 500 commerces partenaires, boulangeries, primeurs, supermarchés et aussi acteurs de la grande distribution. De quoi donner une seconde chance aux invendus tout en faisant quelques économies.
3: À Takamaka, de l'eau pompée, ça y est, nous en parlions en début de semaine, le forage de Takamaka entre en service. Il s'agit d'alimenter, de sécuriser en eau les communes du Sud. Saint-Philippe notamment, dont le maire était monté au créneau pour demander une mise en service rapide. Conséquence directe, l'arrêté municipal de restriction sur l'usage de l'eau à Saint-Philippe est abrogé. Aux États-Unis maintenant, une image de Donald Trump un peu surpris par le passage d'un avion de chasse. Le président américain est venu accueillir son homologue chinois sur le tarmac. C'est assez rare pour être signalé aux petits soins pour Xi Jinping en visite aux États-Unis. Les deux hommes doivent notamment évoquer la guerre contre l'Iran, pays allié de la Chine. Des scènes de guerre maintenant et de panique en pleine rue. Ça se passe en Colombie, dans une ville du nord du pays. Des commandos armés ont semé la terreur en tirant au fusil d'assaut sur des commerces, des voitures, des bus. Démonstration de force menée par un groupe de narcotrafiquants pour se venger d'une opération militaire. Bruno Cristal, Juliette Chosslevif.
22: C'est un avertissement aux commerçants colombiens qui refusent d'obéir. Des hommes armés terrorisent la population avec des tirs de semonce qui n'auraient pas fait de victimes. Même en présence d'enfants, des fusillades éclatent. Objectif des narcotrafiquants, que l'on voit ici en deux roues, bloquer la ville de Santa Marta et ses 570 000 habitants pour lancer un défi au gouvernement. Il s'agit d'une zone très touristique du nord de la Colombie, face à la mer des Caraïbes, proche d'un parc national. Nous avons pu joindre plusieurs Français bloqués en ville, confinés, alors que le gouvernement tente de reprendre le contrôle.
0: Hier et ce matin, on a vu passer et entendu des avions militaires très rapides, donc passer juste au-dessus de l'hôtel, c'est assez impressionnant.
2: C'est surtout surprenant de voir la ville déserte et de voir la présence militaire en ville. On s'adapte et on va faire les choses prudemment.
17: La ville a demandé un confinement de toute façon jusqu'à aujourd'hui, enfin jusqu'à ce soir. Et on est à Santa Marta, on reprend notre avion jeudi, on attend simplement en fait, de pouvoir repartir.
22: À l'origine de ce conflit, les méthodes très musclées du nouveau président colombien, élu en juin dernier. À 4 reprises déjà, il a fait bombarder par l'armée des camps de narcotrafiquants. Lors de la dernière opération lundi dernier au nord du pays, 13 membres d'un gang local ont été tués. Après s'être affiché devant les corps, le président menace. Je n'accepte pas ce mouvement armé et je dis à tous ces bandits, ces narcoterroristes, que nous allons les affronter comme jamais. Proche de Donald Trump, le nouveau président devrait recevoir des États-Unis une aide d'$1 milliard pour lutter contre le trafic de cocaïne. Alors que l'armée colombienne reprend le contrôle de Santa Marta, aucun bilan officiel des affrontements n'a été publié.
3: Une découverte surprenante maintenant en Italie, plus de 3 millions d'euros cachés dans les murs et sous le plancher d'une maison près de Naples, chez un baron présumé de la mafia. Une vaste opération vient de permettre un coup de filet important. Jean-Pierre Ferré, Juliette Chasse-le-Vif.
23: Marteau, burin, baramine, pour découvrir des milliers de liasses de billets cachés dans les murs, les plafonds, les planchers et plus surprenant encore, dans le receveur d'une douche. 3,2 millions d'euros ont été saisis par la police à Caivano, au nord-est de Naples, au domicile du chef d'un clan de la mafia, arrêté il y a un peu plus d'un an. Une perquisition hors norme, filmée par les policiers eux-mêmes.
24: Saisir 3 millions d'euros en cash, c'est jamais fréquent. D'habitude, on saisit des appartements, des villas, des voitures, des biens meubles, des sacs. Mais en réalité, c'est assez fréquent en Italie. L'Italie confisque donc des millions et des millions d'euros en cash chaque année aux mafias italiennes.
23: Ce qui frappe dans cette affaire, c'est l'ingéniosité déployée pour dissimuler ces billets provenant du trafic de drogue et du racket. Les cachettes étaient protégées par des systèmes électroniques et surveillées par les enfants mineurs et l'épouse du mafieux.
24: Le rôle des femmes est encore mis en évidence ici dans cette arrestation, puisque c'était par exemple les femmes qui gardaient l'argent. Donc on reste sur une répartition classique où les hommes font le racket, la drogue, mais où les femmes participent à des activités annexes, parfois la distribution de la drogue, et surtout garder l'argent.
23: Ces images spectaculaires ont été tournées il y a un peu plus d'un an, mais la police a attendu d'avoir arrêté les 34 membres du réseau avant de les diffuser. Depuis lundi, c'est fait, l'ensemble du clan est sous les verrous.
3: Au Népal et en Chine, 4 semaines après la crue dévastatrice qui a fait plus de 1400 morts et 6700 disparus, le danger lié à d'autres coulées de boue n'est toujours pas écarté. Les autorités chinoises ont donc pris une décision radicale. Elles vont entièrement vider de ses habitants une ville encerclée par les montagnes à près de 4000 mètres d'altitude. Vous voyez le reportage impressionnant de Louise Malnois, Mathias Somme et Sarah Diou.
25: C'est une ville en sursis. À 3800 mètres d'altitude, dans le haut plateau tibétain de Chine, est bâti sur un relief dangereux.
26: Ce panneau indique l'abri d'urgence. En cas de catastrophe, tous les gens du quartier doivent se réfugier sur ce parking.
25: Régulièrement, des glissements de terrain menacent la vie de ses habitants. Monsieur Jiang s'est habitué à ce risque. Il provient des montagnes Rengduan et de ses glaciers.
26: Vous voyez ces rampes là-bas? Elles servent à tenir les chutes de pierre. Les roches viennent se coincer ici et ne dévalent pas plus loin. C'est la limite des dégâts.
25: Des incidents récurrents lors de la saison des pluies, de mai à octobre, aux conséquences parfois lourdes. Fin juillet 2025, cette impressionnante coulée de boue a détruit une partie de la ville et de ses infrastructures. Ici, un éboulement a endommagé l'une des 2 routes d'accès à la ville, paralysant pendant plusieurs jours la vie de ses habitants. Face à la fréquence de ces événements, le gouvernement local a pris une décision radicale : déplacer la ville.
1: Je cherche des bulbes pour soigner la toux.

0: J'ai cela.
1: Monsieur Jiang tient cette boutique d'herbes médicinales depuis 20 ans.
0: C'est 150 yuan.
1: Il a reçu l'ordre de partir.
0: J'ai reçu le courrier en 2023 m'indiquant que je devais déménager. La construction de la nouvelle ville est encore en cours. Je ne sais pas exactement quand je partirai.
1: La politique de relogement prévoit une compensation, l'équivalent de 150 000 euros de dédommagement pour quitter sa boutique.
0: Ici, je travaille dans une zone touristique. Mais ce n'est pas le cas dans la nouvelle ville. Il n'y a pas de touristes là-bas. Alors j'aurai forcément moins de clients et moins de revenus. Mais qu'est-ce que je peux y faire? C'est la décision du gouvernement, je dois m'y plier, comme les autres résidents.
1: Cette cliente n'est pas non plus très enthousiaste.
2: Oh, je sais que cette boutique n'existera bientôt plus. Toute la ville doit déménager, ma famille aussi. D'ailleurs, nos affaires ont été expédiées à notre nouvelle adresse. Mais bien sûr, moi je n'ai aucune envie de partir.
1: Comme eux, 4000 personnes sont sommées de faire leurs valises. Abandonner ces rues escarpées avant la fin de l'année 2026. On peut comprendre leur réticence. Ils doivent partir à plus de 100 km de distance. Nous roulons plus de 2 heures pour arriver dans la nouvelle ville. À une altitude bien inférieure, 1800 mètres, dans un climat plus chaud. Voici le nouveau chef-lieu de Dechine, encore en plein chantier.
3: Ça, c'est le futur nouveau collège. On est en train de construire les logements des professeurs.
1: Ce projet titanesque implique des constructions d'écoles, un hôpital ou encore le siège du gouvernement local. Ce nouveau quartier tout juste sorti de terre accueille les premières personnes déjà relogées. Nous rencontrons l'un de ces résidents. Vous faites partie des déplacés de Dechine ?
4: Oui, je viens de l'ancienne ville. Je peux vous emmener dans ma nouvelle maison, si vous voulez jeter un coup d'œil. On a dû déménager à cause des glissements de terrain de la montagne.
1: Mais alors que nous échangeons avec cet homme...
5: Leur parle pas.
1: Pourquoi on ne peut pas lui poser de questions ? Nous sommes interrompus. Nous ne sommes pas les bienvenus.
5: On n'a rien à vous dire.
1: Nos demandes auprès des autorités locales sont restées lettres mortes. Tout au long de notre reportage,
6: appelez le gouvernement.
1: Nous avons été suivis à pied par ces hommes, en voiture aussi. Devant l'école primaire qui accueille temporairement les premiers enfants relogés, nous échangeons avec cette maman.
7: Nous avons été relogés en mai. L'environnement et le climat sont excellents ici. Cette politique de relogement est saluée par les résidents. Nous sommes très reconnaissants envers les politiques de notre parti.
1: Elle aussi est interrompue dans ses réponses par un appel. Immédiatement après, elle nous tourne le dos et part avec sa fille sans un mot. Visiblement, le gouvernement ne veut pas que la presse s'intéresse au déménagement ambitieux de Dechine. Les 414 premiers villageois relogés ont apparemment du mérite à leurs yeux. À leur porte, ce mot les remercie d'avoir accepté leur nouvelle adresse.
8: De l'Everest à la Réunion maintenant, une aventure au sommet, une évasion à plus de 8800 mètres d'altitude sur le toit du monde. Rencontre avec Manuel Bonneau, 66e Français à être parvenu à gravir l'Everest par la face nord, côté Tibet, en autonomie. Depuis, le Saint-Paulois pratique l'escalade à la Réunion et partage son expérience. Il a conté son aventure extraordinaire à Farouk Moulan.
9: 8849 mètres d'altitude. Le toit du monde. En 2019, Manuel Bonneau réalise l'exploit de gravir l'Everest. Il devient le 66e Français à atteindre son sommet, en passant par le versant nord, côté tibétain. Un itinéraire moins fréquenté, plus technique, où les conditions peuvent rapidement devenir extrêmes.
10: C'est une zone où on ne sait pas comment le corps va réagir. Donc voilà, moi ça s'est bien passé et je remercie tout ce qui m'a permis que ça se passe bien. Mais voilà, ça ne s'est pas forcément bien passé pour tous ceux que j'ai croisés. Il y a quand même 12 décès lors de ce jour d'ascension, le 23 mai, sur l'Everest, autant face nord que face sud. Hein, c'est pour toutes les ascensions qui ont lieu ce jour-là. Donc j'ai rencontré des personnes qui s'assiedent, et on ne sait pas si elles repartent, d'autres on sait qu'elles ne vont pas repartir. Il y a des personnes qui font des embolies, voilà.
9: Mais un tel exploit ne s'improvise pas. Derrière ces 2 mois d'expédition, 10 années de préparation. Un travail qui lui permettra d'affronter l'Everest avec très peu d'assistance, dans une ascension réalisée en quasi-autonomie.
10: Donc les autres expéditions

0: Depuis, Manuel a couché sa passion sur le papier. Il raconte sa quête des plus hauts sommets de chaque continent. L'Everest, lui, restera l'un des chapitres de cette aventure hors norme.
1: Impressionnant. Notre rendez-vous nous terre ensemble sous l'océan ce soir au cœur du récif du bassin pirogue à l'étang Salé-les-Bains où Caroline et Armand nous partageaient leur engagement pour la sauvegarde des coraux à travers l'association Corécif, espoir de faire renaître les coraux blanchis d'année en année. C'était un rendez-vous signé Rebecca Alexis Langard.

grandi dans le sud sauvage, à Vincent d'Eau. Les récifs, c'est des oasis au milieu des déserts. Et c'est pour ça que c'est important de les préserver. Et donc, dans le lagon des Temps Salés, qui est un tout petit récif, on a quand même beaucoup d'espèces de coraux qui se développent bien. On a beaucoup d'espèces de poissons aussi.

On a installé des structures fixes, des structures en acier rigide, et on va ramasser des morceaux de coraux qui sont déjà cassés et on va les fixer dessus. Et en fait, juste le fait de les fixer, ça leur donne une deuxième chance pour repousser. Si c'est des morceaux qui restent à terre, ça va rouler, ça va s'abraser, ça va mourir. Ça va participer au sable blanc qu'on voit sur nos plages, mais en termes biologiques, c'est terminé.

Ça nous permet d'avoir un indicateur et de voir, c'est un espèce de mini-récit, de mini-laboratoire, et on arrive à suivre plus précisément, on connaît toutes les patates, toutes les boutures dessus, et on arrive à dire, ok, celle-là, elle grandit super bien, celle-là, elle grandit, mais un peu moins vite, celle-là, elle a du mal, cette espèce-là, oh, tiens, elle est en train de blanchir, oh non, on a des pertes, et tout ça. Et on essaye de voir si ce qu'on observe sur ce mini-laboratoire, est-ce que c'est représentatif de tout le reste, en fait.

0: fait, le récif, il sert de pouponnière pour de nombreux juvéniles qui viennent se protéger. Il sert aussi de lieu de reproduction et de nourrissage pour de très nombreuses espèces.
1: Il y a un truc qui est très encourageant, c'est que en 2015, on a eu un phénomène un peu particulier, météo, qui a cramé complètement toute la partie supérieure. Et là, ce qu'on peut voir, c'est qu'au bout de, ça fait 9 ans, presque 10 maintenant, où le récif est en train de se reconstruire, se rebourgeonner à droite à gauche. Et observer ce phénomène-là, arriver à le suivre, c'est quand même très, très encourageant et gratifiant. C'est vraiment la preuve que si on arrive à maintenir cet écosystème-là, si à diminuer les pressions, on peut lui donner une chance et ça peut repartir. Et ça, c'est quand même un sacré message pour la suite, quoi.
2: La météo dans les Hauts-de-Saint-Jean, demain, grand coude du soleil et 9 degrés. Harmonie Péria va nous donner la tendance météo pour toute l'île dans quelques minutes. Et moi, je vous retrouve dans un instant à 19h ensemble, Terla, avec Audrey Doric, comme chaque jeudi. On se quitte ce soir avec des images de l'étang salé, tiens, encore, dans l'objectif de Serge Gélabert. À tout de suite.
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9: William, quel est l'impact réel d'une fuite d'eau invisible ?
10: Une fuite d'eau invisible, c'est comme laisser un robinet ouvert 24h sur 24. Un énorme gâchis pour l'environnement et une facture d'eau qui explose.
9: Et votre mission dans tout ça ?
10: Intervenir le plus vite possible pour stopper l'hémorragie.
9: Comment réussissez-vous à la détecter et la réparer ?
10: On utilise des technologies de pointe. Appareils acoustiques, gaz traceurs, générateurs de fumée, caméras endoscopie. On peut ensuite procéder à la réparation et à la remise en état des supports qui ont été sinistrés. Et comme on dit chez les gars des eaux, nous trouvons la fuite et la répare.
9: En cette semaine, nous terre ensemble, comment les gars des eaux s'engagent pour la Réunion ?
10: Chez les gars des eaux, nous sommes toujours dans l'innovation. Après avoir proposé la télé-recharge de fuite, nous lançons aujourd'hui la prévention avec un boîtier AquaSmart. AquaSmart, c'est un boîtier hyper intelligent qui est connecté au compteur d'eau et qui permet de détecter la moindre fuite d'eau instantanément.
9: Et c'est pas juste une prestation d'analyse, c'est un boîtier qui reste installé en permanence.
10: Tout à fait. Le boîtier AquaSmart reste caché dans son petit compteur. Il travaille tout le temps, pendant 24h sur 24, 7 jours sur 7, tous les jours de l'année. Et celui-ci détecte vraiment instantanément la moindre fuite d'eau.
9: Et ça fait de belles économies.
10: De belles économies et beaucoup moins de dégâts dans la maison.

0: 19h en Santerla, comme chaque jeudi soir, avec Audrey Doric. Bonsoir Audrey, comment il est ?
1: Bonsoir Antoine, il est là, gaillard ou même ?
0: Toujours gaillard, toujours dos. Ce soir, nous t'es ensemble tout vert, refuge de biodiversité. Vous allez nous emmener dans les très hauts de la Réunion, pays du tuit-tuit, la plaine des Chicots.
1: Eh oui, à soir, nous, ça va, la plaine des Chicots. C'est la partie haute hein, du plateau volcanique de la Roche Écrite. Elle est située entre 1800 mètres et le sommet culminant à 2277 mètres. L'île est traversée par le GERR2, sentier de randonnée.
0: Bon, ça c'est pour les courageux qui vont marcher là-bas.
1: Pas nous, c'est ça on veut dire.
0: Ce nom, d'où est-ce qu'il vient, la plaine des Chicots ?
1: Alors, selon Bory Saint-Vincent, ce nom-là, il vient de l'époque de l'esclavage, avec Bonne Marron et Bonne Chasseur. Il explique en fait que Bonne Chasseur, ou bien ça, Bonne Marron, mais Bonne en fait, il était négligent et te laisse le feu prendre dans Bonne Zambaville. Zambaville le plante et le feu, en fait, te brûle toute sa terre. T'es vert et t'es laisse seulement bonne grosse branche charbonnée. Le bonne Zambaville brûlé, t'es forme un petit forêt de bois mort et c'est comme ça que l'est devenue en fait la plaine des Chicots. Ben, mirabel azot, qu'un Chicot, en fait, il désigne un reste de branche ou de tronc de pied de bois coupé ou bien ça cassé. C'est pour ça que l'est devenue en fait la plaine des Chicots, puisque en fait, toute le bonne plante l'était brûlée.
0: Par analogie, avec les dents aussi. Chicot, c'est les dents
1: oui,
0: un peu
1: c'est cassées. Les dents aussi, mais là nous parle pas le Chicot, le dent, là, Antoine.
0: Bon, c'est pas de Chicot non plus, le prénom. La spécificité de cette plaine, c'est quoi ?
1: Alors, c'est un plateau montagneux, couvert de broussailles, et où ça n'est comme on l'a dit Antoine, le tuit-tuit, oiseau endémique. C'est son endroit hein, où ça l'y évolue. La plaine des Chicots, ben, c'est un ensemble naturel protégé et classé réserve naturelle en décembre 1999. Il est intégré au parc national. L'île présente d'ailleurs une succession écologique les mieux conservées de l'île à cause l'île offre en fait une transition progressive entre la végétation des bas et la végétation des hauts, Antoine.
0: Bien joli, joli. Ça nous donne envie d'aller à la plaine des Chicots.
1: Ah ben allons, Bata Carré.
0: Allons.
1: Allez, allons.
0: On peut essayer tout du moins avec Zambaville en plus, plante médicinale. Justement, on va passer à votre causée, Audrey. Un causé botanique ce soir, c'est la semaine Nous Terre Ensemble. Pied 2, bois 2, quand dit-on quoi ?
1: Eh oui, à soir, nous n'en a deux causés. Alors, comme on l'a dit dans le cadre spécial de cette semaine Nous Terre Ensemble, nous allons essayer de comprendre la différence entre le pied et le bois 2. Nous peut penser que les
0: on
1: deux...
0: On a le grimoire qui
1: désigne,
0: ouvert,
1: oui, ben voilà, comme ça, tu vois comment il écrit les deux. Et nous peut penser que les deux, ils désignent bonne plante. Et puis, voilà, mais... Il est bien plus subtil que ça. Il n'a bien une différence entre les deux. Il désigne bonne plante ou arbre bien spécifique.
0: Parce que les anciens étaient très malins. On va commencer par quoi, Audrey ? Lequel ? Alors, bois 2, pied 2 ?
1: On va commencer par le bois 2. Et ça va comprendre pourquoi ça.
0: Envoyez.
1: Par exemple, le bois de senteur, le bois de nef, le bois de rempart, le bois de goyave marron, le bois de cabri, le bois de pintane, un bon peu de bois. Hein. Et en fait, quand il appelle un plante bois, ça il veut dire qu'il vient de la Réunion. Il pousse en fait dessus nos terres et il est endémique ou bien ça indigène de l'île. Ces bonnes plantes en fait l'a développé sans l'aide de l'homme, Antoine.
0: Et on imagine que le pied 2 il désigne un autre type de plante.
1: Eh oui, et le pied, ces bonnes plantes, l'a été introduit par l'homme, implanté par l'homme. Le pied il désigne vraiment toute bonne plante en fait, là arrive par bateau ou bien ça par avion. Ici, où ça pas dit, par exemple, un bananier, mais où dit plutôt un pied banane, un pied mangue, un pied litchi. Nous dit pas jacquier, mais bien un pied jacques. Le bois, Zola a compris, il représente même l'essence même, en fait, de l'île. C'est ça qui pousse dessus nos terres. C'est la terre la décide de nous, des plantes, il devient bonne vraie arlore pour notre biodiversité. Et le pied d'eux, ben, Zola a compris, la plupart du temps, c'est bonne plante comestible, importé en fait à l'époque pour nourrir le bon habitant. Le pied, il représente la diversité alimentaire. Nous t'y lis, Antoine.
0: Laquelle autre pied préféré alors ?
1: À moi, mon pied préféré, pied mangue et pied litchi.
0: Pied litchi, c'est pas mal aussi.
1: Pas mal, hein.
0: On va se quitter là-dessus. Merci beaucoup, Audrey, pour cette distinction pied de bois 2. Merci à vous de nous avoir suivis demain pour l'info, l'équipe du 6-8 ensemble. Julien Audi, Yannick Pitou, Victoria, Sylvie Corée. Vous retrouvez Laura Château pour le 12h30. Laurence Françoise pour l'info week-end. Dans un instant, sur Antenne Réunion, la météo. Et puis, dans le cadre de notre Terre ensemble, le reportage, le documentaire Bigger Than Us. Belle soirée, à lundi.
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0: Bonsoir à tous et ravi de vous retrouver pour votre météo. Les nuages se sont bien étalés cet après-midi et pour ce soir, ça va s'apaiser. On va récupérer dans l'ensemble une nuit étoilée. On notera quand même quelques nuages sur l'est-sud aussi avec quelques petites averses. Ailleurs, on pourrait aussi avoir quelques nuages, mais ça reste assez calme pour ce soir. Le vent restera faible, la mer toujours agitée, principalement sur le sud, due à la présence de la houle qui fera en moyenne 2 mètres à 2,50 mètres. Les températures, on va les retrouver entre 18 et 20 sur l'ensemble du littoral, entre 5 et 6 degrés pour le volcan El Maïdo, et ça montera jusqu'à 8 degrés pour les cirques. Regardons le temps. Pour demain matin, on retrouve du soleil une fois de plus en matinée sur l'ensemble de la Réunion. Puis pour l'après-midi, un peu plus de nuages, comme aujourd'hui, sur les hauteurs du nord, du nord-est. Mais normalement, là, cette fois-ci, ça devrait être plus nuageux sur le littoral que pluvieux. Et pour le reste, on conserve quand même du beau temps, notamment sur l'ouest, le sud, voire même un petit peu sur l'est. Le vent reste faible en tout secteur, même si c'est vrai que dans l'après-midi, il va prendre un peu de vigueur et basculer en flux de secteur sud. Donc là, il sera un petit peu plus présent vers les plages, également vers le secteur de Sainte-Rose. La mer restera donc agitée sur l'ouest et le sud, dû à la présence de la houle. Pour les températures minimales, 19 degrés à Saint-Denis, entre 8 et 12 pour les cercles, 6 degrés pour les plaines, on termine avec Saint-Pierre avec 20 degrés. Pour les maximales, 30 degrés au port, 17 à Petite France, 22 degrés à Salazie. On terminera avec le chef-lieu également avec 30 degrés. Pour les deux prochains jours, le temps ne va pas vraiment changer. Peut-être un poil un petit peu plus humide, c'est vrai, sur l'est et sur le sud-est. D'ici dimanche, ce qui va être remarquable, c'est le changement de vent. On va avoir un flux de secteur est qui soufflera sur le nord et le sud de la Réunion et les températures varieront entre 5 et 27 degrés. Chez nos voisins maintenant, du soleil à prévoir pour Madagascar, Maurice, également pour Rodrigue. On retrouve le soleil du côté de Johannesburg aussi. Quelques averses pour Moroni. Et la même chose pour Mahé, direction l'Hexagone, où le soleil reste présent sur l'ensemble du pays. Donc, les températures, quant à elles, varieront entre 24 et 32 degrés. Retour chez nous. Demain, nous serons le vendredi 25 septembre. Des bisous d'avance à vous, les Herman. Le soleil s'élèvera à 6h05 et nous quittera à 18h15. On continue à parler climat avec nous de Terre Ensemble. Cette fois-ci, on va s'intéresser au papang. Et oui, qui a besoin de nous. Le papang est le seul rapace diurne endémique de la Réunion. Il est aujourd'hui en danger, notamment à cause des empoisonnements secondaires par les raticides. Éviter les produits toxiques et privilégier les solutions de lutte contre les nuisibles moins dangereux, c'est aussi protéger notre biodiversité. Belle soirée à vous tous et d'ici là, restez dans l'air du temps sur Antenne Réunion.
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0: signs. Please do not stand in the sign walk. Please do not stand in the street.
1: Je m'appelle Melati et j'ai 18 ans. Mais mon histoire commence il y a 6 ans.
2: Bye bye plastic bags. Hello semuanya. Kita dari tim bye bye plastic bags.
1: Ma sœur et moi avons grandi sur l'île de Bali. Il y avait un énorme problème de pollution plastique. Alors à 10 et 12 ans, sans plan ni stratégie, on a lancé une campagne pour faire interdire les sacs plastiques. Pétitions, manifs, grève de la faim, interventions dans les écoles et auprès des dirigeants.
3: Today, just one hour at the beach, we collected over 7.50 kilograms of trash.
1: Mais le travail ne fait que commencer. Il ne s'agit pas seulement de plastique, mais de nous éduquer les uns les autres.
4: Siap? Satu kali lagi dong, siap?
5: Siap!
4: Wih, bagus, bagus sekali. Apa ini?
5: Siap!
4: Ini apa? Dia makan apa?
5: Plastik!
4: Plastik itu terbuat dari apa?
5: Minyak!
6: Your first panelist is
7: La première intervenante est Melati Wiesen, qui est indo-hollandaise.
1: En 6 ans, ma sœur et moi avons parlé à plus de 50 000 élèves à travers le monde. Et après 6 ans de bataille, l'interdiction des sacs plastiques est enfin devenue réalité. Mais le changement est beaucoup trop lent. Nous parlons avec tout notre cœur, le plus fort possible, pour faire bouger les lignes encore plus vite. Vous nous donnez la parole, vous dites que le monde est entre nos mains, mais nous jouons le rôle que vous nous laissez jouer.
8: Everywhere I've been, the situation is more or less the same. The people in power, their beautiful words are the same. The number of politicians and celebrities who want to take selfies with us are the same. The empty promises are the same. The lies are the same, and the inaction is the same.
1: Le dérèglement climatique, des histoires de génocide et d'injustice sociale, tout ça est arrivé de notre vivant. Et maintenant, ça. Franchement. Qu'est-ce qu'on espérait? Là, on est totalement démunis face à tout ce qui vient. On coule. On a peur pour nos vies. Je me sens perdue, à bout. Vers qui nous tourner ?

Avant la pandémie, j'avais pris la route. J'avais besoin de rencontrer des personnes de mon âge, avec les mêmes passions, de me lier à elles et de sentir que je n'étais pas seule. Je les ai trouvés formidables. Leurs actions et leurs victoires ne font pas les gros titres. Pourtant, elles ne renoncent jamais. J'ai voulu comprendre d'où vient leur force, alors que tout se ligue contre elles ou contre nous.

0: Mon voyage s'est achevé en Grèce avec Mary. Je parie que vous n'avez jamais entendu parler d'elle. Pourtant, chaque jour, elle sauve des vies.
1: Enfin,
0: je suis trop contente d'être là. Avant ce voyage, j'avais tellement besoin de discuter de sujets qui comptent vraiment et de vivre des expériences qui me nourrissent.
2: Raconte-moi tout, ça m'intrigue.
0: Ça a été dingue. D'abord, on a été au Liban. Voir Mohamed. Je ne sais pas si tu connais son histoire.
2: Un peu.
0: Il a 18 ans et il assure carrément. Il a dû fuir la Syrie à 12 ans et il a ouvert une école. 6 ans après, elle accueille 200 élèves avec 6 enseignants à plein temps. C'est incroyable ce qu'il a fait.
3: Ils vont chanter pour nous. Bonjour les enfants, ça va? Surexcité.
0: Tu es content?
3: Tu es très content et très excité? Je m'appelle comment? Et elle?
4: Melati.
3: Melati, ok.

0: I taking action si j'ai agi, ce n'est pas par choix. Mon travail, mes projets, tout ce que j'ai fait découle de ce moment où j'ai dû fuir mon pays.
1: De quel côté est la Syrie?
2: Elle doit être par là. Après ces montagnes et la plaine de la Bekaa, il y a la Syrie et Damas, la capitale. La révolution a éclaté en 2012. La Syrie était une dictature quand le printemps arabe a secoué d'autres pays, comme la Tunisie et l'Égypte. Alors notre peuple s'est levé et s'est fait tirer dessus. Et cela a enflammé les instincts révolutionnaires, car personne ne croyait notre régime capable de faire cela à sa propre population.
1: Quel âge tu avais ?
2: En 2011, j'avais 10 ans. Ma mère a été arrêtée une première fois. Ils savaient qu'elle militait et ils ont menacé d'exécuter toute la famille.

Il voulait se débarrasser de la lignée. Et j'étais son fils. Pour eux, j'étais une graine de révolutionnaire. Et ils ne veulent pas de ces graines-là. Pour lui faire peur, ils l'ont emprisonné une fois, échec. Deux fois, échec. La troisième fois, c'était la peur ou la mort. Elle a choisi de fuir. Enfin, pas elle, mais nous avons choisi de fuir.

0: Les Syriens n'avaient pas accès aux écoles libanaises, seulement aux écoles privées, et c'était trop cher. On ne pouvait pas se le permettre. Tu comprends la valeur de ce que tu as quand tu le perds. Ça a été mon cas quand j'ai été privé d'école. Je me sentais totalement merdique. À côté de ça, je trouvais les enfants géniaux. Alors je me suis dit, il faut faire quelque chose. Créer une école pour eux et avec eux. J'ai pensé que ça pourrait être drôle. Et que ça me permettrait de reconstruire ma vie ici, au Liban. On a démarré avec quelques bénévoles sous une tente. Il y avait quatre salles, c'était très sommaire. On avait environ 150 élèves. Comme les médias ont commencé à parler de nous, le gouvernement libanais a fait raser l'école et les quatre camps autour. C'était comme être chassé de chez nous à nouveau. Et je ne me sentais pas capable de revivre ça. Cette école m'a montré combien il est important de donner corps à mes rêves, de pouvoir les voir et les toucher. Alors on a reconstruit l'école ailleurs.
1: Mais dis-moi, comment ces enfants vivent?
0: La plupart de nos élèves vivent dans un camp. Là, tous les jours se ressemblent. Tu dors quand tu veux, tu travailles quand tu veux, tu perds la notion du temps. Tu vieillis, c'est tout. À force, tu ne sais plus qui tu es. C'est un des plus gros problèmes. Parce qu'un enfant qui pense qu'il n'est rien, ne fera rien de sa vie. Aller à l'école leur donne un sentiment de pouvoir, une raison de vouloir progresser. Ils s'accrochent. On n'a jamais eu d'absent. L'école leur donne un sentiment de dignité. Pour eux, c'est un endroit où revenir, comme une maison. C'est la seule chose stable dans leur vie. On leur explique que même s'ils vivent dans des camps, ça ne signifie pas qu'ils sont moins bien ou plus faibles que les autres. Leur environnement ne les définit pas.
2: OK, يلا كل واحد مع مجموعته واحد رجع كل واحد يمشي مع
0: مجموعته They're not victims. Ils ne sont ni des victimes ni des guerriers. Ou alors ils sont les deux. Et ils ont des histoires à nous raconter.
2: I always feel the best
0: pour réparer quelque chose, il faut savoir où elle est cassée.
2: And they can tell
0: you the best connaissent nos capacités de résistance comme de destruction. Ils peuvent témoigner du meilleur et du pire de l'humanité. Et ils apprécient tout ce que tu leur donnes, parce qu'ils n'ont rien.
1: À ton avis, qu'est-ce que je peux leur apporter, moi?
0: D'abord, ton énergie.
1: Qui parmi vous s'est déjà dit qu'il avait une très bonne idée? Je suis sûre qu'il y en a bien plus ici. Imaginons que c'est toi. Comment tu t'appelles?
3: Rétage.
1: Donc voilà Rétage. Elle a une bonne idée. Imaginez que Rétage commence à en parler à... Comment tu t'appelles?
3: Fatima.
1: Et Fatima en parle à son tour à une autre personne.
3: But we also,
1: en même temps,
3: Rétage
1: en parle aussi à sa famille.
3: Family as well.
4: right?
1: D'accord.
4: And these people
1: et ses proches en parlent à quelqu'un ici,
4: and it goes
1: qui
4: over
1: en parle
4: here,
1: à quelqu'un là,
4: and it goes over
1: et
4: here,
1: à une autre personne ici,
4: and it
1: et
4: goes
1: à
4: over
1: une autre
4: here.
1: Là.
4: And look, it
1: et regardez,
4: started with
1: parce que Rétage en a parlé autour d'elle, il y a maintenant tout un réseau de personnes qui connaissent cette idée, qui peut changer leur vie.
4: So,
1: donc,
4: it doesn't
1: peu importe votre âge et où vous êtes, vous pouvez commencer à agir avec ce qui vous entoure. Pourquoi t'arrêtes jamais?
5: Tout ce que je suis, mes émotions, mes souvenirs, reposent sur ce travail et les gens avec lesquels je le fais. Si j'arrête, je deviens qui? Un réfugié syrien? Un type sinistre?
1: Tu apprends déjà l'anglais? Ma plus grande peur, c'est que rien ne change. Et que personne ne nous rejoigne. Car pour l'instant, on dirait qu'il n'y a que nous.

Mon but n'est pas le changement. On n'en est plus là. Mon but, c'est d'appartenir à quelque chose. Tu ne survis pas pour trouver le bonheur. Tu ne survis pas pour échapper à la tristesse. Tu survis parce que tu es curieux de connaître la suite.

0: Qu'un garçon de cet âge ait dû créer lui-même une école parce qu'il n'y en avait pas, ça en dit long sur la folie de ces situations.
1: C'est vrai.
0: Et de nos systèmes.
1: En tout cas, toutes ces discussions avec lui m'ont carrément mise en chemin. Voilà pour Mohamed. Après, on a été au Malawi et on a rencontré Memory.
0: Ouais.
1: On a vu des filles de 15 ans qui avaient déjà deux enfants. Parce qu'elles avaient été violées ou mariées de force. Non seulement Memory les encourage à retourner à l'école, mais elle a fait réviser la Constitution pour repousser l'âge légal du mariage de 15 à 18 ans. Tout ça alors qu'elle-même n'avait pas encore 18 ans.
2: I do most of my work.
3: Moi, je travaille ici dans le village de Nkwazi.
2: Nkwazi?
3: Nkwazi.
1: Nkwazi.
2: Most of girls have gone.
3: Beaucoup d'adolescentes ont déjà des enfants.
2: Some are through child.
3: Certaines ont été mariées dès l'âge de 11 ans.
2: Because
3: ici, elles sont un revenu pour leur famille.
2: You know, in the family. All these situations
3: lead to a lot of
2: girls dropping out of school.
3: Et après, elles ont autant d'enfants que leur corps le permet. Mais quand 50% de la population d'un pays est laissée à la traîne, ce pays n'a aucune chance de se développer. Alors voilà ce que je fais. Chaque jour, j'essaie de convaincre les filles de continuer à aller à l'école, quelles que soient les difficultés.
1: Baba.
0: Après tous les traumatismes qu'elles ont vécus, ces filles se forgent une sorte de carapace. Pourquoi t'écoutent-elles toi?
3: Tu sais, j'ai été vulnérable comme elles.
2: My father died when I was pretty young.
3: Mon père est mort quand j'étais petite.
2: So my mother would move up and down, trying to make sure that she feeds us. I never had questions.
3: Je me suis jamais posé de questions. Jusqu'au jour où dans ma famille, dans ma propre famille, ma petite sœur a dû se rendre au camp d'initiation.
2: Had to go to the initiation camp. When you start your menstruation,
3: dès tes premières règles, tu dois aller là-bas pour apprendre à devenir une femme selon la tradition.
2: And about the tradition, there is also
3: sauf que le dernier jour. Un homme payé par la communauté vient pour initier sexuellement, violer les filles. C'est le rite traditionnel de passage à l'âge adulte. Et ces filles ont 11 ou 12 ans.
2: So my little sister,
3: à son retour du camp, ma petite sœur est tombée enceinte.
2: Pregnant, and then she was forced to go.
3: Et elle a été obligée d'épouser celui qui l'avait engrossée.
2: That's when I realized
3: c'est là que je me suis dit,
2: is not a
3: ça, c'est
2: thing.
3: Pas normal.
2: It's something that actually doesn't
3: pas question
2: have to happen
3: que ça m'arrive
2: to me.
3: À moi.
2: So for me, it
3: donc,
2: was
3: memory,
2: like, memory,
3: accroche-toi
2: focus
3: à tes études.
2: On your education. I really didn't want anybody to go through.
3: Je voulais qu'aucune fille ne passe par là. Et j'ai compris que personne ne parlerait à notre place. Donc j'ai décidé de créer un club dans mon village pour permettre aux filles de partager leurs problèmes.
2: Issues that affect them. To actually ban the initiation camp.
3: On a dû aller parler aux chefs traditionnels.
2: So imagine you are a bunch of little girls and you're actually telling them, we want an education.
3: On veut être éduqué.
2: We don't want to drop out of school. We don't
3: want
2: our girls to go to the initiation camps.
3: Mm-hmm. Notre village a été le premier au Malawi à interdire ces camps. Et ça s'est répandu comme une traînée de poudre.
4: Qu'est-ce que les gens disaient de toi? On t'a menacé ou...
3: Ça a été une des choses les plus difficiles que j'ai
2: faites.
3: Ici, si tu fais ça, tu déshonores ta famille. Et tout le monde te montre du doigt. Parce que tu es celle qui a osé défier la tradition. En fait, j'ai initié une chaîne de solidarité. Et les filles que j'ai influencées influencent les autres à leur tour.
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0: On considère les hommes comme les seuls fautifs. Mais c'est en très grande partie les femmes qui perpétuent les schémas patriarcaux. Quand un garçon arrive à la puberté, il doit subir aussi une initiation pour apprendre à se comporter comme un homme.
1: Attends, il y a un camp pour les filles et un autre pour les garçons?
0: Oui, et aux garçons, on leur dit, pour être un homme, tu dois dominer la femme. Alors ils comprennent, je peux violer une fille, aucun problème. Et après, on leur dira même, ouais, t'es un homme maintenant. Presque comme si c'était
1: un exploit fêté.
0: Oui, voilà. Et ça commence dès leur plus jeune âge.
2: When the kids are really young. All the girls in the community,
0: moi,
2: when I look at them like,
0: toutes ces filles
2: I am the sister
0: sont
2: who
0: comme
2: is
0: des petites sœurs que je dois protéger.
2: Support them.
1: But, mais toi,
3: who takes care
1: qui prend soin
3: you?
1: De toi?
2: Oh my God, that's
0: alors
2: a very big question.
0: Bonne question.
2: Like, Lily, it's a very big
0: très bonne question,
2: question
0: ouais.
2: Well,
0: je crois que j'ai jamais réfléchi.

0: Et qui tu vas me présenter aujourd'hui?
1: La chef Kashinda Moto.
0: Il paraît qu'elle a plus de 900 000 personnes sous son autorité.
2: Et elle a réussi à faire annuler pratiquement 2500 mariages d'enfants dans son district. Et d'autres chefs traditionnels suivent son exemple. Et c'est ça qui explique ce grand mouvement à travers le Malawi. Est-ce qu'il y a eu des enfants mariés de force cette année?
3: Non, pas cette année. Sept chefs dans mes districts n'ont pas respecté l'accord qu'on avait passé. Alors, je les ai détrônés, virés.
0: Avez-vous le sentiment qu'en tant que femme, il est difficile de vous faire entendre ou d'être prise au sérieux?
3: Je n'aurais jamais imaginé devenir chef. Traditionnellement, c'est quasi impossible. Être chef ne vous donne pas le droit d'être arrogante. Plus vous serez humble et plus vous serez respecté. Quand des personnes comme vous viennent dans nos villages, cela encourage les filles. Ça leur donne envie de devenir comme vous. Et c'est exactement ce dont on a besoin. Nous, les anciens, pouvons parler, mais la voix qui porte le plus loin, c'est la vôtre, les filles.

0: the change that woman has made.
1: Ce que cette femme a accompli, c'est juste énorme. Et sans elle, j'aurais jamais pu mener cette campagne pour relever l'âge légal du mariage de 15 à 18 ans. Pour changer une loi, il faut convaincre les villageois, les chefs traditionnels, puis les parlementaires. Et ensuite, il faut convaincre le président. Donc tu ne peux pas venir ici.

0: Constitution.
1: Do you think you could ever see yourself
0: tu vas te lancer en politique?
2: Eh ben, c'est une sacrée question.
3: Il y a des tas de gens qui me disent que je vais devenir la prochaine présidente. Et moi,
1: yes, girl,
2: carrément.
1: Bring it on.
0: Voyons voir ça.

0: Il y a tant de filles qui prennent les choses en main et disent « on s'en occupe ». J'adore ce culot, cette façon de foncer sans se poser de questions.
1: C'est ça. Et cette confiance qui te fait dire « on en a besoin, donc on peut le faire ».
0: Après, on est allé au Brésil. C'était une toute autre expérience. Un tout autre monde. Dans un endroit aussi reclus qu'une favela, on ne s'attend pas à trouver quelqu'un comme René. Il a créé son propre journal à l'âge de 12 ans. C'était pour lutter contre les préjugés et les mensonges. Et au Brésil, prendre la parole est à tes risques et périls.
2: Bonjour à tous,
3: bonjour à tous et merci d'être venus. Je suis heureux que vous soyez là.
2: Je dois
3: beaucoup à toute l'équipe qui se donne à fond. Mais en vérité, on va devoir aller encore plus loin. Notre grand défi pour les 14 années à venir, c'est de devenir vraiment des agents de transformation sociale.
4: Tout petit, je lisais le journal avec mon grand-père.
3: Je me suis aperçu qu'on y parlait peu des favelas. On montrait que les gangs, la drogue et les armes. Je me suis dit, il faut raconter ce qui se passe ici. Mais de notre point de vue à nous, à partir de ce qu'on vit, nous.
0: C'était comment de grandir ici?
3: Parfois, sur le chemin de l'école, je devais entrer me réfugier quelque part parce qu'il y avait une fusillade. On pouvait être tué à tout moment.
0: Wow!
3: Mon frigo a été percé plusieurs fois par des balles perdues pendant des échanges de tirs entre policiers et trafiquants. Dès ton plus jeune âge, tu dois apprendre à te protéger. Quand on a lancé le journal, j'étais très jeune, j'avais 11 ans. D'autres enfants ont voulu participer, comme mon frère, il avait 9 ans. Au début, on prenait ça comme un jeu, mais on a vu que ça marchait.
5: Nesta sala, eles debatem os temas da próxima edição do jornal Voz da Comunidade, criado há 2 anos por René.
6: As pessoas entram em contato com a gente pelo telefone, ou então vê a gente na rua, fazendo alguma matéria, outra matéria, eles vão, a gente na mesma hora, ou então a gente marca, se não der tempo, a gente marca no outro dia, pra gente fazer aquela matéria.
2: E é contraste muito grande.
3: C'est étrange de vivre dans cette favela et d'avoir une vue directe sur l'aéroport.
2: Quando pequeno,
3: quand j'étais petit, je regardais les avions depuis la cour de la maison.
2: Da minha casa para o avião e ficava
3: et
2: pensando, será que
3: je me demandais, est-ce qu'un jour, moi aussi, je pourrais aller voir le monde? Notre horizon a toujours été limité. Parce qu'on nous a toujours limités.
2: De que, on nous disait,
3: tu n'y arriveras pas, tu n'iras nulle part.
2: Faz parte da sua realidade.
3: Ta réalité, c'est ici.
2: Morando
3: tu vivras
2: sempre,
3: et tu mourras ici.
2: Sempre.
3: Mais en 2010, il y a eu une énorme opération dans les favelas. Et tout a changé pour moi. Les trafiquants avaient incendié des bus dans plusieurs

0: on était pas là par flemme ou parce qu'on regardait Netflix.
1: There was a new show on Netflix coming up. Like, this is our moment.
0: C'est notre moment. Et il faut répondre présent.
1: Whether you understand
0: que ça soit dans notre langue ou pas.
1: It's that moment of solidarité.
0: Quand tu t'inscris dans un élan qui te dépasse,
1: that's where it counts.
0: C'est ce qui compte. Au fond, notre seul pouvoir, c'est notre voix et notre choix de l'utiliser pour défendre ce qui nous touche et ainsi toucher les autres.
2: Ouais, carrément.
0: Ça, c'est une chanson de Chute Escale. Je l'adore depuis la première écoute. Tu vas comprendre.
2: Does he sing?
3: Il chante et il rappe.
0: Yeah, oui, c'est lui-là. J'adore ses paroles. C'est presque un ancien combattant. Il a commencé à militer à l'âge de 6 ans. Il se bat depuis plus de 10 ans. Pour les minorités et l'environnement, il réclame justice. Il affronte l'industrie pétrolière et a porté plainte contre l'État pour non-protection des générations futures. Forgive him. He was just a child. Receive him as he reconciles. On dirait que c'est un désert au milieu de l'Amérique.
4: Ouais. Et avant, c'était si beau. Il y avait plein d'arbres et des troupeaux de buffles.
0: J'y crois pas. C'est...
4: Oui, ils sont en train de forer, là. Ils creusent un trou hyper profond, caché derrière ces murs.
0: C'est ce qu'ils font, là, derrière ces murs?
4: Oui, des forages. Ça me dégoûte. Il y en a tellement. C'est dingue. Les réserves plus accessibles de pétrole et de gaz sont déjà épuisées. La fracturation hydraulique, ça consiste à mélanger des millions de litres d'eau potable à des produits toxiques et à du sable, et à injecter le tout sous pression pour fracturer la roche.
0: Il y en a partout.
4: Ouais. Et ce qui est fou, c'est que ces puits ne sont pas rentables.

0: La plupart des pluies fuient et contaminent les nappes phréatiques et les sols. Ça s'évapore aussi dans l'air. Regarde ça, c'est vraiment grave. L'industrie vient voir les fermiers avec de gros chèques. Après quoi, l'eau se pollue et le bétail meurt.
1: J'ai un peu peur de respirer cet air.
0: Il y a de quoi. Ça, c'est mon ancienne école. Allez, on filme rapidos. Il y a pas de flics.
2: Oh, the playground.
0: Le parc pour enfants.
2: Non.
0: So mad. Ça m'en fout.
2: Okay, so this is a really
0: tu
2: great.
0: Vois?
2: Pretty much.
0: Ça.
2: Very clear, explicit
0: c'est la parfaite illustration.
2: Something
0: un problème
2: we have
0: omniprésent
2: so much
0: dans ce
2: beau pays. America,
0: le racisme environnemental.
2: So, this project
0: au départ,
2: was proposed to be put
0: ce forage
2: next to
0: devait être installé près d'une école majoritairement blanche.
2: And when the parents
0: mais
2: at that
0: les parents
2: school
0: se sont plaints.
2: This company decided
0: alors l'entreprise
2: to move it to,
0: a décidé de s'installer
2: right
0: quelques centaines de mètres plus loin.
2: A few hundreds of feet
0: près de cette école
2: away from
0: où les enfants sont en majorité latino ou métis. L'industrie
2: right
0: forte près des hôpitaux,
2: right schools,
0: des écoles,
2: right
0: des maisons de retraite.
2: And then you see the increase
0: le taux de mortalité augmente, le nombre de bébés morts-nés aussi,
2: the
0: les cancers se multiplient, les troubles endocriniens font baisser la fertilité. Ça me désespère. C'est mon peuple, ma communauté. Cherche le capital de Denver. J'ai ici depuis tout petit. C'est un épicentre de l'activisme. Les combats sociaux ou politiques que je mène depuis au moins 8, 10 ans.
3: Ils passent tous par cet endroit. My name is Shatuska, and I'm an 11-year-old Earth Guardian, and I'm one of the youth plaintiffs that filed the lawsuit against the state of Colorado for not protecting our atmosphere.
0: On a fait des manifs de dingue à Denver. On se réunissait ici avant les audiences du procès. On se battait contre le gouvernement local et sa politique d'extraction. On a été très actifs. C'était énorme. Ouais, tu connais ça.
1: Un peu.
0: Tu dois attaquer ton gouvernement en justice.
4: Là, il doit avoir 13 ans. C'est sa première fois à la Maison-Blanche.

0: Il a été invité dans une école du Colorado pour parler de fracturation. Ils ont chanté ce morceau devant les élèves, mais deux d'entre eux avaient des parents dans cette industrie. Et à partir de ce jour-là, les pressions surgissent de toutes parts.
1: Pour avoir osé s'opposer à eux, on a reçu des menaces de mort, mon petit frère et moi. C'est quoi ce délire? Ils violent la terre pour s'accaparer ses ressources. On a perdu le contrôle. Partout dans le monde. Mais ici, ça crève les yeux.

0: that power over
1: cette domination
0: nature,
1: de la nature,
0: earth, power over
1: de la
0: women,
1: terre,
0: like,
1: des femmes, c'est ce dont on nous abreuve
0: like,
1: tous les jours.
0: Every single day.
1: Patriarcat, capitalisme, suprématie blanche, voilà les trois piliers du système oppressif à l'origine des dysfonctionnements d'aujourd'hui. C'est pas nouveau. Mon peuple résiste à l'exploitation par des pouvoirs corrompus depuis plus de 500 ans. On va continuer à se battre. Et on gagnera. À 5 ou 6 ans, je participais à chaque cérémonie. Là, j'ai tout appris sur la colonisation, le génocide et la quasi-disparition de notre culture, et sur l'importance de revendiquer nos droits sur ce qu'on nous avait pris.

0: see my dad dance.
1: J'adore voir mon père danser.
0: That's why I see his spirit.
1: Quand son âme et son énergie de guerrier reprennent vie. La cérémonie me recharge. Elle me rappelle qui je suis, pourquoi je suis là, pourquoi je chante.

0: Ok les gars, on va essayer. Plus bas, plus bas. Et on envoie cet amour jusqu'au ciel.
1: Tout ce qu'on fait aujourd'hui, c'est pour honorer les générations futures et celles de nos ancêtres.

0: I think we're almost.
1: On cherche un déclic à l'intérieur de nous.
0: Like our switch on button. We're looking for more
1: et les moyens de mieux nous lier les uns aux autres,
0: not only
1: à notre
0: people,
1: vie et ce qui nous entoure.
0: Like the environment that
1: en fait,
0: we're in and what that means
1: on cherche à comprendre ce que tout ça veut dire.
0: Right now looks like.

0: We have a boat.
1: Yeah, we have a boat.
0: Sorry, man.

0: arriba está el
1: None of us should be here.
2: Aucun de nous ne devrait être ici à secourir des gens en mer parce que nos gouvernements ne le font pas.

0: Thing. The anger inside of me, like, is the driving force that pushes me to do something about
1: these problems. C'est le moteur qui me pousse à faire quelque chose.
0: I don't want to be seeing these
1: things on the news. Je ne veux pas découvrir cette réalité aux infos.
0: Trying to change
1: mais essayer de la changer.
0: And feeling like I can look back on
1: et je
0: my
1: veux
0: life
1: pouvoir regarder ma vie plus tard
0: and say,
1: et me dire
0: yeah, I was there,
1: oui, j'étais là
0: and I made a difference.
1: Et j'ai fait ma part.
2: À quelle distance est-on de l'endroit d'où ils partent?
0: So that's Turkey.
1: La Turquie est juste
2: right
1: là. Juste
0: all
1: là?
0: Of that is Turkey.
1: Tout ça, c'est la Turquie.
2: Ah oui?
0: No way. So
2: incroyable.
0: Water,
1: tu vois,
0: like
1: ici, les eaux sont à moitié grecques et à moitié turques.
0: And, yeah,
1: dès qu'ils se retrouvent dans les eaux grecques,
0: waters,
1: ils ont le droit d'accoster ici.
0: So they have to get
1: ils doivent donc arriver
0: halfway
1: à mi-chemin.
0: So in 2016,
1: en 2016, l'Union européenne et la Turquie ont conclu un accord pour que les bateaux qui arrivent en Grèce soient renvoyés en Turquie. Et c'est devenu très calme ici. La Turquie a reçu des milliards pour faire ça.
0: And in the last few
1: mais
0: months,
1: ces derniers mois, les relations entre la Turquie et l'Europe se sont tendues. Et l'accord est en train de capoter. La première fois que je suis venue ici, je venais de quitter l'école. J'étudiais la photo.
0: Salam! Salam! Go that way! All the way that way! I was volunteering on the rescue boat.
1: J'étais bénévole sur les bateaux de sauvetage et j'essayais de prendre des photos.
0: Quite often,
1: mais je lâchais souvent mon appareil pour donner un coup de main. Après, j'ai trouvé un job sur un bateau en Méditerranée. J'ai adoré. Je
0: ne
1: pouvais plus m'arrêter. Vous êtes sûr qu'il n'y a pas d'enfants à bord? Est-ce qu'il y a des enfants? C'était le début de la crise migratoire en Europe. Et le nombre d'arrivants ne cessait d'augmenter. Très bien, bravo, un par un. J'ai grandi au bord de la mer et j'ai passé ma vie dedans et sur l'eau. Je sais que la mer ne pardonne rien. C'est une force devant laquelle tu t'inclines. Il y a ce code, cette loi en mer. Quand tu es marin, tu dois protéger la vie, quoi que tu fasses. Tu es responsable de la vie sur l'eau. On ignore combien de bateaux traversent. Beaucoup se lancent et n'arrivent jamais. Ils disparaissent en mer sans jamais être vus, car il n'y a personne pour les voir. Sur cette île, la mobilisation des jeunes est incroyable. Ils viennent de toute l'Europe pour aider. Ils ne savent pas bien ce qu'ils vont faire ni ce qui les attend. Ils se cherchent. La peur d'être seul face à soi-même est un énorme problème pour notre génération. Et c'est sans doute ce qui se joue ici. On s'engage comme bénévole parce qu'interagir physiquement avec des gens qu'on ne connaissait pas jusqu'alors, ça fait un bien fou. On partage tous les mêmes buts ici. C'est comme trouver sa tribu.
0: Ici,
1: on est comme les yeux de la mer.
0: On
1: filme pour montrer cette réalité au reste du monde.
3: Salam. Hello. Hello. Hello. How are you?
4: Hi.
3: Hello. Hello.
4: Hello? So there are 15 people.
5: We followed along with the car, and we could spot her boat exactly where she was. And we went onto the beach, and my first instinct was, there's nobody here. There can't possibly be anybody here. There's nothing here. And then you look closer. And on the bend of the bay, there was a tiny inflatable boat that was completely battered. And there was nothing in it. And then you look behind, there's an entire family.
6: J'ai vu toute une famille au téléphone avec ses proches,
5: with their family back home, wherever that is.
6: Tellement heureuse d'avoir réussi.
5: With the biggest smile that they made it. And then I saw
6: Rune.
5: And I think I looked at him in his eyes and I said, give me something to do.
6: Donne-moi quelque chose à faire.
0: Il y a un poème qui dit «
1: Personne ne quitte sa maison à moins d'habiter dans la gueule d'un requin ». Et c'est tellement vrai. On ne part pas en laissant tout derrière soi, à moins que la situation ne soit intenable.
0: And then we find that moment when they
1: ce moment lorsqu'ils sont emmenés est très dur pour moi aussi.
0: Really hard for me as well. But they come here with all
1: ils arrivent
0: hope.
1: Avec plein d'espoir, ils pensent que tout ira pour le mieux maintenant. Nous, on leur dit like, bravo, yeah, bienvenue well en Europe, ce genre de choses, you know, en tâchant de rester positif. Mais on sait que dans une demi-heure, ils seront à Moria et qu'ils peuvent rester coincés là des années. C'est le Guantanamo de la Méditerranée.

0: Ici, c'est le cimetière des gilets de sauvetage. C'est là qu'on entasse les gilets des gens qui ont débarqué sur l'île. C'est qu'un petit aperçu, parce que le site est régulièrement vidé. Puis il se remplit à nouveau. Ça donne la chair de poule. Mm-hmm. Tous ces gilets.
1: Tu parles de cimetière.
0: Ouais.
1: Ça fait beaucoup à encaisser.
0: Ce lieu, c'est comme un symbole de toutes mes opérations en mer et des gens que j'ai secourus. C'est une grande montagne de personnes dans ma tête, un chaos de visages et de noms que j'ai oubliés. Mais en fait, si tu te concentres sur cette personne, qui était-elle? Qui portait ce gilet? Quelle était son histoire? D'où venait-elle et pourquoi? Où elle est maintenant? Et comment est-ce que l'Europe la traite? Ça pourrait être nous un jour. Qui sait?
2: Les migrations vont augmenter.
0: Elles vont devenir la norme. Et elles sont liées à un tas de problèmes, à commencer par la crise climatique. Je suis inquiète pour l'humanité. Si on est dépassé aujourd'hui, je vois pas comment on fera face à ce qui vient.
3: Et d'ailleurs, on s'y prépare même pas.
0: Non.
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5: À l'initiative du président du conseil départemental, Cyril Melchior, La Réunion s'est lancée dans un défi très ambitieux, replanter 1 million d'arbres endémiques et indigènes. 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
5: Une fois le traitement de la récolte terminé, les semences sont transmises aux pépiniéristes.
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5: À l'initiative du président du conseil départemental Cyril Melchior, la Réunion s'est lancée dans un pari ambitieux, replanter 1 million d'arbres endémiques et indigènes. L'un des acteurs majeurs en charge du déploiement de ce plan est la SPL Eden.
15: Dans le cadre de ce plan, Eden a pour objectif de planter 600 000 plants. Aujourd'hui, plus de 300 000 ont déjà été plantés sur l'ensemble du territoire. Ici, dans la forêt de Sanssouci, l'enjeu est très important puisqu'il s'agit d'un véritable travail de restauration écologique. Et pour le mener à bien, nous pouvons compter sur des équipes professionnelles, engagées et passionnées.
5: Et cette restauration ne se fait évidemment pas au hasard.
16: Ces interventions suivent un protocole bien défini, avec notamment un enjeu majeur, la lutte contre les espèces exotiques envahissantes. Il faut savoir que chaque pied de bois possède son propre microclimat. Notre travail consiste à élaborer une palette végétale adaptée à son milieu naturel. Sur cette parcelle, nous plantons ainsi plus d'une vingtaine d'espèces différentes.
5: Préserver, restaurer, innover, à travers ce projet ambitieux, la Réunion s'affirme plus que jamais comme une véritable terre d'innovation et d'expérimentation.
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2: Did you know that Uganda
3: is the largest est le pays d'Afrique qui accueille le plus de réfugiés?
2: They offer land,
3: ils leur accordent l'asile et une parcelle de terre sans condition.
2: There,
3: là-bas, j'ai rencontré Winnie.
2: She is a farmer,
3: elle est agricultrice et apprend aux réfugiés à survivre, même quand il n'y a rien. J'essaie de ne pas tomber sur ce monsieur. C'est pas gagné. C'est beau ici. Quand je vois l'herbe qui jaunit, ça me fait mal. Ici, tout repose sur l'agriculture. Nos parents ont voulu qu'elle soit productive. Pour cela, ils ont beaucoup investi dans des produits chimiques qui facilitent le travail. Et à cause de ça, ils se sont tous endormis. Ils ont pulvérisé tellement de produits qu'aujourd'hui, on est tous en train de mourir. Ce village est particulier parce qu'il accueille un campement de réfugiés, c'est ça?
2: Oui,
3: l'Ouganda donne la citoyenneté aux réfugiés. Ils leur allouent des terres, mais les sols sont morts. Partout, pas seulement ici. Si tu regardes là, il n'y a presque plus d'arbres. Ils les ont abattus pour brûler le bois et vendre le charbon. On leur a dit, ne faites pas ça. Car sans arbres, il n'y aura plus de pluie. Mais c'est à leur survie qu'ils pensent avant tout. C'est leur priorité.
2: How are the people
3: Comment les gens s'entraident-ils?
2: Has that always been
3: Ça a toujours été le cas?
2: When I had
3: Quand je suis arrivée dans ce village, les natifs rejetaient les réfugiés.
2: They would look up to them
3: Ils les regardaient comme s'ils allaient tout leur voler.
2: That was theirs. The first step
3: La première étape a été de les rassembler
2: bring
3: afin
2: these
3: qu'ils apprennent
2: together.
3: Quelque chose ensemble.
2: Them as a group to learn.
3: À la fin de la formation, si ton voisin en a tiré profit comme toi, vous allez vous mettre à collaborer et vous deviendrez amis. C'est comme ça qu'on construit une envie de vivre ensemble. Et qu'est-ce que tu leur enseignes? La permaculture. C'est une agriculture qui ne nécessite pas d'argent. On revient à la base, avant l'ère des fertilisants et des pesticides chimiques. En fait, on redonne vie au sol. On leur enseigne des techniques qui leur permettent de survivre. L'argent qui se répartit dans les engrais et les fertilisants sert à acheter des livres et à payer l'école des enfants. Dis-moi, j'ai remarqué qu'il y a surtout des femmes ici. Oui. En Ouganda, ici, les femmes sont méprisées et doivent se taire.

0: Then I realized
1: Mais j'ai senti qu'elles, il fallait les sortir de leur réserve. Parce qu'elles en mouraient de faim.

0: Un
1: Alors on leur a donné l'idée de cultiver des choses toutes simples qui poussent très vite. Maintenant, elles ont même leur petit commerce.
2: Memory m'a dit que les femmes agricultrices sauveront l'Afrique.
1: Oui, c'est sûr. Les mères ici considèrent tous les enfants comme les leurs. Elles veulent tous les nourrir. C'est comme ça qu'elles vont résoudre le problème.
2: Et toi, c'était comment ton enfance?
1: Mon enfance?
2: Oui.
1: Ma mère nous a élevés seuls et... Franchement, notre seule chance a été de ne pas être mariés de force.
2: Tu as des frères et sœurs?
1: Oui, on est six.
3: Six?
2: Ah oui, tu me l'avais dit.
1: Ma mère savait à peine écrire son nom. Elle disait, tu veux être comme moi, rater l'endroit où tu dois aller parce que tu ne sais pas lire les panneaux. On avait du mal à payer l'école. Souvent, je devais supplier les professeurs et la direction d'accepter que je cultive des légumes dans notre jardin et que j'apporte cette nourriture aux professeurs pour payer les frais de scolarité. Et alors... je devais les porter sur ma tête et marcher pendant presque une journée pour espérer pouvoir aller à l'école le lundi suivant. Il y en avait toujours pour se moquer de moi. Si c'est difficile, pourquoi t'arrêtes pas l'école pour te marier? Alors je me suis jurée. Un jour, je raconterai cette histoire. Elle ne me marquera pas au fer rouge. J'ai été dans les petites écoles de campagne, puis à l'université. On nous disait de ne pas viser un travail de bureau, mais de terrain, au plus près de notre communauté. Ici, il y a un énorme écart entre les pauvres et les riches, qui forment une classe à part. C'est difficile de combler ce fossé, parce que ceux qui sont en haut de l'échelle se croient au-dessus des lois. Ils font ce qu'ils veulent, quand ils veulent.
2: Avant de venir, on était au Brésil, où des incendies sont provoqués par de grosses industries qui déforestent tout pour le bétail et l'huile de palme, pour plus de profit. Ça va arriver aussi en Ouganda?
1: Tu sais, c'est déjà là. À la place des petits paysans, ils mettent de grosses exploitations qui feront pousser de la canne à sucre. Ils débarquent de nulle part. Comme ils ont de l'argent, ils soudoient tout le monde. Et tu te retrouves chassé comme un moustique. Pour eux, le bétail a plus de valeur qu'un être humain. Plusieurs générations ont vécu sur ces terres, et du jour au lendemain, elles appartiennent à un Indien ou à un Chinois. C'est comme si nous pilotaient à distance. On ne voit pas le conducteur, mais on bouge. Le temps viendra où on oubliera jusqu'à notre propre langue. Nos aînés croyaient que les Blancs savaient tout et ne nous voulaient aucun mal. Voilà pourquoi tout ce qu'ils ont apporté On l'a adopté. On a fait copier-coller. Nos aînés dorment profondément. Le chef de famille dort. Le directeur d'école dort. Le chef de la nation dort. Mais ces enfants ont besoin de modèles à suivre. Ma vision est peut-être juste, mais la vie est courte. Si je transmets à quelqu'un ma compétence, cette personne ne s'arrêtera pas si Winnie n'existe plus.
0: C'est trop beau.
4: You have a very powerful
0: une maman hyper forte.
2: Tout repose sur une ou deux femmes.
4: Astrid,
2: ça prendra beaucoup de temps.
4: And the thing is,
2: et je ne sais pas si on a ce temps. Parce que bientôt, on sera 10 milliards sur Terre. Qui réfléchit à ça? Qui s'y prépare? Évidemment, on a tous laissé faire. On avance les yeux fermés. Et un jour, il sera trop tard, on n'aura plus rien à manger. Et là, on se dira, j'aurais mieux fait d'écouter Winnie.
5: You don't know who to trust anymore, you know?
1: On ne sait plus à qui faire confiance.
5: Telling the truth,
1: donc, dire la vérité, c'est tout ce qu'on peut faire.
5: I'll show you now.
1: Je vais te montrer.
5: So,
1: this stuff alors, ce truc,
5: is like,
1: c'est...
2: No, j'y crois pas.
5: Look at that.
1: Regarde.
5: It's just plastic packaging.
1: C'est le plastique d'emballage des colis Amazon.
5: Package, you know? And it, I mean, it will float
1: seul,
5: on the surface
1: flotte,
5: like that, but it's not going to
1: hold. Mais ça supporte pas le poids d'une personne dans l'eau.
5: In the water, so they're being sold these on the coast of Turkey.
1: On leur vend ces gilets sur la côte turque avant leur départ. Il y en a partout. C'est un marché qui rapporte énormément.
5: But they're all
1: mais
5: fake,
1: ce sont des faux.
5: Not life-saving.
1: Ils ne sauveront personne.
5: It's just an endless cycle.
1: On est dans un cycle sans fin de fausses informations, de mensonges et de fausses sécurités.
5: The profits are too big.
1: C'est hyper rentable, c'est du business, c'est l'économie, c'est le capitalisme.
5: Everything that we
1: c'est tout le système auquel on appartient.
4: Gosh, everything
2: tout ce qui me vient ressemble
4: like
2: à une très
4: joke.
2: Mauvaise blague.
4: But maybe that's what it is.
2: Peut-être que c'est ça.
5: It is a sick
1: une blague
5: joke.
1: À vomir.

0: J'ai toujours pensé que je devais être forte et tenir. Comme si je portais une sorte de flambeau que je devais montrer au monde entier pour m'assurer que chacun comprend et ressent les mêmes choses que moi. Mais qui suis-je pour vivre tout ça? De retour chez moi, je porte un tout autre regard sur mon propre pays. Les gens sont chassés de chez eux, chez moi. Un demi-million de déplacés rien que cette année. Comment est-ce possible? Et si ça nous arrivait à nous, à moi? Ça pourrait arriver. C'est la saison sèche en ce moment. D'où vient cette eau?
1: C'est le mur qui fuit.
0: Il fuit?
1: Oui.
0: Mais d'où?
1: D'en dessous.
0: Parce que les vagues sont trop fortes. Et quand la mer montera, comment feront tous les gens qui habitent ici? Où est-ce que vous irez vivre?
1: Je ne sais pas.
0: Mais ces murs sont récents?
1: Oui. Ils les ont construits il y a un an.
0: Comment un océan peut-il fuir? ?95% du nord de Jakarta sera sous l'eau d'ici 2050. Comment une ville, une capitale, peut-elle couler? C'est une partie de mon pays. On déplace des capitales sans jamais admettre le problème. C'est une solution de façade. On se voile la face, on cache le problème et on s'en va plus loin. On essaie de gagner du temps, mais justement, il n'y en a plus. Il y a cette idée qu'on est plus malin que les autres. Comme si tout l'argent du monde, toute la technologie du monde pouvait nous sauver. Comme si on allait nettoyer l'air d'un coup de baguette magique. C'est n'importe quoi. On considère comme acquise la beauté de la nature et on la détruit de mille manières, aveuglément. Mais voilà, la nature va bientôt nous laisser tomber. Je ne peux même plus voir le coucher de soleil. Et si cette pollution, ce brouillard épais qui recouvre cette partie de la Terre, était une représentation physique de ce qu'on fait, comme ça, en se cachant les yeux. Quand j'ai commencé à parler de pollution plastique, je pensais que le problème, c'était les bouteilles et les emballages. Parfois, je voyais des images de ce qui se passe sous l'eau, quand une tortue se retrouve avec une paille coincée dans les narines. Mais ma réflexion s'arrêtait là. On ne pense pas assez aux vies que le plastique emporte.
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0: La majorité des gens préfèrent le confort à l'humanité.
1: On les emmerde. On n'a pas à leur ressembler. On sait pour le changement climatique et la montée des eaux. On voit les images des maisons emportées, on l'entend, on le sent, on le voit, mais on continue à ne rien faire parce qu'on est déconnecté. Quand on regarde ça, on ne se voit pas nous. On voit quelque chose d'extérieur, de séparé de nous. Quand on sent la pluie, on ne voit pas une bénédiction ou un cadeau de la création. On voit la météo.
2: Je fais ce travail parce que j'y trouve de l'amour. Tendre la main me rend heureuse.
3: C'est vrai. Et on se met à agir quand on sent dans son cœur qu'on doit faire quelque chose pour que la situation change. Mais quand on défend les droits des gens, on doit s'attendre à tout, même à être assassiné, comme d'autres activistes au Brésil.
4: Tu sais, notre action de sauvetage en mer a été constamment criminalisée par les autorités. Mais je suis prête à prendre le risque pour ce geste. Oui, je m'en fous. Qu'il m'arrête.
1: Ouais, c'est très dur. Tous les jours, des gens meurent parce qu'ils agissent. Alors que d'autres meurent parce qu'on n'est pas assez nombreux à agir.
4: Parfois, on se dit, je ne peux pas faire ci ou ça, je ne peux pas être ça. Mais il y a toujours en toi une personne plus grande que toi. Alors libère-la.
1: Peu importe qui on est, ce qu'on a fait, notre action est plus grande que nous, parce qu'elle nous concerne tous.
0: Je ne crois pas que les gens aillent aux manifestations dans l'espoir que ça change quelque chose. Ils le font pour retrouver un sentiment d'unité. Personne n'aime être seul ou laissé à distance. On veut tous faire partie de la grande histoire. Un autre scénario unique et différent se prépare. Et je veux savoir à quoi il va ressembler.
1: L'avantage de cette situation, c'est qu'on l'a créée. Donc, on peut l'inverser, on peut la changer.
4: Alors, arrêtons de dormir.
3: Donner l'envie d'agir autour de moi, ça peut changer le monde.
4: Tout ça est lié à l'amour qu'on a les uns pour les autres. Et tout cela apporte de la dignité à chacun.
0: Ce que j'ai fait est plus simple que vous croyez. La seule question à se poser, c'est pourquoi pas.
4: Tout ce qu'il faut, c'est un sourire, une bouteille d'eau et savoir dire « salam » et « toi ». C'est parfois dans ces moments extrêmes de ta vie ou de la planète que tu découvres qui tu es vraiment et quelle personne tu veux devenir. Et tu sais celle qui détourne les yeux ou celle qui s'implique et donne tout, même si c'est au péril de ta vie. Car tout est là, dans notre choix de la peur ou de l'amour, de ce qu'être au monde signifie. Et ça, c'est ce que tu ressens quand tu te bats pour quelque chose de plus grand que toi.

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0: Ce week-end des 19 et 20 septembre, Saint-Denis a ouvert grand les portes de son patrimoine. Le fil conducteur de cette édition, Croisez les regards, patrimoine en jardin, pour raconter une ville qui prend soin de sa mémoire et fait vivre sa culture. Dans le quartier des Camélias, le Château Morange a accueilli tout le week-end expositions, visites guidées et concerts.
1: L'histoire de La Réunion n'a pas été racontée dans nos écoles. Donc c'est important pour nous de connaître l'histoire de La Réunion à travers ces journées européennes du patrimoine. Comment vivait La Réunion il y a 20, 30, 40, 50, 60, 100 ans? Qu'est-ce qui s'est passé avant nous? Et comment est-ce qu'aujourd'hui on évolue face à tout ça?
0: Cette année, la Semaine de la Mobilité a donné une autre couleur à la découverte du patrimoine, avec une balade à vélo reliant Camélias, Montgaillard et la Providence jusqu'au jardin Sentinelle.
2: Cette visite est importante parce qu'elle connecte plusieurs éléments.

0: elle connaît la question de la découverte du patrimoine. Là, on est dans la semaine de la mobilité, donc on est aussi sur des modes de déplacement doux. Donc on utilise du vélo pour cette visite. Et on connecte ça en fait aussi au projet de ville-jardin de la ville, qui permet en fait de montrer que dans la ville, on peut aussi définir des stratégies de lutte contre le changement climatique et que ces jardins qu'on a dans les villes aujourd'hui permettent d'être un acte concret de cette démarche-là.
1: À la montagne, la léproserie de Saint-Bernard a proposé visites et activités tout le week-end. Le samedi, le plateau sportif couvert au Ruisseau Blanc accueillait de son côté des jeux longtemps, une initiation au tressage ainsi qu'une exposition d'objets et de photographies anciennes.
2: C'est une grande découverte. Après 30 ans passés à la montagne, et c'est la première fois que j'entends ces histoires qui sont passées ici. On apprend beaucoup sur la richesse de notre quartier et les histoires très importantes qui s'est passées à la montagne éventuellement.
1: Sur le plateau du Ruisseau Blanc, ce sont surtout les gestes d'hier qui reprenaient vie.
3: On peut voir demain comment avant les cases d'îlets, les tempailles vétivères, les tempailles chocard, la case cuisine. Là aussi, nous propose aussi Madame Marmaille, je la moque. Les jeux de gens, le cercle vélo.
1: Au domaine de Beaubassin, un parcours a mis cette année l'art contemporain en dialogue avec le patrimoine du lieu.
4: Nous avons choisi les jardins tout simplement parce que nous voulons construire une ville plus verte. Et donc, le fait de se replonger dans notre patrimoine vivant, dans notre patrimoine de ces jardins, ça permet également de réfléchir à la ville que nous voulons pour demain.
1: Un patrimoine familial que la propriétaire des lieux fait elle-même découvrir à ses visiteurs.
5: Les gens qui viennent, ils disent souvent qu'ils remontent dans le temps. C'est une maison qui est vraiment restée comme elle était quand elle a été construite. Donc on sent l'odeur du bois, l'odeur du parquet, le boucan avec l'odeur du feu, puisqu'on continue à faire le feu. Donc je pense que ce qui est important, c'est quand ils viennent ici, ils me disent tous la même chose, on remonte dans le temps.
1: Une visite qui touche aussi les habitants du quartier.
6: La famille propriétaire, là, à garder des objets de temps longtemps, comme on dit ici, et je retrouve tous les objets, enfin les objets de tous les jours qu'il y avait dans la maison de mes parents et de mes grands-parents.
1: À la médiathèque François Mitterrand, l'exposition de l'artiste Gaël Tréport se poursuit jusqu'au 2 octobre. Ce dimanche, un atelier de peinture était proposé au jeune public, accompagné de l'artiste.
7: Le van, comme la tombe sur moi par hasard, ça c'est une dame. Elle interpelle à moi devant mon maison. Elle dit, est-ce que tu intéresses quand même peindre sur la van, et le thème c'était créole. Mais elle tombe pile poil. Elle m'a dit, donnez, on va essayer. Mais elle est partie comme ça, peindre sur la van. Et du coup, c'est devenu mon support de prédilection.
1: Du château Morange à Beaubassin, en passant par Saint-Bernard et la médiathèque, ces journées du patrimoine ont dessiné un même fil, celui des jardins de Saint-Denis, entre mémoire et création.
8: Malgré le temps qui n'était pas forcément complètement avec nous, ça a été quand même un franc succès. On a eu beaucoup de visites, beaucoup de gens qui ont profité de ces visites guidées, des conférenciers, ici par exemple à la médiathèque, M. Tréport qui n'arrête pas ses ateliers tant que les enfants n'ont pas arrêté la peinture des vannes, et tant au niveau des Dionysiens et des Réunionnais qui ont été vraiment au rendez-vous dans toute la ville, dans tous les quartiers. Donc on est vraiment ravis et on vous donne rendez-vous à l'année prochaine pour les Journées européennes du patrimoine à Saint-Denis.

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9: Bonsoir, bienvenue dans votre journal. Voici les titres de ce jeudi. Léon XIV sera en France demain, une visite exceptionnelle de 4 jours. Nous avons pu assister aux toutes dernières vérifications du dispositif de sécurité qui entourera le pape. 90 km de course-poursuite entre les Bouches-du-Rhône et le Var après un refus d'obtempérer. Les fuyards ont finalement été arrêtés. Récit dans ce journal. Le mercure a largement dépassé les 30 degrés dans le sud-ouest aujourd'hui. Une chaleur anormale pour la saison. Dans les Landes, les baigneurs étaient de retour. Prix de l'énergie, guerre en Iran, menace russe. Quelles sont les réponses d'Emmanuel Macron à vos préoccupations? Interview en direct sur TF1 à la fin de ce journal. Regardez, les démineurs à pied d'œuvre à Notre-Dame, à quelques heures de l'arrivée du pape. Un événement très attendu à Paris, Lourdes et Metz. Les équipes du 20h ont suivi les derniers préparatifs et ont pu accéder aux coulisses du dispositif de sécurité hors normes. Reportage Maureen Bajac, Corentin Madère et Corinne Chevreton.
10: Dernières images du pape au Vatican cet après-midi. Demain, l'attend à Paris un dispositif de sécurité exceptionnel, semblable à celui du chef d'État américain. Dès son arrivée à Orly, l'autoroute A6 sera fermée en direction de Paris. Sur chaque pont, chaque intersection, des motards et des camions de police. À Notre-Dame, le travail a même déjà commencé pour Swann.
11: Tu cherches. Donc là, du coup, elle est en train de rechercher pour savoir s'il y a une matière explosive présente du coup, sur la cathédrale.
12: On va rester quand même à proximité immédiate du lieu pour être sûr que s'il y a une levée de doute à faire, on sera là avec les démineurs.
10: 8000 fidèles sont attendus demain. Plus de 6000 mètres carrés à inspecter.
13: Ouais, allez encore, on continue. On cherche.
10: Un travail d'équipe dans chaque recoin.
14: C'est un miroir d'inspection. Donc le but, c'est quand même de vérifier qu'il n'y a pas d'objet caché ou autre qui puisse être un danger.
10: Au total, 14 000 policiers et gendarmes seront mobilisés demain à Paris. 12 000 samedi, 2500 sapeurs-pompiers. Des effectifs comparables à ceux des Jeux Olympiques de 2024.
15: Il n'y a pas de menace particulièrement identifiée sur ce voyage du pape. Pour autant, on le sait, la menace terroriste reste importante en France avec un niveau élevé de vigilance.
10: Le principal défi, c'est la foule. 1 million de personnes sur les Champs-Élysées. Le pape aime aller au contact. Tout autour de lui, ses gardes suisses. Une bulle de sécurité, à terre et dans les airs. Dernier entraînement pour le Fennec de l'armée de l'air aujourd'hui. En quelques secondes, les militaires doivent pouvoir neutraliser toute forme de danger.
16: Pour agir dans le milieu aérien, on a un équipage voilà, qui est constitué de pilotes, mais aussi de tireurs embarqués. Et le tireur d'élite se situe effectivement un petit peu à califourchon, si vous voulez, entre le cargo et l'extérieur. On est capable de tirer à plusieurs centaines de mètres.
10: Au sol, dernières inspections avant la grande messe, place de la Concorde, samedi. Les commerçants ont reçu l'ordre de fermer. Le coût de ce dispositif de sécurité, lui, reste confidentiel.
9: Et 600 000 personnes assisteront à cette messe, place de la Concorde, un événement que vous vivrez avec nous sur TF1 dès 13h35. Dans l'actualité également, une incroyable course-poursuite. 90 km sur 2 départements. C'est la distance qu'ont parcouru 3 individus dans une Clio avant d'être interpellés. Des suspects qui se sont débarrassés d'au moins un colis durant leur cavale. Anne Lorbance, Lucie Glasson et Juliette Coulet.
17: La voiture a été stoppée net. Au niveau de ce tunnel, à l'entrée de Toulon. Les pneus crevés par un dispositif déployé par les forces de l'ordre. Après une course-poursuite de plus de 90 km. Il est un peu plus de minuit hier soir lorsque des gendarmes repèrent à proximité de la prison de Luynes une Renault Clio suspecte. Ils tentent de la contrôler, mais le conducteur refuse de s'arrêter et prend la fuite. La police prend le relais. Les kilomètres défilent sur 2 départements. Autoroute A7, tunnel du Prado. Selon nos informations, la voiture force même le péage de Bandol et parvient à arriver jusqu'à Toulon. Pourquoi cette fuite ? Sur le trajet, les occupants du véhicule se débarrassent de plusieurs colis.
12: On est face à des individus qui vont avoir le temps de se délester des produits de leur méfait. Et c'est ce qu'ont fait les individus. On sait qu'effectivement, des colis ont été retrouvés sur le trajet entre la prison de Luynes et Toulon.
17: À bord de la voiture, trois hommes âgés de 20 à 23 ans sont interpellés. L'un des colis retrouvés sur la route contenait des batteries de drones. Les malfaiteurs comptaient-ils les utiliser pour livrer illégalement des objets en prison ? Ils ont été placés en garde à vue.
9: Imaginez la terreur des habitants de cet immeuble d'Étang sur Arroux, c'est en Saône-et-Loire. Ils ont dû être évacués en pleine nuit. Des voleurs ont attaqué le distributeur automatique de la banque au rez-de-chaussée avec un engin de chantier, fragilisant le bâtiment. Sur place, Adrien Voyer et Agathe Viguier.
5: Un trou béant. Voilà ce qu'il reste de cet immeuble qui abritait au rez-de-chaussée une agence bancaire et au premier étage, l'appartement d'un couple et de leur fillette de 9 ans, dont le salon a en partie disparu. Ergeta est encore sous le choc, elle a souhaité rester anonyme.
18: Ça arrivait en pleine nuit, on était normalement dans le lit, on dormait. On était réveillé par des bruits. Je vois l'engin à 7 heures de nuit, c'est pas normal qu'il y ait un engin pareil dans la rue. Et des hommes cagoulés.
5: Quand elle comprend ce qui leur arrive, elle pense immédiatement à son enfant.
18: L'état de choc et tout, ça fait qu'on pense plutôt à se mettre en sécurité, à mettre notre famille en sécurité. C'est assez violent quand même comme choc.
5: Mais que s'est-il passé ? La nuit dernière, vers 2h du matin, ce distributeur de billets est attaqué par un groupe de braqueurs au volant de cet engin de chantier puissant, capable de tout détruire.
19: Le distributeur est à l'intérieur, donc il perfore la façade. Ils accrochent le distributeur, ils tentent de l'arracher. Et en l'arrachant, la façade tombe.
5: L'engin utilisé par les braqueurs est laissé sur place. Il appartient à une entreprise du bâtiment située à moins d'un kilomètre. C'est dans ce dépôt, pourtant fermé par un portail et du grillage, qu'il a été dérobé. Il a été rendu à son propriétaire cet après-midi.
20: Tout était fermé à clé, donc il a fallu qu'ils ouvrent d'abord la portière. Et puis ensuite, à l'étage, se trouve le poste de commandement où il y a une sécurité.
5: Visiblement, cela n'a pas empêché les voleurs de démarrer le véhicule.
20: Avec un tournevis, quelqu'un qui a l'habitude, un mécanicien ou quelqu'un de chantier, démarre ce Manitou et puis après, s'il sait le conduire, il l'emmène.
5: Le butin, zéro. Les braqueurs n'ont pas réussi à ouvrir le coffre. Un résultat dérisoire, mais des dégâts considérables. Ce soir, les 7 habitants de l'immeuble sont relogés. Le bâtiment, lui, est impraticable pour au moins plusieurs mois.
9: Vous avez peut-être déjà reçu ou offert un de ces coffrets. Ils promettent une expérience privilégiée à un tarif raisonnable. Mais depuis plusieurs semaines, des clients dénoncent des pratiques commerciales trompeuses. Certains vont même porter plainte. Explication Joe Sacal, Antoine Santos et Meriem Stiti.
21: Francesco estime s'être fait avoir. Ce coffret que sa fille lui a offert promet une nuit d'hôtel, un petit déjeuner et un dîner pour 100 euros. Mais lorsqu'il regarde les hébergements disponibles sur Internet...
22: Il n'y a que la nuit avec le petit déjeuner ou alors que le dîner. Mais pas le complet comme il disait là.
21: Pour avoir l'offre complète, plusieurs hébergements demandent un supplément.
23: C'était de combien à peu près ce qu'il fallait payer en plus ?
22: Ah bah, c'est dans les 100 euros. Donc ça ne vaut pas le coup d'acheter ça.
21: Des difficultés partagées par de nombreux clients sur les réseaux sociaux.
24: Arnaque bien rodée, impossible de réserver ce qu'on souhaite, toujours un problème avec les hôtels.
25: Je confirme, une grosse arnaque. Nous avons changé une box où il a fallu rajouter 150 euros et on ne trouve rien.
21: Voilà pourquoi cette avocate, qui représente 8 clients, prévoit de déposer une plainte pour pratique commerciale trompeuse.
26: Ça, c'est insolite. Le prix, c'est 89,90 € pour deux personnes, plus de 1100 séjours.
21: Mais lorsque cette avocate regarde les logements insolites proposés par la plateforme sur un week-end fin octobre...
26: J'ai que 31 expériences. On promet des possibilités de séjour qui sont alléchants, alors qu'en réalité, les clients ne peuvent pas utiliser leur bon comme ils le souhaitent, selon ce qui est convenu au sein du contrat.
21: Réponse de Smartbox, qui propose ses coffrets cadeaux depuis plus de 20 ans.
27: Nous avons pris connaissance par la presse de la plainte.
0: Smartbox est en pleine transformation de son offre et de son expérience client.
21: Si une pratique commerciale trompeuse était avérée, les dirigeants de l'entreprise encourraient jusqu'à 2 ans de prison et 300 000 euros d'amende.
9: L'automne démarre avec un grand soleil et de la chaleur sur une bonne partie du pays. Des températures trop élevées, jusqu'à 14 degrés au-dessus des normales de saison dans le sud-ouest. Yael Chambon et Nicolas Forestier étaient à Lacanau cet après-midi où il a fait très chaud.
2: Oui, Jean-Baptiste, il a fait jusqu'à 34 degrés aujourd'hui, soit 10 degrés de plus que la même date l'année dernière. Résultat, il y a beaucoup de monde sur la plage et même beaucoup de baigneurs. Comme vous, Alexis, vous êtes allé à l'eau. Comment vous l'avez trouvée ?
3: Oui, elle est un peu fraîche au début en rentrant dans l'eau, mais sinon, elle est assez bonne, ouais.
2: Et ces conditions climatiques, elles sont assez surprenantes. Qu'est-ce que vous en pensez ?
3: Mais oui, ça reste quand même assez exceptionnel. On se croirait en plein mois d'août, en plein été, alors qu'on est fin septembre.
2: Merci beaucoup. Et d'ailleurs, on est fin septembre, on est un jeudi. Regardez, les maîtres nageurs sauveteurs sont là pour surveiller les dizaines de baigneurs.
9: Dans ces conditions, l'hiver semble bien loin. Vous êtes malgré tout nombreux à l'anticiper et à vous inquiéter du coût de l'énergie. Le prix du gaz a déjà beaucoup augmenté et celui du carburant est à un niveau historique. Mathias Béringer, Ariel Camus et Xavier Boucher.
4: Pour nous chauffer, faire fonctionner nos entreprises et nous déplacer, les prix de l'énergie vont-ils flamber cet hiver ? Commençons par le gaz. Anne-Marie en a besoin pour se chauffer. Mauvaise nouvelle, au 1er octobre, son prix va encore grimper de 6,3%. Quand cette retraitée regarde sa consommation prévisionnelle du mois de février...
6: 167 euros.
4: Elle n'en revient pas.
6: Je vais carrément pas mettre de chauffage, quoi. Ou alors très peu, et je le mettrai sur 17.
4: Cette hausse du prix du gaz, en raison du contexte international, pourrait aussi avoir des conséquences sur le prix de l'électricité, dont il est en partie dépendant. Patron de sa boulangerie, Malek paye 2000 euros de facture d'électricité par mois. Pour réduire ses dépenses, il a investi dans ce nouveau four connecté.
7: Il y a un pilotage électronique, donc sur chaque étage est indépendant. Parce qu'avant, les anciens fours, vous allumez, ça a tout été allumé.
4: Chaque centime compte. En vitrine, place aux ampoules basse consommation. Malgré cela, il redoute que sa facture flambe. Pour tous les Français au tarif réglementé, si hausse il y a, elle aura lieu en février, au cœur de l'hiver. Du côté des carburants, les prix continuent de s'envoler. Nous l'avons appris aujourd'hui, 2,23 euros le litre de diesel en moyenne dans l'UE, un record.
8: Aujourd'hui, on réfléchit deux fois plus avant de prendre la voiture.
4: Au-delà du prix, ce qui inquiète depuis hier, c'est le risque de pénurie. Donald Trump menace de ne plus exporter de diesel américain.
27: Je pense que dans la société en général, ça va vraiment poser des problèmes.
4: Et pour cause, depuis la guerre en Ukraine et le conflit au Moyen-Orient, les importations de pétrole venues des États-Unis ne font qu'augmenter. Elles représentaient même 50% de l'approvisionnement européen le mois dernier.
9: Nous avons appris ce soir la disparition de Marina Vladi, l'actrice franco-russe avec 88 ans, connue pour son rôle dans La Princesse de Clèves. Elle avait notamment obtenu un prix d'interprétation à Cannes en 1963. 20h10, direction l'Elysée, interview exceptionnelle d'Emmanuel Macron.
28: Bonsoir Monsieur le Président.
29: Bonsoir.
28: Bonsoir Gilles.
30: Bonsoir Caroline, bonsoir Monsieur le Président.
29: Bonsoir à tous les deux.
28: Monsieur le Président, vendredi dernier, vous avez convoqué les responsables des grandes formations politiques pour alerter sur la menace russe. On a lu des informations publiées dans la presse étrangère qui mentionnent une attaque de drones russes par la mer qui pourrait viser l'Europe et en particulier le sud de la France. Est-ce que c'est un scénario qui vous semble aujourd'hui crédible ?
29: Cette information, nous pouvons la démentir. La CIA n'a pas informé les services français d'une telle attaque. Et le ministre de la Défense italien a fait la même chose. Donc ça, je peux vous dire non. Par contre, oui, il y a une situation qui monte en tension, qui est inquiétante pour, évidemment, l'Ukraine, qui est sous la guerre directe de la Russie depuis février 2022 et en fait depuis 2014, et pour nous, Européens, parce que ces dernières semaines tout particulièrement, les actes hostiles, un peu partout en Europe, se sont multipliés. Et en effet, j'ai réuni la semaine dernière les forces politiques pour les alerter sur l'évolution de cette menace, les conséquences pour nous, dans notre pays, Et pour les alerter aussi sur l'évolution de la situation au Proche et Moyen-Orient et les conséquences directes pour la vie des Français et leur pouvoir d'achat. Et ça me semble être mon devoir.
1: Parlons de menaces précises. Est-ce qu'il est possible qu'il se passe en France ce qu'il s'est passé en Allemagne, sur l'aéroport de Leipzig ? Est-ce que les Russes pourraient envoyer en France un drone armé contre un avion à Orly, à Roissy ou sur l'aéroport de Marseille-Marignane ?
29: La réponse est oui. Aujourd'hui, il faut être très clair. La Russie considère que l'Europe, c'est la profondeur stratégique de l'Ukraine. Que parce que les Européens aident les Ukrainiens, eh bien, et que les Ukrainiens sont en train, en effet, de viser des raffineries, des sites sensibles en Russie pour qu'ils arrêtent la guerre, eh bien que l'Europe peut être visée. Ça fait des années qu'on est attaqué. On est attaqué sur le plan informationnel, avec des fausses informations qui sont circulées. On a été attaqué sur le plan cyber. Durant ma première campagne, j'avais fait l'objet d'une attaque cyber qui a été attribuée par nos services à la Russie. Elles se sont intensifiées ces dernières années. Et ces dernières semaines, il y a eu l'attaque de Leipzig, qui a été extrêmement grave parce qu'elle a raté. Mais aurait-elle réussi, il y aurait eu des morts sur le sol allemand.
1: Donc c'est plus de la guerre hybride, c'est plus de la guerre hybride, c'est de la guerre point, c'est de la guerre.
29: Ce sont des actes hostiles qui, en effet, peuvent tuer. Et donc c'est pour ça qu'il y a une vraie menace et que la tension monte.

0: Mais vous avez eu dans le même temps des drones dans l'espace aérien de plusieurs pays, les Danois, la Pologne, les États baltes, donc Lituanie, Estonie, Lettonie ont été aussi menacés par plusieurs intrusions.
1: Mais pas la France, c'est ça qu'on doit comprendre. Est-ce qu'il y a eu des attaques russes contre des installations stratégiques ou industrielles françaises?
0: Sinon, vous l'auriez su, nous l'aurions rendu public. Donc aujourd'hui, il n'y a pas eu en France des attaques du type de ce qui s'est passé à Leipzig. Mais quand vous me posez la question, est-ce que ça peut arriver? Ma réponse est oui.
2: Et donc un point de vocabulaire, si par malheur cette chose advenait, la Russie serait, selon le vocabulaire d'aujourd'hui, un adversaire ou est-ce que ça deviendrait un ennemi?
0: Alors d'abord, nous devons être lucides sur l'évolution de la menace. C'est ce qu'on fait, c'est l'information que j'ai partagée. Ensuite, et je vais répondre à votre question très précisément, ensuite nous devons nous préparer. On n'est pas inactif, on n'est pas là juste pour dire il peut y avoir une menace. Donc c'est pour ça que depuis des mois, on a monté la posture. D'abord nous, depuis des années, on a mis en place ce qui s'appelle Viginum pour lutter contre la désinformation et les manipulations. Ensuite, on a monté la posture, c'est-à-dire qu'on a mieux protégé des sites sensibles. Et là, face à l'évolution des derniers jours, on a donné des instructions. Et donc, jeudi dernier, la veille de cette réunion, à ma demande, le ministre de l'Intérieur a réuni l'ensemble des préfets de zone pour qu'il y ait beaucoup plus de vigilance. Nous avons tenu un conseil de défense et le Premier ministre est en train de le décliner, c'est-à-dire que région par région, tous les sites sensibles, les sites civils qui le justifient, font l'objet de protections supplémentaires. Et on fait la même chose sur les sites militaires et les industriels de l'armée. Donc ça, c'est notre action. Après, sur les mots, je ne vais pas participer à l'escalade. Et tout ce que cherche la Russie, c'est que nous soyons belliqueux dans les mots pour justifier leur mobilisation ou leur posture. Ce que je peux vous dire, c'est que la Russie, elle multiplie les actes hostiles et parfois criminels à l'égard des pays européens.
1: Monsieur le Président, est-ce que vous avez des informations sur une nouvelle mobilisation russe ?
0: Écoutez, il y a plusieurs informations, en effet, qui ont été partagées par les services de renseignement européens, américains, avec aussi nos amis ukrainiens.
1: Et certains parlent de 300 000 hommes supplémentaires.
0: Hein. En tout cas, c'est un scénario qui nous paraît crédible. Et il est clair qu'il y a eu plusieurs indices qui montrent que la Russie est en train de s'organiser pour faire cela. Et donc, ils attendaient leurs élections. Elles sont passées. Et donc, aujourd'hui, il est clair que la Russie va le faire. Alors, est-ce qu'elle va le rendre public elle-même? Est-ce qu'ils vont faire un appel? Ou est-ce qu'ils vont le faire sans le dire?
1: Vous parlez de mobilisation, on est bien d'accord. Vous parlez d'une mobilisation.
0: C'est-à-dire d'aller chercher des jeunes hommes pour les intégrer aux forces militaires, pour accroître l'effort de guerre. Et en effet, le scénario crédible aujourd'hui, qui est souvent partagé, est autour de 300 000 hommes. Mais pourquoi? Il faut bien comprendre ce qui est en train de se passer. La Russie a dit, en février 2022, on lance une opération spéciale. En 3 semaines, on aura pris l'Ukraine. On est aujourd'hui plus de 4 ans et demi plus tard, ça n'est pas le cas. Les Ukrainiens ont réussi à faire une contre-offensive remarquable, et depuis l'automne 2022, donc ça fait maintenant 4 ans, le front est quasiment stabilisé. Il y a 1% de territoire, 1,5% qui a été pris en plus par les Russes. Cette guerre, elle a fait 1 million de morts au total. Cette guerre, elle a coûté à la Russie 1 200 000 hommes, c'est-à-dire tués et blessés. Et donc le signal qu'est en train d'envoyer aujourd'hui la Russie, c'est on est prêt à faire encore plus de sacrifices pour prendre tout le Donbass. Elle a aujourd'hui dans le Donbass tout un oblast, c'est-à-dire une région, et 85% de l'autre. Mais pour le prendre, si elle avance au même rythme qu'elle le fait depuis 4 ans, il lui faudra 1 an et demi, 2 ans, avec des pertes terribles et une Ukraine qui souffre. Et donc nous, sur ce terrain, quelle est notre responsabilité? Aider l'Ukraine à résister, ce qu'on fait depuis le début. Malgré tous les aléas, rappelez-vous, il y a 1 an et demi, on disait les Américains sont en train d'abandonner l'Ukraine. L'Europe s'est mobilisée. Ici même, nous avons lancé, début 2015, la coalition des volontaires. Ici même, un an plus tard, au début de cette année, on a dit ce qu'on ferait pour les Ukrainiens en rembrayant avec les Américains. Et donc aujourd'hui, on leur apporte de l'aide concrète. Je vous le disais, j'ai vu il y a 2 jours le président Zelensky. On a signé la fourniture de radars supplémentaires, de missiles supplémentaires. Et donc on continue d'être à leur côté.
2: Vous parliez de la défense de l'Ukraine. La stratégie des Ukrainiens depuis quelques mois est de frapper, de détruire autant que possible les installations pétrolières russes, les raffineries. Est-ce que cela contribue à faire monter le prix des carburants chez nous, en France?
0: Ça a un impact.
2: C'est ce que disent tous les experts.
0: Mais c'est factuel.
2: Donc vous dites au président Zelensky, trouve d'autres cibles ou continue, puisque c'est dans ton intérêt, bien compris.
0: Alors, la première explication de la montée des carburants, ça n'est pas ça. La première explication,

0: va y venir, je l'espère, c'est ce qui se passe à Hormuz.
1: On va y revenir dans un... Mais sur l'Ukraine.
0: Parce que ça, c'est 20%. Ce qui se passe aujourd'hui par ces attaques vient aggraver ce problème. Donc c'est factuel. Est-ce qu'on peut, en raison, dire à l'Ukraine, c'est de ta faute? Si les prix montent, tu dois arrêter. C'est pas suffisant. Donc qu'est-ce qu'on a proposé? Et c'est exactement ce que j'ai discuté ce lundi avec et le président Trump et le président Zelensky. C'est un moratoire. C'est-à-dire, les Ukrainiens font ça pourquoi? Parce que les Russes détruisent leur capacité énergétique. L'année dernière, l'Ukraine a vécu dans le froid, dans l'obscurité totale pendant des mois. Et les Russes sont en train de refaire pareil. Et donc, nous, ce qu'on propose, c'est le double moratoire.
2: La Russie a dit non, monsieur le président.
0: C'est-à-dire, attendez, c'est-à-dire, vous arrêtez de taper les raffineries russes, les Russes s'engagent à ne pas taper votre système énergétique et vos infrastructures civiles. Et deuxième moratoire, c'est-à-dire vous arrêtez les combats en mer Noire, parce qu'on a des dizaines de millions de tonnes de céréales bloquées en mer Noire, ce qui est terrible pour beaucoup de pays.
1: Mais Caroline l'a dit.
0: Alors, il y a eu
1: les Russes ont déjà dit non.
0: Il y a eu une prise de parole du ministre des Affaires étrangères à la tribune des Nations Unies qui a dit « on ne veut pas de cesser le feu ». Ouais. Parce que ça, les Européens l'utiliseraient pour armer plus rapidement l'Ukraine. Ce n'est pas un cessez-le-feu qu'on propose. Ouais. C'est d'arrêter de taper sur certaines catégories. Mais on ne dit pas qu'il y aura un cessez-le-feu sur le front. Donc ça, c'est quelque chose qu'on va continuer de pousser dans les prochains jours. Ça fait partie des actions diplomatiques dont la France a l'initiative et que nous continuerons d'avancer.
2: L'autre conflit, et vous en avez dit un mot à l'instant, qui explique la flambée des prix des carburants, qui impacte la vie des Français très durement, c'est le blocage d'Hormuz et la situation de tension dans le détroit de Bab el-Mandeb, en mer Rouge. Est-ce qu'il faut s'attendre à des pénuries, monsieur le Président?
0: On fait tout pour les éviter. D'abord, je vais ici dire qu'on est tous très conscients autour de cette table de ce que vivent nos compatriotes, c'est-à-dire de... la montée des prix à la pompe, pour le carburant, et donc c'est terrible pour beaucoup de familles, terrible pour beaucoup de nos compatriotes qui sont obligés d'utiliser leur voiture pour aller travailler, pour aller voir des proches. Je vois que certains sont obligés de renoncer à des choses de la vie les plus intimes. Et ils ont beaucoup monté ces dernières semaines. Et ils ont évidemment monté quand on prend depuis février le début de la guerre. Et il y a évidemment aussi ce qui va arriver pour le plein du fioul à la maison et le gaz cet hiver. Bon. Face à ça, aujourd'hui... Nous voulons agir d'abord diplomatiquement, parce que la cause de tout ça, c'est la condition, ce sont les circonstances géopolitiques. Donc sur l'Ukraine, c'est cette proposition de moratoire, ce qu'on va continuer de faire. Ça ne dépend pas que de nous. Ensuite, on a 20% du gaz, du diesel, du pétrole brut, enfin des produits raffinés et du gaz qui sortent de cette région, c'est-à-dire du Golfe Persique. Et donc le cœur de notre action, ça va être d'essayer de faire baisser la tension pour qu'on... ça puisse ressortir le plus facilement possible.
1: Mais la question que se posent les Français, c'est carburant, vous venez d'en parler, fioul domestique avec lequel ils vont se chauffer, et le gaz. Est-ce que vous dites ce soir aux Français qui vous regardent, il n'y aura pas de pénurie de fioul domestique et de gaz cette semaine, la semaine prochaine, jusqu'au printemps prochain?
0: Alors, cette semaine, la semaine prochaine, dans les semaines et les mois qui viennent, on a tout fait pour.
1: Février, mars, avril prochain.
0: C'est-à-dire, qu'est-ce qu'on a fait? Et c'est le cœur de notre activité diplomatique ces dernières semaines en particulier. Vous m'avez vu recevoir... prince héritier d'Arabie Saoudite, le premier ministre d'Irak, les dirigeants jordaniens, libanais qui sont dans cette région pour faire passer les tubes. J'ai vu également le président nigérian, beaucoup de nos fournisseurs pour sécuriser nos volumes. Donc je peux vous dire que d'ici à la fin de l'année, on s'est mis en situation d'avoir ce dont on a besoin en diesel, en gaz, en fioul. Donc ça, oui.
1: Ça, c'est 90 jours. Au-delà.
0: Si la crise devait empirer ou durer, on va continuer d'agir pour ne pas être confronté à ces risques d'approvisionnement.
1: Mais vous n'en êtes pas certain.
0: Non, mais d'abord, on s'est donné toutes les chances par notre action. Ensuite, on a des stocks. Et nous, on les a reconstitués en gaz, c'est-à-dire que là, on sera dans quelques semaines à 80% de nos stocks qui sont pleins, ce qui est l'objectif qu'on s'est donné au niveau européen. Donc nous, Français, on a fait le travail. Et on a des stocks aussi de pétrole. Et donc, qu'est-ce qu'on va faire dans les prochaines semaines? Continuer de sécuriser ces volumes, faire le travail diplomatique et donc tout faire par une discussion avec les Iraniens, les Omanais, pour rouvrir ce détroit d'Hormuz. Regardez, les prix du diesel et de l'essence, ils étaient à 1,90 à la fin de l'été, enfin à la fin du mois d'août. Donc ils ont beaucoup monté parce qu'il y a eu des tensions. Donc on va essayer de rouvrir cette voie. Ensuite, vous l'avez dit, il y a plusieurs millions de barils qui circulaient à travers l'Arabie Saoudite et qui sortaient en mer Rouge, dans ce qu'on appelle le site de Yanbu. Bon, il a été très abîmé par une attaque des Houthis. Nous nous engageons pour le sécuriser.
2: Avec quels moyens?
0: Et donc aujourd'hui, c'est la discussion que nous avons finalisée avec les Saoudiens, nous allons envoyer des moyens militaires, c'est-à-dire des soldats, des radars, des systèmes de défense, pour protéger ce site. Pas nous engager dans quelques conflits, mais protéger ce site.
1: Pas d'aviation, des rafales ?
0: Verra l'évolution et selon les besoins. On en a dans la région. Mais en tout cas, on se met en situation de protéger ce site parce que sortait il y a quelques semaines de là, chaque jour, plus de 5 millions de barils. Bon, donc c'est pas négligeable. Donc ça, c'est le premier levier, notre action directe. Dès qu'on détend un de ces endroits, l'impact, il est immédiat sur le prix à la pompe. En deux jours, vous le voyez à la pompe. Bon. Ensuite, on essaie de diversifier les sorties. C'est ce qu'on fait à travers l'Irak, la Syrie. Ça prend un peu plus de temps, mais c'est un signal de marché. Et puis, qu'est-ce qu'on va faire? On va utiliser nos stocks. Et donc, c'est pour ça que je vais réunir les pays du G7, comme vous savez, la France à la présidence, et qu'on va regarder pour, s'il y a besoin à ce moment-là, dans quelques jours, libérer des stocks à nouveau pour détendre le marché. Mais on a ces stocks, ils existent.
2: Monsieur le Président, est-ce que vous avez évoqué le sujet avec Donald Trump?
0: Oui.
2: On a appris que Donald Trump a menacé de ne plus vendre son diesel aux étrangers pour le réserver aux Américains, pour faire baisser les prix du diesel aux États-Unis. La France, elle importe la moitié de son gasoil. Donc, s'il met sa menace à exécution, là, c'est catastrophique.
0: Alors, d'abord, la France, vous avez raison. En moyenne, on est entre 600 et 700 000 barils jour. On en raffine à peu près 60%. On en raffine 400 000 par jour chez nous. C'est une chance. Et on en importe environ 300 000. On a quand même plus ou moins sécurisé ces volumes. Et nos grands fournisseurs, ce sont les Nigérians, ce sont justement les Saoudiens, c'est sur le marché mondial. Donc on n'est pas directement dépendant. Par contre, une telle décision, elle aura un impact et les prix monteront sur le diesel mondial.
2: Vous lui avez dit ?
0: Donc elle est mauvaise, oui. Et je pense que tous les experts qu'il a autour de lui et tous les raffineurs américains ne peuvent lui dire que la même chose, cette décision serait mauvaise. Pas simplement pour le reste du monde, pour l'économie américaine aussi.
2: Mais vous n'avez pas obtenu la garantie qu'il ne la prendra pas.
0: Alors, on n'a jamais de garantie à cet égard.
2: Avec Donald Trump ?
0: Jamais. Bon. Par contre, je peux vous dire une chose, ce ne serait pas une bonne décision pour son pays et son économie. Maintenant, qu'est-ce que je vais lui proposer ? Justement, entre grands pays, entre grandes économies, ce qu'on appelle le G7, de nous mettre autour de la table, ou autour d'un écran, pour lui dire, au lieu de faire ça, si vous voulez baisser les prix pour chez vous comme pour chez nous, peut-être devons-nous réfléchir à libérer ce qu'on appelle des stocks stratégiques, mais de manière coordonnée. Ça mettra un peu plus de volume sur le marché, ça le fera baisser. Et puis après, ce sur quoi j'essaie de l'engager, c'est de dire, il y a le conflit avec l'Iran, c'est une chose. Il y a les discussions sur le nucléaire iranien qu'il faut avoir, parce qu'il en va de la sécurité mondiale, mais il faut essayer de mettre la question d'Hormuz à part. C'est ça que je plaide.
1: Président, mais revenons aux Français. Ils se demandent ce soir combien de temps ils vont payer le samplon 95, le gazole, à un prix record. Ça n'est jamais arrivé ces 50-60 dernières années. Ça va durer des semaines. Vous voyez la fin de ça pour les Français? Vous vous dites, on verra.
0: Si on arrive, d'abord, je ne dis pas on verra, je me bats chaque jour. Et je suis, on est tous ensemble et je suis à leur côté. Et donc, moi, ma priorité, c'est vraiment de baisser les prix. Et donc, pour baisser les prix, on doit régler ces sujets. D'abord, éviter les suraccidents. Donc, pas d'interdiction d'export américaine. Essayer de libérer des stocks et d'essayer de recréer de la fluidité à Hormuz, en mer Rouge, etc.
1: Mais bon, ça peut durer combien de temps ? Ça va durer combien de temps ?
0: Donc, si les choses s'améliorent dans les prochains jours, les prix baisseront vite. Regardez, avant qu'il y ait une tension accrue sur Hormuz et cet épisode en Arabie Saoudite, on avait des prix du diesel et du samplon qui étaient à 90.
1: Oui, mais donc, vous dites si, vous n'êtes pas prise totale sur les événements.
0: Parce que moi, je mets le maximum de poids et je m'engage. Mais ces décisions ne dépendent pas de nous, simplement. Donc c'est pour ça que dans cette période, le gouvernement agit pour pouvoir accompagner des filières économiques qui en ont le plus besoin, ou accompagner les Français qui roulent le plus pour un peu réduire leur
2: fortune. Certains ont d'autres options. Certains pays européens, l'Espagne, l'Italie, l'Allemagne, la Belgique ont décidé simplement, et on l'entend ça aussi dans le débat public, de baisser les taxes, de plafonner les prix. Pourquoi est-ce que c'est possible ailleurs et que c'est pas possible chez nous? Parce que là, pour le coup, ça reposerait pas sur le résultat d'une diplomatie, mais sur des décisions.
0: Parce que je pense que notre intérêt, c'est plutôt de baisser les prix avant de baisser les taxes. Parce que sinon, on ferait payer aux contribuables français les conséquences de la géopolitique. Il faut plutôt essayer de se mobiliser. La France a une grande diplomatie, on pèse et on est présent dans cette région, donc on peut avoir des résultats. On a la présidence du G7, donc il faut d'abord faire ça. Maintenant, le gouvernement ne reste pas les bras ballants. il agit, et il a raison et il accompagne.
1: Non, mais quand les autres dépensent des milliards, nous on a dépensé 450, on a débloqué 450 millions.

0: ou avant-hier. C'est bah, pas la même mesure.
1: Regardez.
0: Parce que leurs caisses à eux ne sont pas vides et nos caisses sont vides.
1: Mais ça fait des semaines que... Raison, moi j'entends le débat public. On dit, vous Français, vous avez beaucoup trop aidé les autres. Il n'y a pas une matinée où un chroniqueur ne fait pas un bilan en disant, c'est terrible avec ce président, regardez tout ce qu'ils ont dépensé.
0: Non mais c'est factuel.
1: C'est factuel, mais donc pendant le Covid, pendant la crise du gaz et des carburants entre 2022 et 2024, la France a beaucoup plus aidé que les voisins. Et donc les mêmes qui nous ont dit tout ça, on ne peut pas me suspecter de ne jamais m'être engagé auprès des Français dans les temps durs, on l'a toujours fait. Mais les mêmes qui me disaient, vous avez beaucoup trop aidé, malheureux, là, ils me disent « vous n'aidez pas assez ».
2: Mais vous le regrettez, par exemple, ça, aujourd'hui, quand on voit que les taux d'intérêt pour la France sont à 4,6%
1: oui.
2: et qu'on emprunte plus cher que l'ensemble des pays de la zone euro, est-ce que vous le regrettez, ce « quoi qu'il en coûte » ?
1: Non, je ne regrette pas du tout le « quoi qu'il en coûte ». Et d'ailleurs, je constate qu'au moment où on l'a fait, il n'y avait pas un responsable politique pour nous dire « il faut baisser ceci ou cela », pour nous dire « n'aidez pas les restaurateurs, ne faites pas du chômage partiel, n'aidez pas ici ou là ». Pas un. Qu'ensuite, quand on a aidé les Français, à juste titre, face à la crise du gaz ou des carburants, les partis d'opposition, y compris des responsables aujourd'hui engagés dans la campagne, nous disaient « si vous ne faites pas X centimes de plus, on vous censure, on fait tomber le gouvernement ». Pas un. Ce que je regrette, c'est que les réformes que j'avais engagées à côté, pour améliorer les finances publiques, elles, ils ont bloqué.
2: La réforme des retraites ?
1: Mais bien sûr, parce que les pays dont vous parlez, quelle est la grande différence avec la France ? C'est que ce sont des pays qui, pour l'Allemagne, il y a 25 ans, ont fait les grandes réformes sociales pour que leur modèle s'adapte au vieillissement, qui, quand on parle de l'Espagne ou de l'Italie, ont fait en 2010 leurs réformes sociales.
0: Oui, mais...
1: Nous ne les avons pas faites suffisamment. Je le prends pour moi, je n'ai pas réussi à convaincre les forces politiques.
2: Oui, c'est ça, ça fait 10 ans que vous êtes responsabilité.
1: Bien sûr, mais je me suis présenté en 2022 avec une réforme des retraites. J'ai été élu sur celle-ci, je n'ai pas réussi à la faire parce que je n'ai pas convaincu.
0: Oui, mais...
1: Donc je ne me défausse pas de mes responsabilités.
0: Mais
1: ce que je veux vous dire, juste ce que je veux vous dire ici, c'est qu'aujourd'hui, la réponse du gouvernement, elle est proportionnée. Est-ce qu'on peut faire plus ? Oui. Bien sûr qu'on ne laissera pas les Français tomber. Le gouvernement sera à leur côté.
2: Comment ?
1: Mais il faut le faire en regardant aussi l'évolution des prix. Donc aujourd'hui, le gouvernement a dit on aide un peu plus de 5 millions des grands rouleurs français. Et puis on aide les filières. Je crois que le gouvernement fait bien. Ensuite, ceux qui disent qu'il faudrait baisser les taxes. Bah, sur un mois, baisser 20 centimes, c'est 1 milliard d'euros. Ces taxes-là, elles servent à quoi ? Elles servent à financer des dépenses de l'État. Elles servent à financer des dépenses des collectivités locales.
2: Elles servent à financer la dette.
1: De vos régions. Non. Dans le budget, notre déficit accroît la dette. Mais aujourd'hui, ces taxes-là, elles financent des dépenses concrètes de l'État, des régions, des départements et des communes, et de la sécurité sociale. Et donc, ce que je vous dis, c'est que quand on a beaucoup aidé les Français en 2022, et je ne le regrette pas, nos taux d'intérêt étaient quasiment nuls. Aujourd'hui, vous avez une montée des taux d'intérêt partout dans le monde. Pas que la France, partout
0: mais
1: dans le monde.
0: Plus que chez nous,
1: mais parce que nous sommes plus exposés.
0: Parce que nous sommes moins vertueux, parce que nous avons moins économisé.
1: Oui, mais donc ne m'incitez pas à être encore davantage
0: dépensé. Peut-être allez-vous dépenser à mauvais escient. C'est cela que les Français vous disent.
1: Mais non, mais ce que je vous dis, je ne crois pas. Et je défends ça. Et je vais aller au bout du raisonnement sur les taux. Mais ce que je veux bien vous faire comprendre, c'est que les dépenses qu'on a faites sur ces 10 dernières années, ça a été un tiers pour protéger les Français des crises, à peu près. Covid et énergie. Ça a été un tiers pour préparer la France à l'avenir. C'est-à-dire baisser les impôts. Ça a été doubler le budget des armées. Ça a été faire de l'attractivité, financer nos innovations, notre recherche, l'intelligence artificielle. Et ça a été un tiers parce qu'on n'a pas assez réformé le modèle social. Bon, je ne regrette rien des deux premiers tiers. Je regrette de ne pas avoir été assez efficace et rapide sur le dernier.
0: Monsieur...
1: Mais après, c'est simple. J'entends beaucoup les oppositions. Mmh. On peut faire demain 3% de déficit en France. Revenez au budget des armées comme il était au début de mes 10 ans, vous avez 30 milliards de moins.
0: Mais c'est pas ça, ça qui explique les 1 400 milliards de dettes supplémentaires en 10 ans.
1: Soyons très concrets,
0: oui.
1: Ça fait un point de moins de déficit. Revenez sur les baisses d'impôts sur les ménages, remettez la taxe d'habitation, remettez les impôts sur le revenu supprimé et la redevance télé, ça fait un autre point de moins. Revenez sur ce qu'on a fait sur l'hôpital et les grands services publics, ça fait même encore plus d'un point. Donc c'est très simple de faire les choses. Donc ce que je veux vous dire, c'est que ne caricaturons pas ce que nous avons fait collectivement. Nos services publics, nos armées, notre recherche le méritaient et la protection des Français le méritait. On ne s'est pas assez vite réformé parce qu'il n'y a pas eu de consensus.
0: Revenons un instant à l'économie et au carburant.
1: Aujourd'hui, ceux qui vous disent de manière démagogique « baissons les taxes », parce qu'ils ne veulent même pas essayer de baisser les prix. Moi, je leur dis d'abord, essayons de baisser les prix. C'est mon boulot. C'est notre action internationale. Mais baisser les taxes ne peut se faire que si vous m'expliquez comment vous baissez les dépenses. Sinon, c'est de la démagogie. Et ces baisses de taxes, vous les payez

0: immédiatement mais par votre crédit.
1: Vous parlez de Marine Le Pen qui propose de baisser la TVA de 20 à 5,5.
0: Je dis juste que si vous ne savez pas dire comment vous les financez au même moment, ça veut dire que la conséquence, et vous le voyez bien, les taux d'intérêt montent partout dans le monde. C'est une crise mondiale. Oui. Hier, les taux d'intérêt ont monté. C'est surtout les États-Unis qui tirent ces taux. Ils sont plus hauts que nous. Et donc, si vous êtes dans la démagogie budgétaire, vous le payez au carré. Et donc, ceux qui proposent de baisser des taxes sans le financer, ils vous feront payer tout de suite le coût dans vos crédits consommation, vos crédits automobiles ou vos emprunts.
1: Ils disent qu'ils entendent le désespoir des Français.
0: Mais moi, je l'entends aussi, vous savez, nul n'a le monopole de cette écoute. La seule question, c'est est-ce que vous agissez en responsabilité, ce que j'ai toujours essayé de faire, en étant aux côtés de nos compatriotes. Et vous l'aviez dit vous-même, on les a beaucoup aidés durant ces 10 ans. Je n'ai jamais laissé les Français de côté. Est-ce qu'on le fait en responsabilité ou est-ce qu'on le fait en démagogie? La grande différence avec ce qu'on a pu connaître par le passé, comme au moment de la crise des Gilets jaunes, c'est qu'aujourd'hui, la hausse que nous vivons et que nous avons vécue durant ces derniers mois, elle n'est pas due à une décision gouvernementale ou à une hausse des taxes. Elle est due à des conditions géopolitiques. Je veux d'abord peser sur celle-ci.
2: Vous parliez à l'instant des Français. Ces 10 derniers jours, leur consommation de carburant a baissé, enfin s'est effondrée plutôt, de 30%. Si demain, des pans entiers de l'économie, le BTP, les infirmières à domicile, les aides à domicile, les artisans, les agriculteurs, font faillite, plongent à cause du coût des carburants, est-ce que vous ferez, malgré tout, malgré ce que vous venez de dire, un geste?
0: Mais
2: quitte
0: d'abord,
2: à vider un peu plus les caisses, parce qu'il y aurait alors urgence absolue.
0: J'aime pas qu'on dise un geste, ça donne le sentiment qu'il y aurait quelqu'un avec sa casquette.
2: Il ne s'agit pas de dire le mot.
0: Non, mais il faut agir. Et donc,
2: est-ce que vous iriez plus loin?
0: Bien sûr, le gouvernement sera à côté des Français, d'abord de nos compatriotes et de l'économie, et agira
2: par quel moyen? Des baisses de taxes.
0: Et donc on ne va pas laisser les prix s'envoler.
2: Par quel moyen?
0: Et donc on a plusieurs moyens. D'abord, il y a un premier moyen que vous n'avez pas évoqué depuis tout à l'heure, quand on parle des plafonnements chez les voisins. Nous, on a un opérateur qui est Total Énergie. Et donc, on a obtenu de cet opérateur qui plafonne les prix. Donc cet acteur, qui est et c'est une chance pour les Français, c'est le fruit de notre histoire économique, industrielle, eh bien, il plafonne les prix. Donc, vous avez de l'essence qui est à 1,99 plafonné et un diesel à 2,15 plafonné dans les stations qui dépendent du réseau de Total. Donc, on a déjà ça.
1: C'est tout ce qu'on demande à Total ou on peut lui demander plus?
0: Mais déjà, continuons à lui demander ça de manière constante et le maximum d'efforts. Justement qu'il fasse sur les Français de la marge.
2: Juste, monsieur le président, un ordre de grandeur. Ce qu'a fait Total en limitant le prix du gazole et de l'essence sans plomb, lui a coûté, enfin, c'est le PDG de Total qui le dit, monsieur Pouyanné, à peu près 300 millions d'euros ces 5 derniers mois. C'est beaucoup d'argent. Ces 6 derniers mois, Total a réalisé un bénéfice net de 10 milliards d'euros.
0: Mais bien sûr.
2: Et donc, doit-on, au nom de l'équité et de l'effort partagé, demander à Total, certes, groupe glorieux, vous venez de le dire, de donner plus?
0: Ce débat viendra, et il vient chaque année, et il est légitime au moment du budget.
2: Bon. Oui.
0: Mais ce que je dis juste, c'est que si nous n'avions pas Total en France, on n'aurait même pas ce plafonnement.
2: Mais vous ne répondez pas tout à fait à la question.
0: Mais
2: Total
0: doit-il faire
2: plus?
0: Donc ensuite, on va regarder au niveau européen et mondial, comme on l'avait fait d'ailleurs au moment de la crise énergétique, les marges excessives. Mais ce que je dis, c'est que nous, déjà en France, ce qu'on fait et qui me semble beaucoup plus pragmatique et pertinent, c'est qu'au lieu de s'empresser à aller taxer, on dit « ne faites pas de gras sur nous ». Ces milliards que le groupe fait à l'international, il le fait parce qu'il produit, que les prix montent, donc il gagne plus d'argent, parce qu'il fait chaque jour de l'achat, de la vente, donc il fait aussi de la marge là-dessus, et il raffine, et donc les raffineurs font beaucoup de marge. Et donc nous, ce qu'on dit, c'est vous êtes Français, soyez patriotes. Ils sont patriotes, ils font pas de marge chez nous. Et donc ce débat est légitime, il viendra, je l'écarte pas, mais je dis de manière pragmatique, si on taxait, on n'aurait pas des prix plus bas à la pompe. Là, par le plafond mis en place, on a des prix plus bas. Donc ça, c'est la première action. Ensuite, si les prix devaient continuer à monter, évidemment...
1: Au-delà de 3 euros, par exemple?
0: Mais non, mais n'allez pas. On est à 2,20 en moyenne en France sur l'essence et à 2,40 sur le diesel. Bon, c'est très dur déjà pour nos compatriotes. Il ne faut pas en plus les mettre dans des scénarios cauchemardesques. Donc voilà, il faut La situation est grave, on est à leur côté, comme vous le dites.
1: Vous avez raison.
0: On a beaucoup de nos compatriotes qui renoncent à des transports, renoncent à aller voir des proches, des membres de leur famille, parce qu'ils n'arrivent plus à boucler le mois. Mais donc là, il faut être à leur côté. Donc,
1: vous avez parlé des gilets jaunes, vous avez cité
0: juste,
1: les gilets jaunes.
2: Vous parliez d'une première piste, quelle serait la deuxième?
0: Mais après, aucune piste n'est terminée, le gouvernement met tout sur la table, et s'il faut aller plus loin

0: plus intelligent d'aider les gens qui en ont le plus besoin. Bon, maintenant, donc, rien n'est fermé. Le gouvernement fera tout ce qu'il faut et accompagnera. Et donc, on sera pragmatique.
1: Parce qu'il faut éviter la colère.
0: Et on fera aussi des choses, on essaiera de continuer aussi les choses intelligentes. C'est-à-dire qu'on a aujourd'hui des Français qui, quand même, ces dernières années, ont beaucoup changé leurs pratiques. Et donc, ils sont allés, ils ont changé leur contrat d'électricité. Je vous le dis aussi parce qu'on parle de l'hiver. Aujourd'hui, on a 85% des Français qui sont mis dans des tarifs régulés, des tarifs longs. Donc, ils ne vont pas être impactés, comme à l'hiver 22, sur leur tarif d'électricité, là, jusqu'à la fin de cette année. On a des Français qui ont changé leurs habitudes. Et donc, par exemple, qui ont beaucoup plus acheté des véhicules électriques. Quand j'ai été élu, il y avait 1% de véhicules électriques qui étaient achetés. Aujourd'hui, on est à plus de 45%. Donc, tout ça, c'est des choses intelligentes qu'on a su faire tous ensemble. Et donc ça, il faut le continuer.
1: Vendredi.
0: Et donc aussi, on doit continuer le plan d'électrification, l'accompagnement, la mobilisation du parc électrique. Donc c'est un ensemble de mesures.
1: On parle des Français et de leurs difficultés à encaisser ce choc. Vendredi, vous avez dit, vous avez appelé les Français à rester unis. Ce sont les mots que vous avez utilisés. Est-ce que dans ce climat-là que vous décrivez ce soir, est-ce que vous craignez, vous avez évoqué les gilets jaunes, une forme de colère sociale, est-ce que c'est ça que vous voulez à tout prix éviter ?
0: Non, ce que je veux, d'abord, moi je veux régler nos problèmes pour que la vie soit meilleure. Bon. Ensuite, dans ce contexte, c'est normal qu'il y ait de la colère. Parce que quand ça va mal, les gens se retrouvent confrontés à une vie impossible. Et donc, en effet, sont en colère. Ils sont mal dans leur vie. Parce qu'ils n'arrivent pas à boucler la fin du mois. Parce que même s'ils arrivent à faire le plein, ça retombe sur les courses, etc. Bon. Donc, face à ça, la réponse, pour moi, elle est surtout d'améliorer les choses. Ensuite, il y a des mouvements sociaux qui émergent. Bon, il y en a face auxquels on doit, auxquels le gouvernement apporte une réponse, et à juste titre, qui est de les accompagner. C'est les réponses sectorielles que j'évoquais. Ensuite, je vois des voix qui s'élèvent pour appeler à un mouvement social généralisé. Je pense que ça ne nous aiderait pas collectivement. Parce que un mouvement social peut se faire pour demander à un gouvernement de changer quelque chose, une décision qu'il vient de prendre. Quand il y a un mouvement social, parce que vous passez une réforme des retraites pour vous dire « revenez en arrière », on peut le comprendre, on peut être en désaccord. Mais le mouvement social a un débouché qui est dans la main de ce face à qui il manifeste. Quand il y avait des taxes carburant qui avaient d'ailleurs été votées avant ma première élection, mais qui impactaient le coût de la vie, les Français sont sortis sur les ronds-points, on dit « vous devez nous écouter, faites pas ça ». Si là, il y a un mouvement, on ne va pas faire un mouvement contre la guerre qui est lancée par la Russie en Ukraine et Hormuz. En tout cas, dans ces cas-là, je peux y participer, parce que moi aussi, je suis contre ces guerres. Donc, je ne pense pas que ce soit une action utile. À l'inverse, on doit rester unis. Et donc, je pense que ce qui est important, c'est d'avoir de la solidarité entre nous, dans ce moment, d'avoir des forces politiques qui soient le plus responsables possible, c'est-à-dire être le moins possible dans la démagogie qui consiste à dire sortez, allez attaquer ce gouvernement, parce que ce n'est pas ce gouvernement qui vous a mis dans cette situation. Essayez de prendre toutes les décisions qu'on peut responsables pour protéger les Français qui sont en difficulté, pour continuer à préparer le pays à l'avenir, parce que c'est, je considère, une priorité, il ne faut pas oublier ça, et pour que ces conflits trouvent une issue. Et donc moi, c'est là-dessus que je continue de me concentrer. Et mon rôle, c'est d'être sur l'Ukraine, sur Hormuz, pour essayer de régler les problèmes et la cause première de ce qu'on vit.
2: Les Français, précisément, votre gouvernement prépare un budget qui va demander aux Français 54 milliards d'euros d'efforts supplémentaires, les APL, les retraités, d'autres encore, les arrêts maladie. Est-ce que c'est juste ?
0: D'abord, c'est juste d'avoir un budget qui tient les objectifs, c'est-à-dire le gouvernement.
2: Ça, c'est nécessaire. La question est plutôt, est-ce que c'est juste
0: aussi. Non, c'est juste aussi, parce que si le gouvernement laissait filer le déficit, ce ne serait pas juste, parce qu'il accroîtrait le report qu'on fait sur les générations suivantes ou même sur leurs successeurs. Donc, la priorité du moment, à mes yeux, c'est la stabilité financière et la stabilité politique. Donc, le gouvernement a raison de faire un budget solide, et le Premier ministre en a présenté les équilibres, il a raison. Est-ce que c'est un budget qui est excessif, qui est un budget d'austérité ? Non, c'est un budget de responsabilité. Et donc les axes qu'il a définis me paraissent justes parce qu'ils demandent des contributions proportionnées à peu près à tout le monde, au système social, aux collectivités locales, à l'État et aux différentes catégories, un peu aux entreprises, un peu aux ménages. Bon. Et il essaie de préserver au maximum ceux qui sont les plus fragiles. Donc oui, je pense que c'est responsable et juste. Et donc le gouvernement aura à présenter 1er octobre ce budget et ensuite il fera son chemin parlementaire.
1: Il fera son chemin parlementaire.

0: parlementaire qui ne sera pas forcément évident. Juste pour aller très vite, est-ce que vous excluez ce qu'on a pu lire ici ou là, ou entendre ici ou là, une dissolution ?
1: Je pense que ce ne serait pas bon pour le pays.
2: La première n'a pas été extraordinaire non plus, elle a été catastrophique.
1: La première, elle a été faite en conscience, et c'est ma responsabilité, et je la prends, après 2 ans de majorité relative, et des partis politiques qui disaient haut et fort « on fera tomber le gouvernement en septembre ». Et 2 ans durant lesquels je n'avais pas réussi à convaincre les uns et les autres de faire une coalition, et on était à une majorité relative.
2: Mais c'était purgatoire, là, c'est un peu l'enfer.
1: Non, mais donc, j'ai remis le pouvoir aux Français. Je leur ai dit, cette situation me paraît trop fragile, elle n'est pas souhaitable. Vous m'avez donné les clés il y a 2 ans. Je vous redemande de voter pour un Parlement. Les Français ont fait leur choix. Vous pouvez l'aimer, pas l'aimer, c'est le choix des Français.
2: J'ai pas de jugement.
1: Voilà, moi non plus, j'en porte pas.
2: La France, surtout, en est situation totalement instable et très coûteuse, notamment pour les finances publiques.
1: Je pense qu'il faut arrêter de culpabiliser les Français. Les Français, ils ont fait un choix à l'été 2024. Moi, j'ai pris mes responsabilités, je leur ai donné. Qu'est-ce qu'il y a de plus démocratique que ça ? Ils ont fait leur choix, ils ont pris leurs responsabilités. Les forces politiques qui en sont sorties n'ont pas voulu faire une coalition totalement majoritaire. Mais il y a une coalition qui s'est dessinée, d'ailleurs, où ceux qui ne voulaient pas travailler ensemble avant juillet, ils sont venus, le centre et la droite, et se sont mis ensemble et ont une majorité relative à nouveau. Donc, c'est la situation qu'ont choisi les Français, et après, c'est le choix des forces politiques. Moi, j'aurais préféré que les forces politiques, comme là aussi chez beaucoup de nos voisins, fassent une grande coalition majoritaire, ça aurait été plus stable. Mais je ne suis pas les forces politiques du pays. Maintenant, on en est là. Là où je pense que c'était souhaitable de demander aux Français de clarifier, à 3 ans des échéances prochaines, donc à l'été 24, je pense que ce serait mauvais aujourd'hui de faire une dissolution. Parce qu'aujourd'hui, nous sommes à 8 mois d'une présidentielle. Et donc, si on faisait une dissolution aujourd'hui, on ajouterait à la guerre, au problème de pouvoir d'achat et à un budget à passer, l'instabilité politique. On bloquerait le prochain président et la prochaine présidente la possibilité de faire cette dissolution et de se reconstruire une majorité. Donc ça n'est pas souhaitable. Mais tout ça implique quoi ? Que l'esprit de responsabilité soit partagé par toutes les forces
0: et
1: politiques.
0: Et avec le recul, justement.
1: Et donc que l'ensemble des forces politiques se disent, en ce début octobre, regardez, notre priorité, ça doit être que le gouvernement puisse aider nos compatriotes, qu'il puisse aider les communes et les régions qui ont été frappées par les incendies et une sécheresse record. On n'en a pas parlé, mais on a eu les plus grands incendies depuis la Deuxième Guerre mondiale, l'une des plus grandes sécheresses, qui puisse aider nos agriculteurs. Tout ça, s'il n'y a pas de budget, on ne peut pas le faire.
0: On va se projeter sur la prochaine présidentielle. Quand vous voyez qu'il y a une majorité de Français qui se dit prêt pour voter pour une candidate ou un candidat qui veut renverser la table, j'imagine que vous regardez les sondages de temps en temps, Monsieur le Président ?
1: Ça peut m'arriver.
0: Ça vous arrive.
1: Je lis la presse et je regarde les
0: sondages. Ça vous arrive quand vous voyez que dans certaines projections, Marine Le Pen ou Jean-Luc Mélenchon, ou les deux d'ailleurs, sont présents au second tour. Est-ce que vous dites que, à ce moment-là, vous devrez peut-être prendre position à la veille de cette présidentielle ?
1: Mon devoir aujourd'hui, c'est d'agir d'abord. C'est ce que je fais face à la crise qu'on vit. Ensuite, mon devoir, c'est d'éclairer les Français, les forces politiques, et de leur faire partager la complexité du réel que je connais. Et je pense que c'est très important. Parce qu'il y a des femmes, des hommes qui aspirent aux plus grandes responsabilités. Ils ne peuvent pas s'affranchir du réel. Et c'est pour ça que c'est important, parce que ça évite la démagogie facile. Et ensuite,
0: vous prendrez position ou pas ?
1: On verra le chemin. Je ne vais pas dire aujourd'hui ce que je vais faire sur ce sujet dans la dernière ligne droite, parce que nous ne sommes pas dans la dernière ligne droite.
2: Est-ce que vous interdisez, a priori, de soutenir un candidat ? Qui serait le meilleur ou le moins mauvais, ou qui, à vos yeux, serait le plus vertueux pour les prochaines années en
1: France ? Je ferai en responsabilité, en fonction de l'évolution de notre situation géopolitique, financière et politique, ce que je dois faire. Mais voyez bien que la situation est grave. C'est pour ça que nous sommes là, c'est pour ça que j'ai réuni les forces politiques il y a 8 jours. Ce que je veux vous faire comprendre, c'est qu'il y a la guerre en Europe, et que la menace s'accroît sur notre pays. Il y a la guerre au Proche-Orient, et on en paye aujourd'hui, nous, qui ne sommes pour rien, on était contre le début de cette guerre. On en paye, comme toutes les économies, les conséquences dans la vie de nos compatriotes. Donc mon premier devoir, c'est d'agir. C'est pas aujourd'hui d'être engagé dans le débat politique. Et je pense que les Français n'attendent pas ça de moi, à raison. Donc moi, je suis dans l'action, je dois me tenir à une place qui est celle que les Français m'ont donnée, qui est de défendre les intérêts de notre pays à l'international, qui est de demander davantage aussi à l'Europe. Nous n'avons pas eu le temps d'en parler, mais l'échelon européen est aussi un échelon qui doit nous permettre, si on débloque des règles, de produire plus vite et davantage et moins cher nos carburants. et donc là aussi je mène une action, et d'agir pour continuer de protéger et de préparer l'avenir du pays. Et je le ferai jusqu'au bout. Et c'est cette action qui est attendue de moi, et le devoir qui est le mien, c'est de défendre les intérêts de la nation aujourd'hui et demain. Pas d'être dans la vie politique. C'est très bien qu'il y ait des débats chaque jour, que vous les animiez, que les Français puissent faire un choix en conscience. Ils n'attendent pas de moi que je m'y engage maintenant.
2: Merci, Monsieur le Président de la République, d'avoir répondu à nos questions. Merci beaucoup, Caroline.
0: Merci, Gilles. Merci, Monsieur le Président.
1: Merci beaucoup.
2: Très bonne soirée à vous et très bonne soirée à tous.
1: Merci à vous. Et demain, nous accueillons le pape.
2: Le pape.
1: Et c'est aussi un moment important de la vie de la nation. Merci.
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0: Bonjour les amis, bienvenue à toutes et à tous. Pour un turbo ce matin, vous allez le constater, imprégné de passion automobile. Une passion comme notamment nos amis anglais savent nous en distiller, nous en procurer, avec en particulier un rendez-vous immuable chaque année, donc le Festival of Speed of Goodwood. Et pour vous en faire profiter, nous rejoignons donc dans le Sussex, Safet Rastoder et Simon Potegalini. Messieurs, welcome on board.
1: Salut Dominique, bonjour à tous. Salut Simon.
2: Salut Safet, bonjour à tous.
1: Alors, on est au Festival of Speed de Goodwood avec un programme extraordinaire, Simon.

0: Voilà, le maître mot de cet événement, la passion de l'automobile sous toutes ses formes, qu'elle soit de compétition, de sport, ancienne, récente, des nouveautés aussi, ça fait, et beaucoup, beaucoup de public, comme vous pouvez le voir.
1: Alors, pour information, le Festival of Speed, ça a été créé en 93. Ils attendaient quelques centaines de spectateurs. Il y en a eu 25 000. Aujourd'hui, on en attend 200 000.
0: Et on se trouve là où tout a commencé, près du manoir, en dessous de cette fameuse structure qui, cette année, met à l'honneur le préparateur américain Singer, ça fait.

0: cette visite du Festival of Speed, sa fête avec du lourd, du très très lourd. Parce que le Festival of Speed, c'est finalement un salon automobile en plein air. Et là, Red Bull RB17 quand même.
1: On l'attendait, c'est l'hypercar de chez Red Bull, fabriqué, conçu chez Red Bull F1. Et elle a des spécificités hallucinantes. Avec un V10, ça fait du bien un petit V10. Ouais. 15 000 tours minute, 1000 chevaux.
0: Petit moteur électrique aussi de 200 chevaux. Une hypercar pour Gentleman Driver parce qu'elle sera vendue en 50 exemplaires. 6 millions d'euros hors taxes. Bon voilà,
1: c'est un détail.
0: Une broutille. Mais ça promet des performances avec une aéro de fou furieux de compétition. RB17, tu sais pourquoi ça fête? Parce que c'est un nom qui n'a pas été utilisé par une des monoplaces de Max Verstappen et Isaac Hadjar, notamment, qui va rouler avec cette voiture. Bon, Festival of Speed, ça commence fort. La suite?
1: La suite avec plein d'autres nouveautés, des exclus.
0: Allez, on y va.
1: On est sur le stand MG, presque à domicile, hein, puisque c'était d'une marque anglaise, devenue chinoise. Avec deux nouveautés.
0: Deux concepts. MG Go, une petite

0: citadine polyvalente 100% électrique, juste là, qui va concurrencer la Renault 5 E-Tech et la MG Cyber, un concept de gros SUV segmenté 100% électrique.
1: Voilà. Ça, ça va être très vite en plus. Hein.
0: Ça va arriver l'année prochaine. Allez, on continue.
1: Il y en a d'autres. Hein.
2: Grazie mille.
1: Alors les amis, c'est un véritable privilège. On est ici à Goodwood, dans le stand Ferrari, avec une line-up hallucinante.
0: Ça part de la dernière Formule 1 du championnat du monde l'année dernière. On arrive sur des monoplaces de Schumacher, de Barrichello,
1: et puis
0: Niki Lauda. Et là, on arrive sur cette fabuleuse P4. Ferrari 330,
1: alors,
0: un mythe.
1: Exactement. La 330 P4, celle qui est considérée pour beaucoup comme la plus belle voiture d'endurance de l'histoire. Alors c'était un moteur 4 litres V12.
0: Oui, Colombo, le fameux moteur Ferrari.
1: Exactement, alors 450 chevaux.
0: Il n'y en a que 4 exemplaires qui sont produits. Elles courent en 67 et elles étaient toutes les 3 arrivées aux 3 premières places.
1: Exactement, elles étaient arrivées ensemble. Enzo est tellement fier qu'il en a gardé vraiment la photo derrière son bureau. C'est mythique, c'est la Joconde de l'endurance.
0: Et puis franchement, il faut faire un vœu quand on en voit une.
1: Ah bah oui, 4 dans le monde.
0: Ici. Franchement, les visiteurs de ce Festival of Speed de Goodwood ont beaucoup de chance, nous aussi, vous aussi. Et ce n'est pas terminé puisqu'on va vous en montrer d'autres, des pépites. Avec la flèche d'argent originelle 1955, le 300 SLR avec des pilotes qui, selon moi, vous diront quelque chose. Un certain Stirling Moss ou un autre Juan Manuel Fangio.
1: Un Argentin qui a eu quelques titres de champion du monde. Après, c'est un voyage dans le temps, hein, pour arriver sur
0: le Proto C11.
1: Voilà, exactement. C'est une monoplace d'endurance.
0: On bascule un petit peu plus loin avec de l'américain. Cette IndyCar, Penske.
1: Oui, oui, parce qu'on a motorisé quand même l'IndyCar, hein, avec Mercedes. On l'oublie. Hein.
0: Mercedes partout, tout le temps, dans toutes les catégories de sport automobile. Et on va terminer avec cette incroyable CLK GT avant la GTR qui s'était envolée.
1: Exactement.
0: Mais avec voilà, ce look fantasmagorique, je pense que c'est le bon terme.
1: Exactement.
0: Et encore une fois, ça fait de ce stand, c'est l'exemple parfait que Goodwood est l'endroit idéal pour traverser toutes les époques de l'automobile et du sport automobile.

0: Les amis, nous sommes toujours au Festival of Speed à Goodwood. Et figurez-vous que là, on est sur un parking. Et il faut admettre une chose, c'est que ici, les visiteurs participent au spectacle en venant avec des voitures complètement hallucinantes. Il y a tout.
1: Toutes les automobiles du monde sont ici, toutes les automobiles sportives et de luxe aussi. Ça fait, on a vraiment un salon automobile qui ratisse très large, hein, ces 30 dernières années finalement.
0: Ouais, exactement. Et en plus, il faut reconnaître quand même qu'on est en Angleterre, donc il y a une couleur quand même qui est beaucoup plus appréciée. C'est les marques Lotus et McLaren, on les voit beaucoup.
1: Oui.
0: Notamment la Lotus 311 qui est une barquette qui est inconduisible parce que si vous n'avez pas de casque, oubliez. Mais vous avez donc des McLaren, des Lotus Exige, Aston Martin.
1: Alors il faut savoir que ce n'est pas un emplacement où on montre sa voiture, c'est tout simplement
0: le parking.

0: Au Festival of Speed de Goodwood, il y a évidemment la fameuse course de côte. Et puis aussi, il y a le petit tour en tracteur qui va vous emmener de ces immenses parkings à là où tout se passe. On y va pour rejoindre sa fête.
1: Alors pendant que Simon, lui, se fait secouer dans un tracteur, moi je vais me faire secouer par une chambre.

0: championne du monde des rallyes. Et oui, la GR Yaris Rallye 1, championne du monde. Et c'est la version 2026.
1: Voilà, je suis à côté, tout simplement, d'une légende du rallye, Jari Matti Latvala, qui est patron aussi de l'équipe.

0: très concentré, il y a les massifs. En fait, on voit que la voiture, elle a un équilibre mais absolument parfait. Et de la GF dans les virages, alors c'est très technique ici. Hein.
1: Yari Mati, j'ai une question. Quand est-ce que tu reviens en championnat?
2: Je ne sais pas, mais ça me ferait vraiment plaisir.
0: Oh, fantastique! Il est aussi jeune. Il ne vieillit pas.
3: Pour nous remettre de nos émotions respectives, Safet a repéré un paddock décidément très yankee.
4: Alors les amis, une originalité, puisqu'à Goodwood cette année, on célèbre les 250 ans de l'indépendance des États-Unis. Et là, on a carrément des NASCAR. Alors, je sais que Simon ne devrait pas tarder parce qu'il arrive en tracteur, lui. Ah bah tiens, comme là déjà. Incroyable.
5: C'est assez dingue, hein.
4: C'est ouf.
5: J'ai remarqué deux voitures américaines.
4: Des pépites.
5: Bah, c'est les plus mythiques. Avec la Ford GT40. Voilà, celle-ci, elle est de 1966 et c'est celle de Bruce McLaren avec le Kiwi et la Nouvelle-Zélande.
4: Et la fougère.
5: C'est celle qui a gagné Le Mans hein, en 1966, celle-ci.
4: Alors ça, c'est une pièce incroyable. C'est la Daytona
5: Cobra Daytona coupée. Six exemplaires dans le monde. Vainqueur des 24 heures du Mans en 64 et vainqueur du championnat du monde de GT en 65. Voilà, ici à Goodwood en Angleterre, les États-Unis sont parfaitement représentés. D'ailleurs, ça fait, on va continuer à parler de constructeurs américains, mais dans un tout autre registre.
4: Tout autre, parce que là c'est de la conduite autonome, c'est 100% électrique, ça se passe à Paris, c'est avec Stéphane Cohen, et en fait c'est l'essai de la Tesla
5: Model 3.
4: Model 3, mais
5: avec le FSD.
4: Exactement.
5: Full Self Driving.
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3: 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Londres, Amsterdam ou Madrid. Admirer les sites historiques de Rome au volant de sa voiture sans se préoccuper de la route, ce sera bientôt une réalité. Mais en attendant la voiture 100% autonome, je vous propose une expérience unique à Paris, un avant-goût de notre avenir, la conduite autonome supervisée avec cette Tesla Model 3 qui a l'œil sur tout.
5: Alors comment cette voiture est capable de regarder et à 360 degrés et même à l'intérieur de l'habitacle? Eh bien tout simplement grâce à un système de 8 caméras. Il y en a 3 ici, 2 qui donnent sur l'extérieur, une vers l'intérieur. Il y en a 2 en latéral de chaque côté et qui renvoie l'image qu'on voit sur l'écran de l'ordinateur. Et il y en a encore une, pardon, je l'ai oublié, sur le côté ici, pour voir en latéral, et enfin la dernière, la 8e, sur le haillon.
3: Maintenant qu'on a les yeux grâce au système Tesla Vision, place au cerveau, grâce à l'intelligence.

0: intelligence artificielle. Moins de stress, plus de sécurité, cela passe par le FSD.
1: Donc, première étape, rentrer l'adresse. Superviseur, si vous voulez bien, l'une des plus belles vues de Paris, le Sacré-Cœur. Voilà, on va dire qu'on va aller ici. Ça y est, je viens d'indiquer un point qui est mémorisé par l'ordinateur. Voilà, le trajet, il est programmé. Et maintenant, je demande à la voiture. C'est elle qui va prendre l'information maintenant et c'est elle qui va nous emmener directement au Sacré-Cœur sans toucher le volant. Allez hop, on peut y aller. C'est parti.
0: À la demande de Tesla, la personne installée au volant est floutée. L'expérience FSD peut commencer.
1: Le FSD, Full Self Driving, Supervised. C'est important le Supervised. C'est pour ça que monsieur à côté de moi s'appelle un superviseur. C'est-à-dire que c'est de la conduite autonome, certes, mais supervisée. Voilà. C'est-à-dire qu'il faut quand même se concentrer en quelque sorte pour pouvoir intervenir. Quand je dis « on », c'est le superviseur, le conducteur, le chauffeur, si vous voulez, qui doit quand même avoir un degré de concentration suffisant pour pouvoir reprendre la main si besoin. Mais a priori, il n'y a pas besoin.
0: Quant à moi, passer la surprise, ce qui s'impose rapidement, c'est le degré de connaissance de la voiture avec son entourage.
1: Ma première réaction, franchement, c'est... plus que de l'étonnement, de la sidération, on a carrément le monde tel qu'il est, réellement, sur cet écran. Le livreur à vélo, tac, il est là. La voiture que vous voyez juste devant, elle est ici, en train de tourner. Tout est modélisé. Et ça, c'est vraiment incroyable. Regarde ça, quand le feu passe au vert, regarde, il y a les petits pictos verts qui s'allument. C'est incroyable, comme un jeu vidéo, en fait. Alors là... clairement, regardez, hop, il y a un monsieur qui est en train de traverser alors que le feu est passé au vert pour nous. Et le monsieur, lui, il ne s'est pas arrêté. Il a continué comme un bon piéton qui se respecte sur un passage piéton. Et bien, la voiture l'a vu aussi bien, voire même mieux qu'un humain. Parce qu'un humain, l'air de rien, on sait avec l'accidentologie, ça reste faillible, un humain. Cette voiture, on a au moins l'assurance qu'elle regarde partout en même temps.
0: Le mariage de l'IA et du monde réel, voilà l'enjeu du futur. Dans le cas du FSD, le système fonctionne grâce au retour d'informations de chaque Tesla dans le monde sur plus de 11 milliards de kilomètres parcourus.
1: Un conducteur classique, vous ou moi, eh ben en 50 ans de permis de conduire, il peut parcourir à peu près 800 000 kilomètres. Toutes les 3 minutes 30, c'est la distance que parcourt l'intégralité de la flotte Tesla dans le monde. Ça veut dire que ça crée une base de données qui est à la source de la connaissance et de tout ce qui est implanté dans son cerveau. Tous les petits faits naturels, normaux, de la route au quotidien ou même des petites aventures qu'on n'a pas prévues, comme ce monsieur justement qui allait passer sous nos roues, eh bien, la flotte Tesla, équipée du FSD, peut y remédier, peut l'analyser et peut agir en conséquence.
0: Question sécurité, le FSD est 7 fois plus sûr qu'un humain et surtout plus vigilant. La preuve, lorsque le superviseur quitte la route des yeux, il est sommé de rester concentré. Et c'est finalement sans le moindre souci que nous sommes parvenus à destination.
1: Alors nous voilà arrivés au Sacré-Cœur. Et qui dit Sacré-Cœur dit touristes venus du monde entier. Alors, ils sont tous là. Voilà. Le petit garçon là qui est en train de traverser la rue en courant, on vient de le voir passer ici sur l'écran. Et la voiture est en train, très poliment, avec beaucoup de patience, au contraire de pas mal de conducteurs, d'attendre quel est le temps de passer, sans déranger personne. Et tout ça en complète autonomie. C'est hallucinant.
0: Fin de l'expérience et conclusion. En mode FSD, la voiture adopte une conduite disciplinée et respectueuse des autres automobilistes. À se demander si l'avenir, et même la pacification de la route, ne réside pas dans la voiture autonome. Je vous laisse méditer.
2: Toujours à Goodwood, les amis, ça fait, on est sur le stand GR Gazoo Racing, mais on va s'extirper de cette foule pour vous les montrer, ces trois bolides, beaucoup plus en détail.
3: C'est parti, c'est un peu plus au nord, vous allez voir. Là, on change d'environnement, Simon. On est dans un des bâtiments de Toyota UK à côté de Londres. On est à une heure de route de Goodwood et on change d'univers.
2: Ah bah complètement. On plante vraiment le décor avec cette LFA concept qui, comme vous pouvez le voir, et incroyable.
3: évidemment, on fait référence à la Lexus LFA avec son fameux V10 4,8 litres de 560 chevaux.
2: Alors, c'est un concept pour le moment qui est, on va dire, en bonne voie, hein, parce qu'il est presque terminé. Mais c'est une voiture 100% électrique qui veut quand même donner de l'émotion à travers plusieurs choses qui sont assez intéressantes. Le son, déjà.
3: Et donc, ouais, c'est reproduire et presque dépasser ce qui était réalisé avec un V10, avec du 100% électrique.
2: Le style, on l'a déjà vu plusieurs fois, cette voiture, mais elle est très, très impressionnante. On a quelques petits rappels de l'ancienne LFA, notamment l'échappement. Et puis, bah, à l'intérieur, forcément, c'est un concept. C'est donc hyper futuriste, avec quand même, on le voit, tout qui est tourné autour du conducteur. Hein.
3: Alors, les amis, sachez une chose, c'est que le LFA Concept, s'il est reproduit en version définitive, il y aura peut-être une option.
2: Ah oui, c'est vrai.
3: Le drone qui va pouvoir vous orienter et vous donner la bonne trajectoire sur le circuit.
2: Ça, c'est super, ça.
3: C'est complètement dingue. Ouais.
2: Cette voiture est basée sur une plateforme, sur un châssis en aluminium qui est partagé avec deux autres modèles qu'on va aller voir juste à côté, qui vont peut-être vous paraître encore plus intéressants parce que là, on va parler de moteur thermique. Regardez-moi cette auto de dingue. C'est Goldorak, en fait.
3: 1m19 de haut, c'est très, ouais, très bas. Et elle me fait penser à la Viper, quelque part.
2: Il y a un peu de style américain là-dedans, ce qui est quand même assez paradoxal, parce que c'est une voiture japonaise. Mais après, rien n'a été laissé au hasard, surtout sur l'aéro, notamment, ça fait, avec des refroidissements un petit peu partout. Il y a des entrées d'air là, là, ici, pour que le flux soit dégagé sur les freins. Il faut savoir qu'il y a un V8 biturbo ici, d'une puissance quand même assez intéressante.
3: 650 chevaux, 850 Nm de couple.
2: Le poste de pilotage a été une des premières choses qui a été dessinée, qui a été mise au point sur cette voiture pour que vraiment le pilote soit parfaitement allongé, installé et qu'il puisse conduire cette voiture sur circuit et sur route.
3: Et figurez-vous que le centre de gravité de la voiture, c'est simple, il est à peine au-dessus de l'axe des roues.
2: Ah oui.
3: Donc ça veut dire que la voiture promet d'être ultra agile. Et puis maintenant, une GR GT 3. Et ah 3, oui, ça veut dire ultra sport. C'est pour la compétition.
2: Je crois que ça se voit.
3: En fait, elle était très attendue, cette voiture, parce que en GT3, eh bien, Lexus avait une voiture qui commençait à dater. Ouais. Et là, je pense qu'ils vont avoir un outil ultra performant et super agile, parce que là encore, un centre de gravité très bas, un aileron gigantesque et puis une gueule.
2: Cette voiture, elle a été mise au point pour que à la fois les pilotes professionnels et les gentlemen drivers qui courent en GT3 puissent finalement extraire le maximum des performances de cette auto. Et ce qui est intéressant aussi, ça fait, c'est de voir que Toyota, qui est le leader mondial en termes de vente de voitures, continue à nous sortir des voitures de sport, qu'elles soient thermiques ou électriques, et ça, c'est super.
3: Et vous n'imaginez pas la chance que vous avez de découvrir ces voitures ensemble dans la même salle, dans la même pièce.
2: Les amis, c'est la fin, malheureusement, j'ai envie de dire, parce que il y a toujours plein de choses qui se passent autour de nous ici sur la piste au Festival of Speed de Goodwood, ça fait.
3: Alors j'espère que vous avez apprécié ce Festival of Speed, parce que si vous devez organiser quelque chose l'année prochaine, n'hésitez surtout pas, c'est là où il faut aller.
2: Toi, t'as préféré quoi ?
3: Moi, c'est, je suis très amoureux de la 330 P4.
2: Un grand romantique. En tout cas, j'espère que vous avez apprécié. Commentez sur nos réseaux sociaux pour nous dire quel est le modèle que vous avez préféré et qu'est-ce que vous aimeriez voir l'année prochaine. On sera à l'écoute. Et en tout cas, merci Safet.
3: Merci Simon.
2: À toi Dominique. Et à la semaine prochaine.
3: Ciao, ciao.
2: Ciao à tous.
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0: Nos clients adorent le côté sauvage des paysages, une nature très variée avec des falaises, des dunes, et tout ça dans un cadre coupé du monde.
1: Au Brésil, il y a tellement de fêtes différentes, il y a toujours quelque chose qui se passe.
2: On est prête pour faire la fête.
1: On est prête.
3: Lorsqu'il sera terminé, ce sera le plus grand parc de dinosaures au monde. C'est complètement fou, et c'est ça qu'on aime.
2: Ils vivent dans des favelas assez loin de la plage. Mais souvent, ils viennent ici pour voler.
4: Nous vivons des moments très difficiles ici à Jeri, avec des constructions anarchiques. Beaucoup de gens se croient propriétaires du village.
5: Bonsoir et bienvenue dans Enquête Exclusive qui vous emmène ce soir dans le nord-est brésilien, une région spectaculaire, grande comme trois fois la France, et qui est victime de son succès touristique. En effet, on est en train de construire là-bas de gigantesques projets hôteliers, immobiliers, et le nord-est reçoit chaque année aujourd'hui plus de 100 000 visiteurs. Nous vous emmenons notamment ce soir à Jericoacoara, qui est un village de pêcheurs où les jeunes préfèrent aujourd'hui emmener les touristes pour des tours de buggy ou bien donner des cours de kitesurf. Nous irons également à Fortaleza, la capitale régionale, qui connaît un développement immobilier sans précédent du fait du tourisme. Mais ce tourisme de luxe côtoie aussi la misère et puis la criminalité explose. Des voix s'élèvent de plus en plus nombreuses pour préserver cet environnement, cet équilibre exceptionnel menacé par une urbanisation et un développement à marche forcée. Sauvage et spectaculaire, le nord-est brésilien, un paradis en sursis, c'est un document signé Laurent Delhomme pour Yemaya Productions et Enquête Exclusive.
6: Voici assurément le joyau du nord-est brésilien. Le désert des Lençóis Maranhenses, une immense étendue de sable blanc. Sur plus de 150 000 hectares, battus par les vents, une merveille naturelle, ponctuée de dunes et de lagons d'eau douce. Un monde à part, qui n'a aucun secret pour Adelino. Il est né ici il y a 65 ans.
7: Je l'attache pour qu'il ne parte pas. En plein milieu de la dune, il ne bougera pas.
6: Ce décor fascinant est depuis toujours le terrain de jeu d'Adelino. Les Lençóis sont aussi son gagne-pain. Après la saison des pluies qui dure de décembre à avril, comme par miracle, les lagunes se remplissent. À ce moment-là, Adelino en profite pour introduire de jeunes poissons. Il les laisse grandir quelques mois avant de les pêcher. Pour rien au monde, il ne changerait de vie.
7: Pour moi ici, c'est un paradis caché. C'est sûr, c'est calme, c'est magnifique. On a une plage ici, et là-bas, de l'autre côté, on a encore d'autres grandes.

0: Grande lagune. C'est sublime. Si nous détruisons ce paradis, nous n'en trouverons jamais d'autre aussi beau.
1: Les craintes d'Adelino ne sont pas infondées. Aujourd'hui, à cause du surtourisme, son paradis est en danger. Le Nord-Esté, 57 millions d'habitants, un territoire grand comme trois fois la France. Bien moins connue que les plages de Rio de Janeiro, la région est devenue en quelques années la nouvelle destination tendance du Brésil.
2: La beauté des paysages, la gentillesse des gens, tout en fait.
1: Des aventuriers en tout genre ont flairé le bon filon. Depuis 20 ans déjà, l'excentrique Giorgio Bonelli, un millionnaire italien, investit sa fortune dans des projets démesurés.
3: C'est agréable de pouvoir vivre des aventures impossibles en Europe.
1: Comme ce parc de dinosaures, qui devrait à terme être le plus grand du monde.
3: Les travaux ne sont pas encore terminés. Nous avons déjà ouvert, mais nous n'avons construit que 30% de ce que nous avons prévu de réaliser.
1: Historiquement, le Nord-Esté, c'est un tourisme populaire, essentiellement brésilien. À l'image des foules, à l'assaut de ce parc aquatique, le plus grand d'Amérique latine.
0: 41 mètres de hauteur et une vitesse de 105 km/h.
1: Mais depuis quelques années, le Nord-Esté monte en gamme, grâce à une clientèle plus sélecte, attirée par une certaine authenticité, le genre d'offre proposé par Franck et Delphine.
4: On est dans du haut de gamme et on a fait d'ailleurs une petite plage pour que les gens qui n'ont pas forcément envie d'aller jusqu'à la plage puissent ici s'allonger, profiter d'une des piscines.
1: Ce que tous viennent chercher ici, c'est une nature unique au monde. Le désert brésilien est devenu un immense terrain de jeu. Ici, le vent souffle très fort et c'est le kitesurf qui a fait le succès de la région à partir de 2010. Ce sport de glisse a changé la vie des habitants.
0: Avant, on habitait dans des baraques pourries. Nos parents ont pu vendre des terrains et on a pu reconstruire des maisons beaucoup plus solides.
1: Une grande partie de l'économie repose aujourd'hui sur cette pratique. Le fils de ce pêcheur est aujourd'hui prof de kite.
0: Ce que l'on a appris aux touristes, c'est le kitesurf. Ce sport, c'est vraiment important pour nous.
1: Les adeptes du kite viennent du monde entier. Le Nord-Esté est aujourd'hui considéré comme l'un des meilleurs spots au monde.
5: Oh, le kiff! Une de mes meilleures sessions de kite de ma vie, quoi.
1: Un peu partout dans la région, des fêtes, toujours un peu plus folles, dans les bars ou en plein air. Et ici, l'alcool coule à flot.
6: Le Brésilien, il est très fêtard, il aime boire et il aime faire la fête, mais il aime aussi se mettre dans des états pas possibles.
1: Revers de la médaille, pour répondre à la demande, le bord de mer se bétonne.
7: Sur ce terrain, d'ici 3 ans, nous aurons 3 hôtels et un beach club.
1: Depuis quelques années, des voix se font entendre pour dénoncer les abus.
8: Nous vivons des moments très difficiles ici à Géry, avec des constructions anarchiques.
9: Ici, il y a des règles très strictes.
10: Mais le problème au Brésil, c'est qu'elles ne sont pas toujours très claires.
1: Un certain flou et des touristes de plus en plus nombreux risque de mettre en péril le fragile équilibre de l'écosystème et menacer à terme l'attractivité de cette région exceptionnelle. En quête au Nord-Esté, le nouvel Eldorado touristique brésilien. Avec ses 2000 km de plages de sable blanc, le Nord-Esté est une formidable terre d'aventure où le buggy est roi. Jean-François Lecomte est l'un des premiers à avoir eu l'idée de faire découvrir la région avec ses engins tout-terrain. Pour sa clientèle, il organise des voyages sur mesure. Avant le Brésil, il proposait des circuits de motoneige au Canada. Il y a 25 ans, il a eu un coup de cœur pour le Nord-Esté.
11: On est dans des endroits vraiment privilégiés. C'est extraordinaire. On a un littoral absolument fabuleux, là, qui est à moins de 8 heures de vol de, je pense, pas loin de 4 milliards d'individus. Et malgré ça, on a des plages vierges sur 50 km.
1: Entre océans, mangroves et forêts, un cadre naturel de rêve.
12: C'est génial. Il fait 30 degrés 365 jours par an. La mer est à 28 toute l'année.
13: C'est la vraie aventure.
12: Et voilà.
1: Cette aventure, près de 200 clients l'ont tentée l'année dernière. À partir de 2 000 euros la semaine, Jean-François leur concocte des formules à la carte. Dans son atelier, sa petite flotte de buggy, une invention californienne adoptée par les Brésiliens. Le Français possède aujourd'hui 5 bolides.
10: Qu'est-ce que tu fais sur le buggy ?
0: Je resserre les échappements.
1: Dont l'entretien est assuré par 2 mécanos. Ce matin, Jean-François n'accompagne pas un groupe. Il est en repérage. Au programme, la visite de plusieurs hôtels avec qui il décidera ou non de travailler.
12: On va aller vérifier que tout est conforme. Hein. Parce que les hôtels, il y en a qui sont bien tenus en permanence, il y en a qui ont besoin de... Voilà, il faut vérifier.
1: Le Français commence toujours ses visites par la piscine.
10: Waouh, ça brille. Il y a beaucoup de soleil ici. La piscine est propre. Mais les feuilles là dans l'eau, c'est un problème. Est-ce que vous nettoyez la piscine tous les jours ?
7: Oui, oui, on le fait tous les jours.
10: Ah ok, ça va alors, on n'est pas venu au bon moment.
12: Les piscines, il faut toujours que ce soit absolument impeccable. Ça ne peut jamais avoir le moindre problème. Et donc la piscine, a priori, elle est ok, elle n'a pas de problème.
10: Je vérifie une chose, tout est propre.
1: Le voyagiste se livre à une rapide inspection.
12: Tout ok, qui ?
14: Qu'est-ce que vous vérifiez en priorité dans les chambres ?
12: C'est propre, c'est la première chose. Hein. Qu'il n'y a pas de taches sur les draps, que le sol a été balayé en dessous du lit. Tu vois, c'est le genre de choses qu'il faut regarder.
1: Ici, les chambres sont à 60 euros la nuit.
12: Bah, écoute, la salle de bain, elle est bien aussi. Hein. Elle est... Bon, c'est simple, hein. C'est pas un hôtel de luxe ici, attention. Ici, je dirais que c'est une chambre au premier prix dans nos tarifs, voilà. Carlos, on va y aller, hein. C'est reparti.
1: Pour ne rater aucun spot de la région, Jean-François peut compter sur Carlos. Originaire du Nord-Est, son guide brésilien travaille avec lui depuis le début. C'est lui qui a fait découvrir aux Français la région. Parmi les merveilles de cette côte sauvage, la plage de Canoa Quebrada. C'est l'endroit préféré de Jean-François. Il propose toujours en premier ce circuit, qu'il appelle la piste des falaises.
12: Toujours aussi beau ici, putain. On est à Ponta Grossa, c'est extraordinaire ici. Ces falaises gigantesques de couleur ocre et rouge, avec le sable mêlé de latérite qui dévale, là, c'est superbe.
7: Nos clients adorent le côté sauvage des paysages, une nature très variée avec des falaises, des dunes, et tout ça dans un cadre coupé du monde sur des kilomètres. Grâce à Dieu, ils sont toujours heureux.
1: La journée n'est pas terminée. Il leur reste un dernier hôtel à inspecter. Au début de son activité, Jean-François se contentait d'établissements modestes. Mais pour répondre à la demande d'une clientèle plus huppée, il doit dénicher des perles rares.
0: Bienvenue chez nous.
1: Cet hôtel est d'un tout autre standing.
10: Le toit cathédral est magnifique. C'est une très belle réception.
0: La piscine est par là. C'est là qu'il y a la plus belle vue.
10: La piscine est magnifique.
12: C'est magnifique. C'est beau, c'est beau, c'est beau, c'est beau. Océano Atlantico do Sul. Super.
14: Franchement, on est pas mal, là.
12: Ah, mon ami, on a trouvé vraiment le spot, là. Vraiment génial. Je ne vois pas qui pourrait ne pas apprécier un endroit comme ça. Pas possible.
1: L'hôtel 5 étoiles vient d'ouvrir ses portes. La demande touristique dans la région n'a jamais été aussi forte. Tout a commencé à partir des années 2010, grâce à un sport de glisse.
12: Je pense que tout date, en fait, de l'explosion du kitesurf. C'est ce qui a permis, d'ailleurs, aux compagnies aériennes de commencer à avoir des vols assez réguliers vers cette région, ce qui n'était pas le cas avant. Le kite est devenu le moteur du tourisme dans cette région. La vue mer fabuleuse, imprenable. Et la piscine privée, c'est quelque chose, ça. Ben là, c'est du top, ça. Au Brésil, je ne sais pas, mais dans la région, en tout cas, c'est parmi les 3-4 plus beaux hôtels du coin.
1: À l'intérieur du bungalow, une visite rapide.
12: Voilà, la salle de bain. Ah oui, c'est mignon.
1: Aucune mauvaise surprise dans cette chambre à 400 euros la nuit.
12: Nous avons des clients qui souhaitent
15: circuler en buggy, mais dormir le soir dans des hôtels de ce calibre. De préférence tous les soirs, d'ailleurs. Alors, c'est pas toujours possible, parce que sur les itinéraires, il n'y a pas toujours des hôtels comme ça à portée de main. Mais on arrive à composer, quitte à modifier un peu l'itinéraire et passer, mettons, une nuit dans un hôtel plus simple et 3, 4, 5 dans un hôtel plus de ce genre.
1: Conquis par l'hôtel, Jean-François le mettra à son catalogue. Les circuits en buggy n'ayant plus de secret pour lui, le Français vient de se lancer dans un nouveau projet. Loin des plages de rêve, il ouvre bientôt un business dans une favela. De tous les projets de la région, les plus extravagants sont sans doute ceux de cet homme. Un Italien millionnaire, Giorgio Bonelli. À bord de son hélicoptère, il survole sa dernière folie de promoteur.
3: Les travaux ne sont pas terminés. Nous avons déjà ouvert, mais nous n'avons construit que 30% de ce que nous avons prévu de réaliser. Lorsqu'il sera terminé, ce sera le plus grand parc de dinosaures au monde. C'est complètement fou, et c'est ça qu'on aime.
1: À 71 ans, Giorgio est le riche héritier d'une famille d'éditeurs de bandes dessinées. Il a choisi d'investir sa fortune dans le Nord-Est, où il débarque en 2010. Pour son Jurassic Park, Giorgio voit les choses en grand. Il a acheté 10 hectares de terrain et a déjà investi 2 millions d'euros. À terme, le coût total dépassera les 10 millions d'euros. Le prix à payer pour s'offrir son dernier jouet.
3: Les dinosaures, c'est les choses que les enfants aiment le plus au monde. Et les enfants vont voir les dinosaures avec leurs parents. C'est sûr, je suis resté un petit garçon, mais avec des cheveux blancs.
1: En pleine jungle, le parc proposera deux parcours principaux. L'un à pied et l'autre à bord de bateaux sur des canaux artificiels. L'idée étant d'immerger les visiteurs en pleine préhistoire, de jour comme de nuit, avec ces dinosaures importés de Chine.
3: Lui, tu ne veux pas le croiser la nuit. Tu le laisses bien tranquille.
1: Pour donner vie à ces impressionnantes créatures qui peuvent mesurer jusqu'à 20 mètres de haut, Giorgio peut compter sur l'ingénieur en chef, Darlan, un jeune Brésilien de 33 ans, passionné de dinosaures.
3: Darlan, tu peux le faire bouger ?
7: Non, il y a un problème de connexion avec un câble.
3: Ah, c'est pour ça que ça ne marche pas, ok.
7: Mais on va le changer.
1: L'année prochaine, quand le chantier sera terminé, 300 personnes travailleront ici.
3: Lui, il est en train de se nourrir. C'est un herbivore, il mange des plantes.
1: À terme, l'investisseur italien vise à attirer 200 à 300 000 amateurs de préhistoire.
3: Ici, c'est l'endroit où on se relaxe. Et où m'attend ma femme, Sharka. Elle aime mes projets. Elle les adore.
1: En fin de journée, Giorgio retrouve sa femme d'origine tchèque.
16: Mon mari est un homme très créatif. J'ai du mal à le suivre. Hier, il avait 127 projets, mais ça, c'était hier. Aujourd'hui, c'est certainement un peu plus.
1: Des idées en pagaille, mais au Nord-Est, pour Giorgio, la concurrence est rude. L'offre touristique est déjà florissante. À la sortie de Fortaleza, la plus grande ville du Nord-Est, le Beach Park d'Aquiraz. Ouvert depuis 1988, c'est le plus grand parc aquatique d'Amérique du Sud, le troisième au monde. Au bord de l'océan, sur 200 000 mètres carrés, une trentaine d'attractions attirent chaque année plus d'1,5 million de visiteurs. Le spot le plus fou, un toboggan de l'extrême.
7: Allez, c'est parti!
1: Tous les matins, les animateurs partent chauffer le public.
7: Qui veut découvrir l'Insano, le toboggan des fous? C'est maintenant, allez, c'est parti! Ils sont à fond! Bonjour à tous! Ceux qui veulent descendre, levez la main! Et ceux qui ne descendent pas vont crier!
1: L'Insano, en français la folie. C'est ce toboggan, l'un des plus vertigineux du monde. Il est haut comme un immeuble de 14 étages.
7: 5 secondes de descente, t'as même pas le temps de réfléchir. Ça va tellement vite que t'as pas le temps.
1: À une vitesse à plus de 100 km/h, l'équipe du parc

0: ouvre les festivités auprès du public, le succès est toujours garanti. En cette période de vacances scolaires au Brésil, 1000 personnes par jour osent se lancer sur l'Insano. Comme Fabio. Pour la première fois, il s'aventure sur le toboggan de l'extrême. Il vient de Sao Paulo, à plus de 3000 km de là, avec ses enfants et ses neveux.
1: Quand on arrive en bas, l'eau est bien dure.
0: Alors, c'était comment ?
1: C'était vraiment super, ouais.
0: Vous avez eu peur ?
1: Oui, mais sans peur, il n'y a pas de plaisir.
0: En ce vendredi de haute saison, il fait plus de 35 degrés. Le beach park affiche complet. Plus de 6000 personnes viendront aujourd'hui se rafraîchir et faire le plein de sensations fortes.
2: Il y a des attractions où vous n'étiez pas allé à l'époque. Il y a beaucoup de nouveautés.
0: Dans la foule, Fabi, venue avec sa fille Béatrice et sa nièce Pénélope, 15 ans toutes les deux. C'est la première fois qu'elles reviennent ici depuis 6 ans.
2: Celui-là, non. Hors de question. C'est très dangereux. Elles sont trop petites pour aller dans celui-ci.
3: On sera sur la bouée, t'inquiète.
2: Je vais pouvoir vous voir descendre.
3: Mais oui.
2: Alors c'est bon, allez-y.
0: Les deux jeunes filles vont vivre leur premier frisson de la journée. Un toboggan long de 24 mètres. Fabi est loin d'être assurée.
2: Je m'inquiète parce que tout ce que j'entends, ce sont des cris. Et un peu de peur, j'ai l'impression. C'est de l'adrénaline aussi, mais elles adorent ça.
0: Pour Béatrice et sa cousine, après 30 minutes d'attente, à peine 45 secondes de plaisir. Juste le temps d'enchaîner à toute vitesse les 8 virages de l'attraction.
2: C'était bien ?
3: C'était trop drôle dans les virages. Les sensations étaient super.
2: Non, c'est pas pour moi.
0: Pour Fabi, qui travaille comme secrétaire à l'université de Fortaleza, une journée au Beach Park n'est pas sans incidence sur son budget. À 45 euros l'entrée, le tarif peut être rédhibitoire dans un pays où le salaire moyen est de 400 euros par mois.
2: On va manger ici.
0: Alors, à la pause déjeuner, dans l'un des 15 restaurants du site, Fabi surveille de près les prix.
2: Je pensais prendre une viande. Il y a du poulet comme tu aimes. Ils ont même des nuggets. Ça suffit ? Tout compris, on va en avoir pour au moins 150 euros. C'est beaucoup d'argent, il faut bien réfléchir. Les filles, il n'y aura pas de cadeau à Noël.
0: Pour la majorité des Brésiliens, chaque real, la monnaie locale, compte. Surtout au Nordeste. Depuis toujours, la région est la plus pauvre du pays. Une misère qui favorise la criminalité. Cinquième ville du Brésil, Fortaleza compte près de 3 millions d'habitants. Une forêt de gratte-ciel gangrénée par la violence. Vol à l'arraché, braquage, assassinat et trafic de drogue, Fortaleza fait partie des 10 villes les plus dangereuses au monde. Côté trafic, c'est aussi une jungle urbaine.
4: C'est une voiture qui a renversé un motard. Une seule victime.
0: Ce jour-là, sur la route qui mène aux plages, le lieutenant Micheli de la police militaire commence son service en gérant un accident de la route.
4: C'est une ville très agitée, encore plus dans notre zone qui est touristique.
0: Loin de la circulation, la mission première du lieutenant Micheli est la protection des touristes. Depuis 3 ans, la police militaire a renforcé sa présence pour sécuriser les beaux quartiers et notamment les plages.
4: Nous sommes à Praia do Futuro. C'est la plage la plus fréquentée de Fortaleza.
0: Pour la seule année 2024, plus de 800 meurtres ont été commis à Fortaleza. Alors, lourdement armée, la police militaire ne lésine pas sur les moyens et occupe le terrain. Une action préventive qui vise à dissuader au maximum les délinquants et à rassurer les touristes. Le lieutenant vient d'être appelé à la rescousse après l'interpellation de 5 suspects par un équipage de motards.
4: Bonjour.
1: Bonjour, lieutenant.
4: Tu as un casier, toi ?
5: Oui.
4: Tu es tatoué ?
5: Oui, ici.
4: Il y a des tatouages qui ont une certaine signification pour les gangs, donc on les vérifie toujours.
0: Les cinq jeunes hommes se

0: La délinquance reste à un niveau très élevé. Le taux de criminalité a baissé de 20% l'année dernière. Fortaleza attire surtout des touristes brésiliens. Mais les étrangers sont de plus en plus nombreux à s'aventurer dans la ville. Dans un quartier à l'ambiance bohème, une auberge de jeunesse parmi tant d'autres.
1: On a déjà fait une visite touristique, mais c'était une arnaque.
2: Ah bon ? Où ça ?
1: À Djerri.
0: Pour 12 euros la nuit, les jeunes voyageurs viennent y poser leur sac à dos, comme ce groupe de jeunes Anglais. Les filles, Dolcy et Lydia, 22 ans toutes les deux, viennent du nord de Londres.
3: On travaille ensemble en Angleterre. Et toi, t'es partie voyager.
1: J'ai voyagé en Amérique du Sud et Dolcy m'a rejointe il y a un mois pour la dernière partie du Brésil.
3: Dès le début, on s'est dit qu'il fallait absolument aller dans le nord-est. C'était une priorité pour nous.
0: Ce soir, les jeunes Anglaises vont découvrir les nuits typiques de Fortaleza. Il est l'heure de se préparer. À l'étage, les filles rejoignent leur dortoir. Ta-da. Quatre lits superposés qu'elles partagent avec les visiteurs de passage.
3: Okay. Tu veux que je te coiffe ?
1: Oui, je veux bien. Au Brésil, il y a tellement de fêtes différentes. Il y a toujours quelque chose qui se passe. T'as pas besoin de chercher longtemps pour trouver une fête. C'est en fonction de tes envies.
3: On est prêtes pour faire la fête.
1: On est prêtes.
0: Ce soir, elle s'apprête à vivre une toute nouvelle expérience.
3: T'es prête ? Allez, on y va.
0: À la nuit tombée, comme tous les soirs, Fortaleza est une fête. Le lundi, et uniquement le lundi, la foule se donne rendez-vous au Pirata Bar, un lieu emblématique de la ville qui existe depuis plus de 30 ans.
3: Bonsoir.
0: Les jeunes Anglaises vont vite découvrir la particularité du lieu. Ici, pas de DJ, uniquement de la musique live. La musique du Nord-Esté, le foro. Et une troupe de danse très locale. Dolcy et Lydia finissent par se prendre au jeu. Elles rejoignent la piste et, tant bien que mal, s'efforcent de suivre le tempo. Au Pirata Bar, la fièvre ne cessera de monter.
3: D'habitude, on n'écoute pas ce genre de musique. Mais là, franchement, en live, c'est super.
1: C'est très sympa, parce qu'ils nous font participer.
0: Comme à chaque fois, à minuit pile, le Pirata Bar lance son concours de danse ouvert à tous.
3: Je viens de Londres. Londres.
0: Dolcy va tenter sa chance. Autour de la jeune Anglaise d'entrer en scène. La championne du soir est choisie à l'applaudimètre.
4: Pour elle ! Pour elle ! Pour elle !
0: Et à ce jeu-là, c'est Dolcy qui l'emporte.
1: Elle est incroyable !
3: Je suis en train de mourir de chaud. Il faut que je boive un truc.
1: Elle est géniale.
3: C'est ce que j'ai vécu de mieux en musique au Brésil. Ça, c'est sûr.
1: On reviendra à Fortaleza, juste pour cet endroit.
3: En tout cas, c'est certain. On reviendra au Brésil.
0: Loin des fêtards de Fortaleza, direction l'une des perles du Nord-Esté. À près de 300 km au nord, Jericoacoara. À l'origine, un simple village de pêcheurs, comme il en existe à l'époque des milliers au Brésil. Sans eau courante ni électricité. À partir des années 70, des routards commencent à débarquer sur la plage de Jeri. Les touristes venus du monde entier affluent vraiment à partir des années 2000. Venir ici est pourtant toute une expédition. Aucune route ne mène au village. Il est encerclé par les dunes. Le seul accès est une piste le long de l'océan. Plus de 10 km de sable pour atteindre le petit paradis. Le jour se lève à peine. Pour Francisco, il est l'heure de prendre la mer avec Paolo, son cousin.
2: Allez, allez, on y va, c'est parti.
0: Les deux hommes sont nés ici et depuis des générations, la famille vit de la pêche. Pendant très longtemps sur cette côte,

0: route, c'était la seule ressource possible pour les habitants. Tout a changé avec l'explosion du tourisme. Les pêcheurs, comme Francisco, sont de moins en moins nombreux.
1: On va jeter les filets pour pêcher des crevettes et des poissons. Après, on les vend à des restaurants qui les préparent pour les touristes. Vas-y, jette. Là, ici, c'est bon. Avec l'arrivée des touristes, ici, les choses se sont améliorées pour nous. Avant, on habitait dans des baraques pourries. Nos parents ont pu vendre des terrains et on a pu reconstruire des maisons beaucoup plus solides.
0: Après 2 heures en mer, il est temps de relever les filets.
1: Vas-y, tire. Oh, il y a un beau merlu. Pas beaucoup de crevettes, surtout des poissons. Regarde la taille de ce merlu. Oh, une belle langouste, c'est très bien.
0: Francisco et son cousin s'apprêtent à rentrer quand soudain, une apparition éclaire.
1: Vous avez vu ? Ça, c'est mon fils.
0: Son fils, Chico, 33 ans, représente parfaitement la nouvelle génération, celle qui a grandi avec le tourisme et avec le kitesurf.
1: Je suis venu voir ce qui était arrivé. Ils étaient arrêtés depuis longtemps. Je suis venu voir si tout allait bien.
0: Champion de kite, Chico a fait de ce sport de glisse son métier. Il donne des cours et gagne très bien sa vie. Aujourd'hui, avec une moyenne de près de 2000 euros par mois, il touche 7 fois plus que son père.
1: C'est mon ange. Il m'aide beaucoup. Il a refait ma maison. Il a tout fait. Avec l'argent du tourisme, du kite, il a refait sa maison aussi. Et quand je n'ai pas d'argent, je lui en demande. Il me donne 15 ou 30 euros. Dieu le bénisse.
0: En fin de matinée, Farniente ou sport nautique, les touristes commencent à prendre possession de la plage. Les pêcheurs, eux, avec plus ou moins de succès, ont fini leur journée. Père et fils sont un univers commun, l'océan. Aujourd'hui, pour les deux, le déjeuner est assuré.
1: Voici la pêche du jour. Des crevettes et des poissons. Et aussi ce que nous appelons des boyas. Ce sera pour notre déjeuner d'aujourd'hui. Des poissons frais, pêchés du jour pour un excellent repas.
0: Devenu un petit Saint-Tropez, Jerry Quaquara, l'ancien village de pêcheurs, accueille aujourd'hui 600 000 touristes par an. Avec ses rues en sable, le site, malgré la foule, fait tout pour conserver au maximum son côté pittoresque. Pourtant, ici, les prix des terrains ont été multipliés par 10 en 10 ans. Chico, lui, habite une petite maison à l'écart de l'agitation. Le prof de kite vit avec sa petite amie Johanna, une Américaine originaire de New York, rencontrée il y a bien des années.
2: Ton père est rentré chez lui ?
1: Oui, il est rentré. Je vais préparer les crevettes.
2: Je suis venue à Jerry pour la première fois en 2004 avec mes parents. J'avais 6 ans. Au départ, c'était pour des vacances et ensuite, ma mère a adhéré à un programme d'aide pour le Nord-Esté. Et on est revenu tous les ans. Je pense que Jerry est le type d'endroit dans lequel, si tu y viens une fois, tu auras toujours envie d'y revenir.
0: Et c'est possible de vivre ici ?
2: Oui, c'est possible, même si tout va beaucoup plus lentement. Je m'y habitue, mais il n'y a rien de comparable.
0: Pendant que Johanna télétravaille pour une entreprise basée aux États-Unis, Chico cuisine pour des invités, ou plus exactement des clients. Une famille à qui il donne des cours de kite depuis plusieurs années.
1: Salut Chico. Oh, le Playboy est arrivé.
0: Gaetano, Tenara et leur fille Adriana viennent du sud du Brésil.
1: J'ai préparé des crevettes avec du tapioca.
0: Un pays grand comme un continent. Pour venir jusqu'ici, ils doivent parcourir 4000 km, prendre 2 avions, un voyage de 12 heures pour pratiquer leur passion.
3: Nous sommes tombés amoureux du kite, surtout mon mari.
4: Le moustique du kite m'a piqué et je suis devenu un malade de ce sport. Et notre fille aussi, toujours avec Chico. Du premier jour jusqu'à aujourd'hui, on ne fait du kite qu'avec Chico.
1: Les crevettes et le tapioca.
0: Vous avez ce genre de plat chez vous ?
4: Non, chez nous, c'est surtout des barbecues de viande ou du manioc. Ça, c'est très très rare.
5: Chez nous, il n'y a que de l'eau douce, il n'y a pas la mer.
0: Pêchées le matin même, les crevettes du père de Chico font leur petit effet. En milieu d'après-midi, il est temps de se préparer pour la leçon. Elle, planche, Chico a tout le matériel à disposition.
1: Prends deux casquettes et un chapeau.
0: Chico emmène ses élèves à la plage de Préa, un spot réputé pour le kite. Comme la plupart des touristes, les habitués de Chico viennent ici entre juillet et février. La période idéale pour faire du kite. Celle où le vent est le plus fort. Plus de 6 mois de haute saison, une manne pour la région.
1: Le kite est important ici parce que beaucoup de gens investissent dans des hôtels ou des restaurants. Les touristes viennent chercher une certaine qualité de vie. Et ce que nous avons à leur offrir ou à leur faire découvrir, c'est le kitesurf. C'est donc très important pour nous.
0: Avant de se jeter à l'eau, dernier briefing.
1: Tainara, on va faire maintenant le topside. Toujours en utilisant le contrepoids de mon corps, en allant côté droit. Et reste sur la pointe des pieds. Toujours. Ok ? Allez, on y va.
5: Ces conseils sont importants, parce que souvent on est dans le doute, on ne prend pas assez de vitesse. Chico nous explique bien ce qu'il faut faire. Mettre un pied en avant ou en arrière, un petit détail fait toute la différence.
6: Maintenant, on veut piloter et faire notre navigation du jour.
0: Aujourd'hui au programme, un downwind. En clair, une traversée sous le vent, en longeant la côte à toute vitesse, jusqu'à 50 km/h. Pendant la leçon, pour mieux la guider, Chico est en liaison radio avec Tainara.
6: Penche-toi en arrière et reste bien relax.
0: Deux heures de glisse, de saut, de sensation de liberté jusqu'au coucher du soleil. Un moment toujours magique au Nord-Est. Un autre soir, une ambiance bien différente règne dans la banlieue de Fortaleza. Pour les fêtes du mois de juin, une institution au Brésil, près de 10 000 personnes sont rassemblées pour un concert géant. Loin de la Dolce Vita de Jerry, l'événement est placé sous haute sécurité. Sur scène, les artistes vont s'enchaîner jusqu'au bout de la nuit. Pour assurer les secours, un service dirigé par Sergio. Il est franco-brésilien.
7: Ça va ?
8: Salut, tout va bien ?
1: L'ambiance est plutôt bonne.
0: Il y a 15 ans, ancien pompier de Paris, Sergio débarque au Brésil et crée l'équivalent de la sécurité civile.
8: Je suis content de t'avoir vu. Allez, passe une bonne soirée.
9: Il y a 15 ans en arrière, tu n'avais pas de secouriste, tu n'avais pas de personne pour pouvoir s'occuper des gens qui n'allaient pas bien, tu n'avais pas de poste de médical, tu n'avais pas d'ambulance dans les événements. Le Brésilien, il est très fêtard, il aime boire et il aime faire la fête, mais il aime aussi se mettre dans des états pas possibles.
0: Dans les allées du festival, les stands proposent les spécialités locales. Un peu de nourriture et effectivement, beaucoup d'alcool.
8: Il y a deux victimes, c'est ça ?
10: Une victime, aux toilettes pour hommes.
8: Ok, on y va.
0: Au fil de la soirée, les interventions se multiplient.
8: Il est seul ?
11: Oui.
8: Il est comme ça depuis longtemps ?
11: Une demi-heure.
0: Cet homme à terre est victime d'un coma éthylique.
8: Allez les gars, dégagez-lui ses voies respiratoires. Vite, 1, 2, 3, ok. Maintenant, PLS. Allez, on se dépêche. On le met bien au milieu. Allez, on s'ouvre le passage. On avance tout droit, allez.
0: Bien organisé, Sergio a mis en place un poste de secours mobile. Les lits se remplissent au fil de la soirée, au fil des chansons.
9: Les musiques n'aident pas non plus parce que les paroles, il y a des gens qui ont besoin de boire un coup. Si tu es en souffrance, tu bois un coup. Donc du coup, en fait, la propre musique, la culture, elle fait que les mecs ils se mettent un mal. Quoi.
10: Et on en arrive là.
0: Sous les ordres de Sergio, une dizaine d'infirmières, dont Adriana.
5: Vous êtes venu à pied ? En taxi ?
7: À pied ? Ok. Le patient est maintenant stable. On lui a donné des médicaments, il est arrivé avec des vomissements. Et maintenant, nous allons le laisser en observation. C'est un cas très fréquent. 90% de nos patients sont dans ce cas.
0: Les cas les plus lourds sont évacués vers l'hôpital grâce aux deux ambulances dont dispose le service de Sergio. Après des heures d'attente, la star de la soirée fait son entrée. Marie Fernandez est l'une des reines du foro, la musique locale qui déchaîne les foules.
11: Et là, il est plus de 2h du matin. Et
9: là, là, il est pile 2h du matin. Et là, il est parti pour 2h de concert.
11: Donc, il y a encore du boulot.
9: Donc là, c'est parti. Là, on a accéléré. Là, on passe la deuxième et c'est parti.
0: Le récital de Marie Fernandez ne fait que commencer. Le concert se terminera à 4h du matin. Sergio et ses équipes resteront sur le pont jusqu'au petit jour. Le lendemain matin à Fortaleza, dans les faubourgs, nous retrouvons Jean-François. L'organisateur de circuits touristiques a délaissé son buggy et ses dunes pour un 4x4 plus urbain. Avec lui, son associé Gaël, un Français installé au Brésil depuis 10 ans. Ensemble, ils sont à pied d'œuvre pour finaliser un projet a priori risqué. La création d'une marina au milieu d'une favela.
1: C'est pour le ciment que je vous ai commandé ce matin.
2: Ok, d'accord.
1: Je viens récupérer 5 sacs. Le reste, vous le livrerez là-bas.
12: Avoir un business et faire des travaux au Brésil, c'est compliqué, c'est pas compliqué. Comment ça se passe?
13: Tout dépend aussi où tu fais. Nous, on est dans un quartier qui, tu vas voir, est un peu plus populaire. En général, ils n'embêtent pas trop dans les quartiers populaires, quoi. Après, si tu fais dans les quartiers un peu plus riches, bon, bah là, tout de suite, t'as les lois qui fonctionnent un peu mieux, et là, ils sont un peu plus regardants sur ce que tu fais, quoi.
1: Vous pouvez les charger directement ? Ok. Merci.
0: Fortaleza est l'une des villes les plus inégalitaires du Brésil. À l'ombre des gratte-ciels du centre-ville, des centaines de milliers de personnes habitent dans des quartiers construits sans aucune autorisation. Ce sont des îlots de pauvreté, tenus par des gangs. Mais cela n'effraie pas les investisseurs français.
13: Le chantier se situe dans une favela, ça s'appelle Parc Leblon. D'ailleurs, on peut le voir, il y a les marques de la faction qui dirige la favela ici, GDE 745. C'est une des factions du Brésil. Mais bon, en général, dans la favela, il n'y a pas vraiment de problème si tu respectes les règles. C'est vraiment, c'est assez organisé. Je connais même les mecs maintenant de l'organisation criminelle d'ici. Alors, j'ai pas de contact avec eux, mais on est obligé de les connaître. Et ça, c'est un quartier qui demande qu'à se développer. On est au bord d'un fleuve. D'ici quelques années, quand ça va commencer à ramener les gens qui ont de l'argent, entre guillemets, c'est-à-dire qui ont des jet skis ou des bateaux, le quartier ne peut que se valoriser. Tous les gens ici sont contents à cause de ça.
0: Gaël connaît bien le business. Il possède déjà une entreprise de location de jet ski. Avec Jean-François, il veut créer ici un endroit où les propriétaires pourront entreposer leurs propres machines. Il s'y voit déjà.
13: Donc là, cette partie, bon, ce sera l'arrivée, l'entrée. Et là, ça va être la partie un peu où il y aura quelques bateaux, plus une partie un peu mécanique, manutention. Ici, ce sera l'espace plus ou moins alimentation, paillote, on va dire. Donc là, il y aura la cuisine. Et puis les gens, quand ils sortiront de l'eau, qu'ils arriveront, ils pourront boire une bière ici ou manger un petit quelque chose. Là, pour le moment, c'est pas encore fini, mais on va mettre des espèces d'étagères où les jet skis, ils seront les uns au-dessus des autres. On mettra les jet skis sur une remorque ici, on les mettra directement à l'eau sur la rampe qui est juste en dessous.
0: Question sécurité avec le voisinage de la favela. Aucune inquiétude pour Jean-François.
14: On fait des choses qui, au contraire, satisfont la population locale. On a acheté des terrains, ça a permis à certains de monter des commerces. On donne du travail, on va avoir un petit restaurant ici, on va avoir des gens qui vont travailler. On va toujours privilégier la population locale dans tout ce qu'on peut faire ici.
0: Très loin des prix de Jerry Quaquara, pour ce terrain de 1000 mètres carrés, les associés ont déboursé à peine 10 000 euros. En tout, ils ont investi pour l'instant 200 000 euros dans leur projet. Et ils y croient dur comme fer.
13: C'est une bonne idée parce qu'à Fortaleza, c'est une ville de 4 millions d'habitants. Et il n'y a qu'un seul endroit pour mettre des jet skis, c'est le yacht club, qui est complet, archi complet. Et les gens, malheureusement, aujourd'hui, n'achètent pas de jet ski ou de bateau parce qu'ils n'ont pas d'endroit où les mettre. Sinon, il faut faire 2 heures de voiture, 1 heure de voiture pour aller dans un lagon.
0: Si les plans sont tenus, les premiers clients et leurs jet skis devraient être accueillis ici dans quelques mois. Au Nord-Esté, dans le monde des affaires, règne une ambiance un peu Far West. C'est ce qui plaît à l'hyperactif Giorgio Bonelli, qui a trouvé ici son élément. On le retrouve façon Mad Max, au volant de son bolide. Un engin américain qui peut foncer jusqu'à 100 km à l'heure sur le sable. Un souffle de liberté.
4: Ça, c'est l'âme du vrai Brésil. C'est encore assez sauvage. Même si le tourisme est désormais présent sur presque toute la côte.
0: Mais pour Giorgio, les opportunités sont toujours là. Le Brésil reste pour lui le champ de tous les possibles.
4: Il est agréable de pouvoir vivre des aventures qui sont désormais impossibles en Europe. Il suffit de sortir de la ville pour se retrouver dans une nature incroyable ici. Et ça, c'est une véritable source de bonheur. Merci, mon ami.
0: Après 2 heures de chevauchée sauvage, l'investisseur italien nous emmène à Lagoa do Paraíso, la lagune du paradis en français. Giorgio Bonelli est le propriétaire du principal beach club. Avec 300 000 entrées chaque année, Giorgio est largement satisfait, mais il est insatiable. Juste à côté de son club, il s'est lancé dans une aventure encore plus démesurée que les précédentes. Son ambition, faire sortir de terre une ville entière sur 10 hectares. Pour l'instant, seul 10% du projet a été réalisé.
4: Ce projet représentera 5 pays touristiques très célèbres dans le monde. La France, la Chine, l'Italie, le Japon, l'Espagne et le Maroc. L'idée, c'est qu'en passant une seule journée à visiter Jericho Acquara, tu auras la possibilité de faire le tour du monde.
0: Si tout va bien, la ville rêvée de Giorgio ouvrira ses portes en 2028. Pour ce chantier titanesque, le millionnaire prend de gros risques. Au total, la facture s'élèvera à 100 millions d'euros. Giorgio porte une attention toute particulière à la touche italienne.
4: Allez, venez. Je me suis inspiré de la grotte bleue de Capri. Ici, il n'y aura que de l'eau. Mais en marchant, on pourra arriver jusqu'au bar. J'aime bien essayer de réaliser des rêves. Mon père était auteur de bandes dessinées, donc il faisait preuve de beaucoup de fantaisie. Moi, j'essaie non pas de l'imiter, mais de laisser libre cours à ma fantaisie. En espérant que ça plaise aussi aux touristes.
0: Une fantaisie qui peut aussi poser problème. Des projets aussi ambitieux, au cœur d'une nature fragile, ne sont pas sans conséquences sur l'environnement. Depuis quelques années, au Nord-Est, une prise de conscience voit le jour. À Jericho Acquara, arrivé ici il y a près de 20 ans, Franck et Delphine font partie des pionniers du tourisme. Ils sont aujourd'hui les heureux propriétaires, entre autres, de la Villa Praia, un des hôtels les plus chics du village. Autour de 300 euros la nuit, 16 chambres de luxe, avec vue sur mer et sur les dunes.
15: On est dans du haut de gamme, et on a fait d'ailleurs une petite plage pour que les gens qui n'ont pas forcément envie d'aller jusqu'à la plage puissent ici s'allonger, profiter de la piscine, pas d'une des piscines. C'est l'espace resto, bar. En fait, comme on a aussi d'autres maisons qui sont à côté, que nous gérons aussi, ils en profitent et ils viennent aussi ici utiliser le restaurant.
0: Ces dernières années, Franck et Delphine ont pu observer la mutation de Jerry, avec des projets immobiliers pas toujours soucieux de l'écologie.
15: Tu prends ton café ?
16: Ouais, si j'ai pris un café, je prends une petite douche.
17: Génial. Il va faire son premier cours de kite aujourd'hui, 14h.
15: Tout à l'heure.
18: Il y a des gens qui investissent et qui construisent en ayant un but spéculatif et qui n'ont pas forcément à l'esprit les conséquences sur l'environnement. Si ces 30 chambres, est-ce que le sol de Jerry peut l'absorber? Est-ce que les égouts vont pouvoir absorber tout ça? Donc, je pense que, en fait, les Brésiliens ont les défauts de leur qualité, c'est-à-dire qu'ils vivent au jour le jour, ce qui est génial parce que ça les rend joyeux, heureux et moins préoccupés de l'avenir. Mais parfois, pour des sujets justement d'environnement, de construction, d'urbanisme, je pense qu'ils voient le problème une fois qu'il est arrivé et pas ils l'ont pas anticipé.
0: Voulant montrer l'exemple, le couple français a pris les devants. Juste à côté, leur premier hôtel construit il y a plus de 20 ans s'appelait la Villa. Ils ont choisi de tout démolir. Pour eux, c'est un mal pour un bien.
15: Ça va nous permettre de reconstruire vraiment en essayant d'optimiser le plus possible les économies d'énergie, de chercher à être éco-responsable et de faire du mieux qu'on peut pour aller dans cette voie.
12: Alors, tout est cassé sauf un truc.
19: La piscine, elle est pas cassée parce qu'on va justement l'utiliser comme réservoir pour l'eau pluviale. Quand il pleut beaucoup hein, à la basse saison quand même. Donc en fait, toute cette piscine sera remplie d'eau et on utilisera cette eau ben, pour arroser les jardins, etc.
0: Des efforts en matière d'écologie qui visent aussi à mieux répondre aux demandes d'une clientèle de plus en plus haut de gamme.
5: Comment tu vas ?
0: Delphine et Franck nous présentent Lucie Mar, la présidente du conseil communautaire.
5: Est-ce que tu as déjà vu le chantier ?
2: Oh non, mon Dieu.
0: C'est une militante très engagée dans la préservation du lieu.
2: Nous vivons des moments très difficiles ici à Géry, avec des constructions anarchiques. Beaucoup de gens se croient propriétaires du village. Ils veulent envahir les espaces publics avec des constructions inappropriées. Ce n'est pas bon pour nous, parce que nous parlons beaucoup de tourisme durable. Mais nous prenons le chemin opposé.
0: Un symbole montre toute la réalité de la menace qui pèse sur l'écosystème. Il y a un an encore, ici même, s'élevait une dune de 30 mètres de haut. C'était l'emblème de Géry. Filmée ici il y a une dizaine d'années, la dune a disparu sous l'effet conjugué de l'érosion naturelle et de l'inconscience des touristes.
2: Notre dune, il n'en reste que des souvenirs et une certaine nostalgie. Au fil du temps, il y a eu de plus en plus de gens qui montaient sur la dune, même des voitures. Nous voulons que tout le monde puisse venir visiter Géry et profiter de ce paradis, mais en faisant preuve de responsabilité.
0: C'est l'équation la plus difficile à résoudre. Comment préserver au maximum la nature, alors que les touristes de plus en plus nombreux font vivre aujourd'hui toute une région. À 300 km plus au nord, le désert des Lençóis Maranhenses, l'une des trois portes d'entrée du parc est le petit village de Santo Amaro.
4: Bonjour, tout va bien ?
0: Audrey et Franck viennent de Toulouse.
20: Alors c'est parti, on part dans les Lençóis.
0: Pour une centaine d'euros, ils ont réservé une voiture avec un chauffeur accrédité. La seule façon de découvrir le désert blanc. Comme tous les matins, à l'ouverture du parc, c'est l'embouteillage. Chaque année, 60 000 touristes visitent les Lençóis.
21: Ça ressemble un peu à Disneyland. On a 10 4x4 devant nous.
19: On n'est pas seul.
0: Après 10 minutes d'attente, le couple français découvre ce chef-d'œuvre de la nature. 90 000 dunes qui donnent l'impression d'un immense voile immaculé. Les Lençóis, ça veut dire les draps en français. Le parc vient d'être classé patrimoine mondial par l'UNESCO.
21: C'est magnifique, le vent est au rendez-vous.
19: On dirait un décor film.
0: Le vent, c'est primordial pour Franck. Il vient aussi dans les Lençóis pour pratiquer sa passion, le kitesurf.
21: C'est le spot parfait. Le lagon est vert, c'est magique. Il y a le soleil. Je crois que c'est le plus beau spot au monde dans lequel je vais kiter.
0: Les Toulousains sont en couple depuis moins de deux ans. C'est l'un de leurs premiers grands voyages ensemble. Audrey découvre tout juste l'univers de Franck.
19: Voilà, faut pas se tromper parce qu'il faut lever la voile. C'est le début pour moi.
0: Ce jour-là, pour Franck, les conditions sont parfaites. Un vent de force 5, soit environ 35 km/h.
21: Ça souffle. C'est la liberté totale.
0: Depuis qu'il a découvert le kite il y a 13 ans, Franck organise toujours ses vacances en fonction de son sport préféré. Pour lui, avec le vent qui est toujours au rendez-vous, le nord-esté s'imposait comme une évidence. Pendant une demi-heure, Franck profite à plein de ce spot exceptionnel.
21: Le kiff total.
3: Ah, une de mes meilleures sessions de kite de ma vie, quoi. C'était génial, génial.
6: Même pour moi qui kite pas, qui suis juste là, c'est merveilleux. Hein. C'est un voyage de rêve. Hein.
0: Toute la journée, Franck et Audrey vont profiter de la beauté du parc naturel. Au volant de son tout-terrain, Paolo sillonne les dunes des Lensoy depuis 2013. En tout, plus de 300 voitures sont pour l'instant autorisées à transporter les touristes.
4: Dans les années qui viennent, certainement que le trafic augmentera encore. Il faut bien sûr penser à la préservation. Les générations futures, nos enfants, nos petits-enfants devront pouvoir en profiter et avoir le plaisir de visiter nos lagunes, notre désert. Franchement, je ne changerai jamais mon travail pour aucun autre.
0: En fin de journée, tous les 4x4 convergent vers les meilleurs points de vue pour admirer le coucher de soleil, particulièrement spectaculaire dans ce panorama.
1: C'est bien ici ?
4: Oui, on va se poser sur la dune.
0: Connaissant le parc comme sa poche, Paolo a réussi à dénicher une dune à l'écart de la foule.
3: On n'est pas les rois du monde, là ?
0: Pas vraiment seul au monde pour autant, personne ne veut rater cet instant. Admirer le coucher de soleil est un rituel au Brésil. Au même moment, 400 km plus au sud, direction la plage, où tous les soirs le petit monde de Jerry se retrouve pour célébrer la grande messe du soleil couchant. Après le kite, Chico retrouve son cousin qui tient un stand de boissons.
1: Je viens les aider à préparer la caipirinha.
0: La caipirinha, c'est la spécialité locale, le fond de commerce aussi du cousin de Chico.
1: Il faut la faire avec amour, beaucoup d'amour.
0: Pour le cocktail maison, Chico est lui-même devenu un expert. La recette, citron vert, cachaça, le rhum brésilien, sucre blanc et glace pilée.
1: C'est l'une des meilleures.
0: Un coup de shaker et le tour est joué.
1: Et voici la vraie caipirinha.
0: Et la première de la soirée est évidemment pour Johanna.
2: Très bonne.
0: Après 17 heures, le compte à rebours est enclenché, sur la plage, mais aussi dans le désert.
6: Et c'est ce qu'on est venu chercher, en fait. La beauté des paysages, la gentillesse des gens, tout, en fait. Tout est réuni ici, donc c'est une vraie très belle destination.
0: Après 3 semaines au Brésil, les vacances de Franck et Audrey se terminent en apothéose. À Jerry aussi, la boule de feu disparaît peu à peu dans l'océan. La fête peut commencer. Tous les ingrédients brésiliens sont réunis sur le sable, la musique, la danse, le tout dans l'esprit de ce village pas comme les autres.
1: La fête, c'est cette énergie que personne ne peut nous enlever. C'est une énergie culturelle. La force de cet endroit, c'est ça. C'est que les gens se sentent heureux, qu'ils se sentent comme chez eux.
0: Pour Chico, une dernière danse avec Johanna sur un air de Forró. L'industrie du tourisme a changé sa vie et celle de tant d'autres. Encore faut-il trouver le juste équilibre pour que cette région du Nordeste, unique au Brésil, puisse garder son âme si précieuse.
22: C'est la fin de cette émission. Merci d'avoir été avec nous. Rendez-vous la semaine prochaine pour un nouveau document d'enquête exclusive. Cette émission a été préparée avec Dorian David, réalisation plateau Mathieu Cressiot, rédaction en chef d'enquête exclusive Maude Brunel et Christophe Brûlé, production Anne Conézil. 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
2: Bonjour, nous les partis ensemble pour un nouveau numéro de Mazine Réunion. Aujourd'hui, focus sur la réussite de nos lycéens. On va discuter du dispositif Cap Réussite avec Madame Céline Sitouze qui nous attend un peu plus loin. On y va.

0: Madame Sitous, bonjour.
1: Bonjour Aurélie.
0: Alors le dispositif Cap Réussite n'est là un an. Quel bilan as-tu fait?
1: Alors Cap Réussite, c'est d'abord un dispositif d'aide pour nos jeunes lycéens et lycéennes. Et donc ce sont 250 jeunes qui ont été accompagnés l'année dernière dans 8 lycées répartis sur toute la Réunion. Et ce sont des jeunes qui ont été accompagnés, que ce soit dans le soutien sur les matières comme le français ou les mathématiques, mais aussi sur la confiance en eux-mêmes par d'autres jeunes qui sont étudiants, en master ou en doctorat, et qui sont venus en soutien de nos jeunes lycéens.
0: Et puis, il y a une nouveauté depuis cette rentrée.
1: Et oui, donc cette année, ce sont nos 45 lycées qui sont concernés. Ce sera 2500 jeunes lycéens, lycéennes, qui seront accompagnés par encore plus d'étudiants pour venir leur donner un coup de main, leur prêter main forte dans leurs apprentissages. Parce que nous le savons, dans les salles de classe où il y a 30, 35 élèves, ce n'est pas facile lorsqu'on a quelques difficultés. Et on a besoin d'un soutien individuel particulier. Et c'est ce qu'apportent nos jeunes étudiants.
0: Et cela représente un certain budget pour la région Réunion.
1: Eh bien, pour la région Réunion, c'est un investissement de 500 000 euros. Nous voulons nous assurer que nos jeunes réussissent. Nous avons mis en place un certain nombre de dispositifs depuis plusieurs années, mais il s'agit vraiment d'accompagner ceux qui ont quelques difficultés d'apprentissage et qui ont surtout oublié qu'ils avaient le talent et qu'ils avaient des capacités d'apprendre.
0: Justement, Missa va à la rencontre de Kélia et Sacha, deux jeunes qui ont profité du dispositif l'an dernier. Ça raconte à nous un petit peu comment vous avez vu ça. Merci Madame Sitous.
1: Merci Aurélie.
0: Kélia, Sacha, bonjour.
2: Bonjour.
0: Alors depuis l'année dernière, vous allez rentrer dans le programme Cap Réussite. Comment ça la rentre dedans? Raconte à nous un peu.
2: Notamment quoi? Et là, j'ai fait une intervention pour les élèves qui avaient moins de difficultés en maths et en français, de savoir si maintenant tu veux intégrer le dispositif pour aider les autres au niveau des notes. Et nous, on a choisi français.
0: Sacha, par exemple, quelles difficultés tu rencontrais en français?
3: J'arrivais vraiment pas à faire des rédactions et à comprendre les œuvres quand on les donnait.
0: Et comment ça se passait une séance? Comment la pu aide Azot en fait? Comment?
2: On t'a fait de bonnes leçons sous forme de mini-jeux. Du coup, t'es aide à nous beaucoup par rapport à ça. Et c'est aussi le fait que t'es en très petit groupe. Du coup, on était plus à l'aise et à l'oral.
3: Elle passait beaucoup de temps sur une personne. Genre, si on avait des questions, c'était pas comme une grosse classe. Elle pouvait passer beaucoup de temps sur nous et continuer le reste quand même.
0: Et du coup, en classe, après, dans le cours normal, Azot est arrivée à prendre la parole plus facilement?
3: Oui.
2: Oui.
0: Ça a changé?
3: Oui.
0: Et au niveau des notes, est-ce que ça a changé?
3: Oui, beaucoup. On passe d'un 7 de moyenne à un 10 de moyenne. Surtout en rédaction, on était et à la base bonne 6, bonne 5. Mais maintenant, on passe à des 14, 15 en rédaction.
4: Et moi, c'est surtout au niveau des rédactions aussi. J'avais des 8, 9 et je suis passée à 14, 15 aussi.
0: Donc, il fait Azot plaisir, il redonne Azot confiance. Bon, si jamais il y a des lycéens qui nous regardent sur Antenne Réunion, si jamais Bonaï hésite à rentrer dans un programme, dans un dispositif comme Cap Réussite, que ça, Azot, il dirait Banna.
3: Il faut vraiment rentrer dans Cap Réussite, ça aide beaucoup, ça aide à l'oral et ça redonne confiance parce qu'on voit qu'on a les capacités de le faire vraiment. Et surtout, il faut être motivé.
0: Il faut faire la moitié du travail, c'est-à-dire s'impliquer vraiment.
3: Il faut vraiment s'impliquer.
0: Et après, ça fonctionne. En tout cas, moi, elle est très contente pour Azot. Bonne continuation. Mais laisse Azot retourner en cours. Et puis, mes chers téléspectateurs, me donne Azot rendez-vous la semaine prochaine pour un nouveau numéro de Mazine Réunion. Parce que c'est sans Azot que nous Mazine la Réunion de demain.
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